0: et pourquoi pas s'évader. Moi, c'est ce que je vous propose tous les soirs, un tour de France, de région en région, de ville en ville, pour vous faire aussi découvrir vos bonnes initiatives. On ira en forêt du côté de Nancy ce soir, découvrir un arbre un peu atypique. On ira aussi déguster du chocolat, mais au Pays Basque, particulier, avec une entreprise française pas comme les autres. Enfin, Robin Bernot, qui sillonne le pays, nous emmènera dans la Meuse découvrir une boîte à livres assez mystérieuse. De 20h à 21h, c'est aussi avant tout un invité. Une invitée ce soir. La France, les lieux qui ont marqué notre invitée vont se raconter jusqu'à 21h. Elle est actrice, elle est comédienne, elle est productrice, elle a triomphé encore dernièrement dans le duplex avec Annie Dupéré, avec Francis Perrin, avec Pascal Légitimus. Elle produit une superbe pièce de théâtre en ce moment du côté du Théâtre de Paris. Denis, une pièce de Sophie Cotin mise en scène par Raphaël Cambray. Et puis Corinne Touzé, puisqu'il s'agit d'elle, notre invitée, partira aussi dans les prochains jours sur la route de France et de Belgique avec Ken, qu'elle a présenté au Festival d'Avignon il n'y a pas si longtemps que ça. C'est la femme d'honneur aussi que je reçois ce soir jusqu'à 21h. Bonsoir Corinne Touzé.
1: Bonsoir monsieur.
0: Comment ça va madame?
1: Bien.
0: Vous avez une poignée de main ferme. On s'est serré la main il y a quelques minutes. Je vous ai trouvé, je vous connais peu, avec un caractère déterminé. Vous
1: savez, non, j'ai pas une poignée de main ferme, j'ai une vraie poignée de main. C'est-à-dire que quand on serre la main à quelqu'un, on se présente, on tend pas à un chiffon mou. Hein, vous voyez ce que je veux dire?
0: J'ai pas du tout pensé commencer l'émission comme ça.
1: Et puis on se regarde droit dans les yeux, parce qu'il y a plein de gens qui vous serrent la main et qui regardent ailleurs.
0: C'est vrai.
1: C'est une façon de se connaître aussi un peu mieux.
0: Alors on va se regarder dans les yeux et on va parler dans les oreilles des auditeurs et on va se balader un petit peu dans votre front. Je sais pas si c'est facile ou si c'est une envie que vous avez parfois. Vous savez, se balader comme on va le faire ce soir, c'est comme si on regardait un album photo. On se revoit il y a 20 ans, 30 ans. C'est le genre de choses que vous faites parfois à la maison ou pas du tout?
1: Jamais, mais par contre, ça me plaît, en fait. Ouais. J'ai déménagé 17 fois dans ma vie, depuis que je suis née. Et en fait, c'est chouette, les souvenirs dont je me souviens, si je peux, parce qu'il y en a plein que j'ai oubliés.
0: Ah non, on va essayer. Bon, il y a un premier point d'ancrage, même si c'est pas forcément une ville auquel vous êtes particulièrement attaché, vous allez nous le dire, c'est Orthez, parce que vous êtes née à Orthez, c'est les Pyrénées-Atlantiques. Vous y vivez à ce moment-là, parce que je crois que c'est les grands-parents qui vivaient là-bas.
1: Oui, mes grands-parents, ils étaient vers Pau. Et particulièrement après, quand ma maman a accouché, ils étaient dans un petit village qui s'appelle Salespice, qui est près d'Orthez. Donc oui, effectivement, elle a accouché à Orthez. Mais j'étais un bébé et je suis partie, mes parents sont partis, je devais avoir 2 ans. En revanche, j'y suis retournée 2 500 000 fois.
0: Donc vous avez un lien particulier encore avec cet endroit et cette région aujourd'hui?
1: Oui, c'est le sud-ouest. J'y suis retournée parce que mes grands-parents vivaient là. Mon papa et ma mère ont essayé, comme ils avaient 18 ans, c'était des bébés, ils ont essayé de chercher du travail là. Et j'y suis retournée par affection, parce que c'est une région sublime. J'ai appris à nager à Osgore avec mon papy. J'ai failli me noyer à Biarritz quand j'avais 4 ans, avec les baïnes, vous savez.
0: Bien sûr, très dangereux.
1: Mon papy m'a récupérée et m'a sauvé la vie, mais j'étais partie. Hein.
0: Ouais.
1: Non, j'y suis retournée souvent et j'aime cette région. Elle est belle, elle est vraie, elle est authentique. D'ailleurs, il y a beaucoup, beaucoup d'artistes qui vivent là-bas, vous savez. Et en plus, ce que j'aime, c'est que tout autour de, bon, on peut dire, de ce microcosme magnifique qui est Biarritz, Saint-Jean-de-Luz, Guétari, tout ça, il y a la campagne tout autour, il y a les champs, il y a les fermes.
0: Pays, effectivement.
1: Voilà. Il y a les vaches. Moi, j'allais chercher le lait à la ferme et j'étais entourée de vaches. La maison, c'était ça. Mmh. Et j'adore cette odeur. Cette odeur, elle poursuit ma vie.
0: Alors, vous l'avez dit, vous étiez bébé, vous l'avez aussi dit, vos parents, c'était des bébés, votre papa, il avait 18 ans, hein, quand vous êtes né, je sais pas quel âge avait votre maman à ce moment-là,
1: aussi.
0: Sensiblement la même chose.
1: Ouais.
0: Bon, c'est des enfants qui font des enfants, comme on dit, et qui fait que, vous allez avoir des souvenirs qui sont aussi très liés aux grands-parents. Vous l'avez dit, c'est aussi une chance de connaître les grands-parents. Une petite bicyclette jaune, c'est une image, ça, qui vous revient. On est où?
1: Ah ben là, je pense qu'on est à Compiègne, non? C'est ça?
0: Alors c'est encore une autre destination.
1: Ouais. C'est parce qu'il faut dire aux auditeurs qui ne savent pas, je suis amnésique de mon enfance de 0 à 14 ans, mais j'ai des images qui sont sûrement imprégnées de photos. Et cette petite bicyclette jaune, elle est à Compiègne dans l'Oise.
0: Vous avez 5 ans.
1: Et voilà. Et j'ai mes parents, donc mon papa a trouvé un travail là, et je dois être à l'école. Je dirais primaire, oui, c'est ça. Et je me vois en bas de cet immeuble, et je regrette tellement, il faudra que j'y aille un jour, je voudrais retrouver l'adresse parce que je voudrais retourner voir où se trouve cette résidence, cet immeuble. On était au dernier étage.
0: Mmh. Et vous aussi, faisant vos devoirs sur les canapés du magasin de meubles de votre papa, parce qu'il travaillait parmi les métiers qu'il a fait, il a été dans l'ameublement à un moment donné.
1: Ah non, toute sa vie. Il était commerçant, il vendait des meubles, il était employé au départ, puis après il est devenu patron. Il a créé des magasins de meubles dans plein de régions, c'est pour ça que je passais toute ma jeunesse à voyager et à quitter les villes où j'étais parce qu'on vivait ensemble. Et donc là, je faisais mes devoirs le soir sur les salons avec mon papa et ma maman qui vendaient des meubles à côté, et j'ai grandi dans un magasin, oui, effectivement.
0: Alors vous n'avez pas forcément, vous l'avez dit, des souvenirs précis, mais là, on est dans un cours d'école. Il y a quelque chose qui revient, peut-être un visage, un instituteur qui vous a marqué, une cour?
1: Alors, je ne me souviens d'aucun visage, d'aucun instituteur, sauf après l'adolescence. Je me souviens de mes profs de lycée. Et je me souviens de la cour du lycée.
0: C'est à Boulogne-sur-Mer.
1: Qui est à Boulogne-sur-Mer. Où là, je me souviens de mes copines, donc Christiane, Marie-Claude. On s'est revues depuis, elles sont venues me voir jouer sur scène. Ça, c'est des chouettes souvenirs. On allait danser tous ensemble en bande. Il y avait un garçon qui avait le permis, donc c'était Marc. C'était mon amoureux en plus. Donc c'est cool. C'était le Pas-de-Calais. Et là, j'ai adoré cette région. C'est pareil, j'y retourne assez fréquemment. Voilà.
0: Alors, vous avez évoqué, Corinne Touzé, les plages d'Osgore, celles où vous aimiez prendre l'air marin, parce que c'est toujours quelque chose qui vous a beaucoup plu. Il y a même des pins qui ont failli vous tomber dessus, je crois, un jour. Vous étiez sous une tente ou un truc comme ça. Ça vous parle pas, ça?
1: Des pins? Ça, c'est quand on dormait dans la forêt.
0: Mais oui. Ça, c'est aussi des souvenirs extraordinaires, l'enfance, de dormir dans la forêt.
1: Oui, mais là, j'étais une maman avec un petit poussin. Et
0: vous étiez maman à ce moment-là?
1: Le papa de ma fille.
0: Ah oui, d'accord.
1: Et le papa de ma fille ronflait pendant que les pins tombaient à côté de la tente. Ouais. Et j'ai eu très très peur ce jour-là.
0: Il y a Amiens aussi dans la Somme. Ça, c'est Vanille.
1: Oh, ma pépette. Bah, c'est mon chien. C'est mon premier chien à moi. Donc j'ai eu des chiens toute ma vie, ça tout le monde le sait, parce que je suis gâteuse. Et Vanille, c'était un caniche royal et c'était vraiment mon chien. Et ouais, c'est le premier. Et du coup, ça m'a marqué. Voilà.
0: Vous allez donc effectivement, Corinne Touzé, partir à Boulogne-sur-Mer. On a déjà fait pas mal de petites choses et vous allez arriver à Boulogne. On va en parler dans un instant. Il y aura le lycée rue de Beaurepaire, le lycée Mariette. Voilà, oui.
1: Je savais même pas l'adresse.
0: Oui, ah ouais, j'ai été vérifié. On va en parler dans un instant. J'ai des dossiers, j'ai vos notes de l'époque.
1: Okay.
0: Comme c'est en français, je sais que tout va bien. Les portes de la revue des merveilles s'ouvrent avec vous, Corinne, avec Benoît Prospero. On va quitter votre région pour aller dans une forêt. On parlait de forêt il y a un instant. On nous invite aujourd'hui à entrer en forêt.
2: Ah, j'adore cette expression, entrer en forêt. Dit comme ça, c'est presque de la poésie. Avec Ici Lorraine, on vous présente Francis Martin. Et si son nom ne vous dit rien, sachez qu'il est l'un des plus grands microbiologistes et mycologues du monde. Chercheur émérite à l'INRAE de Champenoux. Sa spécialité, depuis plus de 40 ans, les liens qui unissent les arbres et le monde vivant qui les entoure, comme les champignons. Nous voici à côté de Nancy, à Réméréville, dans la forêt de Besange, auprès d'un arbre très particulier.
3: Perdu dans la forêt, on a un très vieil être qui a au moins 200 ans.
2: Et cet arbre, il mesure 30 mètres de haut. Et s'il est si particulier, c'est parce qu'il est le personnage principal du livre de Francis Martin, Entrée en forêt. Pour lui, un véritable ami. Et que lui a enseigné cet arbre et les autres?
3: Les mécanismes qui leur permettent de vivre, de fonctionner, de respirer, de métaboliser, de se développer, sont extrêmement proches des mécanismes qui nous animent, nous, humains.
2: Un monde des arbres aussi complexe que celui des humains. Et quand on dit un monde, c'est parce que cet arbre, comme un humain, ne vit pas seul. Autour de lui, les mousses, les chevreuils, les champignons, les papillons. Autour d'un seul arbre, des centaines d'espèces interdépendantes.
3: Tous ces liens qui forment ce que les anglo-saxons appellent le tissu de la vie. Et si vous tirez un fil, tout risque d'être détruit.
2: Et l'idée de Francis Martin?
3: Donc moi, ce que j'essaie de faire dans ce livre, c'est de vous faire sentir tous ces liens qui existent entre les êtres vivants. Alors, les oiseaux et les arbres et puis les insectes qui vivent sur ces arbres ou à l'intérieur de ces plantes, et puis le monde qu'on voit pas, c'est le monde souterrain.
2: Et au sujet de ce monde souterrain, écoutez ce qu'il dit.
3: Dans le sol qui est autour de nous, il y a autant d'êtres vivants que d'étoiles dans la galaxie. Et on sait que tous ces organismes-là sont en dialogue permanent.
2: Est-ce que vous imaginez le monde absolument extraordinaire qui se trouve sous nos pieds? Et vous voulez savoir ce que ressent Francis Martin quand il touche cet arbre?
3: Tu l'as adossé au vieil être, c'est comme si j'avais une présence tutélaire autour de moi qui veille sur moi, quoi, qui me dit « Vas-y, continue Francis, raconte notre histoire ».
2: Et cette histoire, il la raconte dans le livre intitulé « Entrer en forêt, un an parmi les arbres ». C'est publié aux éditions Tana et c'est une merveille. Merci ici Lorraine et merci Francis Martin qui consacre donc sa vie à étudier les liens qui unissent les arbres au monde vivant qui les entoure.
0: Merci beaucoup.

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2: Bon, j'espère que vous passez une belle soirée. De son bac à l'âge de 16 ans jusqu'à ses débuts artistiques, ce soir vous découvrez le film de la vie de Corinne Touzé, votre invitée, actrice, comédienne populaire qui incarnera Isabelle Florent pendant presque 10 ans sur TF1 dans Une femme d'honneur, une femme de théâtre aussi avant tout, qui produit un joli spectacle dédié au Théâtre de Paris dans la salle Réjeanne, Théâtre de Paris dans laquelle elle a joué le duplex il y a encore quelques semaines à peine. Elle est en tournée dans quelques jours avec Ken, en France et en Belgique, c'est Corinne Touzé.

0: le bac à 16 ans. Moi, je dis bravo. Précoce,
1: non, c'est parce que je suis née en décembre. J'ai gagné un an. Non, alors pour dire la vérité, j'étais très bonne élève. J'adorais ça, l'école. J'étais nulle en maths et nulle en tout ce qui est chiffres. Donc, il y avait la chimie, il y avait la physique. Mais j'avais 19 en anglais, 18 en allemand, 19 en espagnol. Et c'est la philo et le français qui étaient mes passions. Déjà, sans que je sache très bien ce que j'allais devenir. Mais j'adorais ça, l'école, ouais.
0: Vous avez 16 ans, vous découvrez une passion pour le cirque.
1: Ouais.
0: Et pour les clowns.
1: Toujours. C'est...
0: D'où ça vient, hein?
1: Je pense que je suis toujours, mais j'étais très très solitaire, très indépendante. Mes parents travaillaient énormément, j'étais donc fille unique, souvent seule, et je me suis fabriqué des histoires, des personnages, des contes. Maman me disait, des fois j'ouvrais la porte, tu parlais toute seule avec tes poupées, tu faisais des spectacles, etc. Et quand j'ai été au cirque petite, j'ai tout de suite été fascinée par les clowns. Et j'y vais tout le temps. J'ai mon premier spectacle, c'était un seul en scène qui s'appelait Femme Clown, nœud avec un nœud à la fin. Si les gens qui me connaissent bien savent, sur scène, j'ai plein de travers et de tics, et souvent d'ailleurs les metteurs en scène de télé me disaient, est-ce que tu peux arrêter avec tes mains, s'il te plaît, est-ce que tu peux arrêter de bouger, s'il te plaît, moi. Et je viens de là, et alors je suis fascinée par d'abord le travail que ça représente, le sacerdoce que ça représente, et j'en parle dans Ken ou Comment rencontrer l'homme de sa vie.
0: On va en parler avant d'intérieur.
1: Voilà, j'en reparle aussi.
0: À 17 ans, vous quittez la famille, vous partez aux États-Unis, vous partez au Canada, je sais pas si vous partez seule d'ailleurs.
1: Oui, seule,
0: vous avez séjourné même dans une réserve amérindienne avant de revenir du côté du sud de la France, à Aix-en-Provence. Qu'est-ce que vous êtes parti chercher là-bas?
1: En fait, j'allais très mal, pour tout vous dire. Mes parents étaient séparés, j'étais malheureuse. Et je suis partie, j'ai fui, en fait, je pense. Et finalement, comme j'avais toujours voyagé avec mon papa, il adorait voyager, donc il nous a fait beaucoup profiter. Et là, j'étais au fond du trou, donc je me suis dit, allons voir ailleurs si l'herbe est plus verte. Ouais. Et j'ai fait le tour des États-Unis en stop, le tour du Canada. J'ai beaucoup pratiqué les bus Greyhound. Et je parlais anglais couramment, donc voilà.
0: Vous revenez en France, c'est Aix-en-Provence. C'est la Méditerranée. C'est aussi l'époque des petits boulots. Vous allez travailler avec votre maman.
1: C'est
0: un restaurant, la laitue.
1: Absolument.
0: J'ai le service.
1: Oui, j'étais serveuse pendant des années chez maman.
0: Il était où ce restaurant à Aix-en-Provence?
1: Il était rue...
0: Souvenez.
1: Oh non.
0: Ah, mais regardez pas, je sais pas.
1: Si, parce que vous avez fait des.
0: Non,
1: parce que je confonds avec il y en a eu un autre après qui s'appelait le Diable Boiteux, qui était rue fermée. Et celui-là, il est dans une. La laitue est dans une toute petite impasse près du Palais des Festivals. C'est tout ce dont je me. Par contre, je l'ai devant les yeux, mais la rue.
0: Aix-en-Provence, c'est quoi la carte postale?
1: C'est parce qu'en fait, maman, quand ils se sont séparés, elle a pris sa fille, sa valise, et puis elle a décidé d'aller essayer aussi ailleurs. Et comme elle a été commerçante toute sa vie, moi je suis revenue avec un concept du Canada, c'est moi qui lui ai donné cette idée, donc c'était un salad bar, je ne sais pas si vous connaissez.
0: Oui, bien sûr, oui.
1: Ça n'existait pas. Donc on a ouvert le premier salad bar de France, je pense, et ça a cartonné. La mère et la fille derrière le comptoir, maman faisait tout toute seule, les salades et les desserts et tout ça.
0: Demandez les droits d'auteur, il y en a partout aujourd'hui.
1: Hein. Bah oui, il y en a partout. Oui, oui. Bah, oui. Mais le nôtre, il était mieux.
0: Et alors, Aix-en-Provence, donc c'est les Bouches-du-Rhône, vous découvrez le sud à ce moment-là. C'est pas Boulogne-sur-Mer, hein, c'est quand même une autre carte postale. C'est la Méditerranée. Ouais. Vous avez des coins comme ça qui vous reviennent, des plages, des endroits qui vous ont marqué.
1: Bah Aix, c'est une ville déjà, donc c'est là que j'ai fait mes premiers pas. J'ai fait du théâtre de rue pendant des années, donc c'est une ville magnifique. On allait à la mer à Cassis, dans les Calanques, et j'ai des souvenirs magnifiques de cette période. Et puis surtout, merci. Alors je vois où vous voulez arriver, c'est-à-dire que je ne peux pas vivre sans la mer. La mer, c'est une drogue, je ne peux pas m'en passer. Si j'y suis pas allée au moins une fois dans le mois, il faut que je la voie, il faut que je la sente, il faut que voilà, je la respire. Et je mange 18 à peu près 3 fois par semaine. Voilà. Alors ça, je ne sais pas si c'est très intéressant comme information.
0: C'est une drogue même, les huîtres aujourd'hui.
1: Voilà, parce qu'en plus, je dis à tous les copains, copines et gens qui ne savent pas que j'ai des problèmes de thyroïde, et que tous les gens qui ont des problèmes de thyroïde doivent bouffer de l'iode.
0: Ça, c'est très bien.
1: Voilà.
0: Aix-en-Provence, vous suivez un petit peu des cours de théâtre,
1: et puis des cours,
0: vous avez une licence de lettres,
1: je crois.
0: Vous avez jusqu'à une licence moderne, et puis c'est là que vous montez les premiers spectacles. Donc nous avez parlé,
1: ouais.
0: spectacle de rue,
1: ouais.
0: Autour du clown, autour du cirque, j'imagine. Tout ça se fait dans le sud, dans les Bouches-du-Rhône. Et puis très vite, on a dit, vous êtes parti à 16-17 ans, vous vivez ça avec votre maman pendant quelques temps, à Aix-en-Provence, jusqu'à la licence, puis vous visez Paris. Enfin, il y a une envie que ça aille plus loin.
1: Alors, figurez-vous que non. C'est-à-dire que...
0: Dans votre métier, peut-être pas Paris.
1: Ouais. Hein, mais... En fait, c'est le hasard qui a fait que je parte à Paris.
0: Ouais, enfin, c'est le collège qui vous a proposé des cours de théâtre amateur.
1: C'est ah, là, ça, c'est pas venu. Pareil. Là, j'ai eu la vocation. Mais ouais. ça, c'était à Boulogne. J'ai eu la vocation grâce au prof de français.
0: D'accord.
1: Voilà, c'était mon premier contact avec un texte. C'était du Molière. C'était La jalousie du barbouillé. C'était une pièce en un acte. Aucun des garçons de la case n'a voulu jouer ce barbouillé qui était un vieux monsieur de 80 ans. C'est moi qui l'ai joué. Ça, c'est le début. C'est arrivé comme ça. Et je me suis rendu compte que c'était facile. Mais j'ai fait du cirque et du clown à Aix. Par contre, je travaillais dans un théâtre à Aix qui a été fermé, qui s'appelait le Relais Culturel d'Aix-en-Provence, parce que le directeur était communiste et on montait nos spectacles et ça cartonnait. J'ai joué dans Mère Courage, j'ai joué dans Les Femmes Savantes, tout ça. Et du coup, je sais pas, c'est toujours pareil avec moi. Je crois beaucoup aux signes et je me suis dit, ce théâtre qui ferme, il faut que tu t'en ailles. J'étais un peu faux-folle, je suis toujours un peu faux-folle quand même. Et je suis arrivée à Paris, voilà, comme
0: alors
1: ça.
0: Alors, vous êtes arrivée à Paris au tout début des années 80, vous avez 20-22 ans. Et alors là, comme pas mal de comédiens, à l'époque, il y avait des fichiers de comédiens, alors, c'était un peu des castings, en tous les cas, vous étiez dans un fichier qui vous permettait d'être repéré. Puis vous allez être vite repéré d'ailleurs, parce qu'il y a un premier tournage important du côté des Buttes-Chaumont, en tous les cas, le fichier c'était vers les Buttes-Chaumont. Première série, 1982. C'est Marion Sarraut.
1: Marianne, une étoile pour Napoléon.
0: Ben oui, une trentaine d'épisodes sur Antenne 2 à l'époque.
1: Une centaine d'épisodes.
0: Ah, une centaine. On ne sait pas qu'il y en a eu autant. Et vous avez le rôle principal, vous êtes dans les 100 du coup.
1: Ouais. J'ai appris. Génial. Alors ce que je dis toujours aux acteurs, aux jeunes qui m'écrivent comment il faut faire, vous ne pouvez pas m'aider, machin. Je dis, il faut travailler, il faut tout accepter, il faut tout essayer. Et moi j'ai appris. Le travail du plateau, parce que tout était large chez moi. J'étais née pour faire la piste et tout ça. Et en fait, il a fallu que je réduise. J'ai tout appris sur cette série. Travailler avec trois caméras en permanence. Marion Sarraut est une immense metteur en scène à qui je dois beaucoup, puisque je l'ai retrouvée après sur Femme d'honneur. C'est elle qui m'a choisie. Et effectivement, cette série m'a lancée, mais c'était pas prévu. Et je n'ai rien désiré, si vous voulez, voyez.
0: La suite, vous allez l'entendre et la comprendre avec Corinne Touzé d'ici quelques minutes, mais là j'ai envie de vous offrir un peu de chocolat.
1: Yes.
0: On va aller dans le Pays Basque, vous l'avez évoqué, ce Pays Basque, vous avez parlé de Guétari tout à l'heure, de Saint-Jean-de-Luz. Je sais pas ce que vous prenez au petit déjeuner ou au goûter, même si c'est un peu le soir là, mais quand on a une envie de douceur, c'est le chocolat. Catherine Quicandon a une idée qui va vous plaire.
2: À Tarnos, à moins de 10 km de Bayonne, la pâte à tartiner, c'est toute une histoire.
3: Oh, c'est bon, cette petite sensation. Ça vaut mieux qu'un million. Tellement, tellement c'est bon.
2: Et c'est celle de Théo Barroso qui, un jour de fin 2024, décide de créer dans la cuisine de sa maman une pâte à tartiner.
4: Quand j'ai eu cette idée en tête, c'est un projet fou que ma mère m'a dit. Mais je me suis dit, on va y aller. Et du coup, j'ai fait toute la recherche développement en partant de rien sur l'agroalimentaire à la maison.
2: Pour cette pâte à tartiner qu'il a appelée gourmandise, il choisit uniquement des ingrédients naturels. Des amandes, des noisettes, des cacahuètes, du sucre de coco, de la protéine de riz, du cacao en poudre, sans oublier le chocolat noir, le sel de Guérande et la vanille de Madagascar. Il mélange tout ça et après plein d'essais, on imagine que ça a été très dur, il trouve la recette de sa pâte à tartiner qui peut se vanter d'être 5 fois moins sucrée et sans huile de palme. Pour les premiers pots, il met en place une campagne de financement participatif qui cartonne. La production est lancée, évidemment, ailleurs que dans les casseroles de sa maman.
4: J'ai la production en Normandie avec un artisan. J'ai un logisticien qui travaille avec moi pour la préparation des commandes à Toulouse. Et après, tout est expédié depuis Toulouse pour les gens qui commandent sur le site.
2: Et il y en a. Théo vend entre 8000 et 12000 pots par mois. Depuis le début, il a régalé près de 20000 gourmands avec un peu plus de 80000 pots. C'est une affaire qui marche, même si par choix, il ne se verse pas encore de salaire.
4: Je privilégie du coup la croissance d'entreprise. Donc, ce qui est bien, c'est d'avoir France Travail, en fait, tout le monde qui me permet de croître l'entreprise. Et c'est très chouette parce que d'ailleurs, les gens ne se rendent pas compte à quel point c'est dur dans le milieu entrepreneurial justement de vivre dans son entreprise et surtout de financer une croissance. On se dit c'est tout beau tout rose de faire beaucoup, beaucoup plus de ventes, de chiffre d'affaires, mais la réalité c'est surtout la rentabilité derrière. Et mais plus tard ce sera le cas, donc j'ai pas de doute là-dessus.
2: Et nous non plus, tellement Théo est investi dans son entreprise. Aujourd'hui, il propose plusieurs saveurs sur son site internet gourmandise.co, gourmandise avec un Z. Merci à Priscilla d'ici Pays Basque pour cette idée qui se mange. Ici, ça entreprend dans les Landes avec Gourmandise, une pâte à tartiner qui ne fait pas culpabiliser quand tu plonges ta cuillère dedans, une fois, deux fois ou trois fois. Oui, je suis gourmande, et alors ?
0: Oui, bah vous n'êtes pas la seule, hein. Corinne Touzé, elle a mis la cuillère, je peux vous le dire.
1: J'adore le chocolat.
0: Ah oui, je pense qu'on a compris. Vous ne l'avez pas vu, vous l'avez pas vu là. Je ne la tenais plus.
1: Non, mais je ne peux pas m'en passer, hein. C'est pas possible.
0: Moi, je comprends bien. On va se faire une petite pause chocolat tout de suite et on revient dans 5 minutes sur ici.
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14: Il y a quelques minutes, on l'a laissé au tout début des années 80 avec Marianne, une étoile pour Napoléon, série diffusée sur Antenne 2. Corinne Touzé est votre invitée jusqu'à 21h, un parcours inspirant pour cette passionnée de théâtre, de cirque, encore aujourd'hui déterminée après des spectacles de rue, à Aix-en-Provence et ailleurs, les castings à Paris. C'est là qu'elle arrive pour devenir la comédienne épanouie que vous connaissez aujourd'hui. Elle est avec vous jusqu'à 21h. J'ai évoqué la première série télévisée, je pourrais aussi parler de votre premier grand rôle au cinéma, qui est la Rumba,
15: ah oui.
14: De Roger Hanin.
15: Oui, oui.
14: Ça, c'est le premier coup de manivelle.
15: Bah, c'était le premier film avec que des stars, oui. Donc Michel Piccoli, Nino Ventura, Nils Arestrup, et on était à Épinay, sur scène, qui était pour moi le studio emblématique du cinéma français des années qui m'ont émerveillée avec les gabins et tout ça. Et du coup, j'étais là, voilà, j'avais des étoiles dans les yeux, j'avais un tout petit rôle. J'étais un peu liquide, paniquée totale, mais Roger m'aimait beaucoup et il m'avait pris sous son aile et ça a été magique, voilà. Et après, on s'est retrouvés parce qu'il m'a fait coucou deux fois. Quand j'ai eu mon bébé, il m'a proposé Célimène, dans le Misanthrope. Et après, des années plus tard, il m'a fait faire un guest sur sa série dont j'ai... Navarro. Voilà, c'est ça. Il m'a toujours aidé quand il a fallu. Parce que ça n'a pas toujours été simple.
14: J'imagine. Parler de série, on ne peut pas passer à côté. On va s'en dire un mot. Voilà, il y a cette femme d'honneur qui arrive dans votre vie quelques années plus tard, sympathique, pleine de joie, qui vous ressemble, adjudant-chef. Isabelle Florent, j'ai vu que l'épisode pilote, qui a été diffusé, a rassemblé 12,5 millions de téléspectateurs, ce qui fait rougir beaucoup de gens qui font de la télé aujourd'hui.
15: Alors, il y avait pas c'était une autre époque.
14: Oui, bien sûr, enfin, c'est quand même succès annoncé.
15: Ouais,
14: quoi.
15: C'était extraordinaire. Ouais. Ça restera gravé dans nos mémoires à tous. On a fait du très bon boulot et les gens nous adoraient, mais nous adorent encore parce que la série, elle est rediffusée partout, elle est sur les plateformes, elle est sur YouTube, etc. Et tous les jours, il y a des gens qui me font des vidéos, qui me font des messages et qui me disent, ça fait 35 fois que je regarde le même épisode, mais bon. Et au théâtre aussi, hein, les spectateurs viennent nous voir en disant, voilà, je regarde toujours la série. Je sais pas, elle a marqué les gens. Peut-être parce que c'était la première fois qu'on avait une femme gendarme en uniforme aux commandes. Hein, d'habitude c'était plutôt des femmes policiers, donc et puis il y avait beaucoup d'humanité, c'était extrêmement bien écrit, elle élevait son fils toute seule, il y avait un directeur de collection merveilleux qui s'appelle Eric Christie qui nous regarde de là-haut, et puis on tournait en pellicule, c'était pas de la vidéo.
14: Si je reviens à notre tour de France, est-ce que cette série par exemple qui a duré 10 ans, j'imagine qu'elle vous a emmené sur des tournages un peu partout en France.
15: Partout, on a a été en Alsace, la brigade fluviale du Rhin.
14: Ça vous a marqué, ah, parce que vous avez travaillé avec eux, du coup.
15: Ah oui, beaucoup. Il y a une brigade qui m'a énormément touchée, où on est resté un peu longtemps. C'était chaud, d'ailleurs, parce que je devais grimper avec des poignées jumards, vous savez, sur une paroi. Mon fils était coincé dans une grotte. C'est la brigade de Spéléo d'Oloron Sainte-Marie.
14: Donc là, j'ai pris des risques.
15: Ah, oh, mais j'ai fait tout.
14: Spéléo, brigade
15: fluviale. Ah oui, j'ai sauté d'un hélico.
14: Il n'y a pas Rémi Julien qui n'était pas dans le coin.
15: Ah, mais j'adorais ça. Mais moi, c'est mon truc, ça. C'est ma joie. C'était ma joie.
14: Et la Bretagne aussi, je crois.
15: Alors, la Bretagne, non, c'est pas la femme d'honneur. La femme d'honneur, on était à Grasse après, dans le pays, grassois. Et la Bretagne, c'est un film que l'on a tourné du côté du Pouliguen, tout ça, qui s'appelle Maldonne.
14: Alors là, c'est entre, c'est la Baule, c'est Pornichet, voilà, Pouliguen, c'est Loire-Atlantique, début de la Bretagne.
15: Quoi. Bravo, je dis bravo.
14: Oui, mais c'est une belle région. Ouais. Voilà, c'est la Bretagne, vous connaissez aujourd'hui un petit peu d'ailleurs, vous avez l'occasion d'y aller.
15: Alors, j'y suis beaucoup allée parce que je suis tombée amoureuse de Tréguier, Trégastel, Perros-Guirec, la côte de Granit Rose, donc j'y vais souvent, je loue des Airbnb, des choses comme ça. J'adore les Bretons parce qu'ils ont un caractère de cochon, comme moi, et qui protègent leur région avec passion. Donc, j'adore arriver dans des petits ports où il n'y a pas d'immeubles, où rien ne dépasse ces maisons de deux étages. On mange extrêmement bien, c'est pas très cher, et tout le monde est adorable, et tout le monde a le sourire. Si ça pouvait être pareil partout, qu'est-ce que ça serait bien.
14: Alors vous qui aimez l'air marin et les sourires, là, je pense que vous devriez avoir le sourire. Alors j'ai découvert ça en préparant votre venue. Vous avez des origines, c'est plus que des origines. Martiniquaise, c'est votre grand-mère paternelle qui est martiniquaise.
15: Mon papa est métis, ma grand-mère était de Saint-Pierre.
14: C'est la France. Hein.
15: Et absolument. Et je suis Carteronne, donc comme Julien Clerc, hein, voilà. Mais pas de la même île. Je crois que c'est la Guadeloupe, lui, Julien. Je sais plus. Et donc bref, oui, j'ai du sang noir dans les veines et j'en suis fière. D'ailleurs, ça se voit. Hein. Et les gens méchants ont toujours dit ouais.
14: Vous avez une peau assez allée là aujourd'hui.
15: Mais je suis toujours comme ça. Et les gens ont cru que je faisais des UV, mais on peut pas faire du UV nous parce que sinon on devient tout noir.
14: Donc, vous avez mis très longtemps avant de découvrir la Martinique, quand vous êtes.
15: Oui, parce que j'y suis arrivée, très tard avec ma fille. Je devais avoir 33 ou 34 ans, quelque chose comme ça.
14: Ouais, sachant que c'est vos origines, vous auriez pu aller plus tôt.
15: Mais non, parce que mamie était.
14: Elle était
15: en métropole avec son mari et que les cousins et les cousines, finalement, je les connaissais pas. J'ai fait leur découverte vraiment en tant qu'adulte, très tard.
14: Alors, ça donnera aussi Un parfum de Caraïbes, un téléfilm que vous avez fait il y a quelques années.
15: À ma grand-mère, oui, absolument.
14: Vos racines qui sont aussi italiennes, hein, d'ailleurs.
15: Ah oui, alors ça, j'y tiens beaucoup. Ça, par contre, j'y vais tout le temps. Donc, c'est mon grand-père maternel qui est du sud de l'Italie, des Pouilles, de Bari. Et voilà. Et donc, je parle... parlo un pochino italiano, ma non è veramente...
14: Sì, però è difficile l'italiano, ma... per un francese.
15: Voilà, je fais ce que je peux. Mais par contre, on comprend tout ce que je dis.
14: Tout le monde a compris, il n'y a pas de problème. Et si on s'arrêtait à Cannes?
15: Ah, bon,
14: ça, c'est aussi un lieu qui a compté pour vous.
15: Ah, bah, beaucoup. Oh là là, beaucoup, beaucoup. J'y suis. Alors, en fait, on tournait à Grasse. J'ai acheté une maison à La Boca, donc au-dessus, sur la petite colline au-dessus de Cannes. Et c'est là que ma fille a démarré sa vie de jeune fille. Donc, les sorties, le lycée, etc. Et oui, et puis j'ai gardé cette maison très longtemps. Et c'est le théâtre qui m'a fait revenir à Paris. Mais j'adore cette région parce que les gens disent toujours la Côte d'Azur, c'est pourri. Mais l'arrière-pays, il est sublime. Il y a des villages absolument merveilleux. Et surtout, la femme d'honneur, je crapahutais. Parce que c'est ce rôle, les gens croient toujours, pour ceux qui connaissent pas la série, que j'étais enfermée dans des bureaux, mais pas du tout. J'arrêtais pas de cavaler dans tous les sens, dans la montagne, dans les vignes. Et j'ai fait de l'hélico accroché. Alors ça.
14: Comme Belmondo.
15: Oui, mais surtout, parce que vous me parlez de Cannes, d'un coup, ça me revient. C'est qu'en fait, je me suis fait bizuter par les gendarmes du 06. Quand ils ont su que j'allais être accrochée, qu'il fallait m'amener à un point, nanana, parce qu'il fallait que je me décroche et que je cavale après quelqu'un.
14: Ouais.
15: Ils m'ont fait toute la Côte d'Azur, c'est-à-dire de Grasse jusqu'à dans le Var. Et j'étais suspendue, je pouvais rien faire. Et quand je suis descendue, en fait, ils étaient pétés de rire. Et moi, j'étais hystérique de rage parce que tout le monde m'attendait sur le plateau. Mais surtout, j'ai eu la peur de ma vie. Mais j'ai vu la vraie Côte d'Azur, en fait, du ciel. Et ça reste un souvenir génial.
14: Le sud, on continuera d'en parler parce qu'il y a Maubec qui est un autre sud. Hein, on en parlera dans un instant. C'est un autre sud, c'est encore autre chose du côté du Vaucluse.
15: Très important.
14: Avez-vous une boîte à livres près de chez vous? Vous savez, ce sont ces micro-bibliothèques où chacun peut déposer et emprunter des livres gratuitement. Il y en a dans les parcs, des fois. On les voit souvent dans les grandes villes. C'est un peu plus rare dans nos petits villages, mais ici, a peut-être trouvé l'exception dans la Meuse. Robin Bernot s'y est rendu avec Emma Steven sur ICI.
10: Le village de Vignoles sous Montmédy a désormais lui aussi sa boîte à livres.
11: Écoutez, c'est une bonne idée. Ça pousse les gens à prendre un livre qu'ils n'auraient pas acheté.
10: Ici à Vignoles, il y a 89 habitants et désormais des dizaines de livres stockés dans un ancien frigo à la vitre transparente. Une installation imaginée par un couple d'habitants, James et Edwige Chevalier, qu'Emma Steven est allée rencontrer pour nous. Ils sont encore étonnés du succès rencontré par l'initiative.
16: Il y a tout le monde, les gens qui viennent régulièrement avec un gros sac de courses, là, vous voyez, les sacs qu'on réutilise. Ouais. Bah, eux, je ne sais pas qui c'est. Hein. Ici, il y a plus de vaches que d'habitants, donc on ne s'attendait déjà pas à ce qu'elle ait autant de vues.
17: Bientôt, il y aura plus de livres que d'habitants.
16: Ah oui, déjà là, il n'y a pas tout autour.
10: Alors, il faut bien imaginer que dans cette cabane, il y a toutes sortes de livres, aussi bien des œuvres de Zola, Hugo, Camus, ou bien encore des bouquins de cuisine. Et parmi les habitués à se rendre sur place, il y a Francine.
18: On prend, on en ramène un autre, un qu'on a déjà lu peut-être, enfin moi des fois des livres qui me plaisent bien, je peux les lire trois fois, puis à un moment donné j'en ai marre, on le remet là, on vient en chercher un autre, ça fait un nouveau livre pour les autres, je veux dire, dans la boîte à livres, et ça fait des roulements et tout, non, franchement c'est chouette.
10: Alors ici dans la Meuse, ça marche, mais vous, qu'en pensez-vous?
16: Je pense que c'est une bonne idée, justement au lieu de les jeter ou de les laisser traîner à la maison.
10: Maëva adore l'initiative.
16: Je pense que justement ça simplifie le fait que d'autres personnes puissent en profiter, se remettre aussi à la lecture et puis que tout le monde puisse échanger les uns les autres sur les livres qu'ils ont à la maison.
10: Maryse, elle, ne pensait pas que ce concept existait en France.
11: Moi, j'ai déjà vu ça, mais à l'étranger. Hein, et les gens sont très contents.
10: Et pourtant, ces boîtes à livres, il y en a énormément dans tout le pays. Tiens, savez-vous combien?
11: Je pense qu'il y en a une dizaine seulement. Hein. Parce que j'en ai vu une à Paris.
16: Je ne sais pas du tout. Peut-être 600.
10: Selon le site internet Boîte à Livres qui les recense, sachez qu'il y en a près de 18 000 dans tout le pays.
16: Ok, mais c'est beaucoup alors. Mais c'est bien.
10: Si ces boîtes à livres sont essentiellement présentes dans les centres-villes, elles se développent aussi de plus en plus dans les tout petits villages, comme ici, depuis le début de l'été, à Vigneul sous Montmédy.
14: D'ailleurs, si vous cherchez les boîtes à livres dans votre zone, hein, près de chez vous, elles sont référencées www.boitealivres.fr. C'est bien lire.
15: C'est génial. Je trouve ça super. Du coup, je vais regarder parce que j'ai plein de livres à donner. Ah, c'est formidable.
14: Près de chez vous, boitealivres.fr pour trouver près de Maubec, par exemple. Corinne Touzé, votre invitée, elle reste avec vous encore jusqu'à 21h pour quelques minutes.

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2: Et depuis 20h, on fait des allers-retours un peu partout en France pour mieux comprendre la destinée de notre invitée Corinne Touzé. De sa naissance à Orthez, en passant par Boulogne-sur-Mer. On a parlé de la Bretagne, on a parlé des souvenirs de tournage en Alsace. On a parlé du 06, les Alpes-Maritimes, où elle a vécu. Et on pourrait parler aussi du Vaucluse. Elle est votre invitée, dont il n'y a pas que Paris dans la vie. Avant de parler du Vaucluse, je reviens quand même sur votre crush à Cannes.
3: Oh non,
2: ah, si, ah, si.
3: J'en supplie, j'en peux plus. Les gens, ils n'en peuvent plus de m'entendre parler de ça. Et les gens, c'est pas moi qu'on parle, hein. C'est qu'on, à chaque fois que je fais une émission, on me pose la question.
2: Alors, les gens qui se disent, mais de quoi ils parlent? Elle a croisé Robert Redford sur la croisette. Il vous a ouvert la porte. Ah, vous avez dit, ça c'est, je suis Hollywood, c'est un film. Et vous étiez assis juste derrière lui dans la salle, hein, au Palais des Festivals. Et au lieu de regarder ce qui se passe, vous regardez sa nuque. Quoi. Voilà, c'est ça. Moi, je crois qu'on a fait le tour du dossier.
3: Vous avez j'en peux plus de la raconter.
2: J'en ai parlé, donc je l'ai raconté. Non, mais je trouvais ça sympa. Voilà, c'est aussi une rencontre assez pittoresque. Enfin, bon, faut s'attendre à rencontrer des acteurs américains.
3: Il y a pas que lui, hein, que j'ai rencontré. Il y a Sean Connery.
2: Oui, vous avez pas regardé autour sa nuque.
3: À James Coburn, je peux vous dire que j'ai craqué quand je l'ai vu. Hein.
2: Voyez, vous y revenez. Finalement. Bon, alors Mobeck, ça c'est aussi un coup de cœur pour vous.
3: Oh, mais c'est capital Mobeck dans notre vie parce que en fait, nous habitions à Brie-sur-Marne avec le père de ma fille. Ma fille est née. Et en fait, j'ai pas supporté de promener la poussette au milieu des merdes de chiens. J'étais sur femme d'honneur. Et tous les week-ends, je partais pour trouver une maison dans le midi. Et voilà. Et au bout d'un moment, j'ai eu un coup de foudre littéral, parce qu'on a presque fait aucun travaux dans cette maison. C'était comme si elle m'attendait, cette maison. C'était un mas, effectivement, dans un tout petit village qui s'appelle Mobeck, qui est pas loin de Ménherbes et pas loin de Cavaillon. Dans
2: le froid.
3: Oui, absolument. Et du coup, ma fille a été à l'école maternelle, voilà, à Mobeck, et elle a grandi là. Quelle enfance merveilleuse. Elle a eu trop de chance. Voilà. Et puis, j'ai fait rapatrier la série La Femme d'honneur qui se tournait dans Lyon, dans le Vaucluse. Et donc, merci à mon producteur.
2: Vous avez un pouvoir. Hein.
3: Paix à son âme, qui est là-haut aussi.
2: Je sais pas si aujourd'hui,
3: et
2: on dirait oui.
3: Je pense que ça ne serait pas possible de nos jours. Mais c'était un tel carton, et je voulais rentrer
2: à la maison
3: tous les soirs, voir ma petite pépuce, et du coup on a déboulé et on a tourné à Carpentras, à Baume de Venise, et on est resté là 5 ans.
2: Bah alors, le melon de Cavaillon et la fraise de Carpentras.
3: Et c'était génial.
2: Vous allez sur les marchés de Provence un peu?
3: J'allais sur les marchés de Provence.
2: Vous avez plus du tout cette maison à Mobeck là?
3: En vivant à Paris, ça va être difficile.
2: Et là, vous avez plus une maison dans le sud?
3: Non.
2: Ah, pourquoi?
3: Parce que je suis sur scène depuis 15 ans et que c'était un petit peu
2: alors,
3: du
2: luxe. Vous échappez où quand vous voulez quitter Paris?
3: Alors, je pars tout le temps en Italie parce que c'est là où je veux finir ma vie. J'ai pas encore trouvé l'endroit encore, mais là où je repartirai pour prendre ma retraite. Puis c'est bien parce que c'est pas loin. Puis c'est bien parce que les gens sont tellement sympas. Ils ont toujours le sourire.
2: Pas en France. Il n'y a pas un lieu sur lequel vous pourriez craquer.
3: Je pourrais finir ma vie en Bretagne. Ça me dérangerait pas beaucoup.
2: Près de Mobeck, il y a un festival d'Avignon, vous y étiez il n'y a pas si longtemps, je crois que c'était l'été 2025.
3: Tous les ans.
2: Vous y êtes tous les ans, mais pour Ken, c'était en 2025,
3: ouais,
2: vous avez joué là-bas.
3: Ouais.
2: Qu'est-ce que c'est que cette histoire? Vous avez Ken, Corinne Touzé?
3: Alors, figurez-vous que Ken, c'est le nom du compagnon de Barbie.
2: Bah oui.
3: Voilà. Moi, je suis une fille des années 60, et donc cette joke, elle est dans la pièce, parce qu'évidemment, je me fais chambrer par ma fille. Et c'est donc Ken, ou comment rencontrer l'homme de sa vie. Et donc, pour ma génération, ce mot ne veut dire qu'un prénom. Voyez-vous ce que je veux dire, les garçons, les filles? Donc, ça suffit maintenant. Et du coup, oui, c'est une pièce que j'ai dédiée à toutes mes copines qui ont eu des histoires foireuses sur Tinder et autres pour les plus de 50, 60, 70. Et j'ai fait écrire cette pièce par Emmanuel Robert Lespalieu, et c'est très drôle et très touchant, puisque finalement ça parle de notre époque.
2: Oui.
3: Même on s'envoie des vocaux parce qu'on ne s'appelle plus, on ne se regarde plus.
2: C'est vrai.
3: Et du coup, ça parle de ça et ça cartonne, quoi, parce que les gens adorent qu'on leur parle que comment c'était avant. Donc je leur parle des balles, je leur parle des discothèques, de la façon dont on se rencontrait avant, quoi.
2: Comédie romantique, comédie humaine, les sites de rencontre, vous l'avez dit.
3: Ouais.
2: Ça fait appeler Augustine,
3: je m'invente un nom de clown, d'ailleurs.
2: C'est clair, dans le personnage.
3: Ouais. Mais je parle des clowns de l'Auguste, donc sur mon profil, je me fais appeler Augustine.
2: Augustine.
3: Voilà.
2: Sauf que les réseaux, je vais pas spoiler la pièce, mais c'est pas vraiment son truc.
3: Du tout.
2: Et que du coup, elle se prend vite les pieds dans le tapis par rapport aux mensonges.
3: C'est ça. Mais c'est ça qui fait rire les gens. Ouais.
2: Alors, Ken, vous allez partir, comme vous l'avez fait de très nombreuses fois, avec le théâtre un petit peu partout. Le 7 octobre, vous serez à Colmar. Colmar, c'est l'Alsace. Mm-hmm. On en parlait tout à l'heure. Il y aura Provins. Alors, ça reste l'Île-de-France.
3: Oui, là, je suis près de Paris. On 16 va octobre. À Bruxelles aussi. On va rester 8 jours à Bruxelles.
2: La Belgique. Ouais, ouais, ouais. Provins, vous connaissez ? Ville médiévale.
3: Oui, très, très bien. Très, très bien. J'adore cette ville. J'y ai tourné Marianne, une étoile pour Napoléon, à cheval, en Amazone. D'ailleurs, dans les rues de Provins, ça reste un magnifique souvenir. Et je suis très fière, ouais, de jouer à Provins. C'est super.
2: Villeneuve-sur-Lot, ce sera le 10 novembre, du 17 au 22 novembre, vous l'avez dit. C'est en Belgique. Il y a Pusignan le 28 novembre, ça c'est près de Lyon.
3: Ouais.
2: On n'a pas beaucoup parlé du centre de la France avec vous.
3: Ouais,
2: hein.
3: Je ne connais pas beaucoup.
2: Le Rhône-Alpes, le Massif Central.
3: Je ne connais pas beaucoup, c'est vrai, j'avoue. Oui. J'ai plutôt fait les extrémités.
2: Ah bien.
3: Le sud-ouest, le sud-est, la Bretagne, le Pas-de-Calais.
2: Oui, le Martinique, c'est loin. Hein.
3: Oui, c'est vrai.
2: Châteaudun, le 8 décembre, vous l'avez compris, il y a plein de villes. Et puis ce qui vous ramène aussi à Paris, c'est cette pièce, on va aussi en dire un petit mot, parce que vous produisez cette pièce qui s'appelle Déni, pièce de Sophie Cotin, la vie d'Alix qui bascule un soir d'été. Là, vous suivez le destin d'un jeune couple. Hein.
3: Oui, c'est une pièce absolument magnifique et nécessaire. C'est la bascule en une nuit d'une histoire d'amour. Je peux pas trop spoiler parce que je m'aperçois que c'est merveilleux. Et sur les avis, on a 10 sur 10 là sur Billets Réduits, que je fais ma propre auto-promo. C'est que personne ne dévoile le nœud de la guerre de ce spectacle. Et en fait, on va rencontrer ce couple et on va vivre avec eux tout ce bouleversement dans leur vie, avec un questionnement permanent. Il va falloir qu'ils prennent une décision capitale cette nuit-là, qui va changer tout pour eux. Mmh. Et nous, on prend un uppercut dans le ventre. C'est tellement bien écrit, c'est une pièce où on rit, c'est une pièce où on pleure, c'est une pièce qui ne peut pas laisser indifférent, et je suis très très fière de produire ce spectacle qui a démarré cette semaine, et on est là jusqu'en janvier, mais venez vite parce que je pense qu'on va vite être complet, sincèrement.
2: Salle Réjeanne, oui. C'est au Théâtre de Paris, comme son nom l'indique, c'est
3: Blanche,
2: à Paris.
3: Voilà.
2: En parlant de théâtre, il y a des théâtres qui vous ont marqué plus que d'autres, vous qui connaissez tous les théâtres de France.
3: Oh oui, oh oui, oh oui. J'ai découvert l'Opéra de Vichy, parce que comment imaginer qu'on puisse jouer une pièce de théâtre dans un opéra.
2: Vous savez que je suis née à Vichy, moi.
3: Oh mon Dieu, bah, non, je
2: savais
3: pas. C'est
2: marrant que vous parliez de ça, parce que...
3: Mais j'ai été tellement impressionnée,
2: beau, hein,
3: déjà par la beauté du...
2: Les sièges un peu jaunes.
3: Du lieu, du décor, l'immensité de cette salle. Donc ça m'a marquée. Je suis très sensible à Paris, au Théâtre des Variétés, parce que j'ai eu 3 cartons, dont un avec Jean-Luc Reichmann et un avec Daniel Russo. C'est un théâtre magnifique qui est sur les grands boulevards. Et puis j'aime beaucoup, effectivement, le Théâtre de Paris. J'y suis, je m'y sens comme chez moi, comme à la maison, alors qu'il est immense. Et j'ai beaucoup d'affection pour le Petit Saint-Martin, parce que lorsque j'ai décidé de quitter la télévision pour me remettre sur scène, c'est la première pièce que j'ai produite, elle s'est jouée là. Et donc c'est une journée particulière, qui était l'adaptation du film des Torres Cola, mise en scène par Christophe Lidon, et on a cartonné, donc je suis trop fière. Voilà.
2: Si vous partez en week-end, on oublie l'Italie, là. Ah. Quand vous êtes à Paris, avec tout le travail que vous avez, vous partez en tournée, vous partez en week-end. Vous êtes capable d'aller où ? C'est quoi le lieu pour se ressourcer le temps d'un week-end ? Un séjour court.
3: Ah oui, un séjour court. Bah, je vais aller en Normandie. Je vais aller du côté d'Oulgat. J'adore Oulgat.
2: Ah oui.
3: Ouais. D'ailleurs, j'ai été souvent au festival d'Oulgat, qui est très sympa, en septembre, parce que Virginie Lemoine est la marraine, donc elle m'a invitée. J'étais la marraine il y a 2 ans. Ouais. J'aime pourquoi Oulgat ? Parce que c'est des grandes plages. On peut faire des kilomètres à pied. Alors ça, j'adore.
2: On met 6 heures pour aller se baigner.
3: Ça, j'adore. Ça, j'adore.
2: Tellement c'est grand. Hein.
3: Anecdote qui va vous plaire, qui va vous allez foutre de moi, mais je m'en fous sur tous les Normands.
2: Est-ce que c'est mon genre ?
3: Ouais, je suis partie avec mon chien, mon cabas, ma serviette et tout, j'ai dit, ah, je vais faire une grande marche, puis je me suis posée, parce qu'il faisait super beau, c'était il y a 2 ans, il faisait super beau, j'étais bien, et je suis là, je rêve, je lis, je ferme les yeux, je me réveille, la marée était montée, et on ne rit pas, les techniciens, on ne rit pas, je vous vois, je vous vois,
2: je vous vois,
3: et là, l'eau, en fait, j'étais encerclée d'eau. Et
2: le principe.
3: Là où j'ai vraiment eu les boules, c'est qu'il y avait des Normands, je pense, qui étaient comme ça, en train de se foutre de ma gueule, mais loin, loin, loin sur la plage, et qui se sont dit comment elle va faire pour sauver son portable. Et donc je suis partie, et je suis partie avec mes affaires comme ça sur la tête, comme les Africains, et vraiment j'avais les boules. Voilà, parce que personne n'a crié, personne ne m'a rien dit, personne ne m'a prévenu. Par contre, ils ont eu l'honnêteté de me dire, ça arrive tous les jours, donc on n'a pas été gentil avec vous, mais sachez que ça arrive tous les jours.
2: Gat, Ouistriam, Ville, Trouville, Honfleur, on aurait pu s'arrêter au Touquet. Je sais que vous alliez en boîte de nuit, madame, au Touquet.
3: Ah, bah oui.
2: Il y a quelques années.
3: Tu es un amoureux.
2: Oui,
3: au Touquet.
2: Ah, oui. Évidemment. Bon, en tous les cas, on s'est bien baladé. Ouais. Mais il faut toujours choisir un lieu en fin d'émission. On est en face d'une carte de France, Corinne Touzé.
3: Oh, c'est trop dur.
2: Ah, mais si votre vie avait un lieu central en France.
3: C'est pas possible. Ah bah... Comment voulez-vous que je choisisse ? C'est pas possible.
2: Oh, sinon, vous faites votre top 3 des régions préférées, mais c'est trop facile. Trouvez-moi un lieu central.
3: Je peux pas. J'ai passé ma vie avec une valise à la main. Je peux pas.
2: C'est une bonne réponse déjà, ça me suffit.
3: Toute ma vie, j'ai été dans une gare, dans un aéroport.
2: Bah, une gare,
3: train,
2: voilà.
3: Un train.
2: Bah, un train, ouais. C'est l'ensemble de
3: alors,
2: la France.
3: La gare de Lyon. Hein. Je dis la gare de Lyon, c'est, je pourrais dormir à la gare de Lyon si vous voulez.
2: Vous ne connaissez pas Lyon et le Massif Central, ouais. Finalement. Voilà, on vous rattrape un peu avec la gare
3: aller,
2: de Lyon.
3: Pour rentrer chez moi, c'était gare de Lyon. Bah, hein, oui.
2: Donc vous passiez à Lyon.
3: Ouais.
2: Parce que pour aller dans le sud, on s'arrête à la gare de Lyon. On fait que s'y arrêter.
3: Non, mais il faut quand même que je choisisse. Et je vais prendre Saint-Jean-de-Luz.
2: Allez, très bien. Là où s'est marié Louis XIV.
3: Ah oui ?
2: Absolument.
3: Je ne savais pas. C'est
2: merci
3: joli.
2: Merci beaucoup, Corinne Touzé.
3: Il faut que je revienne,
2: plaisir.
3: Il y a encore plein d'endroits dont je voudrais parler.
2: Ah ben vous revenez. Alors, revenez avec du chocolat.
3: Bon, non, c'est vous qui m'achetez du chocolat.
2: Oui. Il est basque. On remercie Catherine Kikandon qui nous en a parlé tout à l'heure.
3: Merci.
2: Un voyage qui est à retrouver sur ici.fr. Corinne Touzé, je vous souhaite un bon week-end parce qu'on est vendredi, ça tombe bien.
3: Merci.
2: Et puis, on se retrouve, nous, pour les meilleurs moments de Y'a pas que Paris dans la vie ce week-end, samedi, dimanche, aux côtés de Benoît Prospero. Et rendez-vous lundi avec d'autres invités. Salut. Portez-vous bien.

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2: Salut à toutes, salut à tous, bienvenue pour Décibel, mais bienvenue aussi dans votre week-end. Mais oui, j'ai une pensée spéciale pour celles et ceux qui pensent là tout de suite. Oh là là, mais pour moi, le week-end, c'est un moment où je bosse. Vraiment, je pense à vous, les amis, les travailleurs du week-end, et je vous envoie tout mon amour, plein de bonnes ondes et plein de bonne musique, bien sûr. Mais pour tous les autres qui se disent, allez, ça y est, vendredi soir, 19h, on relâche la pression. Vous allez voir qu'on vous a préparé un Décibel fort sympathique dans lequel vous croiserez Michael Jackson, Queen, Jean-Jacques Goldman, la toute nouvelle chanson de Pomme sortie aujourd'hui. Et puis, un garçon qui, en 2003, posait une question essentielle.
3: C'est quand le bonheur, c'est quand le bonheur.
2: C'est quand le bonheur. Eh ben, c'est aujourd'hui, évidemment, puisque Kali sort son nouvel album, un album qui s'appelle comme lui, Kali Shuri. C'est son nom de famille. Le nouvel album, donc, dont nous parlerons ce soir et qui sera à gagner au Blind Test. Alors n'hésitez pas à vous inscrire dès maintenant. Le standard est ouvert. 0810 055 056 0810 055 056. C'est Sadika qui vous attend au standard. On joue dans une quarantaine de minutes. Et voilà, à gagner, c'est l'album de Kali. Ça va être bien. Démarrons la soirée en parlant de Queen, ou plus précisément de son chanteur Freddie Mercury. Pour la première fois, ses archives personnelles sont dévoilées dans un livre qui vient de sortir. Il s'appelle A Life in Lyrics, une vie en paroles. Et contrairement à son titre, le reste du bouquin est évidemment traduit en français. C'est publié chez Michel Lafon. Il y a des manuscrits de textes de chansons, des photos, de la correspondance personnelle, des petits dessins, des petites notes. On est vraiment dans l'intimité de Freddie Mercury. C'est un peu un pudique, mais aussi très doux. Et j'avais envie de partager avec vous ma chanson préférée de Queen. C'est un peu une chanson du bonheur. Hein. Normalement, même si la journée a été terrible, même si la semaine a été pourrie, même si les 6 derniers mois, vous n'en pouviez plus, elle va vous donner le sourire. C'est une des chansons les plus joyeuses du monde. Elle s'appelle Don't Stop Me Now.

0: Don't Stop Me Now, Queen, et le bouquin Freddie Mercury, A Life in Lyrics, disponible partout.
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0: C'est le retour de Pomme. En 2020, son deuxième album, Les Failles, avait été révélation de l'année aux Victoires de la Musique. Elle a été l'interprète féminine de l'année en 2021. En 2022, la sortie Consolation. Et puis l'année dernière, évidemment, énorme succès international pour son duo avec Stromae, Ma Meilleure Ennemie. Pomme est de retour. Son album, La Forteresse, sortira le 20 novembre. Et nous avons déjà un premier extrait. Ça s'appelle Seul dans la foule.

Paule dans la foule est sorti aujourd'hui. Premier extrait de l'album à venir de Pomme. La forteresse sortira le 20 novembre. Non, aujourd'hui, 25 septembre, c'est le jour de la sortie de l'album de Kali.

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1: 19h, 17 minutes et 45 secondes. Salut Cali.
2: Bonsoir.
1: Comment ça va?
2: Ça va bien, je suis arrivé un petit peu à la bourre.
1: Cali a bravé ce soir, je dois le dire, et je t'en remercie. Les bouchons monstrueux créés dans Paris par la présence papale.
2: J'ai cru que c'était pour moi.
1: Et oui, c'est ça. Ils t'attendent au Stade de France pour que tu livres la bonne parole. Cali, on est tombé amoureux de toi, de ta voix si mélancolique, mais qui pourtant nous apporte toujours de la joie. Il y a 23 ans, tu t'étais fait plaquer.
3: Je crois que je ne t'aime plus. Elle m'a dit ça hier. Ça a claqué dans l'air comme un coup de revolver.
1: Il y a 23 ans, donc, ce premier album, L'amour parfait, dans lequel tu posais cette question.
3: C'est quand le bonheur.
1: Justement, est-ce que c'est la crise de la cinquantaine passée? Est-ce que c'est la sagesse qui est arrivée? Je ne sais pas. En tout cas, peut-être que cette question du bonheur, tu y réponds dans ton nouvel

0: Allumette, c'est le nouveau single en plus, voilà, tiré de ce nouvel album. Tu dis qu'Ali, 58 ans, c'est la jeunesse de la vieillesse. Tu trouves aussi que t'es plus sage maintenant ?
1: Non, je pense pas. Mais par contre, je me dis que bah, j'ai peut-être de plus en plus conscience qu'il y a un mur tout au bout, quelque part. Et c'est merveilleux hein, d'y aller, mais autant... Je termine ce disque par une chanson qui s'appelle tu vois, je suis complètement perdu.
0: C'est Tu es mort.
1: Ma dernière chanson.
0: Ah oui, ah non, ma dernière chanson.
1: Ma dernière chanson. Et c'est pas pour rien, peut-être quelque part, parce que tous ces souvenirs, tout ce qui s'est passé, c'est merveilleux. Et en même temps, je pense que c'est un album de lâcher prise.
0: Oui. Alors voilà, je parlais de sagesse. Toi, tu me réponds lâcher prise.
1: Ouais, c'est ça. C'est-à-dire que laisser le présent et puis se dire que c'est difficile hein, mais essayer de lâcher quelque chose, les liens qui nous retiennent avec des choses qu'on peut pas porter quoi. Je crois que c'est ça, c'est l'abandon, c'est la séparation de quelque chose, et c'est toujours difficile de se séparer d'une peau quoi, d'une ancienne peau, c'est difficile.
0: Et à la fois tu embrasses qui tu es, ton album porte ton nom, Ali Tchouri, c'est ton nom de famille, oui. C'est pas anodin. Quand Christophe a fait l'album qui s'appelait Béville à quoi, c'était pas rien non plus. Alors ce nom de famille il arrive maintenant.
1: Il arrive maintenant. Alors tout ce temps pour revenir au début, c'est-à-dire que c'est un ami qui a écouté les chansons, il m'a dit mais tu t'es vraiment

0: arracher des choses là de toi, la peau, la chair, et j'ai l'impression que c'est là, c'est toi encore plus toi, mais toi c'est Kalichuri, et je l'ai posé sur le disque et je me suis dit, ah ouais, je vais l'appeler comme ça, c'est cohérent en fait. Et non, ça me touche beaucoup parce qu'en fait le je crois que c'est mon 13e album, et tous les albums précédents j'ai essayé d'attraper, comme tout le monde sûrement, hein, les chanteurs, beaucoup de choses à droite, à gauche, ouais. et de remplir les on va dire les sacs tout autour, et de partir, et de prendre les expériences. Et là, j'ai envie d'un petit peu de relâcher tout et de revenir à nu, comme en sortant du ventre de la maman, et tout nu, tout pur, Kalichuri, quoi, Bruno Kalichuri.
1: Tout nu, tout pur, mais avec sa guitare de cow-boy. Hein. La guitare, mes amis, cet album, vous allez vous régaler. Tu les as bien soignés, hein?
0: Ouais, c'est une réalisation de Fred Palem, du Sacre du Tympan. Ça, je suis encore très fier.
1: Super musicien.
0: Je suis grand musicien qui fait des musiques avec le sacre incroyable, et aussi qui a travaillé, ça m'a beaucoup touché, avec Lavilliers. Aller chercher ça, hein, Lavilliers, avec Adamo, avec Clarica, avec Aznavour. Et on a partagé cette aventure tous les deux, et je lui ai dit juste des petites indications. Je lui ai dit, moi je voudrais que mes chansons soient comme des chevaux sauvages et qui tournoient dans une vallée. Après, je lui ai dit, j'aimerais bien que mes chansons s'écoutent avec le sourire du démon. Vas-y, faire un album, toi, avec ça. Je lui ai dit, je voudrais
1: c'est le père Fouras, en fait, qui a dit, il y a des énigmes, mais il a compris.
0: Il a compris. Je lui ai dit, je voudrais des flammes de bonheur pour nous arracher à ce monde stupide. Ok, vas-y, fais un album avec moi. Bien.
1: Alors, je trouve que cette dernière indication que tu as donnée, ça marche très bien avec la chanson qu'on va écouter. Hein, on est d'accord,
0: ouais.
1: Monsieur Kalichuri.
0: Tu le dis bien, tu
1: ah oui.
0: Bien, je suis trop content.
1: Donne-moi tout. Le nouvel album de Kali est sorti aujourd'hui. On célèbre ça en direct dans les

0: guitare et le piano, choisir de ne pas choisir. Ça, c'est très ricain, j'aime bien, Cali.
1: Ah, merci beaucoup.
0: Hein, c'est vrai. Non, mais parfois, en France, on se dit, bon, je vais faire une chanson très piano ou très guitare. Là, les deux sont très en avant.
1: Ben, on a eu de la chance d'enregistrer. Je dis, c'est une chance aujourd'hui d'enregistrer dans un vrai studio à Black Box.
0: Sinon, ils enregistrent où, les gens?
1: Non, mais aujourd'hui, il y a quand même les jeunes qui arrivent, et il y en a des merveilleux qui arrivent. Mais souvent, les maisons de disques ou les productions leur proposent de le faire chez eux.
0: Oui, d'accord. Oui.
1: Et pour aller directement au mastering. Mais les albums que tu aimes, que j'aime, et des albums cultes qui sont les purs de notre culture musicale, inoubliables, immortels, sont enregistrés dans des studios. Ça a pris du temps pour s'embrasser entre musiciens, coucher ensemble, manger ensemble, vivre ensemble, se gronder, être pas d'accord, s'amuser. Et ça donne une vibration et une âme. C'est ça, un album, quoi. Ouais.
0: C'est beau. Et alors, en écoutant cette chanson et d'autres sur le disque, je parlais tout à l'heure de la mélancolie naturelle de ta voix. Bon, bah, ça t'y peut rien, t'es née comme ça. Mais là, je t'entends sourire en chantant. Je me trompe ou pas?
1: Ouais, mais merci, ouais. Alors, si on n'a pas compris, c'est donne-moi tout. En fait, je le dis quelquefois.
0: Non, mais donne-moi tout. Mais je t'entends sourire.
1: Ouais, je souris. Alors, j'aime bien mettre des caméras dans ma tête de ces films qui sont là. Et là, j'imagine, je cours, ça peut être à Paris ou n'importe où. Et je suis avec des gens qui, chacun a son problème et tout s'arrête comme ça. C'est-à-dire, tout s'éclaire. Et il n'y a plus rien. C'est juste se prendre dans les bras, s'aimer et s'embrasser et vivre un moment extatique. Voilà, c'est une chanson là-dessus. Et elle fonctionne, on l'a démarré là en concert, elle fonctionne, donne-moi tout. Quand tu dis donne-moi tout au micro, les gens te donnent tout, vraiment, ouais.
0: Tu parles des concerts, les amis, la tournée de Cali, elle commence tout de suite, en fait. Tu sors ton album et cinq minutes après, t'es sur la route.
1: Surtout que je viens d'en terminer une, il y a quelques heures.
0: Donc, le 3 octobre au Russet, puis Saint-Maurice-les-Brousses, rendez-vous en novembre à Montlouis-sur-Loire, Pleurin, Quimperlé, Saint-Aurin, tout près de Toulouse, Colmar le 26 décembre, et puis alors 2027, il y a plein de dates, Décines à côté de Lyon, Forges-les-Eaux, Perpignan, La Teste, donc c'est Arcachon, Fontaine, et puis il y a le 16 mars à Paris à la Cigale aussi. Voilà, et là donc t'es en train de terminer les derniers réglages de cette tournée là.
1: Ouais, c'est encore une fois nouveau, l'idée c'est les chansons, le héros c'est pas le chanteur, donc c'est la chanson.
0: C'est mieux cité là quand même.
1: Non mais l'idée c'est vraiment de déshabiller les chansons et imaginer une nouvelle chose. Et la nouvelle chose pour moi c'est un power trio. Je suis avec Émilie Marche.
0: Guitariste de Dany.
1: Ben voilà, qui fait des albums sous son nom.
0: Oui, c'est vrai.
1: Et on est tous les deux à la guitare et un batteur avec nous, Kalou Le Noir. Et on va jouer tout l'album et puis plein d'autres chansons, ouais.
0: Et des chansons dans le nouvel album de Cali. Grosse coupe, elle parle d'amour.
2: Est-ce qu'on peut vivre sans amour? Est-ce qu'on peut vivre sans amour?
0: Est-ce que c'est la question, la vraie question que tu te posais depuis le début, depuis le premier album, peut-être même depuis avant ton premier album?
1: Ouais, mais c'est peut-être la seule question à laquelle j'ai une réponse, quoi.
0: Ça y est, hein, oui.
1: Non, on peut pas. Donc le reste, on s'en fout quelque part. Le reste, c'est arracher un sparadrap et en remettre un autre. Ouais. Mais non, l'amour, c'est le feu, c'est la braise. Et quand quelqu'un nous aime quelque part, s'il est quelque part, et si on aime quelqu'un quelque part, alors on a la force d'aller au bout de la route, quoi. Ouais, on peut y aller, quoi.
0: C'est normalement, ça vaut le coup.
1: On sautera pas au-dessus du pont. Il y a quelqu'un qui nous attend,
0: Cali Tchouri, nouvel album de Cali. Il est notre invité ce soir dans Décibels. À tout de suite.

0: avec On jettera nos montres.
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2: Cali, nouvel album et peut-être dernière chanson.

0: Ma dernière chanson, c'est la chanson de fin de ce nouvel album. Évidemment, elle tranche avec le reste, mais à quel point, quand tu fais un album, tu te dis que c'est peut-être le dernier ?
1: À quel point, je te retourne la question, à quel point, quand tu parles le matin à la personne que tu aimes, tu te dis que ce sont les derniers mots que tu vas lui dire ?
0: En tout cas, si tu te dis ça, tu fais mieux les choses. Et tu dis mieux les choses, c'est ça ?
1: Ouais, non, mais c'est sûr. Je l'ai écrite très rapidement, cette chanson, avec énormément de couplets. Parce qu'évidemment, qu'est-ce que peut être une dernière chanson ? On veut tout y mettre, on veut mettre tout ce qui nous a brûlé. Hein. Et moi, j'ai le casque qui marche. Ça y est, il marche.
0: Ouais, c'est peut-être ton direct. Genou qui appuie sur un bouton en dessous. Ouais, t'inquiète pas.
1: Oh là là, j'ai des grandes pattes. Et le truc, c'est comme... Alors, j'ai enlevé des couplets comme ça, mais j'aime bien l'idée... Alors, c'est peut-être une coquetterie, mais j'aime bien l'idée de me dire que c'est mon 13e album et à mon âge, il y a des gens qui partent tout autour, et puis des amis. Quoi, et se dire que si c'était la dernière chanson, ça serait quand même pas mal de se dire « Ouah, il a terminé sur la dernière chanson !» C'est la classe, quand même. Hein.
0: Alors, sur les chansons, justement, et sur comment faire venir, convoquer les muses de l'inspiration, est-ce que... Tu crois que c'est nécessaire de foirer des histoires d'amour pour faire des bonnes chansons ?

0: Ne fais jamais confiance à un cow-boy, c'est un des grands moments de l'album. Mais alors, est-ce qu'il faut vraiment être pas bon à marier pour faire des chansons comme
1: alors,
0: ça?
1: Moi, on m'appelle la boussole inversée. Si je vous donne un conseil, vous faites l'inverse et ça va marcher pour vous. Mais ce qui est sûr, c'est que, ben, par exemple, mon premier album, c'est après une rupture, je m'étais fait jeter comme jeté, quoi. Et ça m'a permis d'écrire beaucoup de chansons pour me sauver la vie. Et ces chansons ont trouvé un écho. Et puis, voilà, il a beaucoup marché cet album-là.
0: Ah oui.
1: Mais au-delà de ça, c'est vrai que si tout va bien, si on est heureux, si tout se passe bien, je sais pas comment on peut prendre un stylo et écrire une chanson. C'est difficile. Il y en a très peu. Il y avait Charles Trenet qui arrivait parfois à faire ça. C'est difficile. Hein. Non, moi j'aime bien me tirer des balles dans le pied parce que si c'est difficile de monter la pente, on a du mal et on titube. Et au moins on peut décrire tout ce qu'on voit tout autour. Quoi. On voit tout qui s'écroule et on l'écrit comme il faut. Ouais.
0: Encore la chanson qu'on va écouter maintenant. Là, pour le coup, il n'y a pas de tirage de balle dans le pied. Tout va bien. Pas encore.
1: Ouais, là, c'est on court à fond, la tête en arrière. En fait, encore, c'est je prends une inspiration au début de la chanson et c'est toute une expiration durant 3 minutes. Quoi. C'est ça la chanson. Ouais. Jusqu'au bout à fond, ouais, c'est ça.
0: Et on respire à fond avec Kali. Encore, tiré de Kali Tchouri, le nouvel album sorti aujourd'hui.

0: Kali, celle-là aussi, elle est taillée pour les concerts.
1: Ouais, ça c'est pour la scène, évidemment. Ouais.
0: Notez les Parisiens, Kali sera le 16 mars prochain à La Cigale. Et allez, je donne encore des villes que j'ai pas données. Le 21 janvier à Perpignan, 7 novembre, Quimperlé, 26 décembre, Colmar. Allez, c'est l'heure des choix cornéliens, mon cher Kali. Il faut choisir. Kali Tchour, Espagne ou Italie?
1: Les deux.
0: Ah ouais, tu peux pas choisir.
1: Je peux pas choisir. Mon grand-père, Giuseppe Calicciuri, italien, qui est venu se battre en Espagne, il s'est marié avec une Espagnole. Mon papa est né à Barcelone. Donc, les deux.
0: Ouais. Les deux.
1: Mais je dirais, par rapport à ce qui se passe dans le monde et la défense des enfants et des gens qui souffrent à Gaza, je dirais l'Espagne.
0: Une victoire de la musique ou un disque d'or? Tu préfères quoi? T'as eu 6 nominations aux victoires.
1: Ouais, j'ai perdu 6 fois.
0: T'as mis 6 fois le costard.
1: Alors j'hésite parce qu'il y en a qui ont perdu beaucoup plus que moi.
0: Oui. Donc Obispo
1: pour les rattraper, il faudrait que je. Ouais. Non. Disque d'or. Disque d'or.
0: Allez, un disque d'or. Tu peux te transformer immédiatement en chanteuse. Tu choisis qui?
1: Patti Smith.
0: Vin rouge ou vin blanc?
1: Vin rouge.
0: Qu'est-ce qui est le pire? Arriver les mains vides ou arriver en retard?
1: Arriver les mains vides.
0: Histoire d'amour ou histoire d'amitié?
1: Oh, je confonds les deux, moi, beaucoup.
0: Et si tu pouvais faire revenir l'un des deux, tu choisirais qui? Léo Ferré ou Georges Brassens?
1: C'est terrible.
0: Je sais, je suis méchante.
1: Je ferais revenir Léo Ferré et on parlerait de Georges Brassens.
0: C'est ce qu'on va faire.
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0: Puisque, mon cher Kali, tu es le parrain de la 39e édition des Journées Brassens qui se tiennent à Paris les 4 et 5 octobre prochains avec une autre voix que vous connaissez bien ici à Radio France, c'est Didier Varro, notre directeur de la musique. Voilà. Célébration autour de Brassens, au parc Georges Brassens à Paris, dans le 15e. T'es content de chanter du Brassens?
1: Oui, alors je m'excuse voilà, en avance, hein, parce que je vais essayer de le faire comme il faut, quoi, parce qu'elle est intégriste, Brassens.
0: Hein. Ah oui, oui.
1: J'ai chanté Ferré, et je suis très fier de tout ça. Mais mon papa chantait tellement Brassens que je penserais très fort à lui.
0: Ça va être beau, les Journées Brassens, donc les 4 et 5 octobre prochains. La vie, la mort, parce qu'on a dit l'amour, mais la vie et la mort aussi, très très présent dans ton album. Je pense notamment la chanson « Vivre ».

0: incroyable la richesse de la production qui répond à tes paroles et tout. T'as vraiment trouvé ton binôme avec ce disque, non?
1: Ouais, je pense que c'est vraiment. Il me colle à la peau, ouais, vraiment. C'est un tatouage, je pense, ce disque. Je le sens très fort au fond de moi. Et je le sais parce que je commence à chanter ça sur scène et on le prépare et tout. Et je sais pertinemment que pour aller sur une scène, pour être entier, pour être sincère, il faut les vivre, ces chansons-là. Et celle-ci, c'est moi totalement, quoi. C'est Khalid Chouri qui va chanter. Et le petit Bruno, quand on lui a dit, qu'est-ce que c'est que t'aimerais faire dans la vie? Ben, je veux être troubadour, voir le monde et avoir plein d'enfants. Et bien voilà, c'est cet album-là.
0: 13 enfants au moins, c'est son 13e album.
1: Ouais, 13 enfants, que j'ai reconnu, attends.
0: Oui, c'est ça. Il y en a qui traînent un peu à droite, à gauche. Tu es mort, cette chanson-là, hyper intime, tu le disais, c'est nécessaire parfois d'aller gratter, qu'est-ce que tu disais, la peau, la chair, voilà. Tu es mort.

0: jamais. Tu m'as dit.
1: Ça sonne comme une histoire vraie, comme quelqu'un qui est parti à qui tu t'adresses. Je sais pas, j'ai pas l'info, j'ai l'impression que tu parles à un ami qui est mort.
2: Il y avait cette date, les 56 ans.
1: Ouais.
2: Mon papa est parti à 56 ans, son papa est parti à 56 ans. À cet été, nous avons perdu quelqu'un qui manque beaucoup à l'Irlande et au monde entier de la musique. Glenn Hansard, le comédien, chanteur merveilleux, celui qui aide les gens dans la rue et jusqu'au... Et il s'est tué à 56 ans. Sinéad O'Connor, 56 ans. Encore l'Irlande. Donc, il y a le club des 56 aussi.
1: Et, oui, il n'y a pas que le club des 27.
2: Et, ouais, y avait, et j'ai passé, moi, donc, ce cap-là. Et, mais je l'avais en ligne de mire, ce cap-là. J'avais cette impression que cette année-là allait être difficile à passer, quoi.
1: Ouais.
2: Et maintenant, donc, j'ai l'éternité devant, donc j'ai le sourire et tout va bien. Mais donc, je m'adresse d'abord à mon papa et puis à eux. Et puis, le refrain, je m'adresse à Bruno Caliccioli. Tu m'as dit de dire à tes enfants que t'étais un ivrogne,
1: oui.
2: un rêveur, un être faible, un fou. Mais tu m'as dit de ne jamais leur dire que tu ne les as pas aimés jusqu'au bout. Et ça, c'est moi. Ouais.
1: Ça, c'est beau. C'est la poésie d'un cow-boy, les amis, que vous allez pouvoir écouter sur Caliccioli, le nouvel album de Cali. La tournée commence tout de suite. Tu pars en courant, tu finis tes répètes et je te remercie beaucoup d'être venu.
2: Merci pour la fidélité. Je viens de recevoir un message de Peter Kingsbury qui me dit j'adore ton album, ça me touche beaucoup. Merci Peter. Et Émilie, je voulais te remercier vraiment pour la fidélité. Toujours là. On est le jour de la sortie de mon album.
1: C'est vrai qu'on en a fait un paquet ensemble.
2: Et tu m'accueilles chaque fois. Voilà, les gens fidèles, il faut les serrer très fort. Merci Émilie. Merci
1: Bruno. Salut.

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1: Et c'est l'heure de jouer au Blind Test. À gagner, Kali Tchouri, le nouvel album de Kali. Et pour jouer avec nous, il y a Laurent et il y a Thibaut. Salut messieurs.
2: Bonjour.
1: Bonsoir. Alors, il me semble, d'après mon espionne au standard, Sadika, qu'on n'a jamais joué ensemble. C'est la première fois, Thibaut, c'est vrai?
2: Oui, c'est vrai. Ouais.
1: Et Laurent aussi?
2: Tout à fait.
1: Bon, très bien. Alors, pour le plaisir, mais aussi parce que ça ne fait jamais de mal de rappeler un petit peu les règles, je vous annonce d'ores et déjà que vous avez gagné, avant même de jouer.
2: Ah, mais c'est déjà bien.
1: Ouais.
2: Bonne nouvelle.
1: Ça commence comme ça, le blind test de Décibel. On gagne son cadeau. Vous avez chacun un exemplaire de l'album de Kali. Et ensuite, on joue donc avec la musique. Ce soir, ce sont des chansons qui parlent des bébés. Des bébés à naître ou des bébés tout neufs ou des petits-enfants. Voilà, c'est le thème de ces chansons-là. Et il va falloir retrouver le plus rapidement possible le nom des interprètes de ces chansons. D'accord?
2: Ok, d'accord.
1: Donc, Laurent et Thibaut, dès que vous avez une idée de réponse, le nom d'un interprète, vous me donnez votre prénom très vite pour pouvoir prendre la main et ensuite proposer votre réponse.
2: D'accord.
1: Ça marche. Allez, c'est parti.
2: Ouais.
1: Première chanson de bébé. Dites-moi, mais qui chante ça?
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1: C'est une chanteuse qui a aussi chanté.
2: Oui, c'est. Comment elle s'appelle? La Grande.
1: C'est La Grande, oui.
2: Oui. Ben oui, d'abord.
1: Avec sa frange. Oui.
2: Oui, mais ça fait longtemps, la grenade.
1: Ouais, la grenade.
2: Oui, voilà.
1: Tout pour moi, chanson qu'elle dédiait à son petit garçon et qu'elle a écrit avant même la naissance de ce bébé.
2: Ouais,
1: voilà.
2: Tard.
1: Tout pour moi. Bon, en vrai, vous l'aviez tous les deux. C'est juste que le nom, il fallait aller le chercher. Hein, mais c'est bien, je sens que vous vous accrochez. Ce blind test va très bien se passer. Laurent et Thibaut, après Clara Luciani, deuxième chanson de bébé.
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1: Alors là, on trouve plus vite, hein, messieurs.
2: Mais je m'y attendais. Hein,
1: oui, voilà. J'avoue. C'est pas une surprise.
2: Ah, pas,
1: non, ça, et lui non plus, ceci dit. Je m'appelle Jordi, j'ai 4 ans et je suis petit. Quel âge il a Jordi? Attendez, je cherche. Je vais sur internet. Il a peut-être la quarantaine. Ce serait fou, Jordi, il est né en 88. Purée, non, il a 38 ans. Mais bon.
2: Ok, jeune.
1: 38. Mais ça ne saurait tarder. Ça va, c'est encore un petit jeune.
2: C'est un bébé.
1: Bah, c'est plus un bébé en tout cas, ça c'est sûr. Allez, une petite dernière pour la route. Vous êtes très forts, Laurent et Thibaut. Après Clara Luciani et Jordi, voici un chanteur qui a chanté une toute petite fille.
2: Ah, c'est pas Nougaro?
1: Mais oui, bravo!
5: Voilà. Et me voici.
1: Moi j'ai 30 ans, toi 6 mois, dit-il à Cécile, sa fille. C'était beau ça, non? Très belle chose. Ben ouais. Et ben voilà, Thibaut et Laurent, vous avez été de valeureux candidats. Je vous félicite.
2: Merci.
1: Et je vous remercie d'être venu jouer. N'oubliez pas, le blind test, c'est tous les soirs dans Décibel. Donc, à ne pas oublier. Revenez quand vous voulez. Ça marche?
2: Avec plaisir, ça marche.
1: À la prochaine. Merci beaucoup, Thibaut. Merci beaucoup, Laurent. Et voici sans doute une des plus chouettes chansons sur les bébés du répertoire français. Un des rares tubes country aussi de notre pays. Vous l'avez reconnu, c'est Jean-Jacques Goldman. Elle a fait un bébé toute seule. Et je vous annonce que dimanche, pas celui-là, mais le 11 octobre, pour les 75 ans de Jean-Jacques Goldman, on fera une émission spéciale, les auditrices et les auditeurs, avec vos chansons préférées de Goldman.

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0: Aujourd'hui, c'est l'anniversaire de la mort de Rod Temperton. Il est mort il y a 10 ans. Et Rod Temperton, vous dites, mais c'est qui lui ? Eh bien mes enfants, Rod Temperton, c'est celui qui a écrit la musique et les paroles de Thriller. Alors on pense à lui et on célèbre. Et

0: Elle est encore plus fantomatique aujourd'hui, cette chanson, puisque tous les intervenants sont désormais morts. Vincent Price, la voix qui fait peur, il est mort. Quincy Jones, le producteur, il est mort. Michael Jackson, l'interprète, il est mort. Et Rod Temperton, l'auteur-compositeur, il nous a quittés il y a 10 ans.
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2: Bonjour à tous, bienvenue sur votre radio, ici dans votre nouveau numéro. Ici on parle bon plan, arnaque à éviter, vie quotidienne. On est là pour vous rendre service parce qu'on vous doit bien ça. C'est d'ailleurs le titre de ce nouveau rendez-vous. Tous les jours entre midi et 13h sur votre radio ici, on est enchantés de vous recevoir. C'est votre émission, appelez-nous 0810 055 056. Aujourd'hui, gros dossier, je vous raconte un peu les coulisses avant de vous présenter l'équipe. Il y a 2 jours, Pierre Fabin, notre vétérinaire, et Aude Razo, notre madame anti-arnaque, étaient en train de parler un peu d'arnaque et de vétérinaire. On s'est dit, allez, on va faire une émission là-dessus. Les fausses annonces d'adoption, etc. Ça va être un gros dossier aujourd'hui. Du coup, je vous les présente. Aude Razo qui est ici, madame anti-arnaque, bonjour.
3: Bonjour tout le monde.
2: Pierre Fabin, le vétérinaire.
4: Bonjour à tous. Et oui, je suis vrai vétérinaire. Bon, on va parler des faux vétérinaires.
2: Faux vétérinaires, fausses annonces d'adoption, etc. Nordinata, notre coach sportif qui nous fait l'honneur d'être là le vendredi. Coucou Nordine.
5: Bonjour Enora.
2: Et mon préféré, oui, j'ose le dire, Valère Correa. Monsieur Bonplan, oui, aujourd'hui c'est vous.
6: Salut, bonjour à toutes et tous.
2: J'espère que vous allez bien, je vous l'ai dit, c'est votre émission. Appelez-nous hein, si les sujets vous parlent, 0810 055 056, ou laissez-nous un message vocal sur notre WhatsApp gratuit, comme l'a fait aujourd'hui Laurence.
7: Bonjour, j'appelle au sujet des aides pour le carburant. Comment je fais pour en bénéficier ?
2: Très bonne question. On sait à quel point ça vous préoccupe et c'est Valère Correa qui répondra.
6: Et vous avez raison de vous y intéresser. Beaucoup de gens n'ont pas fait la demande. 100 euros, j'allais dire à la porte. Non, mais enfin à la fin en tout cas, je vais vous dire comment faire.
2: On en parle dans une trentaine de minutes et puis je garde le meilleur pour la fin. 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Midi 7, on est en direct avec vous jusqu'à 13h. On va parler faux veto sur les réseaux, fausses annonces d'adoption d'animaux. Il y a beaucoup à dire et ça vous met un peu en colère. Pierre Fabin et aussi ma Aude Razo.
3: Oui, effectivement, je m'accroche à mon vrai veto qui est là à ma gauche. Il est là, heureusement. On a beaucoup parlé faux médecins sur les réseaux sociaux dans cette émission depuis la rentrée qui nous vendent des pseudo-médicaments. Et donc, vous avez aussi la version faux veto. C'est pas marginal. Hein. Il y en a vraiment beaucoup. Il y en a même de plus en plus parce que bah, nos petits chats, nos petits chiens, on les aime beaucoup et c'est vrai que du coup, on a tendance à vouloir dépenser, et ça les escrocs l'ont bien compris. Je prends un exemple de vidéo qui a vraiment mais beaucoup tourné ces derniers mois, je l'ai beaucoup vu. Je vous plante le décor, ouais. C'est un monsieur qui a l'air d'être en train d'animer une conférence, vous voyez, il a un micro à la main et il commence en disant « votre vétérinaire va me détester ». Voilà. Et en gros, il nous dit, donc c'est très catchy, on a envie de connaître la suite.
2: Catchy,
3: et en gros,
2: donc vous êtes bilingue.
3: Oui, tout à fait, je suis bilingue, effectivement. Et donc, en gros, il nous dit, tous les vétérinaires sont des escrocs, ils nous font acheter des trucs totalement inutiles. Et donc, il nous dit que pour que notre chien n'ait pas de puce, il faut lui vaporiser du vinaigre de cidre. Il nous dit que les graines de citrouille crues éliminent les vers intestinaux. Donc, sous-entendu, pas besoin d'acheter de vermifuge pour le chien. Donc là, je ne suis pas spécialiste, je vais laisser Pierre répondre tout à l'heure. Mais bon, toujours est-il que ce monsieur, j'ai fait quelques vérifications, il n'existe pas, c'est une vidéo qui est générée par intelligence artificielle. En fait, il n'existe pas du tout ce monsieur, c'est monté de toutes pièces. Et pourquoi ? Pourquoi faire tout ça en fait ? Eh bien, c'est pour nous faire acheter quelque chose, comme monsieur, toujours, c'est notre argent qui est en jeu. Donc, tout d'un coup, voilà qu'il nous parle d'une poudre dentaire pour chien. Il nous dit que c'est super, c'est miraculeux. Il nous met le lien, évidemment, pour en acheter. Donc, $50 le petit paquet, hein, j'ai cliqué, donc c'est pas donné quand même, cette poudre dentaire. Donc, vraiment, grande prudence, parce que ces vidéos, elles font des millions de vues, elles sont reprises dans toutes les langues. Et il faut faire comme avec un vrai médecin, on fait attention, on vérifie que c'est un vrai médecin qui nous parle. Les vétos, c'est pareil, il faut vérifier.
2: Ça vous met en colère, Pierre Fabin, notre vétérinaire.
4: En fait, j'en ai dénoncé tellement ces derniers mois, parce qu'on a vu de tout. On l'a vu pour ces poudres dentaires, on l'a vu pour des marques de litière. Une marque de litière qui vous annonce « Attention, je suis vétérinaire, votre litière tue votre chat ».
2: Vous avez été victime de ça, appelez-nous, écrivez-nous 0810 055 056, c'est votre antenne.
4: On a vu justement beaucoup de faux profils générés par intelligence artificielle. On a balancé ces marques à la répression des fraudes. Ces marques sont toujours en exercice, elles vendent toujours, elles continuent toujours à générer des faux contenus par intelligence artificielle. Au moins, elles disent plus qu'elles sont vétérinaires. Donc déjà, on a gagné un petit combat, mais soyez très vigilants à tout ça. Il n'y a pas de remède miracle qui existe quand on vous dit votre chien n'aura plus de verre grâce à un médicament naturel ou à quelque chose de naturel. C'est pas vrai. Pour traiter un chien contre des vers, pour prendre en charge un problème de peau, allez voir votre vétérinaire. Il vous prescrira ce qu'il faut, parce qu'il y a que ça qui marche vraiment. Je dis pas qu'il y a des petits remèdes naturels qui peuvent aider. Bien sûr, l'homéopathie, tout ça, ça fonctionne un petit peu. Mais quand votre animal a un vrai problème, allez voir votre vétérinaire. N'achetez pas quelque chose sur Internet. Et en plus, on a vu d'autres choses arriver. C'est des faux vétérinaires sur les réseaux, là, qui vous disent qu'ils sont vétérinaires et qui vous prescrivent un produit. Voilà, vous les contactez, ils vont vous dire, vous allez m'envoyer par PayPal ou un truc 10-20 euros, et ils vont vous prescrire quelque chose.
2: Mais on n'a pas, question un peu idiote, enfin il y a pas de question bête, mais il y a pas un petit site où on peut vérifier si les taux.
4: Effectivement, j'allais y arriver.
2: Donc si vous êtes
4: confronté à ce genre de choses, quelqu'un qui vous dit je suis vétérinaire, je me prévaut d'une marque, tout ça, parce qu'on a beaucoup de marques qui disent on a des vétérinaires qui travaillent pour nous. Dans 80% des cas, il n'y a pas de vétérinaire qui travaille pour eux. Vous allez sur le site de l'Ordre des vétérinaires, vétérinaire.fr, et il y a un annuaire de tous les vétérinaires en exercice en France.
2: Tout simplement.
4: Pareil. On regarde s'il est inscrit à l'Ordre des vétérinaires. S'il n'est pas inscrit à l'Ordre des vétérinaires, vous fuyez.
6: Et il y a Pierre Fabin dedans, chez vieux.
4: J'y suis, il vient de vérifier, et j'y suis bien. Numéro d'ordre 27352.
3: J'ai une question, parce que si on met Pierre Fabin recommande un produit, par exemple, sur un site internet, on suit ou on ne suit pas?
2: Alors déjà, sachez qu'il ne recommande jamais rien.
4: Je ne recommande pas grand-chose, justement, non. Alors, recommander un produit, c'est rare que des vétérinaires recommandent vraiment un produit, parce qu'on va prescrire des médicaments, tout simplement. On peut recommander certaines choses, mais on le fera en consultation. On ne va pas aller s'exposer sur Internet, voilà. Il n'y a pas de vétérinaire qui recommande une marque de litière, par exemple, aujourd'hui. Je ne connais pas ça.
2: D'accord. Merci beaucoup, monsieur Pierre Fabin. On va continuer de parler arnaque à l'adoption aussi, de fausses annonces. On a beaucoup à dire sur ce sujet. Et puis, tout à l'heure, Nordine nous parlera aussi perte musculaire. Comment lutter contre ça? Des petits exercices faciles à faire. Et notre cher Valère Coréard nous parlera aussi comment se faire aider quand le budget dérape. Une émission encore très riche avec vous. On est ensemble jusqu'à 13h. J'en profite, j'embrasse mon amoureux qui écoute. Coucou, monsieur B.
6: Chaque semaine. Hein.
2: Ouais, chaque semaine. Ouais, moi j'ai un super amoureux. C'est vendredi, tout est permis. On va écouter monsieur de Palmas sur la route. On est ensemble jusqu'à 13h. Donc on vous doit bien ça sur ici.

0: de Palmas sur la route, sur votre radio. Ici, on est ensemble jusqu'à 13h.
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0: Midi 16, on est en direct dans votre nouveau rendez-vous quotidien. On vous doit bien ça, on est là pour vous rendre service. Et l'antenne, eh bien, elle est à vous, 0810 055 056. Je suis avec toute l'équipe et nous sommes au cœur d'un dossier. Je l'aime, mon docteur Fabin, mon vétérinaire, quand il est un peu colère. Lui qui est si calme d'habitude et qui a dénoncé les faux vétérinaires qui sévissent sur les...

0: C'est un site où on peut acheter des comprimés anti-puces, des pommades cicatrisantes, des vermifuges, etc.
1: D'accord.
0: Et en fait, quand j'ai cliqué sur la fiche, après j'ai été sur le site et j'ai vu des choses qui m'intéressaient, notamment le vermifuge et la pommade cicatrisante, parce que mon chat se dispute beaucoup avec le chat du voisin, et du coup il revient avec des blessures.
1: C'est un petit caïd, d'accord.
0: Voilà, c'est ça.
1: D'accord.
0: Et du coup je le soigne comme ça,
1: et
0: j'ai fait une commande, et depuis le mois de juin, j'ai toujours pas reçu ma commande, et malgré mes mails, j'ai jamais
1: de
0: réponse de leur part.
1: Ça sent l'arnaque à plein pif, ça.
2: Complètement.
1: Non, les amis,
2: j'étais en train de regarder qu'il y a des tarifs un peu prohibitifs en plus. Je suis allé voir parce que on peut acheter des choses sur internet. Il y a des sites qui sont très bien.
1: Oui.
2: Par exemple Zoo Plus. Moi, j'achète même mes
1: Zoo
2: croquettes.
1: Zoo Plus comme un zoo.
2: Comme un zoo. Ouais. J'achète mes croquettes sur Zoo Plus pour les croquettes, pour tout ça, pour certains compléments alimentaires. On peut aller acheter sur des sites de ce genre-là. Là, je suis allé voir justement donc sur un site d'avis qui s'appelle Trustpilot. La note de Maya Pivetto, ils sont à 1,6. Il n'y a personne qui est livré globalement et les tarifs sont complètement prohibitifs. Donc voilà, c'est moi, si j'ai un conseil à vous donner sur ce genre de site,
1: faut d'abord aller voir, c'est ça, sur les avis de consommateurs.
2: Sur les avis de consommateurs, mais aussi comparer pourquoi pas à son vétérinaire. Voilà, je ne dis pas qu'il faut acheter chez son vétérinaire, mais demander de l'avis sur un produit à son vétérinaire, on vous donnera toujours notre avis.
1: Moi, j'ai toujours l'impression.
2: Il est gratuit, on ne cherche pas à vous vendre des choses.
1: Pierre,
2: donc,
1: j'ai toujours l'impression que chez le véto, c'est plus cher. Vous n'avez pas ce sentiment-là, Sarah aussi?
2: Un petit peu.
0: Oui.
2: Mais parce que.
1: Ouais, Sarah.
0: Oui, c'est un petit peu plus cher, mais on l'a tout de suite. C'est ça le.
1: Ouais, voilà. C'est aussi la différence. Ouais.
2: Non, on a le conseil qui va avec. En fait, c'est ça.
1: Oui.
2: C'est aussi ça qu'on paye un petit peu. On est sûr de pas se faire arnaquer à
1: Alors,
2: ce moment-là.
1: Pour répondre à Sarah, les amis, parce que là, elle attend toujours sa pommade et qui n'arrivera probablement jamais. Quel est le recours au Draso?
3: Bah, malheureusement, là, il y a peut-être un dépôt de plainte. Il faut peut-être signaler le site. Moi, j'encourage à ça. Après, malheureusement, quand vous avez déjà versé l'argent et que vous l'avez versé volontairement, il n'y a pas beaucoup de recours, en fait. Après, il y en a, évidemment, mais c'est compliqué. En fait, il faut vraiment avoir des précautions en amont. Donc, comme disait Pierre, on va sur Trustpilot qui agrège des avis. Et donc, on peut voir à ce moment-là que ce site est très mal noté, comme Pierre l'a vérifié. Donc, c'est là qu'il faut, il faut éviter. Et en fait, on peut le faire avec tout. Là, on parle des arnaques sur les croquettes, etc., sur les produits, mais avec vos vêtements, etc. Allez toujours vérifier avant le site où vous
1: connaissez. Valère Coréard?
4: Oui, moi, je dis toujours, vérifiez quand même auprès de votre banque quelle est le périmètre d'assurance sur votre carte bancaire que vous avez utilisé pour faire la commande. Je sais que Aude l'a répété plusieurs fois, c'est de moins en moins le cas, mais on ne sait jamais. Donc contactez votre banque et dites voilà, je me suis fait arnaquer. Peut-être que l'assurance peut jouer.
1: Vous l'avez fait ça, Sarah, déjà?
0: J'avais demandé, elle m'a dit qu'elle ne pouvait rien faire malheureusement parce que l'argent était déjà parti.
4: Oui, non, mais ça c'est autre chose.
1: Ça, c'est... D'accord.
4: Voilà. Moi je parle de l'assurance de votre carte bancaire. Vous demandez à votre banquier le numéro de l'assurance de votre carte bancaire. C'est un autre service.
0: D'accord, je redemanderai.
1: Ça vaut peut-être le coup d'aller fouiner par là-bas. Merci beaucoup, ma chère Sarah. On vous embrasse très fort.
0: Merci à vous. Bonne journée.
1: Bonne journée. Bel après-midi. On parle aussi arnaque à l'adoption, les enfants. Là, ça, c'est vraiment.
2: C'est le pire.
1: Ouais, alors c'est on s'est regardé avec Pierre Fabin, limite. C'est insupportable.
2: Et effectivement, on en a des dizaines. J'étais de garde cette nuit. J'ai eu un peu de temps. Donc, j'ai passé ma nuit sur un site de petites annonces qui s'appelle Le Bon Coin. Où clairement, les choses ne sont pas faits correctement. Sur 10 annonces que j'ai regardées, il y en avait 3 qui n'étaient pas conformes et clairement pas du tout sérieuses. Et c'est des choses qui se multiplient. On a beaucoup de gens qui vendent des animaux, qui les élèvent dans leur garage et qui font un petit commerce autour de tout ça. Je crois qu'au Draso, d'ailleurs, vous avez des exemples d'arnaques qui ont été faits et sur lesquels on a eu des informations.
3: Alors, il faut surtout se méfier, je trouve, moi, mais peut-être que je me trompe et Pierre me corrigera, mais ces annonces qui donnent des animaux, c'est un don d'animaux. Alors, souvent, on vous sert. Ça peut être sur Le Bon Coin, ça peut être sur Facebook. Vous avez souvent un petit discours très un peu larmoyant. On vous dit je suis obligée de donner mon chien parce que je pars en EHPAD, ou alors le propriétaire est décédé. Donc voilà, merci. Est-ce que quelqu'un peut récupérer? C'est un don, etc. Et en fait, derrière, l'arnaque, c'est qu'on va vous dire oui, on vous le donne, mais par contre, vous allez payer les frais de transport. Et donc là, il y a des histoires assez folles là-dessus. C'est nos amis d'ici Poitou qui avaient sorti cette affaire, c'était l'année dernière de mémoire, une femme qui avait versé plus de 6000 euros pour adopter un chiot. Elle avait vu une annonce sur Facebook et on lui dit que le transporteur doit lui amener l'animal. Après, on lui dit que le transporteur a eu un accident, donc elle doit payer des frais vétérinaires. Elle n'a jamais vu le chiot. Ensuite, on lui dit que le chiot va être livré en hélicoptère et donc elle doit payer l'hélicoptère.

0: etc. Et donc,
1: quoi.
0: Elle a payé. Et ça, c'est tellement cruel parce qu'elle a vraiment investi. Elle attendait ce chou avec impatience. C'est vraiment terrible. Donc, attention parce qu'à l'approche de Noël, on voit beaucoup, beaucoup de ces petites annonces, justement, qui sont très piégeuses.
2: On continue de parler de tout ça dans un instant. Pierre Fabin vous dira aussi comment repérer un bon élevage, les indications obligatoires avant d'acheter un animal. Gros dossier, vraiment, veto aujourd'hui grâce au docteur Pierre Fabin. Pour l'heure, on écoute un peu de Teddy Swims, Mr. Know It All sur votre radio. Ici, on est ensemble jusqu'à 13h et il est midi 22. À tout de suite.

0: Mr. Know-It-All, Teddy Swims sur votre radio ici. On est ensemble jusqu'à 13h, donc on vous doit bien ça.
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0: Et que de réactions au 0810 055 056. Nous ne sommes pas étonnés. Vous êtes très nombreux à réagir parce que les fausses arnaques d'adoption, les faux éleveurs, les faux vétos, ça nous saoule, pardon. Et je trouve ça extrêmement grave. Ça révolte notre vétérinaire Pierre Fabin. On a aussi Muriel, là, qui vient de nous appeler, qu'on va tout de suite prendre, qui appelle d'Indre et Loire. J'embrasse très fort ici Touraine. Bonjour Muriel, bienvenue.
3: Bonjour, merci à toutes, merci. Bonjour à toute l'équipe.
4: Bonjour.
0: Quelle voix enjouée, c'est un plaisir de vous entendre. Alors, ma chère Muriel, qu'est-ce que vous vouliez nous dire?
3: Je voulais rebondir sur ce que disait, je me rappelle plus son prénom, sur les dons d'animaux sur le Bon Coin.
0: Oui, Pierre
3: Alors,
0: Fabin.
3: Moi, tous les jours, il y a des dons, mais moi, je me dis, mais c'est pas possible. Bon, je contacte pas les personnes, hein, parce que je veux pas rentrer dans ça. Mm. Mais on donne des chevaux, on donne des chèvres, on donne des moutons. Ah, mais ça va des perruches, des chiens, des chats. Bon, moi je contacte pas ces gens, mais moi ça me foirogne,
0: ça me révolte. Et ça, tout comme nous, Muriel.
3: On peut donner un cheval, je dis, il y a quelque chose, on contacte la personne, mais non, on donne pas un cheval, mais c'est pas un objet, c'est pas un meuble, Moi, ça me fout en pétard.
0: Bah, je comprends bien, Muriel.
4: Vraiment, attention à ces petites annonces.
3: Radio,
4: j'ai épluché tout ça cette nuit, justement. Et derrière ces dons, souvent, c'est des ventes déguisées, parce que justement, la vente est très encadrée. Quand vous vendez un animal, il y a vraiment des règles aujourd'hui. Donc, il faut avoir un numéro de sirène. Il faut dire si l'animal, il est inscrit justement au livre des origines. Les animaux doivent avoir 8 mois minimum. On a aussi le numéro de puce qui est obligatoire sur l'annonce, donc il y a tout un petit encadrement autour de tout ça, mais à partir du moment où c'est un don, on fait un peu plus ce qu'on veut. Donc souvent les gens le mettent sous forme de don. Justement, j'avais vu un don de 3 chiots cette nuit, à qui je suis allé écrire. J'aurais écrit, je suis très intéressé. Ils m'ont répondu, le prix n'est pas le même en fonction de la couleur. Donc vous voyez, on a vraiment derrière tous ces dons des arnaques au final. Et donc vraiment, je vous ai dit, on vérifie quand on achète un animal sur un site comme ça, le numéro de sirène, l'âge des animaux, l'appartenance à une race ou pas, ça doit être écrit. Et le numéro de puce, j'ai vu des faux numéros de puce sur internet cette nuit. D'accord. Avec des formats complètement fantaisistes. Donc ça, demandez à votre vétérinaire de vérifier le numéro de puce de l'animal avant d'aller voir. Et quand vous achetez en élevage, on va voir l'élevage toujours.
0: D'accord. Oui, Nordinata, vous avez une question?
5: Oui, j'ai une question parce que j'ai vu aussi qu'il y a des personnes qui organisaient de la vente à l'étranger pour casser les prix. Est-ce qu'il y a des choses auxquelles on doit faire attention justement quand on ramène un
4: effectivement,
5: animal?
4: Effectivement, alors on a beaucoup de problèmes sur ces imports d'animaux. On a beaucoup d'imports illégaux d'animaux tous les jours en France. Hein. Au niveau de Strasbourg, la frontière, tous les jours, il y a des camions qui sont stoppés avec des animaux dedans et qui sont revendus sur des parkings derrière. Donc c'est pour ça que je vous dis, quand vous répondez à une petite annonce, il faut aller voir le numéro de puce. Un numéro de puce français, ça commence toujours par 250 et le chiffre 26 en général derrière. Donc quand vous avez le numéro de puce, il faut vérifier ce format-là, mais allez aussi vérifier que ce numéro de puce avec votre vétérinaire, il existe. Vous dites à votre vétérinaire, voilà, j'ai vu cette petite annonce, je suis très intéressé par cet animal, et il va aller le vérifier pour vous, ce numéro de puce. Comme ça, vous êtes sûr qu'il n'y a pas une arnaque. Mais n'acceptez jamais une livraison sur un parking. Demandez toujours à aller voir où l'animal habite avant, et vous avez un délai de rétractation légale qui est là, c'est-à-dire que quand vous allez adopter un animal, il faut signer un papier qui s'appelle un certificat d'engagement et de connaissance. Et vous avez un délai de 7 jours après cette signature. D'accord. Où vous pouvez vous rétracter pour que l'adoption ne soit pas
0: très, très rapidement, Pierre Fabin. J'embrasse d'ailleurs Muriel. Merci d'avoir appelé, ma chère Muriel. Très rapidement, quand on va voir un élevage, justement, parce qu'il y a aussi des éleveurs douteux, deux petits conseils pour repérer qu'un élevage n'est pas en carton-pâte.
4: L'hygiène, toujours. On vérifie que c'est propre et on demande toujours à voir la mère, mais aussi les mâles de l'élevage, parce que souvent, ils les cachent dans un coin. Donc, on demande à voir les mâles de l'élevage, comme ça on voit vraiment tout l'élevage et tous les animaux qui
0: et
4: sont là.
0: Et on repart pas tout de suite avec l'animal, ça n'existe pas.
4: On signe le papier ce jour-là et on repart 7 jours après. Ne signez pas le papier avant d'avoir vu l'élevage.

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1: Et re-bonjour à tous, il est midi 32. On est en plein cœur de votre nouveau rendez-vous quotidien. Ça s'appelle On vous doit bien ça sur votre radio ICI. Et on est ensemble jusqu'à 13h. Moi, je m'appelle Enora Malagré. Je suis avec toute une petite bande bien sympathique. Nordine Atav, Valère Coréard, Pierre Fabin et notre Aude Razo, madame anti-arnaque. Nous avons parlé arnaque, justement, faux veto sur les réseaux, fausses annonces d'adoption. Dans un court instant, Nordine Atav nous parlera perte musculaire. Comment qu'on fait, dis donc, pour pallier ça? Et puis Valère Coréard nous dira comment se faire aider quand le budget dérape. Mais pour l'heure, vous pouvez nous appeler au 0810 055 056 ou nous laisser un message vocal, comme l'a fait aujourd'hui notre chère Laurence.
3: Bonjour, j'appelle au sujet des aides pour le carburant. J'ai vu qu'il y en avait d'autres qui avaient été annoncées. Ouais. Comment je fais pour en bénéficier ?
1: Grande préoccupation que soulève là Laurence. Merci beaucoup pour ce message. Elle nous appelle via ICI Auxerre, que j'embrasse tendrement. Oh, tendrement, pardon, c'est très familier, excusez-moi. Valère Coréard, vous avez la réponse.
4: Oui, c'est bien de poser la question parce que beaucoup de personnes n'ont pas demandé l'aide grand rouleur là sur la première session. Donc c'est dommage, on passe à côté quand même de 100 euros. C'est assez facile. C'est reconduit donc pour octobre, novembre, décembre. Décembre 2026, vous avez donc droit à 100 euros. Ça concerne les salariés, les indépendants qui utilisent leur véhicule personnel pour travailler. J'attendais la vanne, de toute façon. Donc, il y a des conditions de ressources. C'est 2035 euros pour une personne seule, 4070 pour un couple avec enfant, et c'est un peu plus de 6000 euros pour un couple avec deux enfants. Ça veut dire quoi ? Grand rouleur. Il faut parcourir plus de 15 km par trajet entre le domicile et le travail, c'est-à-dire donc 30 km aller-retour, ou alors effectuer plus de 8 000 km par an. Ce qu'il faut savoir, c'est que c'est déclaratif. Donc, pour une fois, l'État vous fait confiance. Ouais, moi, je trouve ça vachement bien. Attention, il peut y avoir des contrôles quand même derrière. Mais enfin, c'est déclaratif. Il y a rien à prouver. Les véhicules sont éligibles du moment que c'est un véhicule personnel et qu'il est assuré. Et comment demander l'aide? C'est très facile. Vous allez sur impots.gouv.fr et là, vous avez un petit formulaire. Vous remplissez et vous touchez les sous sur votre compte en banque. Donc, c'est quand même assez facile. Mmh. Il faut en profiter parce que, évidemment, qu'on est inquiet par ces hausses des tarifs du carburant. Mais si à côté, on ne demande pas les aides auxquelles on a droit, c'est quand même un peu n'importe quoi.
1: Merci Valère Coréard, vous avez des questions? Ça tombe bien, on a les réponses. 0810 055 056. Mais pour l'heure, on va accueillir la gagnante du jeu. Vous le savez, toute l'année, je booste votre pouvoir d'achat. Et puis comme c'est la rentrée, on le fait carrément deux fois dans l'émission. On est ensemble jusqu'à 13h, je le rappelle. Vous vous inscrivez sur le site ici.fr. Il y a une petite page dédiée à cet effet. Vous repartez avec 200 euros à dépenser dans une grande enseigne. On accueille Brigitte. Bonjour Brigitte.
5: Bonjour à tous.
1: Bonjour, vous appelez de La Roche-sur-Yon, je crois, Brigitte.
5: Effectivement, je suis à La Roche.
1: Eh bien, La Roche. Et on embrasse très fort ici, Loire-Océan. Vous êtes retraitée, vous avez 5 petits-enfants. Waouh.
5: Eh oui, 5.
1: Ça a bien bossé, comme on dit dans la famille. Eh bien, vous avez gagné, Brigitte. Ouais,
5: bravo.
1: Ah oui, c'est cool. 200 euros à dépenser dans une grande enseigne, c'est pour vous, c'est cadeau, ma chère Brigitte. On vous embrasse très très fort, passez une très belle après-midi. Faites comme Brigitte, les amis, inscrivez-vous sur le site ici.fr. Ça marche à tous les coups, très ringard ce que je viens de dire. Pour le coup, on va écouter Teddy, non pas du tout, qu'est-ce qu'on va écouter? Joe Dassin, mais bien sûr, le grand Joe Dassin. À toi. À toi, Nordine Atav. À toi, Valère Coréard. À toi, Aude Razo. À toi, Pierre Fabin. À vous, chers auditeurs. On est ensemble jusqu'à 13h dans Vous devez bien ça.

0: À toi, Joe Dassin, sur Ici, on est ensemble jusqu'à 13h. 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
0: Et il est midi 39, vous êtes très nombreuses et très nombreux à réagir au 0810 055 056. On vous prend juste après les merveilleux conseils que va nous prodiguer mon cher ami Valère Coréard, qui va nous dire comment se faire aider quand le budget dérape, Valère.
2: Quand on sent que ça va plus, voilà, ouais. On voit que le découvert il est de plus en plus tôt, on n'arrive plus à finir les fins de mois, et je dis c'est important de le faire avant que ça rompe en fait, ouais. Parce que c'est là qu'on rentre après dans des processus très compliqués.
0: Bah, comme le surendettement par exemple.
2: Exactement. Alors qui parfois est aussi une solution.
0: Bien sûr.
2: Mais
0: absolument.
2: Voilà, de dernier recours.
0: Il n'y a pas de honte, hein, chers amis.
2: Il n'y a pas de honte, on n'est pas coupable. En tout cas, on n'a pas forcément fait de faute. Parfois oui, mais c'est un autre sujet. En tout cas, il existe les points conseils budget. Il y en a des centaines en France. Ce sont des lieux agréés par l'État où vous pouvez aller faire gratuitement, en toute confidentialité et rien que pour vous, un point sur votre budget avec un professionnel qui est là pour vous accompagner, pour voir qu'est-ce qui cloche, pour voir les aides qui existent, pour voir si on peut restructurer votre dette, s'il faut rentrer dans un processus de surendettement. Ils sont là vraiment pour vous. Et à l'heure de ChatGPT, à l'heure de Google, des réseaux sociaux dont on parle souvent, des arnaques, etc., moi je trouve que c'est quand même rassurant qu'il existe des endroits où il y a des humains dont c'est le métier,
0: absolument,
2: qui peuvent vous aider, parce que la vérité c'est que souvent on se réveille la nuit en disant mais comment je vais faire pour payer les factures, et puis au petit matin on essaie d'oublier, on fait l'autruche parce que c'est trop lourd, c'est trop dur. Voilà, tapez à cette porte, point conseil budget, il y a des cartes en ligne pour retrouver ça. Vous allez sur le site solidarité.gouv.fr et vous vous faites aider, il n'y a pas de honte à se faire aider.
3: Et moi, je voulais rajouter, prendre le courage, comme disait Valère, parfois, de prendre le taureau par les cornes et d'éplucher un peu ces relevés bancaires, de voir s'il n'y a pas, vous savez, des petits montants étranges qui sont prélevés ici ou là, vous voyez, tout d'un coup, un euro et puis 14 euros, on ne sait pas trop à
0: mais
3: quoi
0: ça serait quoi comme
3: ce
0: prélèvement.
3: Ce serait des abonnements cachés, c'est comme ça qu'on appelle ça. Les abonnements cachés, c'est vraiment quelque chose d'important. En fait, c'est quand vous achetez quelque chose sur Internet, des fois, il y a une petite case de cocher par défaut, ou alors il y a des petites lignes que vous n'avez pas bien lues au moment de valider votre achat. Et vous validez en fait des prélèvements récurrents. Par exemple, vous achetez des fleurs sur un site internet et vous n'avez pas vu que vous aviez validé l'idée de livraison de fleurs gratuites toute l'année à condition de payer tous les mois une petite somme. Et donc ça, c'est ce qu'on appelle un abonnement caché. Donc c'est jamais des gros montants, mais il faut voir qui vous prélève, faut demander la résiliation. Et puis en ultime recours, vous pouvez demander à votre banque de faire opposition au prélèvement.
0: Bien sûr.
3: Après avoir bien expliqué la situation à votre conseiller, de vous êtes assuré aussi d'assurer aussi à votre conseiller que vous avez bien tenté d'arrêter ce prélèvement par voie de résiliation.
0: Oui, Valère.
2: Il y a aussi un point important, c'est les aides auxquelles on a droit. On a des devoirs dans la société, mais on a aussi des droits. On dit souvent on est les champions du monde pour demander des aides. C'est pas vrai. Il y a beaucoup d'aides qui ne sont pas demandées parce qu'on connaît pas leur existence.
0: Ouais,
2: on sait pas si on est éligible, si quelque chose a changé dans notre vie, les assurances et j'en passe. Donc, c'est aussi fait pour ça, ces points de conseil budget.
0: Nordine, vous vouliez dire quelque chose?
4: Oui, des fois, sur des forfaits, notamment de téléphone, il y a l'assurance qui est dissociée. Lorsqu'on arrête le forfait de téléphone, l'assurance continue. Des fois, c'est des organismes différents. Ça peut arriver et on pense qu'on a tout radié. Alors qu'au final, il y a des petites choses comme ça qui courent et c'est 9 euros.
0: C'est le petit bout de paiement qui traîne et dont on peut se départir. Pierre Fabin.
5: Moi, je voulais rebondir sur ce qu'avait dit Aude parce que je me suis fait avoir comme ça en commandant un cabis d'une société sur Internet. Et j'ai eu des prélèvements de 8 euros tous les mois derrière les petits abonnements cachés comme ça.
0: Et
5: 8 euros tous les mois,
0: ça fait des sous.
5: À 100 balles à la fin de l'année. Donc faites vraiment attention à ça et surveillez. Je suis très mauvais pour ça et c'est ma femme qui le fait, mais surveillez votre compte tous les mois. Non, mais il faut regarder tous ces petits prélèvements et réagir.
0: C'est fastidieux, mais ça vaut le coup.
5: C'est obligatoire.
0: C'est ce que j'ai appris aux côtés de Valère Coréard, notamment Nordinatam.
4: Il y a des applications aussi gratuites qui permettent justement à chaque fois, alors soit de relier le compte bancaire ou pas, mais en tout cas de pouvoir créer un graphisme qui permet de voir un petit peu où on en est et à chaque fois d'essayer, entre guillemets, de s'améliorer, mais je ne vais pas être donneur de leçons là-dessus.
0: Vous avez des questions? On a forcément des réponses. 0810 055 056. Dans un court instant, Nordinatam justement nous dira à quel moment on commence à perdre du muscle et comment lutter contre ça, mais pour l'heure, on va écouter les regretter, Rita Mitsouko, Ding Dong Dong, sur votre radio Ici. On est ensemble jusqu'à 13h.

0: Merveilleux Rita Mitsouko, Ding Dong Dong sur votre radio ici.
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0: 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Midi 46, on est ensemble jusqu'à 13h dans On vous doit bien ça, votre nouveau rendez-vous quotidien sur Ici. Nous avons parlé arnaque vétérinaire, nous avons parlé aussi carburant et il y a des réactions au 0810 055 056 évidemment, Audrey.
2: Oui, c'est Odile qui nous a laissé un message depuis La Rochelle, un message WhatsApp. Donc Valère, vous parliez des aides carburant, donc elle réagit, elle dit dès lors qu'on est inscrit déjà au chèque carburant, l'aide au carburant de 100 euros, est-ce qu'on peut, oui ou non, le demander une deuxième fois?
0: Bonne question, Valère.
3: Mais ça manquait à ce que j'ai dit tout à l'heure. En fait, j'aurais dû le dire. Et merci, Odile. Et ça montre qu'encore une fois, c'est tous ensemble qu'on est plus intelligents. Donc, oui, vous pouvez le redemander. Et d'ailleurs, normalement, ça va vous être viré directement. Donc, il y a a priori rien à faire, dit-on. Mais enfin, vérifiez sur impots.gouv.fr. C'est un nouveau cru. Il y avait une première période. Et là, c'est pour la période septembre-décembre. 100 euros. Ça veut dire que c'est quand même 200 euros. C'est un vrai coup de pouce.
0: C'est super. C'est un vrai coup de pouce. Et puis, on a aussi des réactions. Nous avons Karine qui nous appelle de la marque. Coucou, ici Champagne-Ardenne d'ailleurs, qui va nous parler un petit peu d'adoption. Oh là là, j'ai l'impression qu'il y a eu une mauvaise expérience. Karine, bonjour Karine.
4: Bonjour. Comment allez-vous?
0: Vous avez une très belle voix, Karine, si je puis me permettre. Bonjour. Une voix de radio, comme on dit. Bienvenue Karine dans l'émission. Alors, qu'est-ce qui vous est arrivé, chère Karine?
4: Alors, voilà, je suis non-voyante et j'ai perdu mon chien guide. Oui. Donc, elle est morte.
0: D'accord.
4: Elle s'appelait Evie et elle est décédée, ça remonte à 5 ans.
0: D'accord.
4: Donc j'ai eu un gros coup de blues, bien évidemment.
0: Évidemment, on peut
4: et
0: le
4: là,
0: comprendre.
4: Et là, je vois une annonce sur Facebook, donne petit chiot.
0: Oui.
4: Donc, c'est tout. Je vais dans les Ardennes, au fin fond des Ardennes, pour prendre ce petit chiot. Au départ, on m'avait dit que c'était un golden, mais pas du tout. C'était un épagneul breton. Et en plus de ça, quand on me l'a donnée, elle n'était pas sevrée et je ne le savais pas.
0: C'est Pierre Fabin, le vétérinaire, va monter encore au créneau.
5: Non, mais c'est un grand classique. J'ai su confronter tout le temps en ce moment. En fait, les gens cèdent des animaux en disant voilà, c'est un type, type golden, type épagneul. Sauf que quand vous arrivez devant la petite boule de poils, c'est irrésistible. Vous n'allez pas dire je vais pas repartir avec.
0: D'ailleurs, Karine, vous l'avez gardé, votre épagneul, tout de même.
4: Ah oui.
5: Oui, voilà.
4: Samba, je l'ai gardé.
0: D'accord, ok. Voilà. Donc tout est bien qui finit bien, entre guillemets. Voilà.
4: J'en ai vraiment bavé pour l'éduquer parce que
0: parce qu'elle n'était pas sevrée.
5: C'est pas le même tempérament en plus que le golden, c'est un peu plus énergique, quoi. Mais si vous voulez, c'est un classique que je vois assez régulièrement. Quand ça se termine comme ça, ça va. Parce que parfois il y a des problèmes de santé derrière tout ça, des animaux qui sont parasités, qu'on nous livre malades au final.
0: Donc, et puis, du coup, ça nous coûte une blinde.
5: Ça nous coûte énormément cher et ça nous prend en charge les frais. Donc vraiment, mon conseil, c'est respecter ce délai qu'il y a. Il y a ce certificat d'engagement à signer quand vous allez adopter un animal. Demandez vraiment toujours ce papier quand vous adoptez. Vous signez ce certificat et vous ne récupérez l'animal que 7 jours après. C'est un délai légal de rétractation au final qui nous permet aussi à nous de réfléchir et de pas faire ça sous la tendresse de l'animal qu'on va voir. Donc on demande à aller voir l'animal avant. On signe le certificat le jour où on le voit, si on voit qu'il est dans de bonnes conditions, et on le récupère 7 jours après. Quelqu'un qui vous donnerait un animal sans ça, c'est que c'est pas une personne sérieuse, tout simplement.
0: Tout simplement. Merci beaucoup Karine pour votre cher témoignage. Passez une belle après-midi. Dans un instant, on va voir avec Nordine Attab à quel moment on commence à perdre du muscle et comment on peut lutter contre ça avec des petits exercices tout simples.
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0: 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Et oui, c'est votre nouveau rendez-vous quotidien sur votre radio Ici entre 12h et 13h et on en est très heureux avec toute la bande, Aude, Pierre, Nordine et Valère. Continuez de réagir, hein, c'est votre antenne, c'est votre émission, vous doit bien ça, 0810 055 056. Je voulais ne pas respirer, je n'ai pas réussi, je n'ai pas Jean-Marc Barr qui veut. Et alors, oui, belle ref. Mon cher Nordine Attab, à quel moment on commence à perdre du muscle, comment on lutte contre ça? C'est l'objet de votre chronique du jour.
6: Alors, je vais rassurer Valère, ce n'est pas à partir de 50 ans, parce qu'on a 50 ans tous les deux. Dès 30 ans, on commence justement à perdre de la masse musculaire et donc de la force. Et voilà, toutes les décennies, on perd, entre les études, voilà, entre 3 et 8%. Et passé 50 ans, 60 ans, ça s'accélère. Par contre, aujourd'hui, dans une société où on bouge moins, où on est un peu moins en action, où on est plus sédentaire, forcément, cette fonte musculaire aussi, en fonction des personnes, peut s'accélérer plus ou moins vite. Alors, tout peut être fait pour pouvoir y contrer. le renforcement musculaire, utiliser un vélo, bref. Mais l'essentiel, c'est déjà de savoir où on en est, au niveau de sa force musculaire, et de pouvoir associer ensuite les exercices qu'ils font en face. Alors, moi, j'aime bien connaître les gens avec qui je suis. Alors, pour toutes les personnes qui m'écoutent, les auditeurs, les auditrices, on va pouvoir faire ce test tous ensemble. Et ça tombe bien parce que j'ai un jeune de la seconde partie de vie, Valère, qui a 50 ans. Et quel âge vous avez, jeune homme?
7: Moi, j'ai 35 ans.
0: Pierre parfait. Fabien est un enfant.
6: Fabien.
3: Mais je suis plus jeune que lui, c'est quand même fou, ça.
6: Allez, on verra pour l'ego de chacun après.
0: Ça commence.
6: Donc, vous allez pouvoir poser votre casque et puis je vais expliquer. Vous allez vous mettre ici tous les deux. Là, ici, face à nous, s'il vous plaît.
0: Alors,
6: là.
0: Si vous êtes à la maison, vous pouvez aussi peut-être vous lever.
6: Voilà, super.
0: Si vous en avez le courage.
6: Exactement. Alors là, vous faites ce petit test-là. Je vais vous demander de vous asseoir par terre. Pour ceux qui ont mal aux fesses, vous prenez un petit coussin. D'accord? Vous y êtes? Ça y est, tout le monde y est?
0: Un petit coussin.
6: Vous croisez les bras sur la poitrine. Et ce que je vais vous demander, sans vous donner aucune indication et sans vous aider des mains en poussant sur les genoux, je vais vous demander de vous relever.
0: Ah, alors ils l'ont fait. Oh là! N'avez pas vu, mais Pierre Fabin, notre vétérinaire, s'est cassé la margoulette. Il n'a pas vraiment réussi l'exercice, alors que Valère s'est levé d'un seul homme.
6: Alors voilà, l'étude est réussie, il n'y a pas besoin de faire 8 ans d'études.
0: Est-ce qu'à la maison vous vous êtes relevé avec difficulté ou pas? Ce qui est bien, c'est qu'on ne le saura jamais. Vous pouvez garder votre honte pour vous. Moi, personnellement, je n'ai pas réussi à me lever.
6: Mais ça peut aussi résumer, malheureusement, la jeunesse actuelle, qui est moins en mouvement. Et ce que je veux dire, c'est qu'on peut être un très bon vétérinaire et manquer de renforcement musculaire. Voilà. Donc, en fait, par rapport à ce petit test-là, peut-être que vous avez eu aucune difficulté, comme ce très beau et très cher Valère. Peut-être que, comme Pierre Fabin, j'en perds mes mots, eh ben, vous avez eu un peu de mal, ça a été tremblant, tout ça, ou peut-être que pas du tout, vous n'avez pas réussi à vous relever. Et en fonction du test et du résultat, vous devez plus ou moins effectuer du renforcement musculaire. Si jamais vous n'avez pas la possibilité de faire ce test-là, j'ai un autre test à faire. Mmh. Essayez de faire 5 flexions de jambes et extensions en partant de la position assise sur une chaise, en 20 secondes. Si jamais vous ne réussissez pas, grande nécessité d'effectuer du renforcement musculaire au niveau des jambes, parce que la fonte musculaire est déjà bien partie.
0: Est-ce que vous avez 3 petits trucs à nous donner pour...
6: Mais bien sûr.
0: Il est d'une générosité.
6: Mais bien sûr.
0: Alors, qu'est-ce qu'on l'aime.
6: 2 possibilités. La salle de sport, mais chez vous aussi, c'est très bien.
0: Oui, c'est plutôt ce qui nous intéresse, nous, c'est chez nous.
6: Eh ben, chez vous. Juste un mot sur la salle de sport. Soyez curieux et curieuse. Faites tous les appareils. L'idée, c'est vraiment de renforcer l'ensemble des muscles du corps, parce que les muscles, c'est un ensemble d'élastiques qui sont rattachés. Et s'il y en a un qui est un petit peu mal en point, forcément, ça va détériorer les autres. Et pour vous, messieurs, pensez à renforcer les fessiers. Les fessiers ne sont pas destinés qu'aux femmes.
0: Je vous le fais pas dire.
6: Mais pourquoi je dis ça? Parce qu'en fait,
0: il y a des garçons qui ont la fesse molle.
6: C'est un peu.
0: Je dirais pas qui.
3: Je prends ça pour moi.
0: Non, je dis pas qui.
6: Parce qu'en fait, c'est un peu la clé de voûte du corps. Pardon. Et pour lutter contre certains maux, et
0: mais
6: notamment la prévention des chutes.
0: Comment on fait pour renforcer la fesse molle, Nordine?
6: Alors,
0: un petit exercice simple.
6: Très bien. Donc là, sur la fesse molle, vous allez vous mettre en appui sur une chaise.
0: Ouais.
6: D'accord. Et ce que je vais vous demander, par exemple, on se met face à face. Alors, si vous êtes tout seul, on va le faire différemment. Vous mettez debout. Et
0: on
6: à partir
0: debout.
6: De là, voilà, vous levez un pied et vous allez passer la jambe vers l'extérieur, comme si vous vouliez chasser une porte sur le côté. Et grâce à ça, vous allez travailler le petit et moyen fessier. Mais moi, ce qui m'intéresse, c'est aussi, par exemple, le quadriceps. J'imagine que là, beaucoup d'entre vous sont en train d'écouter la radio, assis sur le fauteuil, avec la table basse devant vous. Vous tendez les jambes sous la table basse. Et là, ce que je vais vous demander, c'est qu'en levant la jambe droite, vous allez venir toucher le dessous de la table avec les orteils.
0: Pas mal, ça.
6: Et vous maintenez comme ceci 5 secondes. Et après, vous redescendez. Vous le faites de l'autre côté et vous allez voir que si vous le faites en même temps, eh ben, peut-être qu'il y a une jambe qui va tomber avant l'autre. Et ça aussi, c'est un message. C'est qu'il y aura nécessité et obligation de renforcer la jambe sur laquelle vous avez un petit peu moins de force. La bonne nouvelle, c'est qu'il n'y a pas d'âge pour commencer. Vous avez 40, 50, 60, 70, 80. Continuez à vous renforcer. Et il y a des choses maquillées, comme les escaliers ou vélo. Vous verrez, ça va entretenir votre force musculaire.
0: Oh, j'ai envie de monter des marches, là. Ça m'a donné envie de monter des marches. Merci beaucoup, Nordine.
6: Merci à vous.
0: Si vous avez des questions pour notre Nordine, vous n'hésitez pas, 0810 055 056. Ça tombe bien, il est là tous les vendredis, dis donc. J'allais dire comme un petit poisson, parce que c'est le genre du poisson, pardon. Je sais pas si c'est la fin de la semaine. Je pars complètement en vrille, les amis. 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Bonjour Ludovic.
8: Bonjour. Bonjour à toute l'équipe.
6: Bonjour.
0: Vous nous appelez d'où Ludovic?
8: Alors du Pas-de-Calais, dans un petit village du Pas-de-Calais.
0: Eh ben, on embrasse ici Nord. Et vous avez une grande fille, je vois, qui est lycéenne.
8: Voilà, tout à fait.
0: Eh ben, ça, du coup, ça va vous aider parce que c'est gagné.
6: Ouais.
0: Ben voilà, c'est aussi simple que ça. 200 euros à dépenser dans une grande enseigne. C'est... Voilà. On vous fait des gros bisous, super. Ludovic.
8: Merci, merci beaucoup et merci pour tous les conseils de l'équipe, j'ai bien écouté juste avant.
0: Ah voilà, vous aussi vous avez oh, je suis sûre que vous n'avez pas la fesse molle, Ludovic.
3: Non, ça va pas, non.
0: Pardon. Oh allez, c'est la fin de la semaine, on est un peu foufou. Je vous embrasse très très fort, Ludovic, prenez soin de vous. Sachez que lundi, nous allons aborder un gros dossier. Qu'est-ce qu'il y a dans mon jambon? Pardon, excusez-moi. Qu'est-ce qu'il y a de bon dans le jambon? Non mais c'est vrai, c'est ça, grâce à 60 millions.
3: On vous laisse vous débrouiller. Allez, bonne fin d'émission. On la regarde tranquillement, très galérée.
0: Hyper dur avec moi. Bon, tout n'est pas forcément bon dans le jambon. Voilà, c'est ce qu'on va vous dire lundi. C'est le week-end, hein.
5: Après la fesse molle, c'est dur là.
0: Il va falloir que j'aille me coucher, mes enfants surtout. Je voudrais remercier vraiment toute l'équipe. Je voudrais aussi faire un gros bisou à Willy Rovelli. Oh là là, que vous allez retrouver évidemment tout, ce week-end, comme tous les week-ends, dans Willy vient déjeuner chez vous. Je l'embrasse de tout mon cœur. Voilà, c'est un ami merveilleux. J'embrasse aussi Émilie Mazoyer, que vous allez aussi retrouver ce week-end dans cette merveilleuse émission qui est Décibel. Merci à ma Céline à la réalisation. Merci à Diana à la technique, Alexandra au standard, Gwenaël à la préparation de cette merveilleuse émission. Merci pour toute cette belle semaine, chers amis. Quant à nous, on se retrouve lundi.

0: Étienne Dao avec des heures hindous sur ICI. Bonjour à tous, c'est vendredi, soyez les bienvenus et bon réveil.
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0: Bonjour Valentin.
3: Bonjour Louis, bonjour à tous.
0: Vous savez, je suis content de vous voir, les auditeurs sont contents de vous entendre. Pourquoi ? Puisque quand vous êtes là, c'est vendredi.
3: Ah, c'est pour ça.
0: C'est pour ça. Et en plus, vous tombez bien, vous, aujourd'hui, puisque vendredi 2 octobre, c'est la journée mondiale du sourire. Et comme vous le savez, tous les matins, on recherche l'un d'entre vous, un auditeur qui a un talent, une passion, une histoire à nous raconter. Comme c'est la journée mondiale du sourire, on voulait terminer la semaine dans la bonne humeur avec vous et on aimerait partager un grand moment de rire. Alors Valentin, on recherche un auditeur qui ?
3: Un auditeur qui peut nous raconter son plus gros fou rire.
0: À l'école, par exemple, au travail, comme maintenant, je pense qu'il va arriver dans pas très longtemps, ce vendredi. Racontez-nous votre plus gros fou rire en nous appelant tout de suite, c'est Saveria au 0810 055 056.
3: Dans le journal de 5h, nous serons à Nantes, où un lycée a été en partie incendié hier. Le ministre de l'Éducation nationale évoque une bascule dans ce mouvement lycéen, nous l'entendrons.
0: Pour vous accompagner aussi jusqu'à 6h, nous avons Sarah à la technique, Clément à la rédaction en chef. ICI, dès 5h, ça commence maintenant.
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0: Vendredi 2 octobre, excellent réveil, il est 5h. C'est parti pour le tour de l'actualité à vos côtés. Valentin, pas de retour en classe ce matin pour les élèves de 400 lycées.
3: Les cours à distance, comme au temps du Covid, c'est le cas au lycée Nelson Mandela à Nantes, établissement dont la verrière a été incendiée hier lors d'un blocage, un incendie volontaire provoqué par des éléments extérieurs au lycée, précise la préfecture. Depuis, c'est la sidération et la colère qui dominent chez les lycéens et les parents que vous avez rencontrés sur place, Marc Bertrand.
4: Neila contemple la verrière brûlée de son lycée, barrée d'un ruban de police. Elle montre du doigt le premier étage.
5: Bah, j'étais dans cette salle à 8h, là, celle qui a brûlé. Et on voyait juste les gens lancer leurs parpaings. Après, c'était les mortiers. On nous a fait évacuer rapidement et juste on voyait les flammes et les pompiers en haut. On était juste tous en train de pleurer.
4: On sait qui a fait ça ou...
5: Bah, c'est tout sauf nous, en tout cas. C'est des gens qui sont venus et qui se sont dit qu'ils allaient tout casser.
4: Les internes ont été rassemblés au conservatoire, juste à côté, pour attendre sur leur téléphone des nouvelles.
5: Je suis en train de lire justement et ils disent que le lycée ne devrait pas rouvrir d'ici les vacances de la Toussaint.
4: Gabin, 16 ans, n'a que son t-shirt sur le dos.
6: En fait, bah j'ai rien. Je suis sorti comme ça. J'espère qu'on va pouvoir récupérer au plus vite nos affaires.
4: Il fait sport-études, du handball, comme le fils de Mathieu, père de famille, qui arrive en catastrophe du Mans.
7: Quelques heures de route, mais on n'est pas très loin.
4: Il a quitté son travail pour ramener plusieurs enfants chez eux dans la Sarthe.
7: C'est catastrophique. Pour les enfants qui font du hand, l'école à distance, je pense que ça peut se gérer. Mais là, ouais, faire du hand à distance, c'est pas possible. Le groupe de personnes qui a fait ça, je pense qu'ils se rendent pas compte des conséquences pour tout le monde, quoi.
4: Les expertises vont devoir déterminer si la structure du lycée a été touchée. Le bâtiment a été construit il y a 12 ans à peine. Il avait coûté 64 millions d'euros.
3: Et pour tenter d'éteindre cette colère, le ministre de l'Éducation nationale va recevoir aujourd'hui les associations lycéennes mobilisées à l'origine contre le manque de moyens, le système Parcoursup et les professeurs non remplacés. Édouard Geffray, qui a fait le constat hier soir d'un glissement dans ces mobilisations.
8: Indéniablement, le mouvement a changé de nature. On a un mouvement lycéen qui est pris en otage par des groupuscules ultra-violents. D'abord, ça a été au départ attisé et récupéré par la France Insoumise en termes de blocage. Et puis, vous avez effectivement des groupuscules d'ultra-gauche qui, aujourd'hui, ont des comportements violents et qui ont été mettent en péril la santé de nos élèves et de nos personnels. Il y a très clairement une entreprise d'attaque et de destruction du service public de l'éducation.
3: Et première réponse du ministre, il renonce aux frais d'inscription en BTS et en prépa, mesure prévue dans le budget 2027.
0: Et le budget détaillé hier avec un objectif 43 milliards d'euros d'économies supplémentaires.
3: Un budget de redressement synonyme d'effort pour tous ou presque selon le gouvernement. Alexis Morel, ce budget, il n'épargne pas les familles, quel que soit leur niveau de revenu.
9: Avec d'abord le gel des allocations familiales que touchent 5 millions de foyers, ces prestations ne suivront pas l'inflation l'année prochaine si cette copie budgétaire est validée. Gros coup de rabot en vue pour l'allocation de rentrée scolaire, pourtant réservée aux plus modestes, 600 millions d'euros en moins, c'est près d'un tiers de l'enveloppe qui pourrait disparaître. La branche famille de la Sécu est donc à nouveau mise à contribution dans ce budget. En pleine chute de la natalité, le signal envoyé est délétère, selon Guillemette Leneveu, directrice générale de l'Union nationale des associations familiales.
10: C'est quand même sidérant. Il faut aider les familles. Il faut leur adresser des messages positifs. Est-ce que vous entendez, à travers ces mesures, un message positif ? En rien. On va le payer très très cher. La chute de la fécondité, elle est là. On est dans le toboggan. À quel moment on va arrêter ?
9: Mais de son côté, le gouvernement explique justement vouloir mieux cibler les moyens de la politique familiale sur la naissance, l'arrivée de l'enfant, avec par exemple 90 millions d'euros supplémentaires pour les crèches, ou encore, côté logement, la création d'un nouveau prêt à taux zéro pour les parents de jeunes enfants.
3: Et parmi les rares aides préservées, on retrouve le RSA ou l'allocation adulte handicapé. Leur montant sera bien indexé sur l'inflation selon cette première version du budget examiné à l'Assemblée nationale à partir du 13 octobre. Après les aveux de Cédric Jubilard, une nouvelle reconstitution organisée aujourd'hui à Cagnac-les-Mines dans le Tarn pour comprendre comment la soirée a dégénéré jusqu'à la mort de Delphine Ossagel en décembre 2020. Reconstitution aussi sur le terrain où Cédric Jubilard indique avoir caché le corps de sa compagne dans un tas de terreau. Objectif, déterminer si le geste est prémédité, élément déterminant pour le procès en appel prévu l'année prochaine.
0: Des retrouvailles aujourd'hui entre Zizou et le Stade de France.
3: Troisième match des Bleus en Ligue des Nations de foot avec la réception de l'Italie, mais donc surtout première rencontre à domicile depuis l'arrivée de Zinedine Zidane comme sélectionneur. Il renoue avec l'enceinte où il a fait des merveilles comme joueur, évidemment son doublé historique en finale de la Coupe du Monde 98.
11: Je vais pas être original, je crois que c'est ce qu'on a fait avec les copains en 98, parce qu'en plus on a eu la chance de pouvoir jouer cette Coupe du Monde en France chez nous, donc de l'avoir gagné et en plus contre le Brésil, c'était quelque part un petit rêve de la part de tout le monde et on avait réussi à le faire. En même temps, vous avez raison de parler de mon premier souvenir avec le Stade de France, parce qu'il faisait un froid polaire et le terrain était très dur, que là, si on savait pas si on allait jouer, pas jouer. On joue contre l'Espagne qui n'avait pas perdu depuis 3 ou 4 ans, donc d'avoir marqué, bon voilà, c'est vrai que c'était quelque part pour moi un grand souvenir. Et après avec les copains en 98, on a réussi à gagner la Coupe du Monde. Donc voilà, c'est particulier, ce stade est particulier pour nous, pour ceux qui ont vécu des choses dans ce stade. Et ce qu'on a juste envie, c'est de pouvoir continuer à écrire notre page, notre histoire pour l'équipe de France.
3: Les coups d'envoi de ce France-Italie à 20h45 avec les commentaires d'ici sur notre chaîne YouTube et notre application mobile. La météo, Louis, et c'est pour aujourd'hui une alternance de nuages et d'éclaircies.
0: Exactement, Valentin, avec une zone nuageuse un petit peu plus dense dans le nord sur une grande partie de la région Grand Est. On a la même chose sur les deux extrémités au sud, du côté des Pyrénées-Atlantiques et des Alpes-Maritimes. Pour les températures au petit matin, Didier nous écrit sur notre page Facebook 11 degrés dans le Puy-de-Dôme. Tout de suite, on a Doris qui nous dit on a un joli 15 degrés au petit matin en Alsace, puis les températures, elles, vont monter progressivement au cours de la matinée à Dijon et Besançon. On conserve encore un petit peu de fraîcheur, 12 degrés à Saint-Étienne, 14 degrés à 10h du côté d'Avignon. En revanche, on aura déjà 18 degrés. Cet après-midi, on a un temps plus agréable sur une bonne partie du pays. Quelques averses attendues localement dans le sud, en Occitanie, dans les Bouches-du-Rhône, ainsi qu'en Savoie, mais ce n'est pas la dominante du jour. Globalement, vous allez pouvoir profiter d'une assez belle journée et les maximales dans le nord ce vendredi après-midi, 23 degrés à Nantes, dans le sud, 25 à Marseille.
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0: On est avec vous, avec Valentin, à vos côtés jusqu'à 6h. Et dans 3 minutes, on n'attend pas pour vous partager de bonnes idées. Ici, ça entreprend votre rendez-vous quotidien avec Catherine Quicandon qui va vous partager un outil pour se prémunir du froid et du chaud dans vos maisons grâce à un réflecteur thermique, un produit fait sur mesure du côté de Poitiers. Une découverte juste après vos chansons préférées. Et c'est Laurent Voulzy que voilà. C'est sûr, ici, on vous souhaite à tous un excellent réveil. On est très heureux de terminer la semaine à vos côtés. Et on vous laisse profiter de Bubble Star.

0: dès 5h avec Laurent Voulzy ce vendredi matin. Excellent réveil avec nous. Aujourd'hui, figurez-vous que débute la fête de la science avec des milliers d'animations gratuites. Et vous allez voir, il y a des choses assez surprenantes.
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0: Alors, cette fête de la science, elle a lieu jusqu'au 12 octobre avec des milliers d'animations qui seront proposées autour d'un thème cette année, saveur savante. Exemple étonnant. J'ai lu ça hier à Caen. On pourra, par exemple, découvrir comment l'eau de cuisson des andouilles peut être utilisée comme composant pour fabriquer du béton.
3: Ça alors,
0: c'est plutôt pas mal.
3: Oui.
0: Et des rendez-vous comme ça, il y en a plein.
3: Et on les retrouve où, Louis, justement, tous ces rendez-vous?
0: Alors, ils sont tous répertoriés. C'est un site agréé par l'État. Soyez vigilants. www.fetedelascience.fr. Vous allez découvrir ce panel de rendez-vous. Le but étant de susciter des vocations et de faire découvrir la science au plus grand nombre. Je vous invite à aller parcourir ce site www.fetedelascience.fr. Et Valentin, forcément, cette fête, Stéphane Bern ne pouvait pas passer à côté.
3: Évidemment, et ce matin, il nous raconte comment un jeune Français a risqué sa vie pour définir la longueur d'un mètre. C'est assez

0: Et ces réflecteurs isolants sur mesure pour fenêtres SunStop. Deux matériaux au choix, un isolant réfléchissant à bulles d'air et un isolant réfléchissant multicouche.
1: C'est un réflecteur thermique donc avec 19 couches de réflecteurs à l'intérieur. Donc on a une couche en polyester aluminisé à l'extérieur. Et ensuite on a des couches de nylon et des couches réflectives à l'intérieur. Donc il fait à peu près 2,5 cm d'épaisseur et il est assez léger. Ce qui permet une pose facile, puisqu'en plus il se pose avec des ventouses, donc ça permet de le mettre et de l'enlever assez rapidement.
0: Autre avantage, il est sur mesure. Ensuite, comment l'utiliser?
1: On recommande la pose à l'extérieur, si les conditions le permettent, bien évidemment, pour rester dans des conditions de sécurité correctes. Et sinon, en hiver, vous pouvez aussi le placer à l'intérieur pour conserver la chaleur. On a en fait une petite lame d'air entre le réflecteur et la vitre qui est donnée par l'épaisseur des ventouses, puisqu'il se fixe avec des ventouses. Et cette petite lame d'air plus l'aspect thermique du réflecteur permet vraiment d'isoler, que ce soit en hiver pour garder la chaleur à l'intérieur ou en été pour éviter qu'elle entre.
0: Au fait, avec ces réflecteurs, on est dans le noir. Ah bah oui, il faut choisir entre avoir trop chaud mais dans la lumière ou moins chaud mais dans l'obscurité. Et d'ailleurs, combien de degrés gagne-t-on? Selon les tests effectués chez sa maman avec les différents prototypes, merci maman, entre 4 et 5 degrés, ce qui n'est pas négligeable. Pour l'instant, Valentin travaille seul et il découpe lui-même votre réflecteur à la bonne taille dans son atelier. Il a démarré son activité en juin dernier, mais les demandes se multiplient. Elles viennent de France, de Belgique, de particuliers ou encore de communes. Cet ancien développeur web qui a fait une formation en rénovation énergétique a donc bien fait de se lancer. Surtout que les prix sont plutôt abordables quand on compare à d'autres solutions. 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Merci à Frédéric Gissot d'ici Poitou pour cette idée qui nous préserve du chaud et du froid. Ici, ça entreprend dans la Vienne avec SunStop et des réflecteurs isolants au top.
2: Une idée à garder en tête. Merci Catherine.
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2: Soyez les bienvenus si vous nous rejoignez à l'instant sur Ici, 5h15. Et une question, ce matin, allez-vous allumer votre chauffage dès l'arrivée du froid ou attendre un petit peu?
6: Cette question, elle se retrouve dans de nombreux foyers, surtout en ce moment. Voir si votre chaudière est au fioul, 1,88€ en moyenne le litre, c'est 80 centimes de plus en un an. Et donc forcément 800€ de plus à débourser pour une cuve de 1000 litres. À ce prix, beaucoup de clients sont frileux à l'idée de faire le plein, voire ils renoncent carrément, comme vous l'avez constaté, à côté de Carbone pour Ici Occitanie Théo Cobel.
7: Dans sa grande maison de campagne, Damien a déjà fait un choix pour sa cuve de fioul.
8: Je ne pense pas que je vais la remplir cette année, c'est exorbitant. La cuve pleine, je pense qu'on en a pour presque 2 000€.
7: À trop cher pour ce saisonnier, c'est plus d'un mois de salaire, alors il réfléchit à d'autres solutions.
8: Pour compenser, je pense qu'on va prendre des petits radiateurs à fioul, qui coûtera moins cher. Et puis, ne pas chauffer toutes les pièces. Voilà, chauffer juste les pièces de vie, la cuisine, les chambres, et puis après se couvrir.
7: Moins se chauffer, Julie, une habitante de Salles-sur-Garonne, a elle fait un autre choix. Il y a 5 ans, elle a condamné sa cuve.
9: On est passé au poêle à bois et à la clim réversible. On ne regrette pas du tout. Les sacs coûtent un peu, si jamais de bois ou quoi, mais après ça n'a rien à voir avec le fioul, quoi.
7: Une tendance qui se ressent dans les entreprises de livraison. Fabien Molina est le gérant de l'entreprise SAS Molina à Carbone.
10: Comme vous le voyez, peu d'activité en ce moment. On est début octobre et on a tous les camions sur le parc.
7: Ça arrive jamais?
10: Non, à cette époque-là, on n'a jamais personne sur le parc. C'est une époque qui est forte. Et là, on est à l'approche de l'hiver 2026-2027. Et les gens sont dans l'attente parce que la pression économique est tellement forte que les gens font au compte-goutte ou retardent leurs achats.
7: Et quand ils reçoivent des coups de fil, c'est pour des moitiés, voire des tiers de cuves à remplir. Une situation loin d'être évidente à gérer.
10: Nous, on a des frais de fonctionnement parce qu'on roule aussi avec du carburant qu'on achète très cher. On revient 4-5 fois des fois chez les mêmes clients, donc ça multiplie nos coûts de livraison et je dirais que quand l'hiver va être là, il faudra qu'on soit capable de répondre à tout le monde parce que tout le monde va arriver en même temps aussi et on n'a que 3 ou 4 camions et on ne peut pas les multiplier, quoi.
7: Il sait aussi que cet hiver va laisser des traces pour un mode de chauffage déjà en fort déclin.
10: Ça peut être un coup de plus qui amène le chauffage au fioul plutôt vers la fin et ça, a priori, ça fait sourire à notre gouvernement. Dans nos entreprises, je pense que les morales sont en berne.
7: Et si lui, son entreprise a su diversifier son offre en proposant des granulés de bois, mais aussi du gazole non routier,

0: Ce n'est pas le cas de toutes. Certains indépendants nous ont confié hors micro réfléchir à arrêter leur activité face au manque de perspectives pour la suite.
1: Et il n'y a pas que le fuel qui flambe, le gaz aussi ne cesse d'augmenter. Il a encore pris 6,3% hier. Le gouvernement propose de son côté des aides, notamment MaPrimeRénov, pour remplacer sa cuve au fuel ou sa chaudière au gaz.
2: Merci Valentin. 5h18 dans 3 minutes. C'est la télé avec Patrice Gascoigne. Ce matin, on va tourner la roue sur M6. C'est la roue de la force. Fortune qui revient ce soir dans une version un petit peu revisitée. Vous allez voir une version spéciale célébrité et celle qui va vous en partager les coulisses, c'est Eric Antoine. Dans quelques minutes, juste après la musique d'ici qui vous réveille avec les Four Non Blondes, What's Up. Et aujourd'hui, une journée un petit peu spéciale, journée mondiale du sourire. Et on recherche un auditeur qui nous partagera son plus grand fou rire au 0810 055 056.

0: Les Four Non Blondes. Sur ici, très heureux d'être avec vous ce vendredi pour terminer la semaine. C'est le moment de nous appeler également au 0800 10 055 056. Prenez votre téléphone et venez participer au duel des auditeurs. C'est tous les matins sur votre radio ici, 5h38. Une question autour de l'actualité, un chiffre à trouver et le plus proche de la bonne réponse remporte sa radio ici, Valentin.
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0: 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C'est Saveria qui attend vos appels.
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0: Avec Patrice Gascoin, c'est Coulisses TV, pardonnez-moi pour ce petit chat dans la gorge aujourd'hui. Patrice, qui va nous proposer de tourner la roue sur M6, c'est pas n'importe laquelle, c'est la roue de la fortune.
4: Tout le monde ne résiste pas à la pression, même quand il s'agit de jouer à la célèbre roue de la fortune sur M6.
5: Arrêtez !
6: Les noces de praline !
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4: Et oui, la langue peut fourcher rapidement quand on se retrouve à tourner la roue de la fortune. Et en même temps, avouez que c'est ça qui est drôle, voir des personnalités paniquer à l'idée de ne pas trouver rapidement la réponse. Donc, préparez-vous ce soir sur M6 à tomber sur de nouveaux fous rires. Place à une émission spéciale célébrité du jeu La Roue de la Fortune. Qui dit émission spéciale dit horaire spécial à 21h10. Et pour Eric Antoine, le drôlissime animateur du jeu, eh bien une veste spéciale. Dites-moi, on en parle de ce look, Eric Antoine ?
7: On commence comme ça. On m'a dit pas le physique, pas les vêtements.
4: Pour cette nouvelle émission sur La Roue de la Fortune, est-ce qu'il y a un choix vestimentaire particulier ?
7: Non. Alors le plateau étant complètement noir, je m'harmonise au plateau. Tu vois, par exemple, le juste prix, tout est blanc, tout est lumineux, donc je vais péter toutes les couleurs. Là, je suis sur une base noire, si tu veux, avec toujours une petite veste colorée, mon petit œillet porte-bonheur. Voilà.
4: Du coup, votre rapport avec la roue, ça se passe comment ?
7: Ça se passe super bien. Alors, ma roue s'appelle Caroline. Donc, il y a Caroline, qui est la roue principale, hein, qui est un peu la bosse de toutes les roues. J'ai ma mini-roue à moi, qui a été créée, qui s'appelle Carolinette. Et il y a aussi la roue de la finale, qui s'appelle Roubert. Roubert, c'est un type que des cadeaux, des gains surréalistes. J'ai un très bon rapport avec ces trois roues, hein, qui sont délicieux, qui sont espiègles, parfois un peu pervers, avec des nouvelles cases, les hold-up, les échanges. Enfin, non, pas hold-up, c'est ancien, mais les échanges, les mini-roues, etc. Donc, c'est drôle parce que la roue est un personnage à part entière, en effet. Elle fait évoluer le jeu dans un sens et puis dans l'autre. Et elle change. Parfois, elle est très amoureuse de certains candidats à qui elle donne beaucoup et puis d'autres qu'elle déteste, qu'elle détruit psychologiquement. On a d'ailleurs une cellule d'aide psychologique pour les candidats détruits par Caroline.
4: Eric Antoine, qu'il ne faut pas toujours prendre au premier degré, mais dont l'humour fait mouche sur le plateau de La Roue de la Fortune, avec ce soir sur M6 une spéciale où des célébrités viennent jouer pour des associations. Vous retrouverez notamment Gilles Alma, Roselyne Bachelot, Marine Leonardi, Sophie Davant ou Harry Elmaleh.
0: 21h10 sur M6, et la concurrence sera rude en plus ce soir à la télévision. J'aurai l'occasion de vous en reparler tout à l'heure, puisque tout de suite, je vous laisse profiter de cette nouveauté musicale pour commencer ce vendredi avec Benabar, une chanson qui s'intitule « Elle danse », qui vient intégrer son nouvel album « Le soleil des absents » sorti en 2025. C'est une chanson sur le lâcher-prise et la complicité familiale.

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1: Elle danse. C'est le nouveau single de Benabar sur ICI. Benabar qui s'apprête à repartir en tournée dès le 12 novembre. Il sera à Clermont-Ferrand, le 14 à Dole, 19 à Biarritz. Et il reste encore quelques places sur les sites de revendeurs agréés. Avant les infos de 5h30, un petit peu d'histoire avec Stéphane Bern qui ce vendredi s'empare de la fête de la science. L'occasion de découvrir le parcours d'un jeune Français qui a risqué sa vie pour répondre à une question toute simple. Combien mesure un mètre?
2: Pour définir le mètre, les savants français ont dû mesurer la Terre. Et cette aventure va conduire François Arago jusque dans les prisons espagnoles. Une histoire qui dépasse largement les bornes. Début du 19e siècle, la France veut en finir avec le bazar des mesures. Chaque région a ses pieds, ses pouces et ses toises. Un vrai casse-tête national. Étonnamment, la phrase « c'est à peu près grand comme ça » n'est plus jugée assez précise.
3: Vous savez que je ne suis pas l'homme des incertitudes, des mesures et des à peu près, je travaille dans le concret, moi, et je veux voir ça.
2: Les savants décident donc d'inventer le mètre. Ce dernier sera calculé à partir de la taille de la Terre elle-même. En gros, pour définir un mètre, il commence par mesurer 40 000 kilomètres. Logique, non?
3: Mais vous êtes fou! Oh oui!
2: Il faut alors mesurer avec précision un immense axe qui traverse la France et l'Espagne, le méridien de Paris. En 1806, François Arago, 20 ans, est envoyé aux Baléares pour compléter les calculs. On a connu pire comme job d'étudiant.
4: Bonjour, c'est pour une demande de dossier Erasmus.
5: Vous avez votre fiche d'inscription?
2: Pendant des mois, il grimpe sur les sommets, observe des signaux au loin et note des chiffres. Puis la guerre éclate en Espagne. Un Français qui passe ses journées à observer le paysage avec une longue vue, à dessiner des cartes et à prendre des notes, ressemble soudain beaucoup moins à un scientifique qu'à un espion. Pas faux. Arago est arrêté, emprisonné, puis arrêté de nouveau après une première évasion. Le genre de séjour où les avis Google sont très mitigés. Après bien des péripéties, il parvient finalement à rentrer en France avec ses précieux relevés. Ouf. Aujourd'hui, un mètre paraît une évidence. Pour lui donner sa longueur, François Arago a pourtant dû traverser des montagnes, une guerre et quelques prisons. C'est ce qu'on appelle un coup de maître.
1: Oh, je vous tire mon chapeau, Stéphane. Il est à 5h30 sur ICI. Voici l'actualité en France et dans le monde en 90 secondes. C'est avec vous, Valentin Bertrand.
6: Les cours à la maison pour des milliers de lycéens, 400 établissements vont rester fermés aujourd'hui après la multiplication des débordements depuis le début de la semaine et la présence remarquée de casseurs venus de l'extérieur. Au total, 2000 suspects ont été interpellés hier en France. Pour tenter de calmer la colère, le ministre de l'Éducation nationale reçoit aujourd'hui 3 associations lycéennes. Édouard Geffray, qui a également annoncé vouloir renoncer aux frais d'inscription en BTS et en prépa l'année prochaine, mesure qui était annoncée seulement quelques heures plus tôt hier, au moment de la présentation du budget. Une nouvelle plainte pour faux et usage de faux déposée par Jordan Bardella après ses accusations de diffamation contre Mediapart. Le site d'investigation a publié hier des extraits de conversations dans lesquels le président du RN est accusé d'avoir multiplié les propos antisémites en 2013 quand il avait 17 ans. Préméditation ou pas, c'est la question qui taraude toujours les enquêteurs dans l'affaire Jubilard. De nouvelles reconstitutions sont organisées aujourd'hui dans le Tarn, 6 ans après la disparition de Delphine Saguel. Et 3 mois après les aveux surprises de Cédric Jubilard, son procès en appel est prévu l'année prochaine. Le bout du tunnel pour les habitués des vieux trains corail Paris-Clermont et Paris-Limoges-Toulouse. La SNCF promet la mise en service de rames nouvelle génération oxygène l'été prochain. 3e match ce soir pour l'équipe de France de foot en Ligue des Nations. Les Bleus, pour l'instant, sur un sans faute, reçoivent l'Italie. Première rencontre au Stade de France pour Zinedine Zidane dans le costume de sélectionneur 28 ans après son doublé historique en finale de la Coupe du Monde.
1: L'info du jour, Valentin, après une semaine de violence, les lycéens divisés sur la suite du mouvement.
6: Une partie des jeunes s'inquiète et appelle à éviter l'escalade face à la multiplication des blessés. Ils sont 65 parmi les personnels de l'éducation nationale, 170 chez les élèves. À Tours, mercredi, un lycéen a été blessé à l'œil, blessure compatible avec un tir de LBD selon le parquet. De quoi en refroidir certains, Marie Boéda.
5: Un peu de poussière sur son t-shirt blanc, Jordan, en terminale, souhaite continuer les blocages, mais sans débordement.
7: Ça a un peu dégénéré vite, faudrait faire quelque chose, mais moins grave. Pas de feu, pas de violence, juste protester et bloquer le lycée, quoi.
5: La meilleure chose pour Chloé, c'est de retourner en cours.
8: Des deux côtés, je trouve que ça va trop loin pour un blocus qui est censé être pacifique.
5: Tir de mortier d'artifice, feu de poubelle, gaz lacrymogène devant les établissements. Valentine montre un message de vigilance diffusé par un élève de sa classe.
9: Il y a beaucoup de choses qui ont tourné pour créer des bombes, des cocktails molotov et tout exprès pour ça. Nos groupes de classe, ils nous disaient n'y allez pas parce que là, du coup, c'est vraiment juste horrible.
5: Léna et Alix se présentent dans des groupes de blocage, s'agacent que ces violences occultent leurs revendications.
10: Ça décrédibilise la cause. Ça nous met l'étiquette des jeunes qui cassent tout pour n'importe quoi alors qu'à la base, c'est pour des vraies raisons.
5: Classe surchargée, journée trop longue.
11: Il se passe des événements qui évoluent très vite.
5: Une professeure se tient devant le lycée Balzac. C'est là qu'un jeune garçon a été blessé à l'œil et que le portail a été noirci par des feux de poubelle.
11: Beaucoup de jeunes sont arrivés. Ce n'étaient pas nos élèves. Ils venaient prendre Balzac et ils venaient tout détruire.
5: Elle confie vivre des journées éprouvantes et va préparer des cours en visio pour les élèves qui le souhaitent, puisqu'aujourd'hui, pas de cours assurés en présentiel dans son lycée.
6: Et aujourd'hui, interdiction de manifester devant les 400 établissements fermés, comme le précise un arrêté du ministère de l'Intérieur.
1: La météo tout de suite de ce vendredi 2 octobre. Alternance entre nuages et éclaircies avec une zone nuageuse plus dense dans le nord sur une partie de la région Grand Est. On a la même chose dans le sud sur les deux extrémités ce matin du côté des Pyrénées-Atlantiques et des Alpes-Maritimes pour les températures. Un petit peu de fraîcheur, nous dit Didier dans le Puy-de-Dôme ce matin sur notre page Facebook. On a Doris aussi qui nous écrit 15 degrés en Alsace tout de suite et les températures qui vont peiner à monter certains endroits, puisqu'à 10h à Dijon et Besançon, on aura encore 12 degrés. Pour Saint-Étienne, 14. À Avignon, 18 degrés en revanche. Cet après-midi, un temps agréable sur une bonne partie du pays. Quelques averses attendues localement dans le sud, en Occitanie, dans les Bouches-du-Rhône, ainsi qu'en Savoie. Et puis pour les maximales, 23 degrés dans le nord à Nantes, dans le sud, 25 aujourd'hui à Marseille.
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1: Dans 3 minutes, c'est le duel des auditeurs autour de l'actualité. Inscription au 0810 055 056. Je vous donne un petit indice, on va parler d'un record qui est en train d'être battu par un jeune Français qui s'est lancé un défi un petit peu fou. Vous allez voir, ça a un lien avec le cinéma. Je vous en dis pas plus pour l'instant. Un chiffre autour de cette actualité et un joli cadeau, Valentin.
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1: Et en parlant de playlist préférée, voici pour vous ce vendredi matin, Élie Médéros sur ICI avec Toi mon toit.

0: 3. Élie Médéros sur ICI. Place tout de suite au duel des auditeurs.
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0: Une question autour de l'actualité, un chiffre à trouver, celui le plus proche de la bonne réponse pour repartir avec votre radio ici, Valentin. On dit bonjour à Séverine qui est avec nous.
3: Bonjour, bonjour Séverine.
4: Bonjour Louis et Valentin, bonjour tout le monde, tous ici
0: Armorique. Ah, et nos confrères d'ici Armorique qu'on salue, pourquoi ? Puisque vous nous passez un petit coup de fil depuis l'Ille-et-Vilaine, ça fait plaisir de vous avoir Séverine. On a Gaëlle qui est avec nous également.
3: Bonjour Gaëlle.
5: Bonjour Louis et Valentin, bonjour Séverine.
6: Bonjour Valentin.
0: Gaëlle, avec vous, on salue nos confrères d'ici Pays d'Auvergne, puisque vous, vous nous appelez dans le Puy-de-Dôme.
5: C'est ça, tout à fait.
0: Exactement, on y va. Oui, je vois qu'il y a des requêtes ce matin. Les requêtes sont terminées, on y va pour la question. C'est une info complètement folle que j'ai vue hier dans West France, repérée à Orléans. Lucas, un jeune de 22 ans, tente de battre le record du monde de films vus au cinéma en une année. C'est assez dingue, il en regarde 3 par jour, par semaine, jusqu'à 5 le week-end. Selon vous, depuis le 2 janvier, combien de films Lucas a-t-il déjà vu au cinéma? Je vous donne un indice, c'est plus de 500. On vous écoute pour un chiffre, Séverine.
5: 2500
0: films pour Séverine.
3: C'est enregistré.
0: Le gars est resté gravé devant son écran pendant 1000 heures. Gaëlle, vous en pensez quoi?
5: Allez, soyons gourmandes, 3000.
0: Et
3: vous allez encore plus loin.
0: La bonne réponse avec vous, Valentin.
3: 960 films. Alors, ça paraît moins que vos propositions, mais c'est déjà beaucoup.
0: C'est pas mal. Et c'est Séverine qui gagne ce matin. Qu'est-ce que vous m'avez fait? C'est génial, ça. 2500 films, 3000 pour Gaëlle.
3: Le précédent record, on va quand même le dire, c'était 777 films vus. Là, on en est donc à 960 et l'année n'est pas terminée.
0: Exactement, parce qu'en fait, le but du jeu, il souhaite atteindre 1300 films. C'est dingue. Tiens, la question que je vous pose ce matin, Séverine, le dernier film que vous avez vu au ciné?
5: L'Héritage, avec Didier Bourdon.
0: Ah, ok, il est bien?
5: Oui, super, super, excellent. Le sanglier qui saute et tout, c'est...
0: Ah bah c'est une comédie. Gaëlle, vous de votre côté?
5: Fan gardé 2, avec justement Olivier Bourdon aussi.
0: Je l'ai vu celui-là, il est excellent, faudra que j'aille voir L'Héritage.
3: Et vous, Louis, votre dernier passage dans les cinémas,
0: c'était quand? Tout de mémoire, L'Odyssée.
3: L'Odyssée de Victor Nolan.
0: Ouais, de Christopher
3: Nolan.
0: Christopher Nolan, effectivement. Séverine et Gaëlle, ça m'a fait plaisir de vous avoir. Un sourire radieux ce matin avec vous. Je vous souhaite une belle journée et puis un bon week-end un petit peu en avance.
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0: 5h43, excellent réveil. Bonjour à vous si vous nous rejoignez à l'instant ce vendredi matin de bonne heure. Dans quelques instants, c'est votre rendez-vous anti-arnaque. C'est pas vrai. Ce matin, un sujet, un livreur qui qui vous appelle et vous demande un code reçu par SMS. Surtout ne pas lui donner, Valentin.
3: Mais oui, car ce code peut en réalité valider un paiement à votre insu. Audrey Azou nous explique comment éviter ce piège dans moins de 3 minutes sur ICI.
0: Restez bien avec nous, vous allez avoir toutes les explications juste après la musique d'ICI. Et c'est William Scheller tout de suite qui nous rejoint avec le carnet à spirale.

0: William Scheller et son carnet à spirale sur ici à 5h46. On va retrouver Aude Razo et votre rendez-vous en Tiernac, bien sûr.
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0: Tous les jours, une astuce pour lutter contre ces arnaques qui pullulent dans notre société dès le début de journée. Aude, bonjour. Aujourd'hui, vous nous alertez sur une arnaque d'un nouveau genre. Encore une fois, ce sont les codes qu'on reçoit par SMS.
2: Pour bien comprendre, je vous raconte l'histoire de Christian. Christian, c'est un fidèle auditeur et il m'a raconté le piège dont il a été victime. Tout commence avec l'appel d'un livreur. Christian attend un colis, donc le coup de fil ne le surprend pas. Le monsieur lui dit qu'il y a peut-être une erreur dans son adresse, il n'a pas trouvé son nom sur la boîte aux lettres. Alors pour rectifier l'adresse, le faux livreur, parce que oui, malheureusement c'est un faux, le faux livreur dit à Christian qu'il y a une procédure à suivre. Notre auditeur va recevoir un code par texto, par SMS, et il devra lui donner ce code. Bon, Christian se méfie, mais le monsieur insiste. C'est la procédure, dit-il, et il promet qu'ensuite il pourra le livrer dans la soirée.
0: Alors Aude, ce code c'est un piège, mais expliquez-nous pourquoi.
2: En fait, ce code n'a rien à voir avec l'adresse de Christian ou une quelconque livraison. C'est un code de sécurité pour valider un paiement. Oui, l'escroc est en train de valider des achats qu'il a fait lui-même et qui seront facturés à notre auditeur sur son abonnement téléphonique. La preuve, Christian reçoit dans la foulée une vingtaine de SMS de son opérateur SFR, texto, qui lui confirme une vingtaine d'achats de 9,99€ qu'il n'a jamais fait. Alors, comment éviter ce piège ? Déjà, un code que vous recevez par SMS, vous ne le donnez à personne. Jamais. C'est très important. Un code, c'est toujours un dispositif de sécurité. C'est personnel. C'est un peu comme si vous donniez votre code de carte bleue. Autre conseil, si vous n'utilisez jamais votre facture, votre abonnement de téléphone pour acheter des jeux, des applications, des services, vous pouvez désactiver cette option. C'est plus sûr. Vous allez dans votre espace client, vous désactivez les achats sur facture et comme ça, l'escroc ne pourra rien faire.
0: Et c'est important de garder ces informations en tête. Merci, Aude. Votre chronique, bien sûr, disponible sur ici.fr. Avant vos infos locales à 6h, votre rendez-vous quotidien, je recherche un auditeur qui, ce vendredi 2 octobre, figurez-vous que c'est la journée internationale du sourire. L'occasion pour vous de nous partager votre plus grand fou rire en nous appelant au 0810 055 056. Et là, Valentin, je me tourne vers vous, je vous regarde. Est-ce que vous n'avez pas ce matin, pour commencer la journée, ce vendredi, un petit fou rire qui vous revient à nous partager?
3: Alors si, avant de faire les infos sur ici, j'ai été brancardier en hôpital.
0: C'est vrai?
3: Et je me rappelle d'un monsieur, au doux nom de monsieur Pécharmant, que je devais emmener en consultation. Et ce monsieur porte très bien son nom. J'arrive en salle de consultation, je suis censé annoncer la personne que j'apporte. Évidemment, gros fou rire et le nom a eu beaucoup de mal à sortir.
0: Voilà, il vous a fait un Pécharmant.
3: Exactement.
0: Quoi, pour rien. Ça vous a marqué?
3: Ah oui, tout à fait, oui.
0: Un bon Pécharmant. 5h50, racontez-nous votre fou rire dans quelques instants. On se retrouve jusqu'après Sia, c'est Gimme Love sur ici.

0: avec Gimme Love pour vous réveiller ce vendredi 2 octobre. On va découvrir ensemble la belle initiative du jour. Et celle-ci va vous plaire si vous aimez le sport, puisque Valentin, on chausse nos crampons ce matin.
1: Mais oui, même après 50 ans, le foot permet de garder la forme et de créer du lien. La preuve avec un mondial pas tout à fait comme les autres. Nouvelle-Aquitaine, Robin Bernot.
2: En Dordogne, une compétition de foot s'est déroulée entre 8 équipes composées uniquement de femmes âgées de plus de 50 ans.
3: Moi, je pense que c'est une super initiative, déjà.
2: Des équipes venues des États-Unis, du Japon, d'Afrique du Sud, de Belgique et de France participaient à cette compétition et des supporters nombreux ont fait le déplacement pour voir les joueuses et les encourager à l'image de Valérie. Valérie, elle est venue de Nîmes. 5 heures de route au total pour soutenir Christelle, sa belle-sœur qui joue avec l'équipe des Reines du foot. Alexandre Alves l'a rencontrée pour nous.
4: Nous, on est fanas, on adore le foot et puis là, la belle-sœur, des femmes de plus de 50 ans, il faut être là pour les encourager, là, c'est sûr. Là, il faut être derrière elles, il n'y a pas... à 100%. Dans la voiture, on ne l'a pas sortie, mais on a le drapeau, on a tout ce qu'il faut. Et dans le trajet de l'aller pour venir, on s'est entraîné pour chauffer la voie, hein. Il n'y a pas de souci. Hein. On est prêts, on est à fond, hein. Derrière les Reines du foot. Hein. Ah ben, on est là pour encourager la France, il faut qu'elle gagne. Hein. On ne va pas laisser la place aux USA, aux Japonaises. Non, même si c'est Calais, on va gagner. Hein. J'en crois pas, on n'en croit pas les yeux. Des Japonaises, des États-Unis, bon, Belgique, c'est plus près. Mais Afrique du Sud, mais franchement, à Calais, qui aurait dit un petit village de 350 habitants, c'est incroyable.
2: Une compétition de foot pour les femmes âgées de plus de 50 ans. Ici, en Dordogne, ça marche. Et vous, qu'en pensez-vous? Je suis allé échanger autour de ce sujet avec Laure.
3: Je pense que c'est très important de valoriser le sport des femmes d'une part, mais aussi le sport après un certain âge. Je pense que c'est extrêmement important de montrer aussi que ça peut être des lieux de sociabilité.
2: Mais alors, comment faire pour aller plus loin et peut-être même faire en sorte que ces initiatives se multiplient de plus en plus?
3: Alors, en parler plus, oui. Et puis, en fait, ces femmes dont vous me parlez, c'est aussi des rôles modèles, je pense. C'est des femmes qui, du coup, bah, grâce à vous, on va en entendre parler. Certaines femmes vont se dire que c'est possible, qu'elles peuvent faire du sport, qu'elles peuvent aller faire des tournois de foot en Dordogne ou ailleurs, j'espère. Et ces rôles modèles-là, ces femmes qui donnent l'exemple, je pense que c'est aussi une manière d'encourager les autres à se lancer.
2: C'est peut-être justement en multipliant ces rencontres, en ouvrant davantage les clubs et en faisant connaître ces initiatives que le football féminin pourra continuer à se jouer à tous les âges.
0: Robin Bernot à l'instant avec Alexandre Alves. 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

0: Zaz sur ici, nous sommes le vendredi 2 octobre, aujourd'hui c'est la journée internationale du sourire, l'occasion que vous nous partagiez votre plus grand fou rire dans les auditeurs qui, Valentin, nous sommes avec Joséphine de l'Hérault.
1: Bonjour Joséphine.
2: Bonjour à vous, bonjour.
0: Joséphine, je sais que vous êtes très contente d'être avec nous ce matin, mais racontez-nous votre plus gros fou rire.
2: Alors, j'en ai plusieurs, mais là, il y en a un que j'ai raconté. J'habitais en ville à un second étage et un monsieur non-voyant venait régulièrement chaque année. Il vendait des serpillières, des savons, voilà, des trucs ménagers. Et ce monsieur, bon, était non-voyant. Et bon, en partant, bon, je lui prenais toujours quelque chose parce que je le plaignais.
0: Ouais.
2: Et bon, en partant, ce monsieur, je lui dis, attendez, je vais éclairer. Alors que ce monsieur était non-voyant.
0: D'accord.
1: Souvent, ils le prennent avec beaucoup d'humour parce que justement, cette situation leur arrive très souvent.
0: Je ne sais pas si on décernera le prix du plus grand fou rire, mais celui en tout cas d'une auditrice fidèle. Merci Joséphine, merci à tous d'avoir été là et je vous souhaite une belle journée qui commence ici.
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1: Oh oui, nous sommes là. Oh oui, nous allons nous aimer. Nous allons partager quelques moments, notamment vos photos du matin. Emmanuel vient de les voir. J'ai vu ses yeux qui brillaient lorsqu'il a vu vos belles photos de la semaine. La compilation est prête sur la page Facebook de votre radio. Vous y inscrivez également votre météo. Le petit c'est Emmanuel Champal. Bonjour Emmanuel.
4: Bonjour Philippe, bonjour tout le monde.
0: Bip bip.
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1: Ici, premier sur l'actu locale en Drôme Ardèche, vendredi 2 octobre, il est 6h.
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1: On se demande bien ce matin comment va tourner la mobilisation des lycéens, Emmanuel.
4: Oui, hier, plus de 2500 jeunes ont manifesté en Drôme Ardèche, à Tournon, Romans, Annonay, Pierrelatte, Privas et Valence, où il y a eu des affrontements avec les forces de l'ordre. Pour tenter d'apaiser les choses, des représentants des lycéens devaient être reçus en préfecture dans l'après-midi, Alexandre Berthaud, mais la réunion a été annulée.
5: Oui, devant le portail fermé de la préfecture.
6: C'est un peu frustrant.
5: Elanis du lycée Algoul à Fémas de Valence aurait aimé parler aux représentants de l'État, notamment des méthodes policières.
6: On a été gazés au milieu de personnes qui n'étaient pas du tout dans la manifestation. Des enfants, des personnes âgées. Donc ça nous a un peu mis la boule à la gorge.
5: Dans un communiqué, la préfecture de la Drôme parle de jets d'engins incendiaires type cocktail Molotov de la part des manifestants. Nous n'en avons pas constaté sur le terrain. Même chose pour Léa, lycéenne, qui était dans le cortège.
7: On blesse personne, on blesse une poubelle. Enfin, c'est pas des personnes, c'est pas des mineurs, c'est pas comme la police qui nous réprime. En fait, il faudrait juste nous écouter, quoi. C'est vraiment juste ça la solution. C'est pas nous envoyer des gaz, puisque ça fait juste augmenter la colère. Ça polarise juste entre la police et nous. Enfin, genre, c'est vraiment pas la bonne solution.
5: De nouvelles manifestations sont prévues aujourd'hui en Ardèche et pourraient avoir lieu à Valence. Ce n'est pas encore sûr, selon Noah.
8: Malheureusement, ce qui risque de se passer, c'est qu'on va potentiellement être rejoint par des gens qui ont vu l'ampleur que ça avait pris et qui vont être là pour en profiter, pour casser et discréditer nos idées et qui ont besoin qu'il se passe quelque chose pour qu'on les entende.
5: La préfète de la Drôme a condamné hier soir des débordements inacceptables.
4: 12 personnes ont été placées en garde à vue dans la Drôme, 5 en Ardèche pour détention de mortiers de fusées d'artifice ou pour violence. 3 établissements aux abords desquels il y a eu des dégradations hier sont fermés dans la Drôme. Il y en a près de 400 dans tout le pays. Les cours se feront donc en distanciel aujourd'hui pour les élèves d'Algoul à Fémas, Amblard et Montesquieu à Valence. Les rassemblements près de ces lycées sont interdits.
1: Les professeurs du lycée Gustave Jaume à Pierrelatte ont exercé leur droit de retrait hier.
4: Oui, ils n'ont pas fait cours dans l'après-midi parce que plusieurs enseignants ont été visés par des menaces de mort sur les réseaux sociaux. Quelle que soit l'issue du mouvement, la note sera salée pour remettre en état les lycées qui ont été dégradés. Beaucoup de dégâts, notamment dans le Rhône, et la région Auvergne-Rhône-Alpes, en charge des établissements, ne laissera pas passer, a dit hier Laurent Wauquiez.
9: On est en train de préparer le dépôt de plus de 400 plaintes, c'est-à-dire qu'en face de chaque personne interpellée, on va documenter les dégâts qui ont été faits dans les établissements, les agressions qui ont été faites, les menaces qui ont été portées contre les agents, les blessures et les coups qui ont été portés aux agents. Et nous allons systématiquement demander devant la justice réparation. Parce que ce qu'on veut, c'est qu'il y ait des condamnations. C'est pas aux contribuables de payer. On parle de 25 à 30 millions d'euros qui vont être perdus pour la rénovation des lycées dans notre région. Il est hors de question que ce soit l'immense majorité des élèves, les familles et les contribuables qui payent pour ces émeutiers ultra-violents.
4: La région va aussi déployer des agents de sécurité devant les établissements les plus touchés et dans lesquels des intrusions sont possibles.
1: La grotte Chauvet en Ardèche touche trop d'argent.
4: La Chambre régionale des comptes a mis son nez dans les comptes du syndicat mixte qui gère l'espace de restitution. Le bilan, Louise Joyeux, bien, mais peut mieux faire.
10: Oui, déjà, il faut retenir que la grotte Chauvet est un site qui marche bien, mieux que prévu même. 350 000 visiteurs en 2024, c'est 30 000 de plus que les prévisions, pour un chiffre d'affaires supérieur à 6 millions d'euros. Le syndicat mixte est donc dans le vert, une trésorerie élevée, des niveaux d'épargne supérieurs aux besoins réels, nous dit même la Chambre régionale des comptes. Et c'est là que ça coince, il y a un déséquilibre économique du contrat d'après l'institution. Comprenez, le syndicat qui gère la grotte Chauvet touche trop d'argent public, plus que ce dont il n'a besoin. Et puis la Chambre régionale des comptes explique que ce syndicat ne respecte pas certaines de ses obligations. Par exemple, il y a peu d'expositions à dimension internationale comme c'est prévu dans le contrat. Elle recommande donc d'ajuster les financements publics du site.
4: La Chambre qui recommande également de revoir certaines activités annexes comme la création d'un institut de formation, de recherche et d'expertise en milieu souterrain assez peu efficace. Un nouvel épisode dans le feuilleton de l'école musulmane de Valence. Trois procédures devant être jugées dans la Drôme le seront finalement à Grenoble. Le procureur de la République a demandé à dépayser les affaires. Les juges valentinois refusent de statuer sur le sort du maire Nicolas d'Aragon et sur celui de l'ancienne préfète Élodie de Giovanni, surtout depuis que la ville a accepté de vendre au tribunal un terrain pour qu'il s'agrandisse.
1: Il est 6h05. Le vautour moine, le plus grand rapace d'Europe, présent notamment dans les baronnies, est menacé d'extinction.
4: Oui, c'est pas une bonne nouvelle. Il a été réintroduit il y a plus de 20 ans, mais ça va mal, notamment pour les 13 couples qui vivent dans la Drôme. Christian Tessier est directeur de l'association Vautour en baronnie.
11: Il y a eu seulement 2 poussins à l'envol en 2026. C'est très peu. Donc on essaye de limiter les menaces qui pèsent sur ces oiseaux. Donc le problème d'électrocution, on a fait un gros travail avec Enedis et la plupart des poteaux qui étaient dangereux ont été neutralisés. L'autre grosse menace, peut-être la plus importante, c'est le problème d'empoisonnement. Soit la personne, elle met du poison sur un appât pour tuer les vautours, soit elle utilise du poison pour tuer les loups. Et on a une recrudescence de ces problèmes d'empoisonnement depuis quelques années. C'est compliqué pour cette espèce. Hein. Et c'était bien mieux il y a quelques années. Donc si ça baisse, c'est qu'il y a un souci.
4: Christian Tessier, le directeur de l'association Vautours en baronnie. Deuxième rendez-vous à domicile ce soir pour le Valence Drôme Handball après la victoire contre Dunkerque mardi en Coupe de France. Les Valentinois accueillent Besançon en Pro League à partir de 20h. Et puis en foot, après 2 victoires en Turquie et en Belgique, l'équipe de France de foot dispute ce soir au Stade de France son premier match de la Ligue des Nations à domicile. Ce sera face à l'Italie à partir de 20h45.
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4: Alors, hier, on a eu un peu de pluie.
1: Ouais.
4: C'est terminé a priori.
1: Il y aura peut-être encore quelques petites averses possibles aujourd'hui, dans l'après-midi, sur le pays de Diolfi et Bordeaux et sur le Vercors. Mais d'une manière générale, oui, les grosses averses d'hier, enfin les grosses plus ou moins, sont terminées. Alors on a des grisailles ce matin, on a quelques brouillards, on aura un soleil qui sera à présent mécontesté par endroits, par des nuages, plus nombreux par exemple, je donne l'exemple sur la Drôme des Collines. Ce matin nous avons 16 à Aubenas, le ciel est redevenu clair, nous disait Marie il y a quelques instants, 17 à Laurac en Vivarais, des étoiles parsemé, pas de pluie ce matin. Gioxe-Ormez, toujours du côté de l'Ardèche, vers Lamastre, 13 degrés 2, un ciel majoritairement dégagé. Il est tombé 9 mm de pluie à Gioxe hier. À Montoison, 16 degrés ce matin entre Valence et Cré, un léger vent du nord. Merci pour tous ces messages météo sur la page Facebook.
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1: Il y a des réveils plus ou moins classieux. Ouais, il faut bien le reconnaître. Il y a ceux qui se lèvent frais comme des gardons, ceux qui sont encore tout fripés de leur nuit, celles qui chantent sous la douche, celles qui tentent une conversation avec la machine à café. Et puis, il y a celles et ceux qui écoutent ici matin et Sting. Ça, c'est vraiment la grande classe.

0: Sting. Avec Classieux, je vous l'ai dit. De Sting, nous reparlerons dans quelques instants. Et pour une bonne raison, justement. Claude Nougaro, on n'en parlera pas, on l'écoutera avec Nougat York avant 6h30.
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0: Jean-Yves Ménien, dans les prochaines minutes avec les récoltes de graines pour le jardinage et puis la promenade du matin dans le calendrier. 2 octobre 1959, lancement de The Twilight Zone, la quatrième dimension sur la chaîne américaine CBS.
2: Au-delà des classiques notions d'espace où l'homme projette ses pas, il est une dimension où peuvent se glisser par les innombrables portes du temps ses désirs les plus fous. Une zone où l'imagination vagabonde entre la science et la superstition, le réel et le fantastique, la crudité des faits et la matérialisation des fantasmes. Pénétrez avec nous dans cette zone entre chien et loup par le biais de la quatrième dimension.
0: Bah, la série culte de Rod Sterling qui redéfinit à jamais la science-fiction et le fantastique à la télé. Quelle série! Il fête ses 75 ans aujourd'hui, je vous l'avais dit, c'est Sting!
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8: Il est 6h15, salut matinal aux jardiniers de Drôme, d'Ardèche. Le Jean-Yves Ménien nous convie à sa mini-conférence radiophonique du vendredi. Bonjour.
9: Bonjour Philippe, bonjour à tous.
8: On a récolté tellement de choses, mais aujourd'hui on récolte des graines. Faut être plus patient quand même.
9: Oui, c'est encore possible, hein, dans le potager, ou même des fleurs d'ornement. On a peut-être laissé pas mal de choses un peu, qu'on dit sec sur pied, hein, des graines de fleurs, hein, qu'on va aller récolter à droite à gauche. Faut pas trop tarder, parce qu'après tout ça va tomber au sol. Ça peut être aussi évidemment les tomates, hein. Les derniers fruits sont toujours intéressants à récolter parce qu'on dit que la mémoire, hein, de la plante est bien ancrée sur les derniers fruits. Ça peut être aussi une aubergine que vous avez un peu oubliée ou une courgette, parce que sur aubergine, courgette, il faut aller chercher les graines dans des fruits extrêmement mûrs, hein, bien au-delà du stade où on les récolte normalement pour les consommer.
8: On les récolte ces graines ? Bon, il y a un objectif ?
9: Oui, c'est d'abord, il y a un peu d'économie quand même, hein, les graines coûtent cher. Il y a le fait d'être avec des variétés anciennes que l'on va perpétuer. Et je disais, c'est la mémoire génétique qui est intéressante. On appelle ça l'épigénétique. C'est-à-dire que la plante a mémorisé tout ce qu'elle a vécu pendant sa saison, là, le climat, peut-être les manques d'eau. Donc elle va essayer de génétiquement s'adapter, s'améliorer pour la génération d'après. Donc l'intérêt d'avoir ses propres graines, ça peut être aussi, on parlait de la fin des haricots en début de semaine, eh bien peut-être sur des graines de haricots aussi, c'est intéressant de faire ces graines de haricots, c'est pas très compliqué. Donc ça c'est la saison. Pour d'autres légumes, c'est pas la saison, bien évidemment, c'est pas le moment d'aller récolter des graines de petits pois, ce sera le printemps.
8: Le stockage, je pose pas de problème, le stockage de ces graines, c'est dans une petite enveloppe, truc comme ça, ouais, c'est ça, c'est...
9: Voilà, toujours des graines bien sèches, donc on n'hésite pas à bien les faire sécher tout le temps, et toujours dans des petites enveloppes, bien évidemment. Peut-être une exception pour les graines de haricots que je citais, il peut être intéressant d'aller les stocker au congélateur. Le congélateur va permettre de tuer la présence éventuelle d'œufs, de parasites, qui peuvent être dans la graine. Ça vaut pour toutes les légumineuses. Donc, on les met au congélateur, ça tue les œufs et ça ne gênera pas la germination l'année prochaine.
8: Et je vous rappelle, Jean-Yves, que demain, nous avons rendez-vous avec vous, hein, entre 9h et 10h, côté d'Éloïse Erignac, pour répondre à toutes les questions de ceux qui voudront vous poser quelques questions sur le jardin, les plantes, le potager, etc. 04 75 40 10, ce sera le numéro à composer. Il est 6h17. Nilda est danseur. Il habite la Drôme Ardèche, hein, il prépare différents rendez-vous pour les résidents des EHPAD, les personnes en addictologie, pour justement les changer de leur quotidien. On le rencontre après Céline Dion, bonjour.
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0: Céline Dion.
1: Elle a fait trembler les murs de votre maison, de votre appartement ce matin. Ce serait cru au Stade de France. 6h20. Bien sûr, on peut connaître nos départements, mais pas forcément ceux qui habitent. C'est bien la subtilité. Jean-Bernard Catella, bonjour.
2: Bonjour Philippe.
1: Et ces personnes nous racontent leur ville, leurs histoires et finalement leurs liens avec nos départements.
2: Améliorer le quotidien de résidents en EHPAD, de personnes en addictologie, de migrants ou encore de détenus grâce à la danse, c'est aujourd'hui le quotidien de Nilda. Attirée par le mouvement et ses bienfaits, Nilda est danseur professionnel depuis 15 ans, artiste et chorégraphe. Il a entamé depuis quelque temps un parcours en psychologie clinique qui lui permet une approche plus thérapeutique de son art. Un échange pour lui gagnant sur tous les tableaux.
3: Je crois que j'aime bien justement de voir à quel point un même outil ou même principe artistique, notamment la danse, peut justement être utilisé par tout à chacun et à chacune, et justement quelles sont les spécificités pour chaque public. Par exemple, une marche, est-ce que déjà une marche, en fait, c'est déjà très différent quand on est un enfant, quand on est une personne âgée, quand on a des certains types de pathologies, que ce soit cognitif ou moteur. Et donc je crois que j'aime bien déjà dans un premier mouvement, moi, comment je vais essayer de transmettre en fait ma conception de la danse, et voir justement aussi d'un autre côté comment les gens en face de moi vont s'approprier ces outils. Donc c'est vraiment un dialogue en fait entre moi et les publics, et en fait c'est tellement riche de voir à chaque fois les différences interindividuelles entre chaque individu, les différences justement en fonction du passé et du passif des personnes, notamment justement les personnes qui résident en EHPAD ont souvent une vie bien remplie. Donc ça, c'est aussi super intéressant de voir aussi ce qu'on peut tomber sur des personnes qui ont eu des activités physiques avant ou qui ont vraiment aussi un rapport au corps différent. Donc je dirais rapidement, c'est ça, c'est ce dialogue qu'il y a entre vraiment ma pratique et les publics, en fait, qui se ressemblent jamais et qui est vraiment super enrichissant pour moi, qui me nourrit beaucoup, parce que il y a certains publics qui sont confrontants, du coup faut aussi vraiment être à l'écoute. C'est vraiment, en fait, il y a vraiment un gros travail d'écoute quand on intervient sur des publics qu'on subit des histoires de vie. Et je crois que ce travail d'écoute là, je le trouve intéressant, parce qu'en fait on a beau prévoir des choses, il y a toujours faut être actif, faut être un peu sur le feu, quoi. Après les temporalités sont différentes, hein. C'est quand on n'est pas les personnes âgées, c'est une temporalité qui a l'air qui est beaucoup plus diffuse. Donc peut-être je vais justement essayer d'amener un peu plus de dynamisme, alors que peut-être pour certains publics il va falloir un peu que les choses se déposent. Donc je dirais que c'est cette richesse de dialogue qui peut des fois justement, peut-être il y a plus de dialogue parfois justement dans ces espaces-là que quand on intervient auprès de gens qui sont déjà dans des contextes professionnels où il y a d'autres enjeux.
2: Une approche différente de la danse contemporaine. Je vous mets le lien pour entrer en contact avec Nilda sur notre site internet, rubrique Gens d'ici en Dromardèche.
1: Oui, c'est Jean d'ici. Et cette semaine, nous avons croisé Juliette de Montélimar, qui fait du challenge de jeux vidéo son métier sur les réseaux sociaux. Et d'ailleurs, elle a pas mal de succès. On a également croisé Charline d'Aubenas, qui donne une seconde vie aux tissus inutilisés. Elle était d'ailleurs passée par 1083 du côté de la région romanaise. 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Ici, c'est le matin, c'est le réveil, c'est Claude Nougaro. Puis juste après, l'horoscope de Catherine Viguier avec des Gémeaux hyper réceptifs. Et les autres, il faudra l'être réceptif également.

0: Ça, c'est pas du mastoc, hein. C'est pas de la gnognotte non plus. 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
1: Bonjour.
0: Bonjour. Catherine Viguier avec les Sagittaires qui sont dérangés dans leur tranquillité.
1: Avec la planète Uranus qui s'oppose à leur signe, oui. Bélier. Si vous êtes perturbé, c'est de faible durée, une discussion changera tout. Taureau, vous serez plongé dans vos finances et vous freinez vos envies sans vous sentir frustré. Gémeaux, vous êtes hyper réceptif à vos émotions, ça vous rend nerveux, insatisfait. Cancer, écoutez votre petite voix intérieure et surtout soyez doux avec vous-même. Lion, belle envolée, de toute façon, au moins jusqu'au 20 de ce mois, le succès est à vos pieds. Vierge, vous avez très envie d'un nouveau job ou d'apporter des améliorations à celui-ci. Balance, il suffira d'une rencontre avec une personne éloignée ou de prendre la route et vous serez bien. Cher Scorpion, essayez de ne pas tout contrôler, ce n'est pas une honte que de déléguer. Sagittaire, une personne vous déstabilise, alors si vous l'aimez, vous faites au mieux pour la comprendre. Capricorne, vous saurez rendre la vie au quotidien plus intéressante, plus vivante. Alors on vous suit. Verseau, un lien amoureux, amical, où vos enfants feront votre fierté et vous réchauffent le cœur. Poisson, ne vous épuisez pas avec des personnes qui ne le méritent pas. Et pour nous tous, en nous, voilà. Des ressources insoupçonnées.
0: C'est ça. Ne vous épuisez pas avec des personnes qui ne le méritent pas. Vous sentez un petit peu visé, Emmanuel ? J'en ai l'impression. On perd 3 minutes de soleil aujourd'hui. On fête les légers. On va essayer de le rester. Léger.
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0: Bonjour, pourquoi dit-il bonjour à nouveau ? Je dis ça à ceux qui nous écoutent à la radio, parce qu'il y a la télé qui nous rejoint également à cette heure-ci. Donc on va faire un double bonjour. Bonjour Emmanuel Champal.
3: Bonjour Philippe Costa, bonjour tout le monde.
0: Donc bonjour, bienvenue chez vous ici. Oui, c'est votre radio, votre télé jusqu'à 9h. Avec votre carte cadeau multi-enseigne, on en a déjà offert pas mal, hein, et ça fait beaucoup de plaisir depuis le début du mois de septembre. On remet ça parce qu'évidemment, l'une des priorités actuellement, c'est d'avoir un peu plus d'argent dans son portefeuille ou son porte-monnaie. Donc voici cette carte cadeau, elle est à vous, enfin presque à vous, lorsque vous aurez joué avec Emmanuel et moi à Drôme ou Ardèche, une question d'actualité plus ou moins. Vous répondez s'il s'agit de la Drôme ou de l'Ardèche, aussi simple que cela. 04 75 40 10, c'est une Laetitia tout en joie qui vous répond ce matin au téléphone. Il est 6h30, le tour de l'actu en 2 minutes avec ici Emmanuel, 24 personnes interpellées en marge des manifestations lycéennes.
3: 15 dans la Drôme, 9 en Ardèche pour violence ou détention d'engins incendiaires. Selon la préfecture de la Drôme, des casseurs se sont glissés dans certains cortèges. À Valence, où il y a eu des affrontements avec les forces de l'ordre, 3 lycées sont fermés aujourd'hui avec des cours assurés en distanciel. Management toxique, manque d'effectifs et de moyens, colère aussi des inspecteurs du travail dans la Drôme. Depuis 15 jours, ils organisent chaque midi un pique-nique revendicatif devant la direction du travail et des solidarités à Valence. L'espace de restitution de la grotte Chauvet en Ardèche se porte très bien. Il y a plus de visiteurs que prévu. Seulement voilà, il reçoit trop d'aides publiques. Conclusion du rapport de la Chambre régionale des comptes qui s'est penchée sur la gestion de la réplique de Chauvet.
0: Alors c'est vrai qu'on évoquait, Emmanuel, à l'instant les débordements des manifs lycéennes en Drôme Ardèche. Il y en a aussi ailleurs, Valentin Bertrand, et nous y venons tout de suite là en effet, à 6h30 ce vendredi.
4: Des blocages de lycées qui se transforment en violences urbaines débridées, la condamnation du gouvernement après une journée particulièrement tendue hier, des lycées incendiés comme à Nantes, 2000 suspects interpellés, certains n'ont rien à voir avec des élèves. Du côté des forces de l'ordre, au moins 4 enquêtes de l'IGPN, la police des polices, sont ouvertes, notamment pour des suspicions de tir à courte distance. Pour éteindre la colère, le ministre de l'Éducation nationale reçoit aujourd'hui plusieurs syndicats de lycéens et de parents d'élèves après un premier geste hier soir, l'abandon des frais d'inscription en BTS et en prépa. Par précaution, les cours se feront à distance aujourd'hui dans 400 établissements. Les enquêteurs de retour à Cagnac-les-Mines dans le Tarn pour de nouvelles reconstitutions après les aveux surprises de Cédric Jubilard au début de l'été. Il a reconnu avoir étranglé sa compagne Delphine en décembre 2020. Geste prémédité ou pas, ce sera la question centrale lors du procès en appel l'été prochain. Des captures d'écran et des messages authentifiés par la maison mère de Facebook, Mediapart, publient des extraits, des messages anti-sémites antisémite attribué à Jordan Bardella en 2013. Le président du Rassemblement National annonce porter plainte pour faux et usage de faux. Après les pêcheurs, les routiers prêts à se mobiliser face aux aides carburants qui n'arrivent pas. Une manifestation est prévue le 21 octobre avec ce constat. 84% des demandes enregistrées en mai n'ont toujours pas été versées. 28 ans après son doublé historique en Coupe du Monde 98, Zinedine Zidane de retour au Stade de France avec cette fois le costume d'entraîneur. Troisième match de Ligue des Nations, la France affronte l'Italie à 20h45.
0: 6h33, la flambée des prix des carburants a une conséquence inattendue. Il y a de moins en moins de vendeurs sur certains marchés, Emmanuel.
3: Mais prenez celui de la Voult, par exemple. Gros marché, hein, réputé, qui se tient aujourd'hui. Eh bien, le nombre de vendeurs a baissé de 20 à 30% depuis que les prix ont explosé à la pompe. Un coup dur pour tout un territoire, Thomas Vinclair.
5: 5,99€, s'il vous plaît.
6: À l'ombre des platanes, en plein cœur du marché de la Voult, un homme navigue d'étal en étal.
7: C'est un joli petit marché.
6: Florent est placier. Et ces dernières semaines, avec la hausse des prix du carburant, ils sont nombreux à avoir déserté son marché.
7: Tu vois l'allée qui est ici, là, ça, 100 mètres aller-retour. Ça fait à peu près une vingtaine d'emplacements que j'ai dû retirer du marché. C'est énorme.
6: Désormais, à chaque marché, il fait ce qu'il peut pour cacher les places vides.
7: Donc on remplit autrement, on reconstruit tout le temps et ça devient, pour nous, hein, placier, ça devient complexe. C'est choquant, hein, parce que je sais très bien que c'est vraiment leur job, quoi, c'est leur métier. Et il y en a quelques-uns qui sont prêts à changer de métier, quoi. C'est un choc.
8: Moi, je m'appelle Jamel. On fait quoi ici ? On vend de la musique, du vinyle, d'ailleurs, regardez. C'est un vrai commerce ambulant, bien sûr.
6: Comme un taxi, Jamel ne peut pas travailler sans essence. Il tourne à presque 2 pleins par semaine.
8: Alors, le carburant ne nous arrange pas. Hein. Payer pour travailler, c'est pas notre truc. Hein. On va pas se travailler pour rien quand même. À un moment donné, il faudra prendre des décisions.
9: C'est faux.
6: Les bras croisés devant son stand de vêtements polo, lui, se sait en sursis.
10: Quand on va trop loin, ben, ça nous fait trop de frais. Je mettais 100€ dans mon camion, maintenant il me faut 170€ pour faire le plein. Donc ça fait que je vais être obligé d'arrêter des marchés au loin. Quoi. Et même ici, là, moi j'ai 50 km pour venir, ça me coûte 40 balles quoi, pour venir. Ça m'en revient trop cher.
11: Alors je viens chercher des œufs, moi, et je vais acheter du pain.
6: Christiane, retraitée, ne peut cacher son émotion. Elle ne retrouve plus ce matin son maraîcher préféré.
11: Je suis très fidèle à mes commerçants, alors bon voilà. Hein. Ça fait mal un peu quand même, hein.
12: Ça fait de la peine.
6: Pour Marie, autre habitante de la Voulte-sur-Rhône, c'est encore une fois un coup porté aux petites communes.
12: Parce que déjà on n'a plus de commerce au niveau local, puis on trouve de tout. C'est la balade de la semaine, ça, le marché. On rencontre les gens, on discute, c'est super.
6: Seul point positif, le marché va se remplir ces prochaines semaines avec des commerçants de passage qui remontent vers le nord après avoir travaillé sur la côte durant la période estivale.
3: Thomas Vinclair.
0: Ça s'est rafraîchi après le passage de la pluie, effectivement. Nous avons ce matin 14,5 degrés à 10 pour ce petit début de journée avec un ciel bien couvert. C'est nettement plus dégagé apparemment à Saint-Sylvestre, en Nord-Ardèche, où il fait ce matin 12 degrés. Alors on a des grisailles, c'est vrai, ce matin. Quelques même brouillards par endroit. Il y a quand même de l'humidité. Ça fait plaisir. Du soleil ensuite, parfois contesté, notamment sur la Drôme des collines en cours de journée. Peut-être à nouveau quelques petites averses, hein, possibles et localisées sur la région de Dieulfi et le Vercors en cours d'après-midi. Les maximales sont en légère hausse. À nouveau 22 à 25 en pleine dans l'après-midi avec un léger vent du nord et 18 vers 1000 mètres d'altitude.
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0: Oui, qui démarre lundi, en effet, travaux sur la D121 à Villevocances, entre Rochebrune jusqu'à la rue Lucie-Aubrac. Travaux donc qui démarrent lundi pour une durée quand même de 8 mois. La circulation sera alternée dans cette portion de la départementale 121.
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0: Avec Emmanuel Champal, j'ai toujours l'impression d'être en conduite accompagnée. Vous voyez ce que je veux dire? Attention à tes distances, mets bien ton clignotant, passe donc la cinquième.
3: Arrête de rouler au milieu.
0: C'est ça, oublie pas de te garer en épi sur le parking des anges. Voilà, ça c'est bien Emmanuel.

0: King des Anges. Il y aura Marguerite tout à l'heure. Marguerite, bah oui, la Starac qui chante notamment Les Filles, Les Meufs. Il y a son premier album qui sort aujourd'hui. Voilà, sur l'occasion également de dire qu'elle sera l'invitée de Décibel tout à l'heure à 19h à suivre le super pouvoir du ronronnement des chats. Ça, c'est super agréable. Prenez votre chat, vous le posez sur vous et puis ça vous fait un bien super. Et puis, il y aura la foire des possibles à Valence avec les infos en plus de Nelly Sorbier. 7h-20. Bonjour, Denis.
1: Bonjour.
0: Il y a du monde qui dort chez vous ?
1: Non, c'est bon.
0: Ah bah c'est bon, on peut parler normalement alors. Très bien, très bien. Denis est à plat. Alors, vous êtes à plat. Sinon, je vous regonfle. Oui. Denis est à plat à côté de...
1: Tournon,
0: voilà, c'est ça. Mais vous n'avez pas de problème de gonflage. D'accord, très bien. Denis, nous jouons avec vous pour une carte cadeau multi-enseigne.
1: Oui.
0: Vous allez répondre à ma question. Drôme ou Ardèche ? Ardèche ou Drôme ? Emmanuel, vous n'avez pas le droit de l'aider, hein ?
2: Non.
0: Mais si vous voulez l'aider, vous pouvez l'aider.
2: Ah, c'est vrai ?
0: Non. Après, okay. Oui. Attention, mon Denis. Formé pendant 2 ans, fermé pendant 2 ans, ce grand labyrinthe végétal a rouvert ses portes sous le nom du monde de Galabrium. C'était en avril. Hein. Ce labyrinthe végétal est en Drôme ou en Ardèche, Denis ? Top chrono. 6 secondes.
1: On va tenter la chance, Ardèche.
0: Pensez à l'Ardèche. C'est à Haute-Rive, en Drôme des Collines.
2: Ça va aller, mon Denis ?
1: Oui.
2: Il y a la question de rattrapage qui arrive.
0: Ok, on se cramponne. Hein. Allez, on se cramponne.
1: D'accord.
0: Où habitent les Saint-Syriens et les Saint-Syriennes ? Saint-Syriens, Saint-Syriennes. Est-ce que ça vous parle ? Est-ce qu'ils sont drômois ou ardéchois, Denis ?
1: Pour moi, ils seraient en Ardèche aussi.
0: C'est une bonne réponse. En effet, ils nous écoutent ce matin, ils habitent près de Davézieux, près d'Annonay, ils sont à Saint-Cyr, en effet. Bravo, Denis.
1: Voilà.
0: Heureusement qu'on a invité la question de rattrapage. Denis, bravo, je vous offre la carte cadeau multi-enseigne ce matin, grand plaisir. Une valeur de 30 euros, ce qui fait toujours du bien. Non, plus, qu'est-ce que je dis ? 40 euros. Oh là là, mon Dieu ! Dis donc ! Toujours plus. Denis, voilà. Passez une belle journée à plat.
1: Merci bien.
0: Très bien.
1: Bonne journée à vous aussi.
0: Exactement. Vous êtes bien réveillé, mon Denis ?
1: Oui, tranquille.
0: Oh, tranquille, ouais, c'est juste tranquille. Voilà. Parce que nous, on prend de la drogue avec Emmanuel, donc forcément, ça s'entend.
2: Vous allez faire quoi, Denis, à cette heure-ci ?
1: On va se lever, puis après, aller au boulot.
0: Ah, mais c'est qu'il n'est pas levé, c'est pour
2: voilà.
0: Ça. D'accord. Je comprends mieux. Belle journée, mon Denis, dans
2: bon
0: le dodo. Au revoir.
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0: Venez me ronfler là, dans le creux de l'oreille. J'adore le ronronnement des chats. C'est apaisant, vous le prenez sur vos genoux, dans votre lit. Docteur Pierre Fabin, à nos côtés, le veto de la radio. Et c'est vrai qu'on entend souvent dire que ce sont même de véritables pouvoirs de guérison. Est-ce que c'est une légende pour le coup ?
6: Alors non, c'est très sérieux et prouvé scientifiquement. On a une étude qui a démontré que les fréquences émises par le ronronnement d'un chat se situent exactement entre 25 et 150 Hz. Et en fait, il s'avère que c'est la fréquence qu'on va utiliser en médecine humaine pour accélérer la cicatrisation et la régénération des tissus. Et quand un chat a une fracture après une mauvaise chute, il va utiliser ce mécanisme à son avantage. En produisant ces fréquences continues, il s'auto-administre en fait une véritable thérapie vibratoire. Les ondes viennent stimuler sa production d'ostéoblastes, qui sont des cellules chargées de reconstruire le tissu osseux, et votre chat est littéralement capable d'aider à réparer son propre squelette en vibrant l'intérieur.
0: C'est vrai que c'est incroyable pour lui, mais est-ce que cette vibration magique a aussi un effet thérapeutique prouvé sur nous, les humains ?
6: Eh bien oui, c'est ce qu'on appelle la ronron-thérapie. Vous avez votre chat sur vos genoux et s'il vibre, ses fréquences sonores passent par votre peau, pénètrent vos tissus et atteignent votre système nerveux central. Le cerveau humain réagit à ces ondes de 50 Hz en baissant immédiatement la production de cortisol, c'est la fameuse hormone du stress, et en libérant de la sérotonine, c'est l'hormone du bonheur. On a une étude clinique très sérieuse qui a suivi plus de 40 000 personnes pendant 10 ans. Le résultat est fou. Les propriétaires de chats voient leur risque de mourir d'une crise cardiaque ou d'un AVC diminuer de 30%. Le ronronnement fait littéralement baisser notre tension artérielle et ralentit notre rythme cardiaque.
0: Alors, si le ronronnement est un outil de guérison, comment savoir s'il ronronne parce qu'il est heureux ou parce qu'il souffre?
6: Alors, c'est le grand paradoxe du chat. Le ronronnement n'est pas toujours l'équivalent de notre sourire. C'est avant tout un mécanisme d'auto-apaisement. Une femelle qui met bas ronronne à cause de la douleur. Un chat terrifié chez le vétérinaire ronronne. Et un chat blessé ronronne. Pour faire la différence, il faut regarder le langage corporel global. Si votre chat est détendu, les yeux mi-clos sur votre lit, c'est du pur bonheur. En revanche, s'il est caché au fond d'un placard, prostré, les oreilles rabattues, et qu'il ronronne, c'est un appel au secours. Il essaie de gérer une forte douleur ou un stress extrême.
0: Bon, venez me faire du 50 Hertz dans les oreilles, Emmanuel, s'il vous plaît. Allez, ça fera du bien à tous ceux qui nous écoutent ce matin. Sinon, je vous mets Marguerite. C'est bien aussi, d'ailleurs.
2: Je peux ronronner, si vous voulez.
0: Ah, ça y est.
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0: Sorbier.
1: Bonjour Nelly Sorbier.
2: Bonjour Philippe Costa, bonjour à tous.
1: J'aime bien les Nelly. Alors Nelly, on dirait qu'elle débarque, ça fait un moment qu'elle est déjà en coulisses, faut pas croire. Elle est là également Nelly pour faire plein de choses dans cette matinale, mais notamment pour nous dire quel temps il fait ce matin dehors.
2: Oui, tout à fait, pour tout ce qui est pratique. Hein. Donc n'hésitez pas si vous avez des infos pratiques à partager, 04 75 40 10. Ce matin il fait 18-19, donc il fait relativement doux là.
1: Et
2: puis le ciel était un peu dégagé.
1: Voilà. Réparer un pneu, elle peut le faire, enfin bon, elle fait plein de trucs.
2: Ah oui, le ménage, tout ça.
1: Multifonction. Non, je vais pas parler du ménage, attention. Hein. On avait Marguerite à l'instant, l'album s'appelle Guérir. Et il sort aujourd'hui, et elle sera d'ailleurs l'invitée tout à l'heure de Décibel à partir de 19h. Revenons sur la météo. Revenons
2: à
1: la météo. Non, parce que d'un coup, je pensais à Marguerite. Ce matin, il fait 18 à Perlade dans le sud de Rome et 16 avions tout près de
2: Tournon. Ouais, donc c'est
1: doux. Ouais, c'est doux, effectivement. Et il est 6h49. Voici le moment des 3 plus, 3 infos supplémentaires. Alors allons-y Nelly.
2: Avec la Foire des Possibles qui revient à Valence pour sa 3e édition, une journée pour découvrir les associations locales, s'engager et faire vivre les solidarités dimanche prochain à Valence. Une journée pour rencontrer donc nos assos, découvrir les initiatives du territoire, donner envie de s'engager près de chez soi, c'est très chouette. La matinée sera réservée aux assos locales et à leurs membres, mais l'après-midi, une grande fête associative ouverte à toutes et tous aura lieu à partir de 14h30, avec de nombreux stands qui nous permettront de rencontrer, de découvrir les associations locales. Donc, vous avez envie de vous engager, vous êtes juste curieux de découvrir les associations qui agissent et agissent près de chez vous. Rendez-vous ce dimanche 4 octobre, quartier Châteauvert à Valence, pour la Foire des Possibles.
1: C'est également dimanche que la CNV de Dromardèche nous attend.
2: Oui, pour découvrir la communication non violente, la CNV, en participant à un pique-nique partagé entre midi et 2, suivi d'ateliers de 14h à 16h pour apprendre à communiquer plus clairement de soi à soi et avec les autres. Mmh. Une après-midi gratuite et ouverte à tous dans l'intention de partager, papoter et découvrir, pratiquer la CNV dans un cadre bucolique et tranquille hein, puisque ça a lieu au parc de Lorient à Montélégé.
1: Des deux côtés du Rhône, rendez-vous sur Internet.
2: Oui, là pour participer au webinaire gratuit organisé par Archaglo, le vrai du faux de l'énergie installée et autoconsommer du photovoltaïque. L'autoconsommation est-elle vraiment intéressante pour vous, pour votre logement? Quelles économies pouvez-vous espérer? Peut-on vraiment être autonome? Quel impact écologique des panneaux? Les évolutions réglementaires et technologiques à connaître? Pour le savoir, rendez-vous lundi prochain pour cette conférence en ligne, donc sur nos ordinateurs ou nos téléphones portables, de 18h30 à 19h30, en vous inscrivant, c'est important, au préalable, sur le site de l'agence locale de l'énergie et du climat de l'Ardèche.
1: Nelly Sorbier, multitâche, multifonction, les partout en même temps, incroyable.
2: Je me dépêche, je vais vous faire un café, d'accord?
1: Ah non, arrêtez. Non, mais
2: vous voulez quater café ce matin?
1: Non, je vais me le faire. Non, ça m'ennuie tout le temps de vous demander des choses.
2: Non, mais c'est un plaisir, vous inquiétez pas.
1: Non, je suis timide sur ce plan-là.
2: Non,
1: d'ailleurs,
2: je peux rendre service.
1: Si, je suis timide. Et la timidité, d'ailleurs, ça se travaille. Et la timidité, des fois, c'est joli aussi. On a des petites joues qui rougissent, là. Voilà, c'est plutôt sympa. Et puis, on peut en rire également de la timidité. Parce que ça permet de passer à autre chose. Ce qu'on va faire avec l'humour en tube, ce qui est prévu maintenant dans à peu près 7 minutes.
2: Après Phil Collins.
1: S'il vous plaît.

0: Allez, Phil.
1: Phil Collins, allez, Phil. C'est la journée J, jour J aujourd'hui pour les jeunes. À la foire du Dauphiné. Et on aura meilleur temps à la foire du Dauphiné aujourd'hui. Ça, c'est clair, hein. Ce sera quand même mieux qu'hier. Ça ouvre à 10h30 jusqu'à 22h. Non, c'est la journée jeune avec des clubs sportifs nombreux qui seront là pour vous accueillir, pour nous accueillir. Il y aura le VDHB, le VRDR, les Aiglons, le Dojo Ramené, The Roof également. Et puis un concert du rappeur Carbone à partir de 21h. Événement avec ici Dromardèche, la foire qui se terminera avec une toute dernière chance pour finaliser vos projet, ce sera ce lundi 5 octobre.
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0: Question pertinente, là, un petit peu avant l'info locale, dans deux minutes, il sera 7h. La vie est-elle plus compliquée pour les timides que pour les extravertis? Oui et non, la timidité a son charme aussi, même si pour le pécho, c'est un petit peu plus difficile, c'est vrai. Fred Ballard et ses rigolos en ont fait les frais dans l'humour en tube, d'ailleurs.
10: Tout est compliqué dans les séductions quand t'es timide. Un jour, une fille m'a envoyé « Salut Paul, tu fais quoi ce soir ?» J'ai répondu « Oui ».
11: C'est-à-dire que quand on est aussi timide que Paul Mirabel, un bon gros oui vaut mieux que deux petits Vivre à deux, c'est regarder ensemble, hein, dans la même direction. Donc, le plus dur, c'est de se lancer. Puis ensuite, faut trouver de quoi regarder dans la même direction.
10: Le problème aussi quand t'es timide, c'est que tu t'attaches beaucoup trop vite. Moi, tu me tiens une porte au supermarché. Bon, on sort un petit peu ensemble, hein. Je me suis renseigné en plus auprès de la gente féminine. On m'a donné ce conseil. On m'a dit, Paul, si tu veux séduire une femme dans la vie, c'est très simple. Faut l'amener au cinéma. J'ai essayé il n'y a pas longtemps, là, film d'horreur. J'ai commencé à avoir peur. Elle m'a dit, Paul, calme-toi. Ça, c'est juste la pub pour les M&M's.
11: Oui, alors c'est vrai que le timide est aussi très émotif, hein, donc ça n'arrange rien. Mais parfois, se blottir contre l'autre de peur de se faire dévorer par un M&M, ça peut marcher. En revanche, se faire passer pour un timide alors qu'on ne l'est pas du tout, ça ne marche pas avec tout le monde.
12: Il y a un truc qui me rend ouf, c'est, vous savez, il y a certains acteurs qui disent « Le truc qui est fou, c'est que moi, dans la vie, en fait, je suis un grand timide. » Enferme ta gueule, Vincent Cassel. T'es pas timide. Tu joues des personnages devant des caméras, tu fais des plateaux télé, t'as appelé ta fille Amazonie, t'es pas timide.
11: Voilà, bon bah Vincent Cassel est prévenu, dans le rôle du timide, il n'est pas hyper crédible, hein. C'est pas celui-là qui lui ramènera un César. En revanche, Cécile Marx pourrait décrocher le Molière de l'humour décomplexé et nous décrocher la mâchoire aussi, du coup.
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0: Trois lycées drômois vont rester fermés aujourd'hui, Emmanuel Champal.
13: Oui, à Valence, Algoulafemas, Montesquieu et Amblard. Trois établissements devant lesquels il y a eu des dégradations hier. La préfète a décidé de mettre les cours en distanciel aujourd'hui. Il s'agit d'éviter de nouveaux incidents. Il y a eu des rassemblements lycéens à Romans, Tournon, Annonay, Pierre-Latte-Privat hier et à Valence aussi. Et là, ça a mal tourné, Florence Gautchot.
14: Oui, aux abords du Champ de Mars, les jeunes tentent de dresser des barrages sur les rues avec des poubelles et des barrières de chantier. Les centaines de manifestants se déplacent en masse, sans but précis, cherchant parfois la confrontation avec les forces de l'ordre. Quelques projectiles sont envoyés sur les policiers qui ripostent à coups de gaz lacrymogène. Ils empêchent aussi les jeunes d'accéder à la gare ou au centre piétonnier. Ces heurts font vite oublier les revendications du mouvement lycéen. Ce que déplorent Titouan et Eve, élèves de terminale au lycée des Trois Sources à Bourg-les-Valences.
15: Je pense que c'est un peu abusé parce qu'ils envoient des trucs là, ils cassent tout. Et moi, ça me va pas. Parce qu'on peut faire la manifestation et pas tout casser. Enfin, c'est... Après, on se fait gazer, du coup, on prend de la fumée dans la tête. Et du coup, ben, voilà, ça m'énerve.
16: Il y en a qui viennent surtout pour faire le bazar, comme ils en parlent beaucoup aux infos. C'est dommage, mais je sais que la plupart des gens, ils sont là pour revendiquer ce qu'ils veulent vraiment. Et ça, c'est le plus important.
17: Ce qu'ils veulent ?
16: Sauver l'avenir des jeunes !
14: Le cortège s'est finalement dispersé à la mi-journée. Il reste de son passage quelques dégâts en centre-ville et des tags anti-police sur les façades.
13: Les plus gros débordements donc dans la Drôme, mais il y en a eu aussi en Ardèche et 24 personnes en tout ont été interpellées, Alexandre Berthaud.
18: Oui, 15 dans la Drôme, 9 en Ardèche. On n'a pas exactement leur profil. Certains ont été relâchés après leur passage au poste de police, mais 17 au total ont été placés en garde à vue, notamment pour détention et usage d'engins incendiaires, dégradation ou tentative de dégradation. Selon la préfecture de la Drôme, des casseurs se sont en fait glissés dans certains cortèges et des engins type cocktail Molotov ont été lancés contre les forces de l'ordre. Nous avons suivi la manifestation à Valence, nous n'avons pas été témoins de cela, les lycéens que nous y avons rencontrés non plus. Eux dénoncent l'usage excessif de gaz lacrymogène de la part des policiers. 7 personnes, dont 3 non-manifestants, ont dû être prises en charge par les pompiers de la Drôme. Par ailleurs, 4 policiers et un assistant d'éducation ont été légèrement blessés, sans qu'on précise la cause ni la nature des blessures.
13: Alexandre Berthaud, lié ou pas à ce mouvement lycéen, les professeurs du lycée Gustave Jaume à Pierrelatte n'ont pas fait cours hier après-midi. Ils ont reçu des menaces de mort et ont exercé leur droit de retrait. Des messages menaçants ont été repérés sur les réseaux sociaux.
0: Il est 7h03, c'est le monde à l'envers. Hein. Les inspecteurs du travail de la Drôme dénoncent leurs conditions de travail.
13: Depuis 2 semaines, ils organisent à chaque midi un pique-nique revendicatif devant les locaux de la direction de l'emploi, du travail et des solidarités à Valence. Ils dénoncent un management toxique, mais aussi un manque d'effectifs et de moyens. Patrick est inspecteur du travail, il est délégué CGT.
19: On a une pression qui est continue sur des objectifs à atteindre et qui sont, on va dire, déconnectés des situations réelles que l'on rencontre sur le terrain et par rapport à nos moyens. Vu que ça dure depuis plusieurs années et que la situation se dégrade malheureusement un peu plus chaque jour, eh bien, on est confronté effectivement à des arrêts de travail, à des demandes de reconnaissance d'accidents de service, ce qui est l'équivalent dans la fonction publique des accidents de travail dans le privé. On dit souvent que c'est le cordonnier le plus mal chaussé. Je ne sais pas si on est le plus mal chaussé, mais en tout cas, oui, ce qu'on rencontre, nous, au sein de notre collectif de travail, fait écho avec ce qu'on voit parfois dans les entreprises.
13: Les inspecteurs du travail de la Drôme soutiennent également 2 collègues de Grenoble qui se disent, eux, victimes de répression syndicale et qui sont menacés de sanctions. Un grave accident de la circulation hier à Livron avec 2 jeunes de 20 ans dans une voiture. Ils ont percuté un poteau en béton. Le conducteur a dû être désincarcéré. Son pronostic vital était engagé. Son passager, lui, a été plus légèrement blessé. La grotte Chauvet a trop d'argent, nous dit la Chambre régionale des comptes. Elle vient de sortir un rapport sur la gestion du site des choix et pointe du doigt un déséquilibre économique. Le syndicat mixte qui gère la grotte touche trop d'argent public par rapport à ses besoins. Vous avez les précisions sur ici.fr.
0: Dans la Drôme, le vautour moine, le plus grand rapace d'Europe, pourrait disparaître.
13: Oui, en France, il reste moins de 70 couples et certains sont nichés dans les baronnies. Mais l'avenir semble bien sombre, Robin Montel.
20: Cette année, seulement 2 jeunes ont pris leur envol dans la Drôme. Les scientifiques ont fait des projections et elles sont très mauvaises, explique le directeur de l'association Vautours en Baronnie, Christian Tessier.
21: À l'échelle de 10 ans, l'espèce pourrait redisparaître de France.
20: Les vautours moines ont été réintroduits en France en 2004. Le rapace peut vivre jusqu'à 40 ans, mais les femelles ne pondent qu'un œuf par an.
21: Chaque année, on perd des vautours adultes, donc des oiseaux reproducteurs. Du coup, la colonie n'évolue pas.
20: Pour le ministère de l'Environnement, ça devient une espèce prioritaire. Il y a 13 coupes dans les baronnies, 50 dans le Massif central et 5 dans le Verdon, c'est tout. Les vautours moines qui nichent dans la Drôme sont suivis grâce à des boîtiers GPS, explique Christian Tessier.
21: Comme les effectifs sont faibles, on sait en gros les couples qui est avec qui et à quel endroit ils nichent. Ce qui veut dire que s'il en manque un, on le détecte assez rapidement. Et on a aussi beaucoup d'actions pour limiter les menaces qui pèsent sur ces oiseaux. Donc il y a eu tout un travail fait avec Enedis pour limiter les problèmes d'électrocution.
20: Mais maintenant, il y a surtout des problèmes d'empoisonnement. Ils sont en augmentation depuis quelques années. En réponse, l'Office français de la biodiversité va déployer d'ici la fin de l'année deux brigades cynophiles qui parcourront le pays pour chercher entre autres les appâts empoisonnés.
13: Robin Montel, une Dromoise en lice pour le Grand Prix du roman de l'Académie française, Jessica Nelson, originaire de Romans. Les Amants du Vercors, son livre raconte l'histoire de trois jeunes gens qui ont grandi dans le Vercors et qui s'y retrouvent dans la résistance. Pendant la Seconde Guerre mondiale, on croise les doigts, le prix sera remis à la fin du mois, le 29 octobre. Et puis en basket, Saint-Vallier joue à Mulhouse ce soir pour tenter de se racheter trois jours après la défaite contre Andrézieux-Boutéon.
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13: Une journée très très mitigée, Philippe.
1: Ouais, parce qu'on a des grisailles ce matin, on a quelques brouillards également. Il y aura quand même du soleil, mais un soleil qui sera parfois contesté localement. Ce sera le cas par exemple en Drôme des Collines. Et puis dans l'après-midi, on aura peut-être quelques averses, toujours du côté de la Drôme, mais plus probablement sur le pays de Bourdois et de Dieulefit, et peut-être également sur le Vercors. Mais bon, quand même moins d'humidité, moins de nuages par rapport à hier. Les températures ce matin, c'est vrai qu'il ne fait pas froid, on a 16 degrés à Bex, c'est en Ardèche, le bord du Rhône, avec un temps assez nuageux hein, pour l'instant. Tel Hermitage, 16 degrés 6, voilà, une bonne semaine, bonne fin de semaine, nous disait Delphine il y a quelques instants, bonne fin de semaine à vous également, c'est sur la page Facebook qu'on lit vos messages. À Montboucher sur Jabron, région montillienne, 17 degrés, nuages et soleil pour démarrer la journée avec un léger vent et les températures qui remontent un peu. Oui, je confirme Agnès, on aura aujourd'hui dans l'après-midi 22 à 25 degrés en pleine.
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13: Avant même qu'Emmanuel ne monte sur scène, avant qu'il ne prenne le micro à la radio, la foule gronde, un mélange d'adoration absolue et d'énergie brute. Dingue, c'est dingue. Un mur du son humain, des corps collés, une transe collective, une dévotion quasi religieuse lorsqu'Emmanuel Champal arrive à l'antenne. Vous vous rendez compte de ce que vous déclenchez dans le public, Emmanuel ?
22: Restons simples.
13: Tant de groupies.

0: Pays des Innocents. Vous serez heureux, satisfait d'apprendre leur passage dans vos oreilles avant 7h30.
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0: Et du bonheur en barre avec Nelly Sorbier, les bonnes ondes à suivre dans une dizaine de minutes.
2: Des bonnes ondes gourmandes aujourd'hui, écologiques, économiques. Vous qui êtes justement gourmand, Philippe, imaginez, vous allez là pouvoir tout manger, y compris votre bol.
0: Génial.
2: D'ailleurs, l'entreprise ardéchoise s'appelle Mange ton bol, découverte dans 5 minutes.
0: Très bien, ok, ça me donne de l'appétit. Appétit pour l'actualité, vous en avez aussi. On parle bien sûr des lycéens, des étudiants, ça secoue la rentrée sociale. On jettera un œil sur cette actualité. En Drôme, en Ardèche, ailleurs, avec Alain Ginesté dans les prochaines minutes.
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0: 7h13, bon réveil. Tout. Ça c'est l'œil qui scanne l'actualité, l'œil d'Alain Ginesté ce matin avec ce mouvement des lycéens qui secoue l'automne social. Et pourtant, ces adolescents, Alain, semblent avoir des rêves bien modestes.
5: Oui, dans les classeurs de lycée, il y a des rêves et des secrets. Elle était jolie, cette chanson d'Yves Simon, à l'époque où, au lycée, on rêvait de grand amour et de liberté. Aujourd'hui, les rêves paraissent bien raisonnables, finalement. Avoir des profs remplaçants, des locaux pas délabrés, chauffés l'hiver, respirables l'été, ou encore des classes moins chargées. Ça devrait être la règle, mais l'austérité générale a rendu les rêves des lycéens, finalement, bien modestes. Et pourtant, ça semble encore trop. Alors oui, ce qu'on a vu hier par endroits n'a strictement rien à voir avec une mobilisation sociale. Bien sûr que certains étaient manifestement venus pour...

0: supposé, mais la différence avec avant, c'est qu'on n'a plus maintenant vraiment le luxe de pouvoir perdre du temps. Le niveau général continue de s'effondrer et avoir pour seul horizon la médiocrité n'a jamais fait rêver, pas même des lycéens désabusés.
1: 7h15. Oh, ça fait un petit moment qu'elle a quitté les bancs du lycée, notre Daphné Michelas, spécialiste du patrimoine. On lui pose des questions juste avant 7h30, par exemple à propos de photographie, parce que les archives de la Drôme nous permettent de remonter au début, aux origines de la photographie avec des choses assez incroyables. On découvre cela après Lewis Capaldi et les bonnes ondes à venir toujours.

0: Lewis Capaldi. Juste pour un peu de bonheur musical, c'est ma chaise qui a pété.
1: Vous couinez de la chaise.
0: Non, c'est ma chaise qui pète régulièrement. Je suis désolé pour ces inconvénients sonores. Ça reste uniquement sonore. 7h18, un petit mot de la météo. On a un ciel qui est redevenu clair ce matin dans le sud Ardèche avec 17 degrés. Ouais, c'est pas trop frais.
1: C'est doux.
0: Ouais, c'est plutôt doux. Il faisait 14 dans le Diwa, un peu plus frais. C'est souvent le Diwa.
1: Et puis apparemment, dans le nord, on est passé en dessous des 10 degrés. Donc on a de la chance d'être là quand même. Hein.
0: Qu'on ne se plaigne pas, s'il vous plaît. Alors, ce qui est bien, c'est que dans un premier temps, il avait très très peu plu sur le nord de la Drôme Ardèche. Et finalement, hier, Dan nous disait 54 mm. Voilà ce qu'il est tombé sur Chantemerle-les-Blés. Donc c'est une bonne nouvelle, comme ça, il y a eu de l'arrosage un peu pour tout le monde. Chantemerle-les-Blés, donc dans le nord de Drôme, où il fait ce matin 14 degrés. Les belles idées, les initiatives sympas qui sont pas assez mises en avant à mon sens. Hein. Mais fort heureusement, Nelly est ici pour transmettre les bonnes ondes.
1: De bonnes ondes gourmandes, économiques et écologiques aujourd'hui dans l'atelier d'Alexandra Montfort à L'Argentière dans le Sud-Ardèche.

0: Bienvenue chez Mange ton bol.
1: On mange le bol. Alors nous, on a un slogan, c'est manger le bol, pas la planète. Voilà, on est sur une démarche 100% française. C'est une maîtrise de savoir-faire parce qu'on ne met pas de conservateurs ni additifs. On a une farine haute valeur environnementale. Voilà, c'est notre principe, c'est vraiment rester sur du français pour faire travailler la filière française.
0: Voilà, et c'est du vrai zéro déchet également avec Mange ton bol. Le bol fait partie du repas. Et à l'époque, Alexandra et son conjoint Brice l'ont conçu et imaginé donc en France. C'était vraiment une innovation.
1: Alors, tout est parti pendant le confinement. On a voulu justement faire un food truck de Pokéball, mais on ne voulait pas du tout de déchets, on ne voulait pas d'emballage. Et on a réfléchi et on a testé cette recette. En fait, on était dans l'événementiel. Et nous, on l'a vu dans beaucoup de festivals et d'événements. Il y a toujours ces poubelles qui débordent d'emballage. Et ben voilà, nous, il y avait juste besoin d'un compost. Et c'est là qu'on a fait un petit peu voyager notre Mange ton bol, parce que c'est les clients qui l'appelaient comme ça. Oh, je me fais un Mange ton bol. On avait été suivis par Zone Interdite sur le printemps de Bourges pour cette démarche zéro déchet. Et c'est vrai que les clients étaient sensibles à cette démarche de tout manger, de rien jeter. Donc, Mange ton bol, c'est un nom qui sonne bien. Généralement, Mange ton bol, on s'en souvient.
0: C'est vrai. Alors, c'est comme un cornet de glace, si vous voulez. Ouais. Vous le finissez ou vous le mangez, vous le cassez au fur et à mesure. Une partie du bol peut même servir de cuillère, vous voyez, pour manger la suite
2: bien
0: du
2: sûr,
0: repas.
2: Bien sûr. Pourquoi Alexandra parle-t-elle de compost si le bol se mange?
0: Pour ceux qui ont de petits appétits, ça arrive, et qui n'arriveraient pas à finir leur bol, ça part au compost. Alors aujourd'hui, Mange ton bol, ce n'est plus un food truck, mais un laboratoire en Ardèche, dans lequel Alexandra et Brice confectionnent des bols de 3 contenances différentes à destination des professionnels.
1: Tous les professionnels de la restauration, ça peut être aussi les parcs d'attractions, les campings, les traiteurs, les food trucks. On peut faire des salades, on peut faire aussi du chaud, la tartiflette, on peut faire un bœuf bourguignon posé sur du riz ou des pâtes dans le bol, il n'y a pas de souci. Pas tout ce qui est soupe, tout ce qui est liquide, c'est compliqué. Du coup, ils ont une économie de plonge, allège un petit peu le service. Le pain est déjà sur table. Et dans les restaurants, il suffit de mettre le bol sur une serviette. Après, on a juste la serviette à jeter, on n'a pas d'assiette à laver. C'est une autre façon de consommer. Mange ton bol, ça fait partie de la consommation de demain.
0: Ouais, d'ailleurs, Mange ton bol a été récompensé par la Chambre des métiers de l'artisanat d'Ardèche au concours Artinov, qui distingue donc l'innovation artisanale. Donc une chouette récompense, mais méritée pour Alexandra et Brice. Comme d'habitude, je vous mets toutes les infos qu'il vous faut sur Mange ton bol, sur ici.fr en Drôme Ardèche, rubrique Les bonnes ondes.
2: Mange ton bol, finis tes céréales, range ta chambre.
0: C'est plus fini ton assiette, maintenant c'est fini ton bol, fini tout.
2: Et gagne ta carte cadeau. Ça, ce serait une bonne nouvelle.
0: Ça, c'est important.
2: Un peu de pouvoir d'achat, 40 euros à gagner avant 7h30. Carte multi-enseigne, qui plus est. Voilà. On ne peut pas acheter le bonheur, mais on peut au moins acheter des petites choses pour se faire plaisir.
0: Un bol.
2: Par exemple.
0: Notamment.

0: cet homme ou cette femme extraordinaire. Mais vous, pardi, regardez, vous l'apercevez ce matin dans le miroir de la salle de bain.
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0: Pas de Daphné, pas de patrimoine. C'est un petit peu comme pas de bras, pas de chocolat. C'est un peu la même chose, hein. Mais non, mais c'est ça, oui.
4: Mais là, vous avez Daphné et du chocolat.
0: Et oh, c'est génial. Oui, je sais qu'en plus vous aimez ça. Daphné Michelin, bonjour.
4: Bonjour.
0: Du patrimoine. Oui, mais on vous pose des questions. Parce que nous, on veut apprendre des choses. On veut savoir des choses sur la Drôme et l'Ardèche. Pourquoi les archives de la Drôme nous font-elles remonter au début de la photographie? Souvent, quand on parle archives, on pense, c'est vrai, plutôt au parchemin, oui, au vieux papier d'une écriture impossible à déchiffrer. Eh, bah pas seulement.
4: Eh ben non, justement. Les archives ne conservent pas seulement des textes. Elles gardent aussi des photographies, des objets et toutes sortes de documents qui racontent l'histoire de notre territoire. Et dans les collections se trouve un objet particulièrement rare. En fait, c'est un daguerréotype, l'un des tout premiers procédés photographiques.
0: Donc c'est vrai que vraiment pour comprendre la photographie dans ses origines, il faut aller aux archives de la Drôme.
4: Mais exactement. La France célèbre justement en 2026 et 2027 le bicentenaire de la photographie. Donc c'était l'occasion, hein. Et tout commence avec Nicéphore Niépce qui réalise vers 1826 la première image photographique fixée durablement. Mais à l'époque, on est très loin du clic instantané, hein. Plusieurs heures, voire plusieurs jours d'exposition sont nécessaires.
0: Ouais, faut pas être pressé, hein.
4: Non, faut rester stoïque.
0: Elle arrive.
4: Puis il s'associe avec Louis Daguerre. Donc après sa mort, eh bien, Daguerre perfectionne le procédé et présente en 1839 le daguerréotype. Et cette fois, l'image peut être obtenue en quelques minutes, une véritable révolution.
0: Et donc les archives de la Drôme, hein,
4: oui,
0: possèdent un de ces précieux objets.
4: Eh bien exactement. Et il nous raconte une histoire très locale. Ce daguerréotype, en fait, acheté aux enchères en 2018, a été réalisé à Valence en 1856. Il représente une famille de Saint-Vallier, Étienne François Buisson et son épouse Marie-Joséphine et leur fils Séverin Léonce. Et le portrait est particulièrement élégant. Costume, nœud papillon pour le père, oui, col en dentelle pour la mère et l'enfant, et même une petite peluche.
0: D'accord, oui, c'est très posé, on voit bien ces images d'époque. Une photo de famille, finalement.
4: Mais voilà, une photo qui était alors un véritable événement, hein. On s'habillait vraiment pour le photographe. Et les archives, eh bien, permettent justement de retrouver ce genre de traces. Et c'est un patrimoine précieux à préserver. Donc, allez dans vos greniers ou dans vos albums photos et conservez-les.
0: C'est ça, on a des trésors chez nous. Et ce précieux daguerréotype sera présenté au public au printemps 2027 aux archives départementales de la Drôme. Cette semaine, on vous a posé plein de questions, Daphné. On vous a demandé pourquoi le clocher de Vernoux en Vivarais est-il si grand. On vous a demandé pourquoi le château de Rochechinard dans le Royan est le château des Mille et Une Nuits. Et les réponses sont sur ici.fr à l'application Ici aussi. Et nous jouons ensemble. Vous avez déjà été très nombreux à appeler Laetitia, c'était un peu trop tôt. Maintenant, c'est le bon moment. Vous pouvez l'appeler maintenant. Vous pouvez lui tomber dessus au 04 75 40 10. Aussitôt dit, aussitôt fait, toutes les lignes sont prises. Je peux vous dire que c'est une avalanche d'appels. Alors, on vous offre pas des 100 et des 1000, mais on vous offre quand même une carte cadeau de 40 euros. Et évidemment, par les temps qui courent, personne ne refusera ce joli cadeau. Carte cadeau multi-enseigne 04 75 40 10. J'avais même pas besoin de donner le numéro de téléphone, tout le monde est déjà là.
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0: 7h30, le tour de l'actu en 2 minutes avec Ici Emmanuel Champal, les inspecteurs du travail de la Drôme qui sont en souffrance.
5: Et ils le font savoir. Depuis 2 semaines, ils se mobilisent chaque midi en organisant un pique-nique revendicatif à Valence pour dénoncer leurs conditions de travail. En cause, selon eux, le management toxique, mais aussi un manque d'effectifs et de moyens. Des profs ont exercé leur droit de retrait hier à Pierre-Latte, en pleine colère lycéenne. Des menaces de mort à l'encontre de certains enseignants du lycée Gustave Jaume ont été repérées sur les réseaux sociaux. Les cours de l'après-midi n'ont pas été assurés. Aujourd'hui, ces cours justement se feront en distanciel pour les élèves de trois lycées de Valence, Algoulafemas, Montesquieu et Amblard. La préfecture a fermé ces établissements après les dégradations commises hier près de ces lycées. 15 interpellations dans la Drôme. Il y en a eu 9 en Ardèche, chiffre de la préfecture.
0: Alors justement, Valentin Bertrand, le gouvernement tente de reprendre la main face à la contestation des lycéens.
6: L'appel à la sévérité lancé par le ministre de l'Intérieur, Laurent Nunez, demande au procureur d'être intraitable après les violences survenues lors des blocages lycéens. 2000 suspects interpellés hier, dont plusieurs membres issus de groupes violents extérieurs au lycée. Le nombre de blessés inquiète également depuis le début de la semaine. Ils sont 65 parmi les personnels de l'éducation nationale, 3 fois plus chez les élèves qui ont interdiction de manifester aujourd'hui devant les 400 établissements fermés par précaution. Des lycéens et des parents d'élèves reçus aujourd'hui par le ministre de l'Éducation nationale, Édouard Geffray, qui a déjà donné un premier gage hier soir, l'abandon des frais d'inscription pour l'entrée en BTS ou en prépa. Cédric Jubilard a-t-il pu tuer sa compagne Delphine sur un coup de tête? C'est la question au cœur d'une nouvelle reconstitution prévue dans 2 heures à Cagnac-les-Mines dans le Tarn. Après ses aveux, son procès en appel a été reporté au premier semestre 2027. Elle a survécu à 2 injections létales. L'américaine Krista Pike, première femme condamnée à mort depuis plus de 200 ans dans le Tennessee, relance le débat sur ses condamnations suspendues jusqu'à nouvel ordre. La quinquagénaire condamnée pour meurtre est hospitalisée dans un état critique. Après 2 mois et 1 semaine de lutte, les pompiers annoncent avoir définitivement éteint les feux partis de Biscarrosse et de Luglon fin juillet dans les Landes. À eux deux, ils ont parcouru 5000 hectares. Le bout du tunnel pour les habitués des vieux trains corail Paris-Clermont et Paris-Limoges-Toulouse. La SNCF promet la mise en service des rames nouvelle génération oxygène l'été prochain. De quoi limiter les suppressions anticipées, 3 fois plus nombreuses cet été.
0: Il est 7h33. La mobilisation lycéenne a donc dérapé hier, notamment à Valence, Emmanuel.
5: Oui, et pas seulement devant les établissements bloqués. Plusieurs centaines de jeunes ont rejoint le centre-ville où des dégradations et des heurts avec les forces de l'ordre ont eu lieu. Florence Gauthier.
7: Oui, c'est d'abord devant le lycée Algoulafemas, quartier Briffaut, que la tension monte d'un cran hier dès 8h. Des containers poubelles et barrières sont jetés devant le portail et incendiés. Les policiers font usage de gaz lacrymogène pour disperser les manifestants. Max est en terminale.
8: On avait tout organisé en blocus et il y a eu des appels pacifistes, hein, je précise. Du coup, on est tous venus. Après, ouais, il y a eu des poubelles qui ont brûlé. Mais la police est arrivée et ils nous ont gazés alors qu'il n'y a personne qui leur tirait des trucs sur eux. En fait, on a des revendications claires. Genre là, ils sont là, ils pensent qu'on fait ça pour s'amuser alors qu'on veut dire des trucs.
7: Le cortège descend ensuite en ville en passant devant d'autres établissements. Camille Vernet, Amblard, Émile Loubet. Arrivé sur le Champ de Mars, certains jeunes renversent des poubelles, jettent des caddies, des barrières de chantier pour tenter de bloquer les rues du centre-ville. Les manifestants se déplacent en masse, sans but précis, cherchant parfois la confrontation avec les forces de l'ordre. Les policiers tirent des grenades lacrymogènes pour empêcher l'accès à la gare ou au centre piétonnier. Quelques jeunes leur lancent des projectiles. Des commerces rentrent leur mobilier, leurs poubelles et baissent le rideau quelques minutes par précaution. Il faut dire que certains manifestants sont venus avec des mortiers d'artifice. Mortiers tirés, heureusement sans viser personne, depuis le kiosque Péné. Tout ça fait vite oublier les revendications du mouvement lycéen. Est-ce que déplore Titouan et Ève, élèves de terminale au lycée des Trois Sources à Bourg-les-Valence?
9: Je pense que c'est un peu abusé parce qu'ils envoient des trucs là, ils cassent tout. Et moi ça me va pas. Parce qu'on peut faire la manifestation et pas tout casser. Enfin, après on s'est fait gazer, du coup on prend de la fumée dans la tête. Et du coup voilà, ça m'énerve.
10: Il y en a qui viennent surtout pour faire le bazar, comme ils en parlent beaucoup aux infos. C'est dommage, mais je sais que la plupart des gens ils sont là pour revendiquer ce qu'ils veulent vraiment. Et ça c'est le plus important. Ce qu'ils veulent. Sauver l'avenir des jeunes.
7: Le cortège s'est finalement dispersé à la mi-journée. Il reste de son passage quelques dégâts et des tags anti-police sur des façades.
5: Florence Gauthier, les reportages, les images de ces dérives tournent en boucle dans les médias depuis hier. Alors qu'il y a pourtant de véritables revendications des jeunes qui veulent mieux travailler dans les lycées. Alors vous, qu'est-ce que vous en pensez de ce mouvement? Vous allez nous le dire, on va en parler avec vous Nelly Sorbier ce matin.
11: Oui, comprenez-vous ce ras-le-bol? Croyez-vous que cette mobilisation peut changer les choses? Soutenez-vous leurs actions, blocages, manifestations, banderoles? Dites-nous pourquoi. Et puis, si vous êtes lycéen, parent, enseignant, comment ça se passe chez vous? 04 75 40 10 10 pour nous laisser un message. message vocal sur WhatsApp, hein, ce qui vous permet justement, si vous êtes lycéen, étudiant ou prof, de pouvoir vous faire entendre tout à l'heure, même si vous n'êtes pas avec nous, ou alors vous nous appelez au 04 75 40 10 10 par téléphone pour participer à cette émission.
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0: La météo ce matin, c'est du beau temps. Alors, pas totalement en fait, parce que comme dit grisaille, il y a un peu de brouillard, il y a un peu de nuages bas ce matin. Il y a eu l'humidité forcément, donc ça se ressent ce matin. Il ne fait pas très froid, il fait même plutôt doux d'ailleurs ce matin, d'une manière générale. Le soleil sera là, mais un peu contesté à nouveau dans la journée, notamment sur la Drôme des collines. Et puis dans l'après-midi, avec quelques averses possibles pour rester du côté de la Drôme, sur la région d'Yulfy, de Bourdeau et du Vercors. Les maximales repartent à la hausse dans l'après-midi, 22 à 25 en pleine, 18 vers 1000 mètres. Et puis la route, hein, Emmanuel.
5: Ouais.
0: Avec un chantier jusqu'au mois de janvier sur la D51 entre Saint-Vallier et Saint-Uze. C'est la veille de la galore, en effet. Circulation alternée, parce qu'on y pose des grilles pour les éboulements. Merci à Laurent pour l'info. On partage ce genre d'info-route précieuse au 04 75 40 10 10.
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0: Je te donne. C'est quand même une drôle de phrase pour démarrer la journée, hein. je trouve. Hein.
11: Oui, bah dites comme ça, mais dites ouais. Par Jean-Jacques Goldman, ça change tout quand même.
0: C'est sûr.
11: Non.

0: Jean-Jacques Goldman. Là, il y avait Michael Jones d'ailleurs. Hein. 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
0: Eh ben oui, nous sommes là à vos côtés pour jouer, vous offrir une carte cadeau. Christine, bonjour.
2: Oui, bonjour.
0: Vous êtes à Balissard, Christine.
2: Exactement.
0: J'aimerais vous l'offrir d'emblée, la carte cadeau.
2: Ah, mais je prends tout de suite.
0: Ouais, oui, oui, mais non, il y a une règle du jeu, voilà. C'est comme ça, il faut que je vous pose une question avant.
2: Allez, je vous écoute.
0: Question d'actu. C'est tout récent, hein. C'est tout récent. Alors, c'est pas une actu hyper drôle, je vous dirais, mais bon, voilà, en tout cas, elle a été un peu marquante. C'est une vache qui a été attaquée par des vautours fauves. C'est une actualité qui concerne la Drôme ou l'Ardèche, Christine de Malissard, top chrono, 6 secondes.
2: Alors, je dirais dans la Drôme, mais à tout hasard.
0: À tout hasard, ouais, ben non, c'est à Chalencon, en Ardèche.
2: Ah mince.
0: Ok. Une question de rattrapage. Ah, une question de rattrapage, Christine. Mmh. Attendez, tout n'est pas perdu. Où vivent les lopiards et les lopiardes? Lopiards, lopiardes. Est-ce que ce sont les habitants de la Drôme ou de l'Ardèche? À votre avis, Christine. Oh. Emmanuel, vous. Ah, voilà.
2: Alors,
0: dites-moi.
2: Idée, je dirais l'Ardèche.
0: Hop. Vous êtes sûr? C'est la région montilienne, ma pauvre Christine.
2: C'est la région. Vous n'avez vraiment pas de chance.
0: Alors oui, vous êtes inversé. Hein. On est tout inversé.
2: Ah oui, carrément.
0: Bon, bah, écoutez, Christine, c'est pas grave. On va rester du pied droit malgré tout. On va repartir du pied droit.
2: Une prochaine fois.
0: Allez, salut Christine à Malissa.
2: Bonne journée, merci.
0: Il est 7h43.
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0: C'est le nouveau titre de Vianney, d'or et d'éteint. 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
0: 7h46, des lycées seront de nouveau mobilisés aujourd'hui en Drôme et en Ardèche, mais a priori moins qu'hier. 19 établissements Emmanuel Champal ont été touchés par la mobilisation des jeunes. Nous en parlons ce matin avec notre invité.
3: Bonjour Lubin Rouche.
4: Bonjour.
3: Élève de terminale au lycée Gabriel Faure à Tournon et élu académique. Ce qu'on retient de la journée d'hier, ce ne sont malheureusement pas vos revendications, ce sont des images de dégradation, des heurts avec la police. Pourquoi ce mouvement est-il en train de déraper selon vous ?
4: Effectivement, alors moi je voudrais rappeler déjà que effectivement c'est un mouvement qui part de revendication. On a un message à porter, mais effectivement hier on l'a vu, ça a pris une ampleur un petit peu démesurée. Effectivement, voilà, hier, que ce soit à Tournon ou dans d'autres grandes villes, il y a eu voilà des violences parce que il y a des personnes qui se rajoutent, qui veulent, qui sont pas là en tout cas pour porter un message, mais qui sont là pour casser. Et peut-être que c'est un moyen d'expression pour eux, mais en tout cas, c'est pas celui qu'on a choisi pour la majorité.
3: Ouais, on a entendu beaucoup de jeunes hier dire, nous, on n'est pas d'accord avec ça. Ce sont des casseurs venus de l'extérieur. C'est aussi votre avis ?
4: C'est aussi mon avis. Je le partage. Voilà, nous, lycée Gabriel Faure, on était devant le portique de l'entrée, et puis voilà, on n'était pas là pour casser, on était là avec nos pancartes pour faire passer le message.
3: Votre lycée, le lycée Gabriel Faure, a été un des premiers mobilisés dès mardi, c'était très bon enfant, hein, effectivement, on était là et on l'a bien constaté. Hier, ça s'est passé un petit peu plus mal. Pourquoi finalement ? C'est difficile de tenir tout le monde concentré autour des revendications et uniquement autour des revendications ?
4: Bah, disons que mardi il y avait que le lycée Gabriel Faure, alors que hier bah voilà il y avait aussi le lycée du Sacré-Cœur, il y avait d'autres, il y avait la Pélissière qui nous a rejoint aussi un petit peu, et puis surtout c'est des personnes de Valence, voilà, de Saint-Vallier, qui sont descendues et qui étaient là pour casser, mais voilà, en théorie nous notre lycée ça se serait bien passé si tout ça n'était pas arrivé, quoi.
3: Et aujourd'hui, il n'y a pas d'appel hein, au lycée Gabriel Faure de Tournon, pas d'appel à la mobilisation. Comment vous envisagez la suite là ? Vous vous dites quoi ? Pour les prochaines manifs, vous allez travailler sur un moyen pour mieux encadrer peut-être cette mobilisation ?
4: Voilà, on va essayer de travailler sur un moyen, effectivement. On va déjà aussi consulter quels lycées le font peut-être en même temps que nous. Voilà, on va discuter un petit peu sur les jours à le faire, sachant que mercredi, il y a un appel. Mardi, il y a une grève syndicale. Enfin voilà, on va essayer de réfléchir à tout ça. Mais déjà, on va voir la réaction du gouvernement dans les prochains jours pour voir s'il y a des annonces qui sont faites sur des actions qu'on revendique. Et sinon, en vérité, il n'y a pas de raison que ça s'arrête si aucune action est prise.
3: Alors, les revendications, vous les portez, vous, en tant qu'élu académique, je le disais, vous êtes lycéen à Tournon, mais aussi élu académique, vous les avez remontées au recteur hier dans la journée. Qu'est-ce que vous avez eu comme réponse, en fait ? Qu'est-ce qu'on vous dit ?
4: Alors, en fait, déjà, voilà, donc déjà, je voudrais remercier le recteur et puis les autres recteurs aussi des autres académies d'avoir laissé la parole aux élus académiques. Lycéen. Et donc, du coup, c'était ça s'est très bien passé. Disons qu'il a été très très ouvert. On a pu parler de ce qu'on voulait. On a fait remonter nos revendications avec les autres lycées des départements. Donc c'était un moment d'échange comme on le souhaite au final.
3: Pour avoir plus de profs, moins de classes surchargées, c'est ça les principales revendications aujourd'hui.
4: Oui, voilà. La modification du rythme scolaire au niveau des journées, revoir aussi les modèles des plateformes pour accéder au supérieur, les classes surchargées, les bâtiments en détérioration, pardon. Donc voilà, ça c'est très important pour nous et on a fait remonter. Il a constaté aussi, puisqu'il s'est déplacé dans quelques établissements, qu'il a pu constater certaines choses aussi.
3: Vous nous dites que la rencontre s'est bien passée, ça veut dire que là, à ce moment-là, vous vous êtes senti écouté, vraiment compris ?
4: À ce moment-là, oui, on s'est senti écouté parce qu'en fait, c'est notre but, c'était vraiment de pas passer par les CVL, etc., les conseils de vie lycéenne des lycées, parce qu'en fait,
3: Lubin.
4: Et là, de se dire que voilà, les directeurs nous écoutaient, c'est très important, oui.
3: Alors, la liaison est un peu difficile. Est-ce que vous êtes là, Lubin ? Non, la liaison vient de nous lâcher. On va rappeler Lubin pour finir cette conversation, effectivement, parce que Lubin, je le disais, donc est élève au lycée Gabriel Faure de Tournon. Il fait partie des jeunes qui se mobilisent, ces jeunes qui ont de véritables revendications. Hein, parce qu'effectivement, ces images de violence, on les voit depuis hier, mais le vrai fond du problème, c'est quand même parti de classes qui sont surchargées, de profs qui sont trop souvent absents, de la plateforme Parcoursup qui est pas toujours très adapté non plus. C'est difficile pour ces jeunes qui veulent se faire entendre et effectivement, il y a parfois des casseurs qui viennent se mêler à ces manifestations. On l'a bien vu hier à Valence, ça a posé problème. Est-ce qu'on peut retrouver Lubin?
5: Ouais,
3: est-ce que vous êtes là, Lubin? On vous a retrouvé?
4: Oui, c'est bon, je suis là.
3: Ah, voilà, magnifique. On disait effectivement, vous êtes senti écouté et ça, c'est bien l'essentiel hier. Un mot quand même sur le budget. C'est un point important. En ce moment, le seul ministère qui n'est pas raboté, c'est l'éducation. Budget en hausse même d'1,2 milliard, ça a été annoncé. Comment vous avez pris cette annonce ?
4: Bah, disons qu'en fait, au regard des années qui se sont écoulées, nous, en fait, on voit pas trop la différence, d'année en année, en tout cas, à chaque budget. Et que, dans tous les cas, il manque des moyens, c'est pas pris en considération, c'est certainement pas un des ministères les plus, là où on met le plus de budget, et nous, ça nous affecte. Directement dans nos lycées, c'est pour ça qu'on revendique en tout cas. Donc ça fait partie des revendications, surtout que le budget, on va parler, mais il arrive, on peut le constater avec. Donc c'est aussi un point important pour nous, et puis on en discute, mais ça c'est aussi un point qui touche les professeurs aussi. Hein, c'est pour ça qu'il y avait eu des grèves mardi dernier aussi avec les professeurs.
3: Il y a une rencontre qui est prévue aujourd'hui avec les parents d'élèves et justement les élèves au ministère de l'Éducation nationale pour faire le point sur votre mouvement. En deux mots, si je vous comprends bien ce matin, ce mouvement, en l'état actuel des choses, va continuer. Il y aura de nouvelles manifs en Ardèche, à Tournon.
4: Ce mouvement va continuer parce que c'est un mouvement qui est assez extraordinaire et ça fait quelques années qu'on n'avait pas eu des mouvements lycéens comme ceci. Et puis on a des vraies revendications, on a des actions. On est on n'est pas des enfants agités. On est vraiment là parce qu'on a un message. On veut être écouté et on veut pas être réduit non plus à des groupuscules extrémistes. Je veux dire on est des lycéens, on existe, on a des revendications et qu'on nous écoute et qu'on agisse par derrière.
3: On n'est pas des enfants agités, on a des revendications, on n'a rien à voir avec les casseurs. Voilà votre message ce matin. Bien compris, Lubin Rouche, élève en terminale au lycée Gabriel Faure à Tournon, élu académique par ailleurs. Merci à vous, passez une bonne journée.
4: Merci, bonne journée, au revoir.
5: 8h-6.
6: Combien mesure un mètre? Je peux vous dire que pour mesurer un mètre, c'est une sacrée gageure et un gros boulot également. On met Stéphane Bern au boulot. C'est son métier finalement, nous apporter des réponses. Ce sera avant l'actu locale de 8h pour ce voyage dans le temps.

0: Comme c'est agréable, ce rayon de soleil musical qui vient là effleurer vos oreilles. Señorita, Shawn Mendes et Camila Cabello. Dans 3 minutes 30, 8h.
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0: Et c'est le moment de retrouver notre monsieur Belles Histoires et qui nous permet de voyager dans le temps également à l'occasion de la fête de la science, faut le préciser, il y a plein d'événements actuellement en Drôme Ardèche. Bonjour Stéphane Bern.
4: Et bonjour.
0: Alors voyage au temps où un jeune Français a risqué sa vie pour répondre à une question toute simple, mais ô combien difficile, comment mesurer un mètre?
4: Pour définir le mètre, les savants français ont dû mesurer la Terre. Et cette aventure va conduire François Arago jusque dans les prisons espagnoles. Une histoire qui dépasse largement les bornes. Début du 19e siècle, la France veut en finir avec le bazar des mesures. Chaque région a ses pieds, ses pouces et ses toises. Un vrai casse-tête national. Étonnamment, la phrase « c'est à peu près grand comme ça » n'est plus jugée assez précise.
5: Vous savez que je ne suis pas l'homme des incertitudes, et puis mesurer des à peu près, je travaille dans le concret, moi, et je veux voir ça.
4: Les savants décident donc d'inventer le mètre. Ce dernier sera calculé à partir de la taille de la Terre elle-même. En gros, pour définir un mètre, il commence par mesurer 40 000 km. Logique, non?
5: Mais vous êtes fous! Oh oui!
4: Il faut alors mesurer avec précision un immense axe qui traverse la France et l'Espagne, le méridien de Paris. En 1806, François Arago, 20 ans, est envoyé aux Baléares pour compléter les calculs. On a connu pire comme job d'étudiant.
6: Bonjour, c'est pour une demande de dossier Erasmus.
7: Vous avez votre fiche d'inscription ?
4: Pendant des mois, il grimpe sur les sommets, observe des signaux au loin et note des chiffres. Puis la guerre éclate en Espagne. Un Français qui passe ses journées à observer le paysage avec une longue vue, à dessiner des cartes et à prendre des notes, ressemble soudain beaucoup moins à un scientifique qu'à un espion. Pas faux. Arago est arrêté, emprisonné, puis arrêté de nouveau après une première évasion. Le genre de séjour où les avis Google sont très mitigés. Après bien des péripéties, il parvient finalement à rentrer en France avec ses précieux relevés. Ouf. Aujourd'hui, un mètre paraît une évidence. Pour lui donner sa longueur, François Arago a pourtant dû traverser des montagnes, une guerre et quelques prisons. C'est ce qu'on appelle un coup de mètre.
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0: Et on se demande bien ce matin comment va tourner la mobilisation des lycéens, Emmanuel Champal.
8: Hier, plus de 2500 jeunes ont manifesté en Drôme Ardèche, à Tournon, Romans, Annonay, Pierre-Latte, Privas et Valence, où il y a eu des affrontements avec les forces de l'ordre. Pour tenter d'apaiser les choses, des représentants des lycéens devaient être reçus en préfecture dans l'après-midi. Mais la réunion a été annulée, Alexandre Berthaud.
9: Oui, devant le portail fermé de la préfecture.
10: C'est un peu frustrant.
9: Elanis du lycée Algoulafemas de Valence aurait aimé parler aux représentants de l'État, notamment des méthodes policières.
10: On a été gazés au milieu de personnes qui n'étaient pas du tout dans la manifestation. Des enfants, des personnes âgées. Donc ça nous a un peu mis la boule à la gorge.
9: Dans un communiqué, la préfecture de la Drôme parle de jets d'engins incendiaires type cocktail Molotov de la part des manifestants. Nous n'en avons pas constaté sur le terrain. Même chose pour Léa, lycéenne, qui était dans le cortège.
11: On blesse personne, on blesse une poubelle. Enfin, c'est pas des personnes, c'est pas des mineurs, c'est pas comme la police qui nous réprime. En fait, il faudrait juste nous écouter, quoi. C'est vraiment juste ça la solution, c'est pas nous envoyer des gaz, puisque ça fait juste augmenter la colère. Ça polarise juste entre la police et nous. tout. Et enfin, genre, c'est vraiment pas la bonne solution.
9: De nouvelles manifestations sont prévues aujourd'hui en Ardèche et pourraient avoir lieu à Valence. Ce n'est pas encore sûr, selon Noah.
7: Malheureusement, ce qui risque de se passer, c'est qu'on va potentiellement être rejoint par des gens qui ont vu l'ampleur que ça avait pris et qui vont être là pour en profiter, pour casser et discréditer nos idées et qui ont besoin qu'il se passe quelque chose pour qu'on les entende.
9: La préfète de la Drôme a condamné hier soir des débordements inacceptables.
8: 12 personnes ont été placées en garde à vue dans la Drôme, 5 en Ardèche pour violence, détention de mortiers ou de fusées d'artifice. 3 établissements aux abords desquels il y a eu des dégradations hier sont fermés dans la Drôme. Il y en a près de 400 dans tout le pays. Les cours se feront donc en distanciel aujourd'hui pour les élèves d'Algout-la-Fémas, Amblard et Montesquieu à Valence. Les rassemblements près de ces lycées sont également interdits. Au lycée Gimon d'Aubenas, les internes n'auront pas le droit de sortir aujourd'hui. Les externes, eux, sont invités à rester à la cantine. Toute sortie de l'établissement sera définitive. Quelle que soit l'issue de ce mouvement, la note sera salée pour remettre en état les lycées qui ont été dégradés. La région Auvergne-Rhône-Alpes, d'ailleurs, en charge des établissements, ne laissera pas passer. Voilà ce qu'a dit hier Laurent Wauquiez.
12: On est en train de préparer le dépôt de plus de 400 plaintes. C'est-à-dire qu'en face de chaque personne interpellée, on va documenter les dégâts qui ont été faits dans les établissements, les agressions qui ont été faites, les menaces qui ont été portées contre les agents, les blessures et les coups qui ont été portés aux agents. Et nous allons systématiquement demander devant la justice réparation. Parce que ce qu'on veut, c'est qu'il y ait des condamnations. C'est pas aux contribuables de payer. On parle de 25 à 30 millions d'euros qui vont être perdus pour la rénovation des lycées dans notre région. Il est hors de question que ce soit l'immense majorité des élèves, les familles et les contribuables qui payent pour ces émeutiers ultra-violents.
8: Et dans la région, des agents de sécurité pourraient être déployés devant les établissements les plus touchés et dans lesquels des intrusions sont possibles. On n'est pas des enfants agités, rien à voir avec les casseurs, on a de vraies revendications. C'est ce que nous disait il y a quelques minutes notre invité lycéen Lubin Rouge qui est lycéen à Tournon et qui ne voit pas comment ce mouvement peut s'arrêter en l'état malgré les négociations qui sont prévues aujourd'hui au ministère de l'Éducation. Alors vous, qu'est-ce que ça vous inspire, cette colère lycéenne? On va en parler ensemble ce matin, Nelly Sorbier.
3: Oui, comprenez-vous ce ras-le-bol justement des lycéens? Croyez-vous que cette mobilisation peut changer les choses? On vous lit également depuis hier. On a Philippe qui souhaite bon courage à nos forces de l'ordre. David qui soutient totalement les lycéens. Cathy qui nous dit on peut très bien manifester sans tout casser. Et vous, alors qu'en pensez-vous? Est-ce que vous soutenez ces actions, blocage, manifestation, banderole? Pourquoi? Pour nous le dire, deux solutions, deux possibilités. Le 04 75 40 10 par téléphone ou en nous laissant un vocal sur WhatsApp.
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0: Là, il est 8h04. La grotte Chauvet en Ardèche touche trop d'argent.
8: Oui, la Chambre régionale des comptes a mis son nez dans la gestion du syndicat mixte qui gère l'espace de restitution et le bilan Louise Joyeux, c'est bien mais peut mieux faire.
13: Oui, déjà, il faut retenir que la Grotte Chauvet est un site qui marche bien, mieux que prévu même. 350 000 visiteurs en 2024, c'est 30 000 de plus que les prévisions pour un chiffre d'affaires supérieur à 6 millions d'euros. Le syndicat mixte est donc dans le vert, une trésorerie élevée, des niveaux d'épargne supérieurs aux besoins réels, nous dit même la Chambre régionale des comptes. Et c'est là que ça coince. Il y a un déséquilibre économique du contrat, d'après l'institution. Comprenez, le syndicat qui gère la Grotte Chauvet touche trop d'argent public, plus que ce dont il n'a besoin. Et puis la Chambre régionale des comptes explique que ce syndicat ne respecte pas certaines de ses obligations. Par exemple, il y a peu d'expositions à dimension internationale, comme c'est prévu dans le contrat. Elle recommande donc d'ajuster les financements publics du site.
8: Louise Joyeux, un nouvel épisode dans le feuilleton de l'école musulmane de Valence. 3 procédures qui devaient être jugées dans la Drôme le seront finalement à Grenoble. Le procureur de la République a demandé à dépayser les affaires. Les juges valentinois refusent de statuer sur le sort du maire Nicolas D'Aragon et sur celui de l'ancienne préfète de la Drôme, Élodie De Giovanni, surtout depuis que la ville a accepté de vendre au tribunal un terrain pour qu'il s'agrandisse.
0: Le vautour moine, le plus grand rapace d'Europe, présent notamment dans les baronnies, est menacé d'extinction.
8: Oui, il a été réintroduit il y a plus de 20 ans, mais ça va mal, notamment pour les 13 couples qui vivent dans la Drôme. On vient de l'apprendre, Christian Tessier est directeur de l'association Vautour en Baronnie.
14: Il y a eu seulement 2 poussins à l'envol en 2026. C'est très peu. Donc on essaye de limiter les menaces qui pèsent sur ces oiseaux. Donc le problème d'électrocution, on a fait un gros travail avec Enedis et la plupart des poteaux qui étaient dangereux ont été neutralisés. L'autre grosse menace, peut-être la plus importante, c'est le problème d'empoisonnement. soit la personne elle met du poison sur un appât pour tuer les vautours, soit elle utilise du poison pour tuer les loups. Et on a une recrudescence de ces problèmes d'empoisonnement depuis quelques années. C'est compliqué pour cette espèce. Hein. Et c'était bien mieux il y a quelques années. Donc si ça baisse, c'est qu'il y a un souci.
8: Christian Tessier, le directeur de l'association Vautour en Baronnie. Dans les prochains mois, deux brigades cynophiles vont être déployées dans le pays pour lutter contre les empoisonnements. En handball, deuxième rendez-vous à domicile ce soir pour Valence. Après la victoire contre Dunkerque mardi en Coupe de France, les Valentinois accueillent Besançon en Pro League ce soir à partir de 20h.
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8: Un peu de soleil aujourd'hui et encore pas franc du collier.
0: Hein. Non, parce qu'il y a des grisailles pas mal ce matin. En effet, quelques brouillards, un soleil contesté en effet. Il sera présent, mais contesté par endroits, en tout cas avec des nuages plus nombreux. On peut citer par exemple la Drôme des Collines, mais également le Vercors et le pays de Dieulfi et de Bordeaux. Dans l'après-midi notamment, où on attend peut-être quelques petites averses hein, sur Vercors et Pays de Dieulfi. Léger vent du nord pour cette journée, maximale en hausse, en tout cas 22 à 25 en pleine. Demain, samedi, ciel mitigé avec quelques ondées toujours. Un peu plus de soleil pour dimanche et de douceur, 24 à 27 en pleine.
8: Un petit point route important avec cette information qui vient d'arriver, difficulté en Ardèche.
0: Oui, c'est sur la départementale 104. Nous sommes entre Chandelas et Berrias et Casteljau, cette départementale hein, qui nous conduit tout au sud de l'Ardèche. Un accident s'est produit. Vous avez d'ailleurs plus de détails, je crois, Emmanuel.
8: Un poids lourd couché, deux voitures également impliquées. On n'a pas plus de détails pour l'instant.
0: Bon. Mais en tout cas, il y a du brouillard dans ce secteur. Le brouillard n'est pas forcément en cause, mais en tout cas, ça peut des fois compliquer la circulation. En tout cas, la circulation doit être difficile, forcément, sur cette 104 Sud-Ardèche, secteur de Berrias et Casteljau. N'hésitez pas à nous donner plus d'infos, hein, si vous en avez, au 04 75 40 10 10.
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0: Un peu de café, deux neurones en état de marche et ici Drôme Ardèche. Et soudain, la magie opère. It's a kind of magic.

0: C'est magique la radio. On demande Queen, on a Queen. On demande Francis Cabrel, on l'aura avant 8h30. Quand même, hein.
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0: On demande à Audrazo de nous sauver la vie. Elle nous sauvera la vie avec son C'est pas vrai du jour, avec ses nouvelles arnaques. D'un nouveau genre, effectivement, les codes qu'on reçoit par SMS. Ça, on en reçoit tous beaucoup actuellement et on peut facilement se laisser piéger. On déjoue cela dans les prochaines minutes. Il y aura également notre découverte d'une personnalité de la région. Il s'appelle Nilda et il est danseur et il distrait notamment les résidents des EHPAD et des personnes en addictologie. Jolie démarche à découvrir aux côtés de Jean-Bert Catella.
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0: Audrazo, vous êtes vraiment devenue la spécialiste anti-arnaque d'ici. Aude, vous nous alertez là sur une arnaque d'un nouveau genre. Les codes qu'on reçoit par SMS, votre téléphone portable. De quoi s'agit-il, Aude ?
3: Pour bien comprendre, je vous raconte l'histoire de Christian. Christian, c'est un fidèle auditeur et il m'a raconté le piège dont il a été victime. Tout commence avec l'appel d'un livreur. Christian attend un colis, donc le coup de fil ne le surprend pas. Le monsieur lui dit qu'il y a peut-être une erreur dans son adresse. Il n'a pas trouvé son

0: code de sécurité pour valider un paiement. Oui, l'escroc est en train de valider des achats qu'il a fait lui-même et qui seront facturés à notre auditeur sur son abonnement téléphonique. La preuve, Christian reçoit dans la foulée une vingtaine de SMS de son opérateur SFR, texto, qui lui confirme une vingtaine d'achats de 9,99€ qu'il n'a jamais fait. Alors, comment éviter ce piège ? Déjà, un code que vous recevez par SMS, vous ne le donnez à personne. Jamais. C'est très important. Un code, c'est toujours un dispositif de sécurité. C'est personnel. C'est un peu comme si vous donniez votre code de carte bleue. Autre conseil. Si vous n'utilisez jamais votre facture, votre abonnement de téléphone pour acheter des jeux, des applications, des services, vous pouvez désactiver cette option. C'est plus sûr. Vous allez dans votre espace client, vous désactivez les achats sur facture et comme ça, l'escroc ne pourra rien faire.
1: Non, mais tout en vous écoutant, on en discutait également. C'est vrai que on est entouré par ça aujourd'hui, Emmanuel. C'est notre quotidien.
2: Tous les jours,
1: il y a de nouvelles arnaques et vous en avez pas mal justement qui sont archivées et proposées sur ici.fr. Par exemple, les arnaques à l'achat de fourrage. Alors ça concerne plus les agriculteurs, c'est vrai, mais après la sécheresse, c'est quelque chose qu'on a vu assez récemment. Article complet sur ici.fr. Salut petite Marie et Francis Cabrel. Petite

Francis Cabrel, Petite Marie, on nous conseille d'éviter ce matin le secteur de la départementale 104 dans le secteur de Berrias et Casteljau, Sud-Ardèche, en raison d'un accident qui concerne notamment un poids lourd qui serait effectivement renversé sur la chaussée. Donc il s'agit comme une départementale assez petite, effectivement, et la circulation doit être compliquée à cette heure-ci. D'autres véhicules sont d'ailleurs impliqués dans cet accident. Donc voilà, éviter ce secteur, celui, c'est compliqué. Il n'y a pas 36 routes, on peut passer par Beaulieu. Non mais c'est vrai, mais c'est limité dans le secteur, Jean-Bernard. Je vous présenterai un jour l'Ardèche. Partagez l'inforoute 04 75 40 10 10.

0: Laurent Bernard, bonjour à vous.
1: Bonjour mon Philippe. Oh,
0: mais évidemment, vous connaissez bien la Drôme et l'Ardèche pour la fréquenter avec votre micro. Et puis vous rencontrez des personnes qui valent le coup, qui nous racontent leur vie, qui nous expliquent leur histoire et leur lien justement avec la région.
1: Ouais, améliorer le quotidien des résidents en EHPAD, de personnes en addictologie, de migrants ou encore de détenus grâce à la danse, c'est aujourd'hui le quotidien de Nilda. Attirée par le mouvement et ses bienfaits, Nilda est danseur professionnel depuis 15 ans, artiste et chorégraphe à Cray. Il a entamé depuis quelques temps un parcours en psychologie clinique qui lui permet une approche plus thérapeutique de son art. Un échange pour lui gagnant sur tous les tableaux.
2: Je crois que j'aime bien justement de voir à quel point un même outil ou même pratique artistique, notamment la danse, peut justement être utilisé par tout à chacun et à chacune, et justement quelles sont les spécificités pour chaque public. Par exemple, une marche, est-ce que déjà une marche, en fait, c'est déjà très différent quand on est un enfant, quand on est une personne âgée, quand on a des certains types de pathologies, que ce soit cognitif ou moteur. Et donc je crois que j'aime bien déjà dans un premier mouvement, moi, comment je vais essayer de transmettre en fait ma conception de la danse, et voir justement aussi d'un autre côté comment les gens en face de moi vont s'approprier ces outils. Donc c'est vraiment un dialogue en fait entre moi et les publics, et en fait c'est tellement riche de voir à chaque fois les différences interindividuelles entre chaque individu, les différences justement en fonction du passé et du passif des personnes, notamment justement les personnes qui résident en EHPAD ont souvent une vie bien remplie. Donc ça, c'est aussi super intéressant de voir aussi ce qu'on peut tomber sur des personnes qui ont eu des activités physiques avant ou qui ont vraiment aussi un rapport au corps différent. Donc je dirais rapidement, c'est ça, c'est ce dialogue qu'il y a entre vraiment ma pratique et les publics, en fait, qui se ressemblent jamais et qui est vraiment super enrichissant pour moi, qui me nourrit beaucoup, parce que il y a certains publics qui sont confrontants, du coup faut aussi vraiment être à l'écoute. C'est vraiment, en fait, il y a vraiment un gros travail d'écoute quand on intervient sur des publics qu'on subit des histoires de vie. Et je crois que ce travail d'écoute là, je le trouve intéressant, parce qu'en fait on a beau prévoir des choses, il y a toujours faut être actif, faut être un peu sur le feu, quoi. Après les temporalités sont différentes, hein. C'est quand on n'est pas les personnes âgées, c'est une temporalité qui a l'air qui est beaucoup plus diffuse. Donc peut-être je vais justement essayer d'amener un peu plus de dynamisme, alors que peut-être pour certains publics il va falloir un peu que les choses se déposent. Donc je dirais que c'est cette richesse de dialogue qui peut des fois justement, peut-être il y a plus de dialogue parfois justement dans ces espaces là que quand on intervient auprès de gens qui sont déjà dans des contextes professionnels où il y a d'autres enjeux.
0: Et une jolie démarche que celle de Nilda, hein.
1: Absolument, c'est une approche différente de la danse contemporaine. Je vous mets le lien pour entrer en contact avec Nilda sur notre site internet, rubrique Jean d'ici en Drôme Ardèche.
0: 8h23, l'année Sévigné à Grignan. Et ça continue avec Plume et Punchline. C'est le nouveau temps fort ce week-end au château de Grignan. En effet, on célèbre les 400 ans de la naissance de la marquise de Sévigné, à laquelle le château de Grignan est bien sûr associé. Et donc Plume et Punchline a lieu ce dimanche de 10h à 18h au château, avec un copieux et joyeux programme pour célébrer l'art de la parole sous toutes ses formes. Il y aura des joutes verbales, il y aura des slameurs, il y aura un burger marquise, j'adore, des lectures de lettres, et également la radio du cinéma qui sera là pour vous faire parler au micro de la radio, tout simplement. 04 75 40 10 10, je vous offre ce matin un passe famille pour vivre ce Plume et Punchline au château de Grignan pour cette année Sévigné. C'est donc pour ce dimanche, à vivre entre 10h et 18h au 04 75 40 10 10. Elle fait de jolis mots également, Manon Lisa.

0: On aime le petit pêcheur de Manon Lisa. Elle a mordu à l'hameçon pour la bonne cause. Magali est à Valence. Bonjour Magali.
1: Bonjour.
0: Bienvenue, ici Dromardèche qui vous accueille à 8h27, qui vous offre votre passe-famille, 4 invitations pour marquer ce temps fort de l'année Sévigné à Grignan, au château Plume et Punchline. Vous étiez au courant de cet événement ce week-end ?
1: J'avais vu les affiches.
0: Et bien voilà, et ben très bien.
1: Il n'y avait pas beaucoup, mais j'en ai vu.
0: Vous avez vu quelques-unes. Bon, déjà, c'est bien, c'est que l'information a circulé, mais vous vous y êtes invité maintenant pour justement célébrer l'art de la parole sous toutes ses formes, avec un joli programme. Vraiment, il y aurait des trucs très sympas avec un collectif d'improvisation théâtrale qui s'appelle les Excités. Il y aura du slam également, de la compagnie Les Murmures de l'Onde, et puis même des jeux également pour s'amuser, et des lectures de lettres aussi pour écouter l'aide de la marquise de Sévigné, mise en voix par une comédienne et une conteuse. Vous allez passer un excellent moment en famille, Magali de Valence.
1: Merci beaucoup.
0: Avec grand plaisir, je vous offre vos invitations. Passez un excellent week-end et à très bientôt pour de nouvelles aventures. Au revoir, Magali.
1: Au revoir.
0: De Valence, on aura d'autres cadeaux à vous faire. Tout à l'heure, c'est prévu avec Franck Demas. Ce sera dans le Grand Miam Cadeau Gourmand à partir de 11h.
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0: Et justement, c'est grâce à nos réseaux qu'on arrive à avoir des informations, grâce à vous, notamment sur cet accident qui s'est produit ce matin dans le sud Ardèche, un accident visiblement assez important et assez impactant, notamment qui concerne un poids lourd qui est couché sur la chaussée. Alors, où sommes-nous exactement ? Dans l'extrême sud de notre Ardèche, Ardèche méridionale, entre le croisement de la D111 et de la D104 après Chandolas, en descendant en direction d'Alès et à peu près au croisement de Jalès. Voilà, on est dans le secteur de Berrias et Casteljau. C'est une grande ligne droite, effectivement. D'autres véhicules sont concernés par cet accident. On nous dit même d'éviter le secteur ce matin. Voilà, on n'a pas plus d'infos pour l'instant. Merci quand même des nombreux partages que vous avez pu faire avec nous au 04 75 40 10 10. À 8h30, le tour de l'actu en 2 minutes avec ici Emmanuel Champal, l'espace de restitution de la grotte Chauvet en Ardèche qui se porte presque trop bien.
14: Oui, il y a plus de visiteurs que prévu. Ça, c'est la bonne nouvelle. Seulement, voilà, cet espace reçoit trop d'aides publiques. C'est la conclusion du rapport de la Chambre régionale des comptes qui s'est penchée sur la gestion de la réplique de la grotte Chauvet. Un encadrement toxique, pas assez de personnel, un manque de moyens aussi. Les inspecteurs du travail se mobilisent dans la Drôme. Ça fait 15 jours qu'ils organisent chaque midi un pique-nique revendicatif devant la direction du travail et des solidarités à Valence. Les précisions sur ici.fr. 24 personnes interpellées en Drôme-Ardèche en marge des manifestations lycéennes pour violence ou détention d'engins incendiaires. Selon la préfecture de la Drôme, des casseurs se sont glissés dans certains cortèges. À Valence, où il y a eu des affrontements avec les forces de l'ordre hier matin, 3 lycées sont fermés aujourd'hui avec des cours en distanciel.
0: Mais c'est pas une exception, 3 établissements chez nous. Et les autres, Valentin Bertrand ?
15: Des cours à la maison comme au temps du Covid pour des milliers de lycéens. 400 établissements sont fermés aujourd'hui après des blocages violents et des dégradations. En Auvergne-Rhône-Alpes, elles sont estimées à plus de 25 millions d'euros. Du côté des forces de l'ordre, 4 enquêtes au moins sont ouvertes par l'IGPN, la police des polices, notamment pour des soupçons de tir à courte distance. Pour faire un point sur leurs revendications, des associations de lycéens et de parents d'élèves sont reçues aujourd'hui par le ministre de l'Éducation nationale. Une nouvelle plainte pour faux et usage de faux déposée par Jordan Bardella après ses accusations de diffamation contre Mediapart. Le site d'investigation a publié hier des extraits de conversations dans laquelle le président du RN est accusé d'avoir multiplié les propos antisémites en 2013 quand il avait 17 ans. Préméditation ou pas, c'est la question qui taraude toujours les enquêteurs dans l'affaire Jubilard. De nouvelles reconstitutions débutent dans une heure à Cagnac-les-Mines dans le Tarn, 6 ans après la disparition de Delphine Ossaguel. Le procès en appel de son épouse Cédric est prévu l'année prochaine. Après les pêcheurs, les routiers prêts à se mobiliser face aux aides carburants qui n'arrivent pas. Une manifestation est prévue le 21 octobre avec ce constat. 84% des demandes enregistrées en mai n'ont toujours pas été versées. Restez sur un sans faute. Les Bleus disputent ce soir leur 3e match de Ligue des Nations de foot. Réception de l'Italie au Stade de France. Premier match à domicile de Zinedine Zidane comme sélectionneur. Les commentaires d'ici à retrouver sur notre chaîne YouTube dès 20h45.
0: 8h33, la flambée des prix des carburants a une conséquence inattendue, on en parlait un instant avec Valentin. Il y a de moins en moins de vendeurs sur certains marchés, Emmanuel.
14: Oui, prenez celui de la Voulte par exemple, un gros marché réputé dans la région qui se tient aujourd'hui. Eh bien, le nombre de vendeurs a baissé de 20 à 30% depuis que les prix ont explosé à la pompe. Coup dur pour tout un territoire, Thomas Vinclair.
13: 5,99€ s'il vous plaît.
16: À l'ombre des platanes en plein cœur du marché de la Voulte, un homme navigue d'étal en étal.
17: C'est un joli petit marché.
16: Florent est placier. Et ces dernières semaines, avec la hausse des prix du carburant, ils sont nombreux à avoir déserté son marché.
17: Tu vois l'allée qui est ici, là, à 100 mètres, aller-retour. Ça fait à peu près une vingtaine d'emplacements que j'ai dû retirer du marché. C'est énorme.
16: Désormais, à chaque marché, il fait ce qu'il peut pour cacher les places vides.
17: Donc on remplit autrement, on reconstruit tout le temps et ça devient, pour nous, placier, ça devient complexe. C'est choquant, hein. Parce que je sais très bien que c'est vraiment leur job, quoi, c'est leur métier. Et il y en a quelques-uns qui sont prêts à changer de métier, quoi. C'est un choc.
18: Moi, je m'appelle Jamel. On fait quoi ici ? On vend de la musique, du vinyle, d'ailleurs, regardez. C'est un vrai commerce ambulant, bien sûr.
16: Comme un taxi, Jamel ne peut pas travailler sans essence. Il tourne à presque 2 pleins par semaine.
18: Alors, le carburant ne nous arrange pas. Hein. Payer pour travailler, c'est pas notre truc. Hein. On va pas se travailler pour rien, quand même. À un moment donné, il faudra prendre des décisions.
19: C'est cool.
16: Les bras croisés devant son stand de vêtements polo, lui, se sait en sursis.
20: Quand on va trop loin, ben, ça nous fait trop de frais. Je mettais 100€ dans mon camion, maintenant il me faut 170€ pour faire le plein. Donc ça fait que je vais être obligé d'arrêter des marchés au loin. Quoi. Et même ici, là, moi j'ai 50 km pour venir, ça me coûte 40 balles quoi, pour venir. Ça m'en revient trop cher.
21: Monsieur là, bonjour.
22: Alors je viens chercher des œufs, moi, et je vais acheter du pain.
16: Christiane, retraitée, ne peut cacher son émotion. Elle ne retrouve plus ce matin son maraîcher préféré.
22: Je suis très fidèle à mes commerçants, alors bon voilà. Hein. Ça fait mal un peu quand même, hein. Ça fait de la peine.
16: Pour Marie, autre habitante de la Voulte-sur-Rhône, c'est encore une fois un coup porté aux petites communes.
23: Parce que déjà on n'a plus de commerce au niveau local, puis on trouve de tout. C'est la balade de la semaine, ça, le marché. On rencontre les gens, on discute, c'est super.
16: Seul point positif, le marché va se remplir ces prochaines semaines avec des commerçants de passage qui remontent vers le nord après avoir travaillé sur la côte durant la période estivale.
14: À Thomas Vinclair.
0: Le ciel est parfois couvert ce matin, il est couvert à Saillon avec 15,4 degrés. Il l'est également entre Valence et Créa-Huppy avec 16,4 degrés. Il ne l'est pas à Salavas dans le sud Ardèche près de Vallon-Pont-d'Arc avec 14 degrés. Ciel clair également à La Chapelle sous Benat avec 14,6 degrés. Bon, on va avoir ces grisailles ce matin, du brouillard même par endroit. Un soleil présent dans la journée, mais également contesté par moments et par endroits par des nuages plus nombreux. Ce sera le cas par exemple en Drôme des Collines, mais également potentiellement dans l'après-midi sur une partie de la Drôme, à savoir le Vercors, le centre Drôme, pays de Diolfi et de Bordeaux, avec même peut-être à nouveau quelques petites averses. On a un léger vent du nord pour ce vendredi et des maximales en hausse, comprises entre 22 et 25 en pleine.
14: On revient sur la route, sur cet accident qui nous préoccupe ce matin à Berrias et Casteljau en Ardèche.
0: En effet, c'est le secteur, hein, c'est la D104. On est dans le secteur de la cave de Jalès. Voilà, pour ceux qui visualisent un petit peu l'endroit, on nous parle d'un poids lourd couché sur la chaussée et de 2 autres véhicules a priori aussi impliqués. Et voilà, apparemment c'est un accident compliqué ce matin. Les pompiers sont sur place pour aider tout le monde. N'hésitez pas à nous donner plus d'infos si vous en avez, bien sûr, via le 04 75 40 10 10, ou WhatsApp également avec un petit message. Et puis on vous tiendra au courant dans les prochaines minutes de ce qu'il advient de ce secteur de notre Ardèche.
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0: 8h36, donc si je calcule bien, ce qui n'est pas une évidence pour moi au départ, il nous reste 24 minutes avant 9h, 24 minutes avant d'autres aventures, 24 minutes, ça peut paraître large, mais La vraie question, c'est combien de temps nous faut-il pour retrouver nos clés de voiture ? Hein, je vois, je ne vise personne, hein, mais je sais que certains cherchent actuellement leurs clés dans la maison. Le téléphone portable, où est-ce que je les fiche ? Je suis encore ce matin. Et peut-être même la raison pour laquelle ils sont levés ce matin. On va vite retrouver la raison pour laquelle on s'est levé. On a tous nos raisons, évidemment. C'est ça la vraie question. On s'est levé pour écouter Stéphane Aichert. Peut-être une raison à tout cela. Et ici, Dromardèche, matin, 8h37. Ça y est, enfin, on a gagné une minute.

0: de temps, combien de temps avant la suite et avant la prochaine musique? Quand je regarde ça, attendez, j'ai le programme.
1: Alors,
0: George Macrae, Rock Your Baby.
1: Rock Your Baby, non.
0: Yeah. Oh, yeah,
1: non,
0: yeah, yeah.
1: Dans combien de minutes?
0: Ah oui, pardon, dans un petit quart d'heure.
1: C'est ça, la
0: oui,
1: question.
0: Mais excusez-moi. D'accord. Non, avant 9h, c'est sûr.
1: Ah.
0: Je n'avais pas compris.
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0: Et ici, c'est vous à partir de 9h justement et jusqu'à 10h avec Nelly Sorbier. Vos témoignages, vos expériences, vos échanges, on discute de l'actualité, notamment de ces lycéens en colère.
1: Oui, tout à fait, à cause des classes surchargées, des professeurs absents, du stress de Parcoursup. Les lycéens de Drôme Ardèche qui font entendre leur ras-le-bol. Comprenez-vous leurs actions et leurs revendications? Vous pourrez nous le dire tout à l'heure dès 9h ou dès maintenant en nous laissant un vocal sur WhatsApp, hein, comme ça, si vous ne pouvez pas être avec nous, on vous entendra quand même. On a Delphine qui nous dit par exemple « Ras-le-bol des casseurs et des sans-cerveau, courage aux forces de l'ordre ». Domi qui dit « Courage et soutien aux lycéens, courage aux forces de l'ordre et aux pompiers », ça c'était Valérie. Et vous alors, qu'en pensez-vous? Est-ce que vous soutenez justement ces lycéens? Croyez-vous que leur mobilisation peut changer les choses? Et que faut-il changer? Comment? Venez nous le dire au 04 75 40 10 10 en nous laissant donc un vocal sur WhatsApp ou en vous inscrivant pour venir nous parler en direct tout à l'heure de 9h à 10h.
0: Ici c'est vous, juste après l'actu locale de 9h, on va récolter les graines des derniers légumes actuellement au potager qui résistent et donc on va récolter les graines pour faire d'autres semis.
1: Oui, hein,
0: voilà, c'est anticipé. Et puis nous accueillerons dans 10 minutes le steward le plus populaire de France,
1: Jean-Phi Janssen.
0: C'est ça exactement, qui sera en spectacle dans quelques jours maintenant. Demain soir à Saint-Paul-Trois-Châteaux, à la salle Georges Fontaine, notre invité à suivre.
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0: Voilà, salut à tous les jardiniers de Drôme Ardèche qui nous suivent avec assiduité les conseils de Jean-Yves Ménien pour une mini-conférence du vendredi. Bonjour Jean-Yves.
11: Bonjour Philippe, bonjour à tous.
0: On a récolté tellement de choses, mais aujourd'hui on récolte des graines. Faut être plus patient quand même.
11: Oui, c'est encore possible, hein, dans le potager ou même des fleurs d'ornement. On a peut-être laissé pas mal de choses un peu, qu'on dit sec sur pied, hein, des graines de fleurs, hein, qu'on va aller récolter à droite à gauche. Faut pas trop tarder parce qu'après tout ça va tomber au sol. Ça peut être aussi évidemment les tomates, hein. Les derniers fruits sont toujours intéressants à récolter parce qu'on dit que la mémoire, hein, de la plante est bien ancrée sur les derniers fruits. Ça peut être aussi une aubergine que vous avez un peu oubliée ou une courgette, parce que sur aubergine, courgette, il faut aller chercher les graines dans des fruits extrêmement mûrs, hein, bien au-delà du stade où on les récolte normalement pour les consommer.
0: On les récolte ces graines? Bon, il y a un objectif.
11: Oui, c'est d'abord, il y a un peu d'économie quand même, hein, les graines coûtent cher. Il y a le fait d'être avec des variétés anciennes que l'on va perpétuer. Et je disais, c'est la mémoire génétique qui est intéressante. On appelle ça l'épigénétique. C'est-à-dire que la plante a mémorisé tout ce qu'elle a vécu pendant sa saison. Là, le climat, peut-être les manques d'eau. Donc elle va essayer de génétiquement s'adapter, s'améliorer pour la génération d'après. Donc l'intérêt d'avoir ses propres graines, ça peut être aussi, on parlait de la fin des haricots en début de semaine, eh bien peut-être sur des graines de haricots aussi, c'est intéressant de faire ces graines de haricots, c'est pas très compliqué. Donc ça c'est la saison. Pour d'autres légumes, c'est pas la saison, bien évidemment. C'est pas le moment d'aller récolter des graines de petits pois, ce sera le printemps.
0: Le stockage, je pose pas de problème, le stockage de ces graines, c'est dans une petite enveloppe, truc comme ça, ouais, c'est c'est ça. C'est...
11: Voilà, toujours des graines bien sèches. Ah. Donc on n'hésite pas à bien les faire sécher tout le temps. Et toujours dans des petites enveloppes, bien évidemment. Peut-être une exception pour les graines de haricots que je citais. Il peut être intéressant d'aller les stocker au congélateur. Le congélateur va permettre de tuer la présence éventuelle d'œufs, de parasites qui peuvent être dans la graine. Ça, ça vaut pour toutes les légumineuses. Donc on les met au congélateur, ça tue les œufs et ça ne gênera pas la germination l'année prochaine.
0: Les olives, les graminées, les plantes d'intérieur, côté jardin, ici.fr.

0: Musique, humour, théâtre, nous scannons tous les spectacles de notre région. Demain soir, à Saint-Paul-Trois-Châteaux, vous avez rendez-vous avec le steward le plus populaire de France, l'humoriste Jean-Phi, qui sera en effet sur scène avec son spectacle Tombé du ciel, un spectacle dans lequel il aborde plein de thèmes différents, comme son passage chez les bonnes sœurs, ses anecdotes de steward, le temps qui passe également. Jean-Phi, avec Axel Musset, qui lui a demandé si en ce moment, il avait un thème qui lui tenait à cœur plus qu'un autre.
1: C'est l'anxiété liée au réchauffement climatique. Ah. Voilà, parce que moi, ça me rend anxieux. Mais à côté de ça, il y a quand même des inepties dans ce monde. On sait qu'il faut faire attention d'un côté, mais d'un autre côté, il y a les abus et les excès. Je suis en train de relever tout ça parce que ça m'énerve allègrement et je trouve qu'on ne prend pas le problème assez au sérieux. Et je me dis, 17 vagues de chaleur en un été, c'est pas normal.
2: Je peux que être d'accord avec vous là-dessus, effectivement. Votre spectacle Tombé du ciel, il est maintenant bien rodé. À quel point il a évolué, ce spectacle, depuis les premières dates?
1: Je l'ai commencé en 2024, mais on est à la 7e version du spectacle. Ah oui. Parce que au fur et à mesure que je vis des choses, j'en rajoute. Au fur et à mesure que je ne crois plus à certaines choses, j'en retire. Donc c'est vraiment du spectacle vivant parce que il a été modifié. Et puis il faisait 1h05 dans son format de départ et il fait 1h40 aujourd'hui. Donc vraiment, il a des choses. Et là, j'ai encore un sketch que je viens d'écrire que je veux rajouter pour remplacer un autre auquel je crois moins maintenant. Et donc voilà, c'est en constante évolution, mais c'est bien, c'est le principe du spectacle vivant, parce que moi je veux pas non plus m'ennuyer à traîner le même spectacle et à le débiter automatiquement pendant 5 ans. Donc moi je veux vraiment qu'ils vivent le spectacle.
2: Ah oui, vous avez bien raison, il faut pas être figé. Et du coup, ça encourage les gens qui vous ont vu il y a 1 an ou 2 ans à éventuellement reprendre leur place, parce qu'ils ne vont pas voir la même chose que lorsqu'ils sont venus la première fois vous voir sur scène. Vous êtes un gars du Nord. Vous êtes né à Maubeuge et ce week-end, vous enchaînez 2 dates dans le Sud. D'abord à Saint-Paul-Trois-Châteaux, samedi, et puis Château-Renard, dimanche. Est-ce que votre rapport au public change selon les régions ou pas du tout?
1: Non, j'essaie juste de moduler un peu mon accent pour qu'on me comprenne dans le Sud. mais sinon, ce que je dis est assez universel et régionalement, on se comprend. En plus, pour ma part, j'ai eu la chance de vivre pendant 15 ans dans le Sud. J'ai vécu à Montpellier et donc le Sud-Est est une région que je connais bien. Il n'y a pas de disparité et je ne parle pas un dialecte, je parle français quand même. Mec, il y a un accent, mais je parle français. Et donc, comme le Sud, ils comprennent les Canadiens, ils comprennent les gens du Nord aussi. Hein.
0: Jean-Phi, Janssen, sur scène, donc c'est demain soir dans Tombé du ciel, Saint-Paul-Trois-Châteaux, ce sera à la salle Georges Fontaine à partir de 20h30. 8h51 ici de Romardèche. Il ne fait pas spectacle, mais on peut le consulter avant l'actu locale de 9h, c'est le docteur Kierzek à propos d'Alzheimer. On en parle assez souvent, notamment. Alors, on va parler du cerveau, justement. C'est pas un muscle, mais ça peut quand même se renforcer, se muscler de certaines manières. Après George McRae.

0: George, George of the Jungle. Mais là, c'est George McRae. C'est pas tout à fait la même histoire. Allez, bientôt 9h. Docteur Kazek est à présent avec nous pour une consultation hyper rapide. On vous retrouve, docteur, ce matin pour muscler notre cerveau, prévenir la maladie d'Alzheimer autant que faire se peut. Alors là, docteur, on est tout ouïe. Bonjour.
1: Bonjour à toutes et à tous. C'est un neurologue espagnol, un collègue qui le rappelle dans un article. L'entraînement cognitif, c'est important. C'est comme ça que ça s'appelle. Hein. C'est quand on entraîne un peu comme ses muscles ou comme sa mémoire. On entraîne son cerveau. En fait, quand on part à la retraite, le cerveau perd sa stimulation naturelle. Plus de réunions, plus de dossiers, plus de casse-tête professionnelle, et on ne remplace pas ça, et le cerveau va s'endormir un peu. Et sa recommandation à ce collègue neurologue, 30 minutes, 3 fois par semaine, avec des activités variées. Lire et résumer un texte, faire des sudoku, jouer à des jeux de société. Et si on le fait avec d'autres, c'est encore mieux, parce que vous allez entretenir le lien social. Alors, c'est pas qu'une impression, il y a une étude américaine publiée en février dernier qui apporte un argument de poids. Cette étude, elle s'appelle l'étude active. Il y a plusieurs milliers d'adultes de 65 ans et plus qui ont été répartis en deux groupes. Un qui entraînait sa mémoire, le raisonnement, la mémoire, la vitesse de traitement de l'information. Quand on donne une information, à quelle vitesse le cerveau va l'appréhender et l'intégrer. Et puis l'autre groupe, finalement, sans entraînement cognitif. Eh bien, 10 séances de 60 à 75 minutes sur 5 à 6 semaines avec des séances de rappel. Quelques années plus tard et 20 ans après, en regardant les dossiers d'assurance maladie, les chercheurs ont constaté que le groupe qui avait une vitesse de traitement, qui traitait vite les informations avec des rappels, avait 25% de démence en moins. 40% de cas contre 49% dans le groupe témoin, 5 semaines d'entraînement et un effet 20 ans plus tard. Alors attention, cet effet n'a été trouvé que pour l'entraînement à la vitesse de traitement des informations. Ça veut dire que repérer très vite des informations, visuelles notamment, et de plus en plus complexes, eh bien c'est intéressant. On ne retrouvait pas les mêmes résultats pour la mémoire ni pour le raisonnement.
0: Et au Japon, il paraît que ce sont les villes qui s'y mettent.
1: La prévention de la démence à l'échelle de la commune. Oui, il y a une équipe japonaise qui a testé un programme communautaire de plusieurs semaines chez des personnes âgées. Et en fait, l'idée, c'était de faire du renforcement musculaire, de l'exercice, mais aussi des exercices double tâche. On bouge et on réfléchit en même temps. Par exemple, marcher en comptant à rebours. Figurez-vous que les résultats sont extrêmement intéressants. 45% des démences pourraient être évitées. Il faut le rappeler, c'est une maladie Alzheimer qu'on peut prévenir. Il y a des facteurs de risque, l'audition, l'attention, le tabac, la sédentarité et le fait de mettre son cerveau en mode sommeil. Donc il faut à tout prix faire cet entraînement cognitif. Si en plus vous êtes un peu dur de la feuille, allez vous faire appareiller et là vous aurez tout gagné. Et d'ici là, portez-vous bien.
0: Merci à vous, bonne journée docteur. Ici c'est vous, dès 9h, autour de la colère des lycéens.
2: Eh oui, ils ont 15, 16, 17 ans, 18 ans, ils estiment qu'on ne les écoute pas, leurs classes sont pleines, la coupe aussi, leurs professeurs manquent, l'angoisse de Parcoursup approche également. Alors ce matin, on n'est pas là pour juger, mais pour vous écouter en direct, comme tous les matins, entre 9h et 10h moins le quart. Vous pensez quoi, vous, de ce mouvement des lycéens? Est-ce que vous comprenez leur ras-le-bol? Les soutenez-vous? Et que pensez-vous aussi des débordements, voilà, que l'on vit au quotidien chez nous en Dromardèche depuis hier? 04 75 40 10 10 pour nous le dire via WhatsApp, où vous pouvez nous laisser un vocal. Même numéro pour nous appeler en direct et intervenir donc dans cette émission.
0: A tout de suite Nelly, juste après l'actu locale de 9h, vous ferez la radio avec nous, de la radio demain dès 7h avec Éloïse Erignac. Pour la télé, il faudra patienter, en tout cas pour les images supplémentaires, ce sera lundi à partir de 6h30. Bon week-end.
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0: Ici, premier sur l'actu local en Drôme-Ardèche, vendredi 2 octobre, il est 9h. Emmanuel Champal.
7: Les lycéens de nouveau mobilisés ce matin en Drôme-Ardèche, mais bien moins qu'hier, où plus de 2500 élèves ont manifesté dans nos deux départements de multiples revendications, notamment le manque de profs. Les classes surchargées ce matin, Alexandre Berthoud, il y a quelques rassemblements, ça et là.
8: Oui, on commence en Ardèche, au Benal, les lycéens des lycées Gimon et Astier tentent de se rejoindre pour une manifestation commune. Le préfet du département interdit tout blocage. D'ailleurs, les internes du lycée Gimon n'ont pas le droit de sortir de l'établissement pour éviter qu'ils se joignent à la mobilisation. Autre mobilisation à Privas, ça bouge un petit peu ce matin, sans plus d'informations. Côté Drôme, quelques élèves se sont donné rendez-vous devant le lycée des Trois Sources à Bourg-les-Valence, tentent de bloquer l'entrée, pas de nouvelles supplémentaires. Trois lycées sont fermés à Valence avec cours en distanciel aujourd'hui. Montesquieu, Algou-Lafémas, Amblard, la préfecture interdit toute manifestation devant ces établissements.
7: Alexandre, on espère que ça va être un petit peu plus calme qu'hier. Les forces de l'ordre ont interpellé plus de 20 personnes.
8: Oui, et 16 ont été placés en garde à vue, Drôme et Ardèche confondus. 17, pardon, pour avoir jeté des projectiles, détention d'engins pyrotechniques, dégradation ou tentative de dégradation. La préfète de la Drôme a même dénoncé des débordements inacceptables. Les forces de l'ordre ont utilisé à plusieurs reprises des grenades lacrymogènes. 7 personnes ont été intoxiquées et prises en charge par les pompiers, dont 3 qui ne participaient pas à la manifestation des lycéens. La FSU, le syndicat enseignant en Drôme comme en Ardèche, dénonce la violence envers les jeunes.
7: La précision d'Alexandre Berthaud. Lié ou pas ce mouvement lycéen, les professeurs du lycée Gustave Jaume, en tout cas à Pierrelatte, n'ont pas fait cours. Hier après-midi, après avoir reçu des menaces de mort, ils ont exercé leur droit de retrait. Des messages menaçants ont été repérés sur les réseaux sociaux. Ce matin, le ministre de l'Éducation nationale doit recevoir syndicats et représentants des lycéens pour faire le point. Un accident grave ce matin à Berrias et Casteljau. On est là dans l'extrême sud de l'Ardèche. C'était vers 7h sur la départementale 104. Un camion couché, 2 voitures impliquées, 4 blessés. Les pompiers demandaient il y a moins d'une heure d'éviter le secteur. Le monde à l'envers, les inspecteurs du travail de la Drôme qui dénoncent leurs conditions de travail. Depuis 2 semaines, ils organisent chaque midi un pique-nique revendicatif devant les locaux de la direction de l'emploi, du travail et des solidarités à Valence pour dénoncer un management toxique, mais aussi un manque d'effectifs et de moyens. Patrick, inspecteur du travail et délégué CGT.
9: On a une pression qui est continue sur des objectifs à atteindre qui sont, on va dire, déconnectés des situations réelles que l'on rencontre sur le terrain et par rapport à nos moyens. Vu que ça dure depuis plusieurs années et que la situation se dégrade malheureusement un peu plus chaque jour, eh bien, on est confronté effectivement à des arrêts de travail, à des demandes de reconnaissance d'accidents de service, ce qui est l'équivalent dans la fonction publique des accidents de travail dans le privé. On dit souvent que c'est le cordonnier le plus mal chaussé. Je ne sais pas si on est le plus mal chaussé, mais en tout cas, oui, ce qu'on rencontre, nous, au sein de notre collectif de travail, fait écho avec ce qu'on voit parfois dans les entreprises.
7: Et les inspecteurs du travail de la Drôme soutiennent également 2 collègues de Grenoble, victimes, selon eux, de répression syndicale et menacées de sanctions. La grotte Chauvet a trop d'argent, c'est ce que dit la Chambre régionale des comptes. Elle vient de sortir un rapport sur la gestion du site ardéchois et pointe du doigt un déséquilibre économique. Le syndicat mixte qui gère la grotte touche trop d'argent public par rapport à ses besoins. Les précisions sur ici.fr. Pas une bonne nouvelle pour la biodiversité. Dans la Drôme, le vautour moine, le plus grand rapace d'Europe, pourrait disparaître. En France, il reste moins de 70 couples et certains sont nichés dans les baronnies. L'avenir semble bien sombre, Robin Montel.
10: Cette année, seulement 2 jeunes ont pris leur envol dans la Drôme. Les scientifiques ont fait des projections et elles sont très mauvaises, explique le directeur de l'association Vautours en Baronnie, Christian Tessier.
11: À l'échelle de 10 ans, l'espèce pourrait redisparaître de France.
10: Les vautours moines ont été réintroduits en France en 2004. Le rapace peut vivre jusqu'à 40 ans, mais les femelles ne pondent qu'un œuf par an.
11: Chaque année, on perd des vautours adultes, donc des oiseaux reproducteurs. Du coup, la colonie n'évolue pas.
10: Pour le ministère de l'Environnement, ça devient une espèce prioritaire. Il y a 13 couples dans les Baronnies, 50 dans le Massif Central, Centrale et 5 dans le Verdon. C'est tout. Les vautours moines qui nichent dans la Drôme sont suivis grâce à des boîtiers GPS, explique Christian Tessier.
11: Comme les effectifs sont faibles, on sait en gros les couples qui est avec qui et à quel endroit ils nichent. Ce qui veut dire que s'il en manque un, on le détecte assez rapidement. Et on a aussi beaucoup d'actions pour limiter les menaces qui pèsent sur ces oiseaux. Donc il y a eu tout un travail fait avec Enedis pour limiter les problèmes d'électrocution.
10: Mais maintenant, il y a surtout des problèmes d'empoisonnement. Ils sont en augmentation depuis quelques années. En réponse, l'Office français de la biodiversité va déployer d'ici la fin de l'année deux brigades cynophiles qui parcourront le pays pour chercher entre autres les appâts empoisonnés.
7: Robin Montel, une dromoise en lice pour le Grand Prix du roman de l'Académie française. C'est Jessica Nelson, originaire de Romans. Les Amants du Vercors racontent l'histoire de trois jeunes gens qui ont grandi dans le Vercors et qui s'y retrouvent dans la résistance pendant la Seconde Guerre mondiale. Le prix sera remis à la fin du mois, le 29 octobre. En basket, Saint-Vallier est à Mulhouse ce soir pour tenter de se racheter après la défaite il y a trois jours contre Andrézieux-Boutéon.
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7: Aujourd'hui, Nelly, il faudra avoir un petit peu de chance pour voir le soleil.
2: Oui, en tout cas, ce matin, hein, des grisailles, quelques brouillards, puis du soleil contesté par endroits avec des nuages quand même plus nombreux, par exemple sur la Drôme des Collines. Cet après-midi, quelques averses encore possibles, même sur la région de Dieulefier et du Vercors. Un léger vent du nord, des températures maximales tout de même en hausse cet après-midi, 22 à 25 degrés en pleine, 18 degrés à 1000 mètres d'altitude. Et alors ce week-end, finalement, le ciel sera mitigé demain, avec encore quelques ondées, nous dit Météo France demain samedi. Et puis pour la journée de dimanche, ce sera un peu plus ensoleillé et encore plus de douceur, 24 à 27 degrés en pleine dimanche prochain.
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2: Blocus, banderoles, manifestations, les lycéens de la Drôme et de l'Ardèche haussent le ton, trop de monde en classe, pas assez de profs, la pression de Parcoursup. Comprenez-vous leur mouvement? Soutenez-vous ces lycéens, ces étudiants? Trouvez-vous qu'ils exagèrent, que tout cela va trop loin? Parce que oui, en effet, Emmanuel, ça va beaucoup trop loin aujourd'hui. En tout cas, ça dépasse la simple manifestation, le simple rassemblement.
7: Alors effectivement, hier, ça a dérapé partout en France. Alors à Valence, notamment, on l'a largement évoqué ce matin dans les journaux d'ici Drôme Ardèche. Trois établissements, d'ailleurs, sont fermés ce matin à Valence, Algoulafemas, Montesquieu et Amblard. Les rassemblements sont interdits près de ces établissements parce qu'il y a eu des dégradations hier. Mais l'invité qu'on a eu ce matin à 8h moins le quart sur ici Drôme Ardèche, Lubin, qui est lui lycéen à Tournon, nous disait, attendez, on n'est pas des enfants agités, on est des lycéens, on sait prendre nos responsabilités.
2: On a des revendications.
7: Ouais, et s'il y a des casseurs, malheureusement, effectivement, pour l'instant, on n'arrive pas à juguler ce mouvement. Mais ce mouvement, il y a des chances qu'il continue parce que ça ne répond pas à nos attentes. Le ministre de l'Éducation s'est saisi du problème, le ministre de l'Intérieur aussi. Seulement voilà, les réponses attendues par les jeunes ne sont manifestement, pour eux en tout cas, pas à la hauteur.
2: En revanche, certains lycées resteront fermés aujourd'hui. Voilà, les cours sont donnés
7: en distanciel, comme pendant le
2: Covid. Alors, qu'en pensez-vous? Est-ce que vous soutenez les actions de nos jeunes en Drôme Ardèche? Que faut-il faire, justement, selon vous? Écoutez le message vocal reçu par WhatsApp d'Isabelle.
13: Bonjour. Eh ben, je suis d'accord avec eux, mais sans tout casser, comme mettre le feu au camion pompier, qui franchement n'a rien à voir avec tout ça. C'est un peu exagéré. Merci. Ouais.
2: Merci à vous Isabelle pour ce message vocal laissé sur WhatsApp. Et vous, qu'en pensez-vous? Pour laisser un message vocal, c'est le 04 75 40 10 10 hein, qu'il faut composer. Enregistrez ce numéro qui est celui de votre radio dans votre répertoire et puis ensuite vous pourrez nous laisser un vocal grâce au petit micro. Ou alors venez nous rejoindre en direct avant 10h moins le quart. 04 75 40 10 10, même numéro. C'est ici, c'est vous, jusqu'à 10h moins le quart. On partage comme chaque jour notre quotidien après Alain Souchon.
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0: Alain Souchon, le baiser aujourd'hui, dans cette journée internationale de la non-violence. Eh oui, elle est célébrée le 2 octobre.
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0: Et de violence, il en est question, malheureusement, à l'occasion de ces manifestations des lycéens drômois et ardéchois, de nouveau mobilisés aujourd'hui en Drôme-Ardèche, mais a priori un petit peu moins qu'hier. 19 établissements ont été touchés par la mobilisation des jeunes. Vous en pensez quoi de cette mobilisation? Venez nous le dire au 04 75 40 10 10. Et puis, quelle solution on peut apporter? Ce numéro est valable pour intervenir en direct, comme va le faire Josie, ou pour nous laisser un vocal, comme celui que nous a laissé Christian, qu'on écoutera dans un instant. Bonjour Josie.
3: Bonjour.
0: Bienvenue. Alors, vous êtes en Ardèche et vous pensez-vous que les jeunes ont raison?
3: Les jeunes ont raison. Ça, c'est, il faut qu'ils se manifestent, parce que sinon, nous, on s'est battu pour nos acquis en 68, et eux, ils se battent maintenant. Ils ont été bien patients, parce qu'avec tout ce qu'ils subissent, c'est pas drôle, entre le manque de professeurs, les agressions, tout ça. Non, ils ont raison de se manifester. Par contre, ceux qui s'infiltrent, les casseurs, j'appelle ça, eh bien, ou les infiltrés, comme vous voulez, ils doivent payer. Dès qu'ils sont en garde à vue, systématiquement, ils payent.
0: Donc pour vous, il faut déjà les arrêter et ensuite les faire payer, c'est ça, Josie, ces casseurs.
3: Voilà. Moi, je suis comme...

0: Très bien, on vous a bien entendu ce matin, Josie. Merci beaucoup d'être passé par ici, de Romardèche. Passez une belle journée. Émilie est avec nous depuis Die. Bonjour, Émilie.
1: Oui, bonjour.
0: Bon, alors, vous apportez, vous aussi, comme Josie, votre soutien aux lycéens, c'est ça?
1: Oui, complet. Les revendications des lycéens, elles sont très bien exprimées. Je trouve qu'elles sont très légitimes. On voit l'état de délabrement des bâtiments dans lesquels on est censé leur donner instruction. Mmh. Et puis le manque de profs. Donc c'est vrai qu'on voit sur les réseaux sociaux des gens qui leur disent de retourner à l'école. Mais devant qui, dans quelles conditions? Il y a des endroits en France où ils n'ont pas de table, ils n'ont pas de chaise, le faux plafond peut leur tomber sur la tête. Les profs ne sont pas remplacés. Et puis Parcoursup qui met une angoisse terrible aux enfants. Je trouve que ça se dégrade et qu'on ne peut pas exiger d'eux qu'ils se taisent dans des conditions pareilles.
0: Et vous voyez ça d'un œil de femme, d'un œil de maman, d'un œil de professeur, Émilie?
1: De tout. Alors nous, je ne suis pas professeur. Par contre, je suis maman, en effet. Ma fille aînée est passée par l'épreuve de Parcoursup l'année dernière. Elle a fait partie des chanceuses. Et elle a eu une affectation qui lui convient, mais on voit tous les laissés pour compte sur le bord. Je pense que chaque lycéen ayant son baccalauréat devrait avoir une place à la faculté. C'était le cas avant, c'était possible, ça posait pas de problème. Voilà, en tout
0: donc
1: cas.
0: Donc vous incitez les jeunes et vous invitez les jeunes à aller manifester aujourd'hui,
1: Émilie. Bien sûr, je les invite aussi à la prudence parce que mais pas à l'inaction, parce que aujourd'hui ça devient extrêmement dangereux de manifester son mécontentement. Je vois qu'à Die, ça s'est très bien passé parce que la présence policière a été extrêmement discrète. Dans un enrobage un petit peu en retrait. Mmh. Et les jeunes ont pu faire un petit blocage légèrement filtrant et ensuite ils ont pu manifester et se faire entendre. Et ça s'est très très bien passé. Là où il y a des provocations policières, il y a des choses qui se passent très mal. Et voir aujourd'hui nos enfants mutilés, des enfants de 14, 15, 16 ans mutilés par la police, je trouve ça extrêmement, extrêmement effrayant et très, très grave.
0: Merci d'être intervenu ce matin.
1: Merci à vous.
0: Belle journée, Émilie, et
1: journée,
0: bon courage. À bientôt, au revoir.
1: Au revoir.
0: On va également écouter Christian qui nous a laissé un vocal, lui, sur WhatsApp. Alors, c'est très pratique, ça vous permet d'intervenir sans être avec nous en direct. Écoutez Christian.
2: Bonjour, c'est Christian à Montélimar. Pour parler de nos chers collégiens et de nos chers lycéens, au sens cher, l'argent qu'on dépense pour eux, je trouve qu'il y a quelques petites incohérences dans leur mouvement. La première, c'est qu'ils réclament des locaux en meilleur état, mais ils y foutent le feu. Donc ça, faudra qu'on m'explique un petit peu où est la cohérence. La deuxième chose, c'est que si vous veniez les voir en classe, vous vous rendriez compte que tous ces élèves qui en ce moment disent que ça se passe pas bien parce qu'on leur donne pas les moyens de travailler, quand ils sont en classe, ils foutent strictement rien. Ils sont incapables de plus de 5 minutes d'attention. Vous leur donnez des devoirs, pour eux, c'est pas une obligation, c'est une option. Si vous leur reprochez de pas travailler, ils vous le reprochent. Donc, je trouve qu'il y a quand même quelques points qui posent problème. Le dernier, et c'est pas le moindre, c'est que quand on arrête des gamins qui sont en train de casser quelque chose, la première chose qu'on devrait vérifier, c'est s'ils ont une bourse et des allocations familiales, et puis prendre là-dedans pour réparer ce qu'ils ont cassé. Merci, bonne journée à tous.
0: Merci Christian pour ce vocal d'essai sur WhatsApp. Alors pour vous faire entendre, vous aussi, vous avez votre mot à dire, j'imagine, avant 10h moins le quart. Comme Christian, le 04 75 40 10 10, vous nous laissez un vocal ou alors même numéro pour nous appeler, intervenir en direct comme l'ont fait Émilie et Josie. Ce sera juste après Estelle. Ici, c'est vous.
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2: Estelle, ici Drôme Ardèche, autrice, compositrice, interprète de 23 ans. Et cette chanson délicate et mélancolique à 9h22.
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2: Ici, c'est vous. On parle aujourd'hui de ce mouvement des lycéens français, oui, et Drômois et Ardéchois, avec trois établissements aux abords desquels il y a eu des dégradations hier qui sont fermés dans la Drôme. Il y en a près de 400 dans tous les pays. Les cours se font donc en distanciel aujourd'hui. Que pensez-vous de ce mouvement? Est-ce que nos lycéens ont raison de se faire entendre? Que pensez de la tournure que ça prend? 04 75 40 10 10 pour nous le dire par téléphone ou via WhatsApp. On a par exemple, avant d'accueillir Angelino en direct, Maryse qui nous a laissé un message sur WhatsApp.
5: Oui, alors, il est vrai que maintenant c'est insupportable de voir toutes ces dégradations et à chaque manifestation, ça devient déplorable. Peut-être faudrait-il envisager de faire payer à tous ces lycéens émeutiers, faire payer à leurs parents les dégradations, parce qu'il y en a marre que tous les citoyens supportent les exactions de certains, quoi. Voilà, on peut manifester, exprimer les besoins, mais ne pas détruire le mobilier urbain, les lycées, ça devient insupportable. Voilà, au revoir.
2: Au revoir Maryse. Maryse qui nous a laissé un vocal donc sur WhatsApp au 04 75 40 10 10. Même numéro pour nous appeler en direct, comme Angelino qui est avec nous. Bonjour Angelino.
6: Oui, bonjour.
2: Bon, alors vous aidez les lycéens, vous les soutenez, vous êtes à leur côté d'ailleurs, je crois, ce matin.
6: Oui, voilà, je suis à leur côté comme hier, parce que voilà, hier quand même, il y avait beaucoup de jeunes qui étaient rassemblés. Aujourd'hui, il y en a un peu moins, parce qu'il y a une grosse présence de la gendarmerie aussi, qui est là pour dissuader. Alors bon, il y a aussi des jeunes qui sont enfermés dans le lycée, hein, le directeur a décidé de fermer les portails du lycée, et depuis hier, il y a quand même pas mal de
2: alors,
6: jeunes.
2: Alors, vous êtes devant quel lycée, Angelino?
6: Le lycée Boissy d'Anglas, à Nonnet.
2: D'accord, à Nonnet, ok.
6: Ouais.
2: Donc, le directeur a fermé les portes des lycées, du lycée, et est à l'intérieur, c'est ça?
6: Voilà, et en fait, il y a des jeunes qui ne peuvent pas sortir avant 16h parce qu'ils sont fermés dans le lycée. Alors là, ça devient quand même de la séquestration, ils avaient déjà fait ça hier. Et bon, nous, on trouve ça quand même pas normal que des jeunes se retrouvent enfermés dans un lycée, alors qu'ils ont juste envie de manifester. Hier, ils étaient présents avec des pancartes et des revendications. Il n'y a pas eu de grabuge. Bon, il y a eu quand même des arrestations parce que les gendarmes, ils interviennent assez vite à chaque fois qu'il y a un jeune qui fait péter un pétard. Mais bon, voilà, pour nous, il y a quand même, ils prennent quand même des décisions qui sont un peu trop radicales envers les jeunes. Il y a beaucoup trop d'acrymogènes, il y a beaucoup trop de... Enfin, on comprend pas trop.
2: Vous trouvez que les forces, pour être clair, Angelino, vous trouvez que les forces de l'ordre vont trop vite, arrêtent trop vite ces jeunes?
6: Oui,
2: c'est ça?
6: Oui, bien sûr, il y a eu des arrestations pour rien du tout. Là, on est en train de voir, là, ils sont en train de... Il y a au moins une dizaine de gendarmes qui sont autour des jeunes à vouloir intercepter un jeune qui a fait péter un pétard. Bon, quand même, hein, c'est des jeunes qui ont 15 ans, il faut pas exagérer.
2: Après, en France, en France, il y a aussi des gendarmes, des policiers qui se sont pris des bris de mortier, etc., qui ont été blessés, agressés.
6: Oui, peut-être, mais pas à Nounet. À Nounet, c'est quand même très calme. Hein, ah. Faut pas.
2: Oui, donc vous déplorez justement cet usage, les moyens employés sur Annonay, alors que ça se passe très bien dans la tranquillité. Voilà. Et vous, Angelino, vous êtes là en tant que papa que...
6: Oui, moi j'ai une petite fille, mais elle est encore petite, elle va pas encore à l'école, mais j'ai peur pour son avenir. Quand je vois aujourd'hui comment la société évolue, c'est pour ça aussi que les jeunes ils sont dans la rue, ils se voient pas d'avenir. Mmh. Aujourd'hui, là, hier, il y a un jeune qui me dit, moi, je cherche un stage depuis des mois, j'arrive même pas à trouver un stage. Alors comment ils vont arriver plus tard à trouver du travail? Et puis aussi, il y en a qui parlent un peu des problèmes de salaire. Hein. Il y en a qui disent, ouais, maintenant la vie elle est chère, mes parents ils s'en sortent pas. Voilà, le problème il est là. En fait, le problème est plus général que les manques de moyens qu'il y a dans les collèges ou dans les lycées ou dans l'éducation.
2: Ouais, c'est un ras-le-bol Bonjour. Général. Et vous, Angelino, général, qui êtes militant lutte ouvrière, apparemment, vous êtes conscient de ce ras-le-bol-là. Eh bien, écoutez, ouais, voilà. Vous nous tenez au courant. Vous n'hésitez pas à réintervenir dans la journée même, hein, nous laisser à nouveau des vocaux sur WhatsApp ou à nous appeler pour nous dire comment ça se passe du côté d'Annonay. Merci, Angelino, d'être passé par ici, de Romardèche. Et bon courage à vous. Et bon courage à tous ces jeunes qui manifestent, nos policiers, nos gendarmes également. Vous en pensez quoi, vous, de tout ça? Venez nous le dire au 04 75 40 10 après Glenn Frey.

0: fait du bien, ça.
1: J'adore.
0: Hein, Veridic Zone avec le membre de... Mais arrêtez, Philippe Costa, de faire des bêtises. C'est le membre fondateur du groupe américain. Rappelez-moi.
1: Je sais plus. Vous me paniquez,
0: mais des Eagles.
1: Ah, mais oui, les Eagles.
0: Voilà, les aigles. C'est Glenn Frey, ce membre fondateur, avec ce tube. Bon, allez, on tombe un peu notre sourire, parce que c'est vrai que depuis hier, nos lycéens drômois et ardéchois manifestent. Que pensez-vous de ces manifestations? Alors, quand ils peuvent encore le faire aujourd'hui, hein, puisque trois établissements aux abords desquels il y a eu des dégradations sont fermés dans la Drôme. Comment ça se passe de votre côté? Que pensez-vous de tout cela? 04 75 40 10 10 pour nous le dire. Juste après ces quelques infos express de Philippe Costa à 9h30.
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1: Info Express des deux côtés du Rhône. On a rendez-vous avec Internet, en effet, pour participer au webinaire gratuit organisé par Arche Aglo. Le vrai du faux de l'énergie installée et autoconsommée du photovoltaïque. Je suis sûr que vous avez plein de questions à ce sujet-là. L'autoconsommation est-elle vraiment intéressante pour votre logement? Quelles économies pouvez-vous espérer? Peut-on devenir autonome? Quel impact écologique des panneaux? Les évolutions réglementaires et technologiques à connaître? Vous voyez qu'on a beaucoup de questions en tête. Pour le savoir, rendez-vous lundi pour cette conférence en ligne. Ce sera 18h30 à 19h30 en vous inscrivant au préalable sur le site de l'Agence locale de l'énergie et du climat de l'Ardèche.
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0: Avec ces nombreux lycéens qui ont manifesté en Drôme Ardèche et qui continuent ce matin, Tournon, Romans, Annonay, Pierrelatte, Privas, Valence, les forces de l'ordre mobilisées également. Que pensez-vous de ces mouvements de lycéens? Et puis, que faut-il faire finalement? Est-ce que nos lycées sont vraiment en danger? 04 75 40 10 10, on a Anton qui nous a laissé un vocal sur WhatsApp.
17: Alors moi, je comprends parfaitement les revendications des jeunes. Et déjà, au lieu de passer en boucle les dégradations que je condamne, c'est aux médias aussi d'expliquer les raisons de cette colère. Pourquoi les jeunes sont les grands oubliés? Faut-il se rappeler encore très récemment des classes qui étaient fermées à cause de la canicule? Ou aussi ces ministres de l'Éducation nationale successifs qui pensent plus à leur carrière qu'à améliorer réellement l'avenir des jeunes? Alors, nos politiques méprisent les jeunes, puis s'étonne ensuite qu'ils ne votent pas ou qu'ils sont maintenant en colère. Bref, moi je les soutiens à 100% et vraiment j'encourage leur mouvement à continuer sans violence, mais surtout aussi sans répression de l'État.
0: Merci Antoine pour ce vocal laissé au 04 75 40 10 10. Vous en pensez quoi, vous? Vocal sur WhatsApp, et là on a Léonard qui est avec nous en direct au 04 75 40 10 10. Bonjour Léonard.
18: Oui, bonjour. Voilà. Alors moi je dis haut et ferme que c'est une honte.
0: Qu'est-ce qui est une honte?
18: De manifester, de dégrader, de mettre le feu. Il y a beaucoup qui ne sont pas étudiants qui viennent pour tout casser, hein, c'est certain. Moi, j'ai fait des manifs, on a le droit de manifester, mais dégrader, non, parce que ce sont les travailleurs qui le payent, ça. Ceux qui vont travailler à l'usine. Hein, je veux dire, il faut penser à tout ça. Qu'ils aient des problèmes, oui, dans les locaux, tout ce qu'on veut, l'argent n'est pas un bon moment. On peut le faire, mais pas dans ces conditions-là. Puis la CGT, tout ça, bon, alors stop, hein, parce que moi, je les ai jamais vus dans une manif pour les infirmières, les défendre. Hein, j'en ai fait 11, quand même. Alors, je veux dire, il y a un moment, faut arrêter ces conneries.
0: Vous avez l'impression que les jeunes sont un peu manipulés également, c'est ça, Léonard?
18: Oui, exact. Et puis, on peut très bien manifester, se mettre en grève s'il faut, pourquoi pas. Et mais moi, à la place du gouvernement, de la région, je ne reconstruis pas. Je fais des cours à vidéo. En vidéo, est terminé, parce que c'est trop facile de tout casser, de tout brûler, et que nous, le contribuable français, paye encore ses dégâts.
0: Voilà. Ouais, alors, ce sera le cas, Léonard, aujourd'hui, les cours vont se faire en distanciel, alors pour certains lycées, hein, uniquement, trois lycées, notamment sur Valence. Vous en pensez quoi, vous, de votre côté? Venez nous le dire au 04 75 40 10 10. Vous êtes les bienvenus en direct avant 10h moins le quart. Alors, on a un message qui nous a été laissé par un certain Techassiste.
19: C'est juste pour expliquer, on fait ce blocus en fait parce qu'on en a marre de voir certains problèmes être ignorés. On veut juste être entendu. On demande des salles déjà, en nombre suffisant, parce que ça devient assez grave de changer de salle. Chaque salle de cours en plein milieu, parce que en fait, faute de disponibilité, on doit être déplacé. Avoir aussi des profs remplacés quand ils sont absents, parce que c'est pas du tout systématique. Quand on voit qu'un prof de maths avant le bac, il est pas là depuis 3 mois, et qu'au final certains élèves arrivent avec des grosses lacunes qui ne souvent peuvent pas combler par eux-mêmes, c'est assez grave. Et aussi une cantine qui puisse juste accueillir tout le monde sans être complètement saturée. Et il faut arrêter de mettre tous les élèves dans le même panier. Oui, il y en a qui viennent pas pour travailler, il y en a qui perturbent les cours, mais ça reste une minorité. On va pas imposer une image, surtout d'une salle de classe, parce qu'il y a un élève qui perturbe et que, d'accord, c'est un perturbateur en général, le prof, il le dégage. Et c'est pas parce que quelques élèves posent problème qu'il faut considérer toute une classe comme des élèves qui foutent rien. Nous, on est là pour apprendre, préparer notre avenir. Quand vous voyez qu'il y a des jeunes qui sont en difficulté scolaire, à cause de profs qui ne sont pas là, qui sont absents systématiquement, quand on voit nos manières, nos conditions d'apprendre qui sont misérables, quand on voit parfois même qu'il y a de l'eau qui goûte du faux plafond, hein, alors qu'on est dans une salle d'informatique, oui, ça on l'a vu et c'est très grave, ça devient systématiquement un problème. Le blocus, c'est simplement une manière de montrer qu'on veut que les problèmes soient pris au sérieux. Le gouvernement, il nous écoute pas. Bah ok, on va se faire entendre par d'autres moyens. On demande pas que tout le monde soit d'accord, hein, avec nous. Hein. On veut juste qu'on nous écoute et qu'on nous donne des réponses concrètes à nos problèmes qu'on apporte. C'est tout. Merci à vous.
0: Bah merci Techassiste de nous avoir laissé ce vocal sur WhatsApp. On a vos pseudos, hein, donc n'hésitez pas à me laisser votre prénom avec ces vocaux. 04 75 40 10 10. Deux avis un peu différents, des avis complètement différents, divergents. Certains se ressemblent ou pas. Que pensez-vous, vous, de ce mouvement des lycéens? Est-ce que vous le défendez comme Techassiste qui nous a appelé et qui en fait partie, ou est-ce que vous trouvez que ça va trop loin? Y a-t-il des raisons de se mobiliser aujourd'hui quand on est lycéen? 04 75 40 10 10 par téléphone ou via WhatsApp.
20: Ça

0: qu'il en a du coffre. Garou et Cidre Mardèche, seul, 10h20.
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0: On me dit, il serait utile en manifestation, Garou, avec la voix qui porte. Faites porter votre voix, on est là pour vous entendre comme tous les matins. Ici, c'est vous jusqu'à 10h15, encore pendant quelques petites minutes. Après, ça continuera sur Facebook. En attendant, on vous écoute au 04 75 40 10 10. Prenez votre téléphone, laissez-nous un vocal sur WhatsApp. Il vous reste quelques minutes pour ce faire au 04 75 40 10 10. Bonjour Daniel.
3: Oui, bonjour.
0: Alors, vous êtes un peu dégoûté, me dit-on.
3: Ben oui, parce que là, depuis ce matin, 7h du matin, je me suis réveillée, j'entendais rouler les poubelles. Là, maintenant, c'est la bagarre avec la police.
0: Et vous êtes à Montélimar, hein, c'est ça, Daniel?
3: Oui, je suis à Montélimar, je suis près du lycée technique des Catalans.
0: D'accord, et donc, grosse manifestation, que se passe-t-il précisément? Que voyez-vous?
3: Oui, grosse manifestation, ils arrachent tous les panneaux, les poubelles, voilà, tout ce qu'ils trouvent, ça sert d'objet.
0: Est-ce que vous voyez aussi des élèves avec des revendications, des pancartes pour défendre leur mouvement?
3: Il n'y a pas de pancarte, c'est que des élèves. Je leur ai demandé il y en a quelques-uns qui sont approchés, je leur ai demandé pourquoi ils manifestaient. Alors, ils m'ont répondu que les horaires, ça va pas. De 8h à 18h, ça fait trop. Je leur ai dit, mais quand vous allez travailler, ça sera bien les mêmes horaires. Ils m'ont dit, oui, mais là, on n'est pas payé.
0: Ah, d'accord. Ah oui, donc forcément, vous trouvez ça un petit peu hallucinant. C'est moins qu'on puisse dire, Daniel.
3: C'est hallucinant. Je leur ai dit, moi, je suis allée à l'école, ça faisait 8h, 18h, mais je n'ai jamais été payé. Et bon, il y a aussi, ils veulent aussi la clim dans leur classe. J'ai dit, mais les écoles maternelles, les EHPAD, les hôpitaux, n'ont pas de clim non plus. Mmh. Ah ben nous, on en veut. Non, je trouve que c'est trop, là, ça va trop loin. Là.
0: Vous comprenez certaines revendications, mais pas toutes, hein, c'est ça. Et puis vous ne comprenez surtout pas ces débordements que vous vivez, vous, à Montélimar en ce moment, c'est ça, Daniel?
3: Hein. Exactement.
0: Ah, eh bien, merci d'avoir appelé, pas très loin de vous, on a Frédéric. Belle journée, Daniel. On a Frédéric de Savas. Bonjour, Frédéric.
4: Oui, bonjour.
0: Bon, est-ce que c'est pareil chez vous, Savas? Comment ça se passe?
4: Nous, ça se passe bien, puisque je suis à la campagne, il n'y a pas de souci. Mais ce qui est inadmissible, c'est de voir tous ces jeunes à la télévision qui se permettent de manifester, surtout avec des drapeaux étrangers. Je ne veux pas dire que je sois raciste ou quoi que ce soit, mais quand vous voyez des jeunes défiler avec des drapeaux marocains, je ne vois pas quel est l'intérêt et où est leur revendication à ce niveau-là. Donc ça, je trouve ça inadmissible. Si ça ne leur convient pas, ils n'ont qu'à retourner dans leur pays. De plus, je sais comment ça se passe dans leur pays, puisque je connais très bien quelqu'un, l'ancien ministre justement de l'éducation, qui est mon cousin, au Maroc. Donc ils ont qu'à y retourner et voir comment ça se passe dans les autres pays.
0: Et alors sinon, dans notre pays à nous, est-ce que vous comprenez la revendication, en dehors des drapeaux, est-ce que vous comprenez les revendications des lycéens ou pas, Frédéric?
4: Non, on ne peut pas les comprendre. Ce sont des jeunes qui n'ont jamais bossé, ils ne savent pas ce que c'est que le travail. Aujourd'hui, tout ce qu'ils savent tenir, c'est un crayon et un téléphone dans les mains. D'accord? Quand on voit aujourd'hui qu'il y a des gens qui, comme les pompiers, manquent de matériel ou quoi que ce soit, que notre panier de course coûte presque 50% de plus, je trouve ça inadmissible. Il y a des choses qui sont à demander, oui, mais correctement. Et ils ont qu'à tenir correctement leur manifestation. Moi, ça m'exaspère, excusez-moi, mais je n'arrive pas à les comprendre, quoi. Il y a des choses qu'il faut arrêter, quoi. Je veux dire, là, on avait promis à nos anciens, lors de la dernière canicule, de mettre des clims dans les hôpitaux, dans les EHPAD, il y a eu que 10% de clims qui ont été posés. Mais on va où? Qui regarde un peu ce qui se passe autour d'eux?
0: Alors, on aura l'occasion d'en reparler, hein, bien évidemment, de nos EHPAD ici, Drôme Ardèche, le matin. Voilà. Ici, c'est vous. Aujourd'hui, on se concentre sur nos lycéens. Mais on vous a bien entendu, en tout cas, Frédéric. Merci d'être passé par ici, Drôme Ardèche. On va faire une place avant de se quitter à Bernard, qui nous a laissé un vocal, et également à Sandra. Puis après, on pourra plus vous prendre, donc ne nous appelez plus, vous pourrez continuer à en débattre sur Facebook. Bonjour Sandra.
5: Bonjour.
0: Bienvenue, vous nous appelez, alors vous en pensez quoi de ce que vous venez d'entendre et puis du mouvement de ces lycéens?
5: Alors, je pense effectivement que le système éducatif va mal, l'éducation nationale manque de moyens, et il y a des revendications qui sont légitimes. Pour autant, je pense que d'être cagoulé, de tout casser, ce n'est pas la bonne façon de faire. Moi-même, j'ai été étudiante et on a revendiqué précédemment, mais on le faisait de façon certainement plus intelligente et sereine. Voilà, et c'est ça qui me choque, je pense, aujourd'hui.
0: Eh bien, merci d'avoir pris votre téléphone pour nous le dire, Sandra. Prenez soin de vous. À bientôt,
5: merci,
0: belle journée.
5: Bientôt,
0: au revoir. Et comme promis, avant de se quitter, on va aller écouter Bernard, voilà, qui nous a laissé un vocal sur WhatsApp il y a quelques minutes.
6: Oui, bonjour. Alors, bonjour. Je suis bien sûr favorable aux manifestations, mais je réprouve les violences et les dégradations. Malgré tout, on sait bien qu'aujourd'hui, lorsqu'il y a des manifestations, c'est très difficile d'empêcher les casseurs tout ce qu'on peut voir et qui est bien regrettable. Par contre, ce que je voudrais dire, c'est que c'est les gouvernements, quels qu'ils soient, qui n'anticipent rien. Ils mettent toujours des rustines là où les problèmes se posent, sans jamais attaquer les questions de fond. Donc, je trouve ça vraiment regrettable. Parce que la situation, que ce soit pour la santé, pour l'enseignement, pour le salaire des enseignants, le problème, il est connu depuis très longtemps, mais les gouvernements ne s'y attaquent jamais. C'est ça qui est incompréhensible. Il n'y a aucune prévision. La politique, elle doit prévoir les choses, mais en France, on anticipe. On se contente de mettre des emplâtres sans jamais vraiment traiter le problème au fond. Donc c'est ça que je trouve très regrettable. Et la campagne présidentielle arrive. J'aimerais bien savoir ce que les candidats vont proposer pour enfin travailler les choses à la base et non pas mettre des rustines quand le climat devient, c'est le cas de le dire, quand le climat devient vraiment problématique. Merci beaucoup.
0: Eh bien, merci Bernard. Et puis, vous ouvrez le débat. En effet, hein, vous aurez l'occasion, bien évidemment, d'entendre nos candidats à la présidentielle sur ICI Dromardèche, que ce soit ici ou ailleurs, d'ailleurs. Merci à tous d'avoir participé à cette émission. C'est terminé pour aujourd'hui. Vous pouvez continuer à nous donner votre avis sur Facebook. Il y a différents posts, comme on dit, de notre rédaction où vous pouvez en parler librement. On se retrouve lundi au cœur de notre quotidien dans ICI, c'est vous. Dès 9h.
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0: Des bonnes ondes, c'est ce que nous allons partager dans un instant avec un contenant pas comme les autres qui a été conçu chez nous à l'Argentière en Ardèche. Mange ton bol, à découvrir juste après Teddy Swims.

0: Swims, ici Drôme Ardèche, 9h53. Comme tous les jours à cette heure-là, on partage de bonnes ondes.
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0: De bonnes ondes gourmandes, économiques et écologiques aujourd'hui dans le laboratoire d'Alexandra Montfort à L'Argentière dans le sud Ardèche. Bienvenue chez Mange ton bol.
3: Alors le principe, c'est comme un cornet de glace. On a une fourchette, bien sûr, mais après on le casse au fur et à mesure. On peut même utiliser le bol comme une cuillère. Nous, on a un slogan, c'est « Manger le bol, pas la planète ». Voilà, on est sur une démarche 100% française. C'est une maîtrise de savoir-faire parce qu'on ne met pas de conservateurs ni additifs. On a une farine haute valeur environnementale. Voilà, c'est notre principe, c'est vraiment rester sur du français pour faire travailler la filière française.
0: Oui, c'est du vrai zéro déchet. Avec Mange ton bol, le bol fait donc partie du repas. Et alors, à l'époque où Alexandra et son conjoint Brice ont conçu et imaginé ce bol en France, c'était vraiment une innovation.
3: Alors, tout est parti pendant le confinement. On a voulu justement faire un food truck de Pokéball, mais on ne voulait pas du tout de déchets, on ne voulait pas d'emballage. Et on a réfléchi et on a testé cette recette. En fait, on était dans l'événementiel. Et nous, on l'a vu dans beaucoup de festivals et d'événements. Il y a toujours ces poubelles qui débordent d'emballage. Et ben voilà, nous, il y avait juste besoin d'un compost. Et c'est là qu'on a fait un petit peu voyager notre mange-ton-bol, parce que c'est les clients qui l'appelaient comme ça. « Oh, je me fais un mange-ton-bol ». On avait été suivis par Zone Interdite sur le printemps de Bourges pour cette démarche zéro déchet. Et c'est vrai que les clients étaient sensibles à cette démarche de tout manger, de rien jeter. Donc, « Oh, mange-ton-bol », c'est un nom qui sonne bien. Généralement, mange-ton-bol, on s'en souvient.
0: Et alors, Mange ton bol ne s'est pas fait en un jour. Alexandra et Brice ont mis du temps à donner naissance à ce Mange ton bol et à trouver la recette à la hauteur de leurs exigences.
3: Alors, les difficultés, ça va être la tenue, pour pouvoir les conserver. Nous, on a une DDM de 3 semaines et que le bol soit bon aussi, qu'il reste craquant. Pour nous, ce qui n'était pas évident, c'est parce qu'on avait l'image de notre bol parfait et il nous a fallu du temps pour qu'on ait notre bol à nous parfait dans le goût, dans la tenue, dans la texture. Et là, il a fallu trouver un local, l'aménager, faire des travaux pour que ce soit un labo.
0: Pour s'adresser ensuite aux professionnels. Donc, tout un savoir-faire. Et quand Alexandra nous parlait tout à l'heure de compost, hein, c'est pour ceux qui ont de petits appétits et qui n'arriveraient pas à finir leur bol, ça part au compost. Sinon, on mange tout. Alors aujourd'hui, Mange ton bol, ce n'est plus un food truck, mais un laboratoire en Ardèche dans lequel donc Alexandra et Brice confectionnent des bols de 3 contenances différentes à destination des pros.
3: Tous les professionnels de la restauration, ça peut être aussi les parcs d'attractions, les campings, les traiteurs, les food trucks. On peut faire des salades, on peut faire aussi du chaud, la tartiflette, on peut faire un bœuf bourguignon posé sur du riz ou des pâtes dans le bol, il n'y a pas de souci. Pas tout ce qui est soupe, tout ce qui est liquide, hein, c'est compliqué. Du coup, ils ont une économie de plonge, allège un petit peu le service, le pain est déjà sur table. Et dans les restaurants, il suffit de mettre le bol sur une serviette. Après, on a juste la serviette à jeter, on n'a pas d'assiette à laver. C'est une autre façon de consommer. Mange ton bol, ça fait partie de la consommation de demain.
0: Et alors, cette réussite de Mange ton bol a été saluée, figurez-vous, par la Chambre des métiers et de l'artisanat de l'Ardèche au concours Artinov.
3: Ah oui, oui, oui, c'était énorme. C'était l'aboutissement de notre projet. Et c'était une fierté parce que 5 mois en arrière, on était encore avec notre food truck, on montait notre projet. Ça a été vite au fait de l'innovation environnementale. Quand je dis manger le bol, pas la planète, on a l'impression qu'à notre petite échelle, on fait déjà du bien à la planète. Se dire, on apporte quelque chose à l'environnement.
0: Alors, pour tout savoir sur Mange ton bol, rendez-vous sur ici.fr en Drôme Ardèche, rubrique Les bonnes ondes. Ça aussi, c'est des bonnes ondes à partager, rouge, noir, avec Jeanne Masse avant les actus de 10h.

0: avec les bras comme ça. Ouais, vous avez raison, Franck. C'était comme ça à l'époque, hein, les bras croisés.
1: Ah oui,
0: c'était pas le coin levé comme Amel Bent, mais c'était les bras croisés en rouge et noir.
1: Maquillage
0: de Jeanne Masse. Oui, elle avait sorti. Je sais pas si elle existe toujours, cette ligne de maquillage.
1: Oui, je sais pas. Je l'utilise plus.
0: Non, c'est ça. Alors, en revanche, dans l'actualité, votre jeu à venir, notamment
1: oui,
0: le Grand Miam.
1: Le Grand Miam, à partir de 11h, avec du chocolat Valrhona à gagner, coffret de chocolat. Et puis, dans quelques instants, on va partir en randonnée, une fois n'est pas coutume.
0: Oh,
1: et puis,
0: bah
1: en plus, le temps se prête bien à aller randonner. On va randonner au Poët-Laval, l'un des plus beaux villages de France, à proximité de Dieulfi. On rejoindra
0: Patrice Caillet,
1: là-bas. Randonneur.
0: Émérite, il faut le dire. Patrice Caillet, ça sera juste après les actus de 10h. À tout de suite.
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0: Ici premier sur l'actu local en Drôme-Ardèche, une très belle journée, 10h01. Emmanuel Champal.
3: Une nouvelle journée de mobilisation lycéenne. Alors que le ministre de l'Éducation reçoit aujourd'hui des représentants des élèves, les syndicats et de l'éducation et les parents d'élèves. À Aubenas, les lycéens de Gimont et d'Astier tentent de se joindre pour une manifestation commune. Le préfet a interdit tout blocage. Les internes des lycées Gimont n'ont pas le droit de sortir pour éviter qu'ils se joignent justement à la mobilisation. Ça bouge aussi un petit peu ce matin à Privas, manifestation au lycée. C'est Boissy-d'Anglas à Annonay. Côté Drôme, quelques élèves se sont donné rendez-vous devant le lycée des Trois Sources à Bourg-lès-Valence. Trois lycées sont fermés à Valence avec les cours en distanciel. Montesquieu, Algou-la-Fémas et Amblard. La préfecture interdit d'ailleurs toute manifestation devant ces établissements. Les enseignants de Gustave Jaume, eux, à Pierrelatte, n'ont pas repris les cours ce matin. Ils maintiennent leur droit de retrait depuis hier après-midi après des menaces de mort à l'encontre de certains profs. Les dégâts provoqués par les violences liées au blocage des lycées en Auvergne-Rhône-Alpes sont estimés entre 25 et 30 millions d'euros. Pour le président de la région, Fabrice Panekouk, les casseurs devront être pénalisés financièrement. Une femme est morte ce matin dans un accident de la route à Berrias et Casteljau dans le sud Ardèche. C'était vers 7h sur la départementale 104. Un camion couché, deux voitures impliquées. Quatre personnes ont été prises en charge par les pompiers et une est donc décédée. La route est toujours fermée. La grotte Chauvet, qui a trop d'argent, ça peut paraître bizarre, mais c'est ce que nous dit la Chambre régionale des comptes. Elle vient de sortir un rapport sur la gestion du site ardéchois et elle pointe du doigt un déséquilibre économique. Le syndicat qui gère la grotte touche trop d'argent public par rapport à ses besoins. En basket, Saint-Vallier à Mulhouse ce soir en championnat pour tenter de se racheter après la défaite il y a trois jours contre Andrézieux-Boutéon. Et puis, il y a aussi du foot ce soir. Après deux victoires face à la Turquie et la Belgique, l'équipe de France qui affronte l'Italie au Stade de France pour le premier match des Bleus de la Ligue des Nations à domicile. Ce sera à partir de 20h45.
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3: Les plus chanceux, Franck, auront un petit peu de soleil aujourd'hui. Pas sûr qu'ils soient très très nombreux. Hein.
1: Non, effectivement. Nuages et larges éclaircies se partagent le ciel aujourd'hui, Emmanuel, dans notre région. À noter cet après-midi, le temps se dégrade un petit peu du côté de la région de Dieulfi ainsi que sur l'est de la Drôme. Les nuages deviennent un peu plus nombreux et donneront quelques averses. Et côté température, vallée du Rhône-Diois, Baronnie, 24 degrés, 19 degrés dans le Vercors. Pour l'Ardèche, c'est le même type de temps. Peut-être un peu moins de précipitations malgré tout. De fin nuages d'altitude trouble un petit peu l'ensoleillement, mais le temps reste agréable sur le département ardéchois. Les températures de 23 à 26 degrés d'Annonay à Bourg-Saint-Andéol jusqu'aux Cévennes, 18 degrés sur le haut plateau au-dessus de 1000 mètres d'altitude. Ciel couvert toute la matinée pour demain samedi, temps généralement voilé par des nuages dimanche. Retour d'un temps superbement ensoleillé sans interruption lundi. Voilà. C'est sympa, non?
3: C'est pas grave.
1: Ah oui,
3: ah, voilà. Ça va aller.
1: Bah oui, mais voilà, bon, on préfère quand même qu'il pleuve le lundi quand on va au boulot, quoi, histoire de se donner un petit peu de courage. Bon, bah vous êtes en week-end.
3: Je le crains.
1: Ah oui, oui, oui.
3: Mais
1: ça y est, profitez-en. C'est rendez-vous lundi matin.
3: Allez, avec plaisir.
1: 6h.
3: Salut.
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1: Bienvenue ce matin. Ici, ça marche. Dans quelques instants, nous allons randonner. Allez, allez, allez. d'ailleurs, on va faire un petit peu de sport ce matin. Après Diana Ross, Upside Down.

0: avez remarqué à un moment donné là, le guitariste comme il s'excite tout seul là, sur sa guitare, c'est impressionnant. Diana Ross, Upside Down sur Ici Drôme d'Ardèche. Bon, allez, Ici ça marche.
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0: Bon, Ici ça marche, mais encore bien mérité son nom ce matin, peut-être plus que jamais d'ailleurs. On part en randonnée depuis le Poët-Laval, l'un des plus beaux villages de France, à proximité de Dieulfi, un territoire où les chemins se parcourent autant avec les jambes qu'avec la mémoire. Patrice Caillé, vous êtes sur place.
3: Oui, un des plus beaux villages de France, effectivement, Franck, avec ses vieilles ruelles. Et là, je me trouve dans l'une d'elles, devant le musée du protestantisme dauphinois, qui va servir de départ à cette émission, qui sert de départ à ce sentier qui peut nous mener très loin et qui nous mène aussi jusqu'à la Méditerranée. Voilà ce que nous allons présenter aujourd'hui, notamment avec Laure Alvarez. Bonjour Laure.
4: Bonjour.
3: Chef de projet de la Fédération française sur les pas des Huguenots et des Vaudois. Ça méritera une page d'histoire qu'on ouvrira aussi avec Bernard Croissant, là, qui est à nos côtés, qui est le président du musée. Comment se fait-il que ici le Poët-Laval soit... On est à la fois au milieu de l'itinéraire et au tout départ, finalement.
4: Exactement. Historiquement, c'est vraiment ici que tout a commencé. L'idée était de relier donc, le musée du protestantisme dauphinois ici au Poët-Laval, le musée de la Réforme qui est à Genève et le musée de Bad Karlshafen qui est en Allemagne, dans le nord de la Hesse. Donc on est au départ du GR 965 qui a été homologué et balisé en 2015. Mais en fait, il existe d'autres itinéraires puisqu'on illustre d'autres exils huguenots. Un depuis la Méditerranée du coup qui part d'Aigues-Mortes, qu'on a inauguré le 26 et qui voilà nous permet de relier la Méditerranée et de raconter aussi l'histoire des Camisards. Mais on a l'itinéraire aussi depuis Mérindol qui est plutôt notre itinéraire qui parle de l'histoire vaudoise qui traverse le Luberon. Donc on a des itinéraires assez diversifiés. Tous se rejoignent à Bad Karlshafen en Allemagne. Mais voilà, ils ont des points d'accroche en France puisque depuis Aigues-Mortes, on rejoint le Poët-Laval et depuis le Luberon, on rejoint Châtillon-en-Diois sur le GR 965 aussi puisque c'est le sentier qui continue. Et après voilà, tous les itinéraires convergent et on part vers la Suisse puis l'Allemagne.
3: Vous avez connaissance de marcheurs qui ont fait la totalité là ?
4: Oui, on a connaissance de marcheurs qui ont fait la totalité de tous les itinéraires. Alors, soit sont avides d'histoire, de patrimoine, ou bien des personnes qui parlent de généalogie et qui veulent connaître un peu leur histoire personnelle. Donc c'est intéressant. On a même, alors c'est très peu fréquent, mais on a même des personnes qui ont marché sur le sentier. Un peu comme leurs ancêtres ont pu le faire, donc la nuit à la bougie, enfin à la torche. C'est très rare, mais c'est vrai que c'est assez parlant pour imaginer un petit peu les personnes qui sont à la recherche de leur histoire personnelle, quoi. Mais après, il faut savoir que les exilés ont pris divers sentiers, donc là nous on illustre vraiment leur exil et c'est pour vraiment en parler, et c'est un sentier où on peut avoir des archives puisque c'est des historiens qui ont retracé. Mais voilà, des sentiers, des exils, il y en a eu des milliers, des dizaines de milliers, donc on a vraiment la possibilité d'en créer énormément finalement.
3: Et d'aller encore beaucoup plus loin.
4: Et d'aller encore beaucoup plus loin, oui, ça c'est sûr. En France, on pourrait en créer partout, d'ailleurs pas que dans le sud-est de la France, peut-être un jour jusqu'à la Baltique, par le Danemark. Voilà.
3: Et justement, est-ce que c'est des sentiers qu'on retrouve, qui sont balisés, qui sont sur des GPS ?
4: Oui, c'est alors le GR 965 sur lequel on se trouve aujourd'hui, il est balisé de A à Z dans les deux sens, même si on le préconise plutôt dans le sens sud-nord, ce qui n'est pas forcément le cas pour les grands GR, enfin pour les GR. Mais celui-ci est balisé tout du long en rouge et blanc. On a donc ce balisage sur les sentiers et ensuite on a une application de rando qui s'appelle Marando, qui est faite bien sûr par la Fédération française de randonnée pédestre, mais sur laquelle on ajoute tous nos itinéraires, nos boucles de découverte aussi, puisqu'on en a sur tous les territoires, pour découvrir vraiment le patrimoine spécifique d'une ville ou d'un village. Mais voilà, tout est soit sur notre site internet, sur lespasdeshuguenots.eu, ou sur cette application Marando, l'application Marando.
3: Bah merci Laure Alvarez, et puis bonjour Bernard Croissant.
5: Bien, bonjour. Oui.
3: On vous suit, vous avez la clé du musée
5: Oui, pourquoi pas, oui, on peut entrer.
3: Ce sera notre prochain rendez-vous, Franck. Franck. On a cette petite visite à faire non seulement cette étape, mais ce point de départ de cette fameuse randonnée. À tout de suite.
0: Voilà une randonnée qui prend très vite une autre dimension au Pouet-Laval. Le chemin semble avoir une histoire à raconter et notre balade ne fait que commencer. On reste dans le village avec Patrice pour y visiter dans 5 minutes un établissement très hospitalier. D'ailleurs, c'est son nom.

0: qui me fascine.
1: Boulevard des Airs et Carbone, c'est pas si facile. Boulevard des Airs et Carbone, les deux d'ailleurs, ensemble, ils seront en concert gratuit sur la foire du Dauphiné à Romans. Carbone, c'est ce soir à la foire du Dauphiné. Et Boulevard des Airs, c'est demain soir. La foire du Dauphiné à Romans, c'est jusqu'au 5 octobre avec votre radio locale ici dans Mardèche. Et pour assister à ces concerts, c'est le prix de l'entrée de la foire, tout simplement. Donc n'hésitez pas, allez y faire un petit tour, surtout sur le nouveau site qui est magnifique sous les ombrages.
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1: Nous poursuivons notre balade au Poët-Laval, mais cette fois nous allons nous accorder une halte, parce qu'une randonnée c'est aussi prendre le temps de regarder, de rencontrer et de profiter du lieu. Patrice a trouvé un endroit particulièrement bien placé pour cela, on le retrouve sur les hauteurs du village du Poët-Laval.
11: Oui Franck, je vous attendais, après avoir marché un peu, hein, pas beaucoup là, c'est vrai, bon, on se retrouve à l'établissement Les Hospitaliers, ici sur la terrasse. On domine un paysage absolument incroyable et j'ai Cyril et Sandra Robot à mes côtés pour nous parler de l'établissement, ce moment de réconfort dans l'émission que vous attendiez. Bonjour Cyril.
12: Bonjour.
11: Et Sandra.
13: Bonjour.
11: Les Hospitaliers, s'il fallait en une phrase raconter votre histoire ici, ce serait quoi ?
12: Alors nous avons repris l'établissement en...

0: 2015 à la famille Morin qui a justement construit cet établissement dans les années 70. Voilà, donc nous essayons de perpétuer l'esprit justement de la maison sur l'authenticité du lieu. Voilà, tout en offrant un cadre de travail, enfin un cadre magnifique pour nos clients. Vous avez une vue à 360 degrés, une partie sur la vallée du Jabron et de l'autre partie sur la tour du château des Hospitaliers.
1: Voilà, parce que bon, on rappelle hein, le cadre d'un des plus beaux villages de France, ici le Poët Laval. Alors justement, la clientèle, c'est alors la clientèle gourmande, j'imagine, et ça on en parlera aussi, mais la clientèle de passage attirée par ce concept de plus beau village de France, la proximité de Dieulfi, ça marche ça?
0: Oui, tout à fait, tout à fait. Justement, les clients, ce qu'ils aiment chez nous, c'est se balader dans les ruelles du village, admirer les vieilles pierres, flâner au bord des rivières. Ouais, c'est ce que nos clients cherchent.
1: Hein. On est sur le chemin des Huguenots. Voilà, c'est le concept de cette émission aujourd'hui. Donc, c'est une clientèle aussi qui peut venir pour cela, une clientèle de Suisse, d'Allemands, par exemple.
0: Oui, nous travaillons avec quelques agents, justement, qui ont des tracés de circuits de randonnée. Voilà, tout à fait. On a cette clientèle qui vient uniquement, par exemple, pour prendre un café en terrasse après une bonne marche. Ou on a des clients qui viennent faire un petit circuit, suivre le chemin des Huguenots, remonter jusqu'en Suisse, jusqu'en Allemagne.
1: Ah oui, carrément.
0: Oui, oui, on a ces clients. Voilà, il y a des agences avec qui on travaille, qui construisent des circuits pour pouvoir aiguiller nos clients vers les chemins des Huguenots, par exemple.
1: Alors, on a bien marché, on a besoin de réconfort. Là, on entre dans une période qu'en général, les restaurateurs aiment pas mal. On va arriver dans les champignons, peut-être dans les potirons. C'est ça?
0: Exactement, voilà, là c'est la période de l'automne, on travaille des produits, beaucoup des produits de saison, et l'automne on a la châtaigne, on a les champignons.
2: Puis bon, c'est, je crois, que si je ne dis pas de bêtises, que la Drôme c'est la première région bio de France. Hein.
1: Vous êtes originaire d'où ?
2: De Franche-Comté.
1: D'accord.
2: Ça s'entend.
1: Un petit peu, hein.
2: Oui,
1: je cherchais la région, mais ok. Voilà, où précisément ?
2: Ma maman elle habite à côté de Vesoul en Haute-Saône.
1: Et vous ?
0: Moi, du côté de Limoges.
1: Avec un parcours dans la restauration aussi ?
0: Oui, tout à fait. Moi, j'ai fait mes études dans la restauration il y a quelques années, hein, forcément.
1: Quelques dizaines d'années ?
0: Une petite trentaine d'années que je travaille un peu dans l'hôtellerie-restauration. En tout début de carrière, dans un groupe hôtelier, j'ai gravi les échelons jusqu'à diriger plusieurs établissements, un peu partout dans toute la France. Et voilà, donc je me suis arrêté un jour du côté de Montélimar, où on a repris une petite affaire familiale avec mon épouse, et puis en visitant ce village et en visitant les hospitaliers, on est tombé amoureux de cet établissement, et ça fait plus d'une petite dizaine d'années qu'on exploite ici, quoi.
1: Merci Sandra et Cyril, les hospitaliers, et je bouge puisque j'ai rendez-vous avec Marion, la boulangère.
3: Allez, c'est parti, direction la boulangerie, une halte qui permet aussi de voir le Poët Laval autrement, hein, vraiment un village où les visiteurs croisent ceux qui le font vivre toute l'année. Justement, vous poursuivez votre balade à leur rencontre après un titre de 1974. Ce titre a gagné l'Eurovision en 1974. Vous avez une petite idée, non ? Ouais. C'est avec ce titre que ce groupe a gagné. Il représentait la Suède, le groupe. Ça y est, vous avez reconnu, évidemment. ABBA, Waterloo, 1974, c'était hier.

0: Waterloo avec Abba sur ici de Romardèche. 10h27, ici ça marche.
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0: Eh bien, nous retournons maintenant sur la route qui relie Montélimar à Diolfi, la départementale 540. Le Pouet-Laval, ce sont les vieilles pierres, mais aussi une vraie vie locale. Et vous vous êtes arrêté, Patrice, dans l'un de ces lieux du quotidien, chez Marion.
3: Voilà, Franck, oui, la boulangère, à côté de moi, ici à Pouet-Laval. On s'est un peu baladé, on est à côté d'un superbe olivier. Et cette tour médiévale qui nous contemple. Bonjour, Marion.
4: Bonjour.
3: Marion Viguier. Le fournil des comètes. Vous êtes, quand on habite ici, forcément, on arrive à s'intéresser à ces vieilles pierres, à l'histoire.
4: Oui, on a la chance d'avoir un village vraiment qui a gardé son authenticité et son charme à proximité et qui attire énormément de personnes curieuses, intéressées par ça.
3: Exactement. Alors vous êtes au bord de cette route qui va de Montélimar à Diolfi, donc beaucoup de passages. Comment s'est passé l'été d'ailleurs ?
4: Oh, l'été s'est passé chaudement.
3: Sans blague ?
4: Comme partout. Oui, ça a été un été qui a été complexe au niveau, on va dire, de la gestion justement du flux touristique et de la chaleur et en même temps les difficultés de chaque ménage pour pouvoir, on va dire, partir en vacances, consommer sur place, et ça c'est tout à fait entendable. On a une activité qui s'intensifie sur la saison estivale et les fêtes, mais nous sommes un établissement ouvert toute l'année.
3: Votre, j'emploie les grands mots, mais votre philosophie de travail, c'est quoi vous ?
4: Notre philosophie de travail, c'est de pouvoir ne pas se laisser complètement menés par le travail, mais que nous puissions décider nous-mêmes, on va dire, d'une organisation qui soit vivable et qui soit éthiquement aussi engagée. C'est vraiment l'essentiel, c'est les piliers pour nous. Donc on a un fournil qui est labellisé bio. On est en SCOP, donc société coopérative. Donc l'idée, c'est d'être tous salariés associés. L'idée est la réalité. Donc les personnes viennent et s'associent au fur et à mesure. Ça correspond à une philosophie du fournil qui était décidée déjà en 2018 à la création.
3: Et toi, Marion, tes fonctions précises alors ?
4: L'organisation de la production, les préparations des commandes et l'approvisionnement.
3: On vient chercher vraiment quelque chose d'élaboré et de proche de la nature quelque part.
4: Oui, quelque chose de, on va dire, sain et authentique. Je pense que c'est vraiment ce qui caractérise aussi ce qui anime notre clientèle. Ce qui nous anime nous aussi. Oui, après, du bon, du gourmand, évidemment. On se trouve à côté de la brasserie de la Vieille Mule, il y a une terrasse, donc qui dit terrasse dit aussi pizza, dit aussi moment de détente autour d'une bière. Donc oui, il y a aussi quand même cette notion de gourmandise là.
3: Tu en parlais tout à l'heure, c'est un plaisir également de retrouver hors saison les gens du pays, les jeunes, les moins jeunes qui se regroupent, pizza, bière, ben, des bons produits que tu fabriques aussi.
4: Oui, tout à fait. De toute façon, la région est très vivante à l'année. En fait, on a quand même vraiment de la chance. Il y a une population qui est très active. Culturellement, socialement, il se passe énormément de choses. Donc, on est dans un beau bassin de vie. On a plus le temps de retrouver ces personnes et les rencontrer à nouveau en dehors de la saison. Mais la saison touristique ne nous empêche pas de faire de belles rencontres également. Franchement, on a vraiment de la chance.
3: Alors, on suit, et je pose la question un peu à tous ceux que je rencontre aujourd'hui, puisqu'on suit un parcours pédestre, le chemin des Huguenots. Ton chemin à toi pour arriver à la boulangerie, il a été long ?
4: Oui, il a été fouillé. On va dire ça comme ça. Non, ça fait déjà bientôt 9 ans que j'ai commencé à faire de la boulangerie, toujours en bio, toujours au levain. C'était quelque chose qui m'animait profondément. Je ne me voyais pas faire autre chose et je me voyais bien monter mon atelier ou rejoindre un atelier. Donc, et une société coopérative, c'était déjà quelque chose qui était dans mon esprit, même dans d'autres professions que j'ai exercées.
3: Ton produit phare, ce serait lequel, toi ? Celui dont tu aimes parler ? Celui dont tu es la plus fière ?
4: Je dirais la pompe à huile. C'est vraiment une spécialité provençale et j'aime beaucoup ce produit qui reste doux, délicat. En fait, je trouve qu'il rassemble beaucoup de qualités. Ça reste comme un petit coussin. Très agréable.
3: Merci beaucoup Marion, je vais te laisser bosser maintenant. Tu passes à quoi là maintenant ?
4: Là je vais passer à la vente, à la boutique.
3: Ah, d'accord. Ah oui, tu fais ça aussi, d'accord.
4: Voilà, aussi, oui.
3: Merci Marion.
4: Merci.
3: Voilà Franck, J'amène le pain, comme on dit.
0: Allez, ouais, s'il vous plaît.
3: À tout à l'heure.
0: Et pas que, hein, le Poète Laval ne se résume pas donc à son décor de cartes postales. Il y a aussi celles et ceux qui y travaillent et qui le font vivre au fil des saisons. Pour la dernière étape de notre balade, Patrice, vous allez remonter vers le vieux village, classé départ idéal. Départ idéal de randonnée, bien sûr. À tout de suite. 10h33, des idées pratiques, infos pratiques avec Ici Express.
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2: 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Donc vous avez envie de vous engager, vous êtes juste curieux de découvrir les associations près de chez vous. 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
0: Et nous retournons dans quelques minutes au Poète Laval, au cœur du vieux Poète Laval, dans ses ruelles et ses pierres. Le village conserve cette histoire qui dépasse largement les frontières de la Drôme. Nous rejoindrons notre reporter Patrice Caillé.

0: Hervé Christiani, il est libre Max. Ben nous, on va voler du côté. Lui, il est libre Patrice. On va voler du côté du Poët-Laval.
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0: Et pour terminer cette émission, retour au cœur du vieux Poët-Laval, derrière ses ruelles et ses pierres. Le village conserve une histoire qui dépasse largement les frontières de la Drôme. Vous êtes accompagné de Bernard Croissant.
3: Ah, devant la porte du musée du protestant, la porte qu'on va ouvrir d'ailleurs. Merci Bernard. Bernard Croissant, président de cette société du musée du protestantisme dauphinois, pasteur ici, puisqu'on est devant le temple qui remonte à quand, là, toutes ces vieilles pierres là autour de nous?
4: Alors, le bâtiment lui-même, il remonte au XIVe siècle. Et ce bâtiment a une histoire très particulière, parce que, d'abord, il a été la pharmacie, donc des hospitaliers, puisqu'on est dans une commanderie des hospitaliers de Saint-Jean de Jérusalem. Ensuite, il est devenu la maison commune. Et puis, quand les protestants, à cause de l'édit de Nantes, qui n'était donc pas tout à fait favorable, ont dû quitter la chapelle du château pour célébrer le culte, ils sont venus célébrer le culte dans la maison commune. Okay. Si bien qu'en 1685, quand Louis XIV a ordonné la destruction des temples de France, ici on a dit non, stop, c'est la maison commune.
3: Qu'est-ce que le marcheur qui prend les sentiers, les chemins des Huguenots vient chercher? Bon, il y a les marcheurs purs et durs. Voilà. Est-ce qu'il y a un côté un peu pèlerinage aussi?
4: Alors, la notion de pèlerinage, hein, c'est complètement étranger au protestantisme, mais on va parler d'un chemin de mémoire, hein. Et non seulement, donc, dans le sens sud-nord, lors de la persécution des Huguenots, des protestants français, mais pendant les années sombres, de la Deuxième Guerre mondiale, le chemin a été pris aussi en sens inverse, hein, des gens persécutés par l'idéologie nazie, des juifs, des communistes, des scientifiques, etc., et qui ont trouvé refuge aussi ici, dans la région de Dieulfi. Alors donc, il y a des gens qui viennent vraiment curieux, d'autres qui sont motivés, puis des gens qui viennent de très très loin. J'ai reçu ici, au musée, des familles donc venant d'Afrique du Sud. Des descendants de ceux qui étaient partis en 1689 et qui ont apporté en Afrique du Sud la vigne et les arbres fruitiers.
3: Et certains noms très francophones aussi.
4: Exactement, et même certains qui ont un nom bien flamand, mais c'est la traduction flamande de leur nom français, comme l'ancien président qui a libéré d'ailleurs Nelson Mandela, qui s'appelait De Klerk. C'était son nom, le nom d'origine de sa famille, Leclerc. Voilà. Alors ici, on a une liste de noms de familles, qui ont émigré, hein, et qui se sont retrouvés à Genève, dans d'autres cantons helvétiques, dans des principautés allemandes, aux Pays-Bas, en Angleterre, et de l'Angleterre, il y en a beaucoup qui sont partis pour les Amériques, et dont les descendants sont devenus, entre autres, la grand-mère de George Washington, c'était une Française protestante.
3: Qu'est-ce que l'on trouve dans le musée? Alors, il y a ses archives, notamment?
4: Alors, oui, c'est surtout un certain nombre d'objets, hein, des objets qui étaient d'ailleurs interdits par la révocation de l'édit de Nantes, donc des bibles, les bibles en français, les recueils de psaumes qu'on appelle les psautiers, parce qu'il était interdit de chanter les psaumes en français, ces psaumes qui avaient été traduits par les poètes de la Pléiade, hein, et mis sur des musiques contemporaines, c'était pas sur le chant grégorien. Et alors, il y a un de ces psautiers qui est très particulier. On l'appelle un sautier de chignon. Il est tellement miniature qu'on pouvait le cacher dans ses cheveux. Les coupes de communion, dans des coupes qu'on pouvait démonter pour pouvoir les transporter au désert, pour des cultes au désert. Alors, le musée, on regarde des vitrines, on voit des objets, mais surtout, on parle. Et on parle beaucoup. Puis cette page d'histoire de France, qui est très peu d'ailleurs étudiée dans nos manuels scolaires, hein, je le dis au passage. Donc, cette période des guerres de religion, qui ont commencé dès 1562, et puis ensuite la persécution sous Louis XIV, l'exil, etc., dont nous venons de parler.
3: Bah, tiens, des marcheurs nous rejoignent. Vous venez d'où, messieurs, dames ?
5: D'Ardèche.
3: Vous venez d'Ardèche ?
5: On est en Ardèche, mais on vient de Limoges.
6: Ah, Saint-Vincent de Barès.
3: D'accord.
4: Ah, d'accord.
3: Il y a les protestants ardéchois aussi. Hein.
4: Ah, ben oui. Et donc, on a notre musée cousin germain, je dirais, hein, qui se trouve au Boucher de Pranle, la maison de Pierre et Marie Durand. Voilà. Hein, dont Marie Durand, qu'on a évoqué aussi à la tour de Constance lors de l'inauguration du chemin qui part d'Aiguemorte. Et son seul tort, son frère, Pierre, était pasteur, et qu'il a été arrêté à Vernoux, et qu'il a été exécuté à Montpellier.
3: On pourrait faire des heures d'émission.
4: Ah oui. Hein,
3: et voilà, Bernard, c'est passionnant, Bernard Croissant. Voilà, Franck, cette page d'histoire. Et puis, à la fois, c'est pas que vous pouvez ici, faire à travers ces ruelles, et donc bien plus loin, jusqu'aux confins, pourquoi pas, de la Méditerranée et de la Baltique, on le disait. À bientôt sur ces chemins. Au revoir.
0: Au revoir, merci. Pouet-Laval, donc. On aura donc marché, rencontré, regardé, remonté le temps. Une manière de découvrir un village autrement qu'en simple visiteur. Et finalement, pour comprendre un territoire, il suffit parfois de commencer par emprunter ses chemins. Merci. Nouvelle destination lundi. Tiens, à Saint-Bonnet-de-Val-Clérieux, dans le Nord-Drôme, à proximité de Saint-Antoine-l'Abbaye. Tiens, pourquoi pas, ça peut être pas mal, ça, pour voyager, pour partir se balader, non ? Hein, quitter le Pouet-Laval en direction de Saint-Antoine-de-l'Abbaye, de Saint-Bonnet-de-Val-Clérieux, avec un petit André en Bocelli derrière les fagots. C'est Conte Partiro à 11h moins le quart.

0: Il tient la note, hein, comme on dit. Hein. Essayez à la maison, vous allez voir qu'il faut du souffle. Il faut du souffle. Andrea Bocelli, Conte Partiro, sur ici, Drôme Ardèche. Bon, vous ne bougez pas dans quelques instants. On va aller voir, ici ça marche, mais un petit peu ailleurs, tiens. Ici ça marche. On va parler de foot. Mais rien de mieux que le sport pour tisser du lien et garder la forme, même après 50 ans. Et vous allez le voir, un mondial de foot pas tout à fait comme les autres, en Nouvelle-Aquitaine, dans quelques minutes.
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0: Marine, escroc sur Isidro Mardage. Dans 8 minutes, il sera 11h. Préparez-vous, nous allons jouer au Grand Miam. Dans quelques minutes, je vous donnerai la règle du jeu du Grand Miam d'ici quelques instants. Bon, là, on part en Nouvelle-Aquitaine maintenant.
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0: Bon, on est d'accord, rien de mieux que le sport pour tisser du lien, garder la forme, même après 50 ans. La preuve, avec un mondial de foot pas tout à fait comme les autres, Robin Bernaud.
3: En Dordogne, une compétition de foot s'est déroulée entre 8 équipes composées uniquement de femmes âgées de plus de 50 ans.
4: Bah moi, je pense que c'est une super initiative, déjà.
3: Des équipes venues des États-Unis, du Japon, d'Afrique du Sud, de Belgique et de France participaient à cette compétition et des supporters nombreux ont fait le déplacement pour voir les joueuses et les encourager, à l'image de Valérie. Valérie, elle est venue de Nîmes. 5 heures de route au total pour soutenir Christelle, sa belle-sœur qui joue avec l'équipe des Reines du foot. Alexandre Alves l'a rencontrée pour nous.
5: Nous, on est fanas, on adore le foot. Et puis là, la belle-sœur, des femmes de plus de 50 ans, il faut être là pour les encourager. Là, c'est sûr, là, il faut être derrière elles, il y a pas à 100%. Dans la voiture, on l'a pas sortie, mais on a le drapeau, on a tout ce qu'il faut. Et dans le trajet de l'aller pour venir, on s'est entraîné pour chauffer la voix. Il y a pas de souci. On est prêt, on est à fond. Hein. Derrière les Reines du foot. Hein. Ah ben on est là pour encourager la France. Il faut qu'elle gagne. Hein. On va pas laisser la place aux USA, aux Japonaises. Non, même si c'est Calais, on va gagner. Hein. J'en crois pas, on n'en croit pas les yeux. Des Japonaises, des États-Unis, bon, Belgique, c'est plus près. Mais Afrique du Sud, mais franchement, à Calais, qui aurait dit un petit village de 350 habitants, c'est incroyable.
3: Une compétition de foot pour les femmes âgées de plus de 50 ans. Ici, en Dordogne, ça marche. Et vous, qu'en pensez-vous? Je suis allé échanger autour de ce sujet avec Laure.
4: Je pense que c'est très important de valoriser le sport des femmes d'une part, mais aussi le sport après un certain âge. Je pense que c'est extrêmement important de montrer aussi que ça peut être des lieux de sociabilité.
3: Mais alors, comment faire pour aller plus loin et peut-être même faire en sorte que ces initiatives se multiplient de plus en plus?
4: Alors, en parler plus, oui. Et puis, en fait, ces femmes dont vous me parlez, c'est aussi des rôles modèles, je pense. C'est des femmes qui, du coup, grâce à vous, on va en entendre parler. Certaines femmes vont se dire que c'est possible, qu'elles peuvent faire du sport, qu'elles peuvent aller faire des tournois de foot en Dordogne ou ailleurs, j'espère. Et ces rôles modèles-là, ces femmes qui donnent l'exemple, je pense que c'est aussi une manière d'encourager les autres à se lancer.
3: C'est peut-être justement en multipliant ces rencontres, en ouvrant davantage les clubs et en faisant connaître ces initiatives que le football féminin pourra continuer à se jouer à tous les âges.
0: Ouais, vous pouvez d'ailleurs je vais y arriver, vous inquiétez pas. Vous pouvez retrouver un reportage en vidéo sur le compte Instagram d'ici pour retrouver cette compétition et ce mondial de foot pas comme les autres. Voici le groupe Toto, c'est un superbe cadeau, c'est Rosanna maintenant.

0: avec Rosanna sur ici de Romardèche. C'est cadeau, on l'a pratiquement écouté en intégralité. Bon, et bon, on va jouer dans quelques instants. Vous connaissez la règle du jeu, Louise? Oui, il n'y a pas de problème.
1: Oui.
0: C'est le grand miam.
1: Le grand miam, bien sûr.
0: Vous trouvez les ingrédients, il faut trouver le nom de la recette et vous gagnez du chocolat. Regardez le coffret de chocolat Valrhona que j'ai l'occasion de vous offrir aujourd'hui et tout au long de cette semaine. Nous jouerons tout de suite après les infos. Voilà.
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0: Ici premier sur l'actu locale en Romardèche, excellente matinée, il est 11h. Louise Joyeux.
1: Un nouveau rassemblement de lycéens ce vendredi en cours au lycée Triboulet à Romans. Plus tôt ce matin, quelques élèves se sont retrouvés devant celui des Trois Sources à Bourg-lès-Valence. Trois établissements sont fermés à Valence avec des cours à distance. Montesquieu, Agloulafémas et Amblard. La préfecture a interdit les rassemblements. À Pierre-Latte, il n'y a pas classe. Les enseignants font valoir leur droit de retrait après avoir reçu des menaces de mort sur les réseaux sociaux.

0: Et de l'Ardèche, la préfecture a également interdit tout blocage, manifestation en cours au lycée Boissy-d'Anglas à Annonay. À Aubenas, les lycéens des lycées Gimont et Astier tentent de se rejoindre pour une manifestation commune. Et puis face au débordement des manifestations d'hier, le ministre de l'Éducation nationale, Édouard Geffray, reçoit les organisations syndicales aujourd'hui, les étudiants, puis les parents d'élèves et les associations de lycéens. Un grave accident de la route ce matin à Berrias et Casteljau, en Sud-Ardèche, vers 7h. Une femme est décédée, son véhicule a percuté un poids lourd de face. Un autre véhicule est impliqué. Il y a d'autres blessés, mais on ne connaît pas pour le moment le bilan définitif. Un deuxième rendez-vous à domicile ce soir pour le Valence-Drôme Handball après la victoire contre Dunkerque mardi en Coupe de France. Les Valentinois accueillent Besançon en Pro League à partir de 20h, 10e au classement. Le VDHB compte pour l'instant une seule victoire en 4 matchs. Et enfin, en basket, Saint-Vallier est à Mulhouse ce soir pour tenter de se racheter après une défaite à domicile. C'est la 4e journée de National 1, le coup d'envoi est à 20h.
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0: 11h02, Franck, c'est très voilé.
2: Alors,
0: ce matin.
2: C'est voilé, vous avez vu, tout à l'heure on a eu un petit rayon de soleil.
0: Qui, je ne l'ai pas vu, j'ai loupé.
2: Ouais, il était rapide. Ouais. Il a été timide. Nuages et larges éclaircies se partagent le ciel aujourd'hui. À noter que cet après-midi, le temps se dégrade à nouveau quelque peu sur l'est de la Drôme, notamment du côté de la région de Dieulefi. Les nuages deviennent un peu plus nombreux et donneront quelques averses. Ailleurs, le temps reste sec, l'ambiance reste lumineuse, par exemple, sur l'Ardèche. Côté température, cet après-midi, vallée du Rhône, ou à Baronny, 24 degrés quand même, 19 degrés dans le Vercors, d'Annonay à Bourg-Saint-Andéol jusqu'aux Cévennes, de 23 à 26 degrés. Et il fera 18 degrés sur le haut plateau au-dessus de 1000 mètres d'altitude. Pour demain, les nombreux nuages ne laissent que peu de place aux éclaircies. L'après-midi, le temps devient un peu plus menaçant dans notre région. Le ciel sera couvert, notamment toute la matinée. Il faudra attendre lundi pour voir revenir le soleil qui sera... Alors, lundi, c'est le soleil brille sans interruption et remonter les températures lundi. C'est bien parce que ça évite de mettre le chauffage de 25 à 27 degrés. Hein, c'est pas mal.
0: Ouais, c'est un peu pas forcément normal, mais.
2: Oui, mais bon, c'est. Voilà, quoi. Voilà. Mais pas le chauffage comme ça.
0: Non.
2: Hein, c'est pas mal. 11h03, vous revenez à midi.
0: Ah oui, à tout à l'heure.
2: À tout à l'heure, Louise.
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2: C'est l'heure du grand miam. Votre jeu de la mi-journée entre 11h et midi que j'ai le plaisir de vous présenter depuis la rentrée. Le principe est très simple. Je vais vous faire découvrir une recette grâce à ses ingrédients. Mais attention, pour gagner, il vous faut me donner le nom du plat. Avant de me donner le nom du plat, il vous faut trouver l'un des ingrédients qui le compose. Vous proposez un ingrédient, si c'est le bon, ben vous gagnez immédiatement le droit de tenter votre chance en donnant le nom de la recette. En revanche, si l'ingrédient est faux, vous arrêtez la partie là et vous passez votre tour. D'accord ? Prêt à cuisiner ? Attention, aujourd'hui, je vous offre un coffret de chocolat Valronin. Instant dégustation, soit c'est des petits carrés de chocolat. Alors, on n'a pas pu ouvrir... Pourtant, Ludovic, qui réalise l'émission, a bien essayé d'ouvrir la boîte. Mais elle est bien scellée, hein, la boîte. Hein. On ne peut pas l'ouvrir, donc. Donc, elle sera donc complète. Voilà, absolument. Là, elle sera donc pleine. Ouais. C'est pas grave, on va manger d'autres choses parce qu'on a des choses devant nous, là, dans la cuisine. On est dans la cuisine d'ici de Romardèche avec tous les ingrédients pour la recette que nous allons réaliser. À gagner, le chocolat partenaire des chefs avec ses instants dégustation des collectionneurs. Vous avez au choix, alors, pas au choix parce qu'en fait, tout est dans la boîte, mais vous allez pouvoir choisir la déguster Tulacalum, Guanara, Caraïbes, Baïbé, Jivaras au chocolat au lait, ou Ando à lait également au chocolat au lait. Voilà. Bon, chocolat noir au chocolat au lait. C'est tout dans le coffret et c'est un superbe cadeau que je vous offre. Un très joli cadeau. Franchement, on aimerait bien en avoir pour nous, mais bon, non, ce sera pour vous. Pour vous qui allez trouver la recette. Voici l'indice. L'indice. Je vous le dis. Oui. Bon, je suis une recette qui fonctionne particulièrement bien quand les journées commencent à fraîchir. C'est quelqu'un un peu aujourd'hui quand même. Hein. Ce matin, il faisait à peine une dizaine de degrés. Combien 17 degrés 17 degrés. Ouais. Je suis donc une recette qui fonctionne particulièrement bien quand les journées commencent à fraîchir. À quel ingrédient pensez-vous dans cette recette ? 04 75 40 10 10.
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2: Je suis une recette qui fonctionne particulièrement bien quand les journées commencent à fraîchir. Alors ?

0: Pascal Obispo, tombé pour elle, 11h10.
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0: Eh ben c'est parti pour le grand miam, c'est parti pour... Ah c'est le dernier jour de la semaine, dites donc. Eh ben c'est un jour qui s'est passé vite la semaine. J'ai pas vu passer la semaine dans la cuisine, non? Pourtant on a bien cuisiné, hein, on a fait pas mal de choses cette semaine. Alors, on a bien travaillé. Bon, eh ben allez, la règle du jeu est simple. Vous venez me donner un ingrédient. Si l'ingrédient est dans la recette, alors il vous faut me donner le nom de la recette. Mais alors attention, alors, le nom de la recette précise, hein, on n'est pas à peu près là, vous voyez ce que je veux dire? On est dans la cuisine quand même, hein? On est bien d'accord. Je sais pas, qu'est-ce qu'on a cuisiné aujourd'hui cette semaine, on a pas mal cuisiné. On a cuisiné des tortillas de pommes de terre et poivrons rouges, une tarte rustique poire bleue et miel et noix, une tarte courgette oignons rouges et camembert, une salade de concombre à la chinoise, ça c'était très bon. Les lasagnes chèvre épinard. Hier on a fait la salade de piémontaise et puis il y avait une crique de courgette. Et aujourd'hui alors, qu'est-ce que vous en pensez? Marie-Gabrielle, bonjour.
2: Bonjour.
0: Marie-Gabrielle à Davézieux.
2: Oui.
0: Ça va, Marie-Gabrielle?
2: Oui, ça va très bien.
0: Quel temps fait-il à Davézieux?
2: Oh, il y a du soleil.
0: Il y a du soleil. Eh bien, je vous écoute, Marie-Gabrielle.
2: Eh ben, est-ce que cette recette contient de la viande?
0: Il faut. Je peux pas vous répondre, Marie-Gabrielle. Il faut me donner la viande. Voilà.
2: Une viande de bœuf.
0: Est-ce qu'il y a de la viande de bœuf? Non, il n'y a pas de bœuf.
2: Non.
0: Désolé.
2: Merci.
0: Au revoir. Au revoir. Bruno à Saint-Sernin, bonjour Bruno. Oui.
3: Bonjour Bruno, bonjour Franck.
0: Bonjour.
3: Est-ce qu'il y a du chou?
0: Est-ce qu'il y a du chou? Attendez, faut que je... T'as du chou, Ludo? T'as du chou? Non, il n'y a pas de chou, hein? Non, il n'y a pas de chou. Non.
3: Bon, merci, bon week-end à tous.
0: Allez, bon week-end Bruno, peut-être à tout à l'heure, ou sinon à lundi, vous reviendrez jouer bien sûr. Au revoir Bruno. Martine à Toulouse, bonjour.
4: Bonjour.
0: Bonjour Martine. Je vous écoute Martine.
4: Est-ce qu'il y a du poireau?
0: Est-ce qu'il y a du poireau? Non, il n'y a pas de poireau, Martine.
4: Oui. Au revoir.
0: Au revoir, Martine. Pierrette, bonjour.
5: Oui, bonjour.
0: Bonjour, Pierrette. Vous êtes à Pierrelatte?
5: Oui, à Pierrelatte.
0: Et non pas Pierrelatte de Pierrette. Enfin,
5: non.
0: Pierrette de Pierrelatte.
5: C'est presque pareil.
0: Oui, c'est très proche.
5: Oui.
0: Pierrette, je vous écoute.
5: Moi, je pense à des pommes de terre.
0: Est-ce qu'il y a des pommes de terre? Oui, il y a des pommes de terre, oui.
5: Ok.
0: Il y a des pommes de terre. Vous pensez à quoi alors, Pierre?
5: À la raclette.
0: À la raclette. Ah oui, cela dit, ça va bien dans l'indice. Une recette qui fonctionne particulièrement bien quand les journées commencent à fraîchir. Mais c'est presque un peu tôt encore pour la raclette, Pierre.
5: Oui, c'est vrai.
0: Hein, c'est un peu tôt. Non, c'est pas la raclette, Pierrette.
5: Ok. On va essayer autre chose.
0: Mais c'est bien joué quand même, Pierrette. C'est bien joué. Voilà. Vous vous servez de l'indice que je vous donne. Christelle. Bonjour, Christelle.
6: Bonjour.
0: Alors Christelle,
6: moi, pensais, parce que, j'aurais. Est-ce qu'il y a des dio?
0: Des dio?
6: Oui. Donc, parce que ça se mange avec les pommes de terre.
0: D'accord. Non, c'est pas ça. Non.
6: Tant pis.
0: Vous voulez dire de la charcuterie, quoi, en fait, c'est ça, hein?
6: Non, les dio, c'est une saucisse.
0: Oui, c'est de la charcuterie. Oui.
6: Avec du chou. Oui,
0: une saucisse.
6: Qu'on fait avec une sauce au vin blanc, des oignons.
0: Ouais. Ouais. Non, il n'y a pas de saucisse.
6: D'accord.
0: Désolé, Christelle.
6: C'est pas grave.
0: Bon,
6: bonne journée quand même.
0: Allez, oui. Bonne journée, bon week-end. Et vous revenez jouer 04 75 40 10 10. Il n'y a pas de bœuf, il n'y a pas de chou, il n'y a pas de poireau, il n'y a pas de dio. Recette qui fonctionne particulièrement bien quand les journées commencent à fraîchir. Venez trouver les ingrédients au 04 75 40 10 10. Vous avez l'ingrédient, vous me donnez le nom de la recette. Et si vous avez la bonne recette, vous repartez avec la boîte de chocolat Valrhona. Instant dégustation. 04 75 40 10 10 pour jouer au Grand Miam.
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2: 04 75 40 10 10 pour jouer au Grand Miam. Repartez avec cette boîte de chocolat. Tiens, je vais vous la faire écouter. Hein, elle est bien pleine. Voici Kim Wilde.

0: Kids in America, Kids in the Kitchen, The Kids Are in the Kitchen. On va faire du, on pourrait le faire en anglais, le grand miam, non? The Big Miam, the biggest one. 11h20 sur ici de Romardèche. Alors cette recette, alors qu'est-ce que vous en pensez? Donnez-moi les ingrédients tout de suite.
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0: Un vaisseau, c'est Esther.
2: Bonjour Franck.
0: Bonjour Esther, comment ça va Esther?
2: Avec le soleil, ça va bien.
0: Il fait soleil à vaisseau?
2: Un vrai soleil, un ciel bleu, magnifique.
0: Quelle chance vous avez, parce que nous on est dans la purée de pois là.
2: Ah ben non, ah, pas chez nous.
0: Purée de pois, ça pourrait être une recette ça d'ailleurs.
2: Exactement, oui.
0: Bon Esther, alors, vous êtes en cuisine là ce matin ou pas encore?
2: C'est déjà prêt.
0: D'accord. Et qu'est-ce qu'on mange aujourd'hui?
2: Du brocoli.
0: Brocoli, en salade?
2: Des escalopes à la crème.
0: Pardon?
2: Avec des escalopes à la crème.
0: Ah oui, c'est bon ça. Brocoli, ah, ben oui. Escalopes à la crème. Il y en a suffisamment pour nous, enfin surtout pour Ludo, parce que Ludo, il mange bien.
2: Le brocoli était petit.
0: Ah, c'est un petit brocoli. C'est vrai qu'ils sont plus petits qu'avant, les brocolis, je trouve. Moi, non, c'est moi qui l'ai ou pas, quand on va les acheter. Avant, il y avait plus de... C'était plus gros. Bon. Esther, alors, quel ingrédient?
2: Alors,

0: Une courge.
1: Est-ce qu'il y a une courge?
0: Le carnet, par exemple.
1: Oui, d'accord. Parce que moi, j'allais dire, j'en ai une en face de moi, mais... Alors, j'ai... Non, y a... parce qu'il y a Ludo qui est avec moi, Ludovic qui réalise l'émission, c'est pour ça. Et puis, j'ai Laetitia aussi. Mais Laetitia, c'est une petite courgette. Voilà. Non, il n'y a pas de courge, Esther, je suis désolé.
0: Non, mais tant pis, une autre fois.
1: Et je vous embrasse, bon appétit.
0: Merci.
1: Au revoir et profitez du soleil. Brigitte Saint-Rambert-d'Albon.
2: Bonjour.
1: Bonjour Brigitte. Alors,
2: est-ce qu'il y a du reblochon?
1: Est-ce qu'il y a du reblochon? Ah, je vous vois venir, vous. Ah oui, je vous vois venir. Non, il n'y a pas de reblochon.
2: Oh là là.
1: Non.
2: On attendra encore un peu pour faire la tartiflette, alors.
1: Oui, parce qu'il fait encore un peu chaud pour faire la tartiflette, non?
2: Ouais.
1: Cela dit, moi, j'ai eu manger, je me souviens, il y a quelques années, au soleil, en plein été, en plein mois de juillet, j'ai fait une fondue savoyarde.
2: Oh, ben, on peut, hein.
1: Mais c'est pas mauvais, finalement, en plein été, dans le jardin. Ouais. En terrasse.
2: Bon, on réussira.
1: Allez, je compte sur vous.
2: Au revoir.
1: Au revoir. Élodie à Livron. Bonjour Élodie. Michel, à Guire-en-Grange.
3: Oui, bonjour.
1: Bonjour Michel.
3: Bonjour.
1: Michel. Alors, je vous écoute, Michel.
3: Alors, moi, je voudrais savoir s'il y a de la crème fraîche.
1: Est-ce qu'il y a de la crème fraîche? Ah non, il n'y a pas de crème. Non, il n'y a pas de crème fraîche. Non, pas de crème fraîche.
3: Bon.
1: Désolé.
3: Donc, c'est pas bon.
1: Eh ben, c'est pas bon. Vous pensiez à quoi?
3: Eh ben, notre gratin dauphinois.
1: Aïe, aïe, aïe, ça c'est bon, ça. Oh, ouais, ça c'est bon. Oh, un bon gratin dauphinois.
3: Moi, c'est super.
1: Qui cuit longtemps. Hein? Qui prend son temps. Non, c'est pas le gratin dauphinois. Je suis désolé, Michel.
3: Eh ben.
1: Je vous embrasse, bonne journée. Et Élodie à Livron. Bonjour Élodie.
4: Bonjour.
1: Élodie, je vous écoute.
4: Moi, je propose s'il y a des carottes.
1: Est-ce qu'il y a des carottes? Carottes, est-ce qu'il y a des carottes? Non, il n'y a pas de carottes. Oh, on peut en mettre ou pas? Non, ça va. On pourrait peut-être en mettre, oui. Vous pensez à quoi? Mais s'il n'y en a pas, normalement.
4: Moi, je pensais à la potée.
1: À la potée? Ah non, c'est pas une potée.
4: Bon, mais tant pis.
1: Non, désolé. Désolé.
4: Merci.
1: Au revoir. Sophie à Saint-Martin en Vercors maintenant. Christelle.
5: Oui. Est-ce qu'il y a des champignons?
1: Est-ce qu'il y a des champignons? Non, il n'y a pas de champignons, Sophie. Christelle, pardon.
5: Tant pis.
1: Christelle, non, il n'y a pas de champignons. On a Sophie ou pas? Oui, on a Sophie. Champignons, il n'y en a pas, non. Bonjour Sophie.
5: Oui, bonjour.
1: Bonjour Sophie.
5: Moi, je pensais. Je peux donner le nom de la recette parce que la pomme de terre, ça m'interpelle. Et je pensais au gratin dauphinois.
1: Normalement, il faut donner. Vous êtes nouvelle, vous, Sophie, dans le jeu, là, je crois.
5: Oui.
1: C'est ça,
5: oui.
1: Vous devez arriver. Alors, vous nous appelez de Saint-Martin en Vercors? Sophie,
5: oui.
1: Normalement, pour me donner le nom de la recette, il faut me donner un ingrédient.
5: Eh bien, la pomme de terre.
1: Mais la pomme de terre, on nous l'a déjà donnée, il y en a de la pomme de terre.
5: Il faut redonner un autre ingrédient.
1: Oui, mais vous m'avez dit gratin dauphinois. Je vous fais gagner du temps, c'est pas le gratin dauphinois, parce qu'il y a Michel à Guy-Grand-Grange qui nous l'a proposé il y a quelques instants, le gratin dauphinois.
5: Ah ben, c'était pas à côté de la radio, donc voilà. J'ai pas entendu.
1: Okay. Il n'y a pas de crème fraîche. Non, il n'y a pas de crème fraîche. Il n'y a pas de lait. Il n'y a pas de crème fraîche. Il n'y a pas de fromage. Il n'y a pas de reblochon.
5: Bon,
1: désolé Sophie.
5: Merci.
1: Eh bien vous revenez par contre Sophie, parce que vous avez découvert le jeu là ce matin.
5: Oui, parfait.
1: Eh bien vous revenez jouer quand vous voulez. Quel temps il fait à Saint-Martin en Vercors?
5: Il fait beau.
1: Il fait beau.
5: Il fait bon.
1: Bon, très bien. Eh bien, peut-être à tout à l'heure.
5: Oui, merci.
1: Ah, merci. Vous continuez à m'appeler dans quelques minutes, Joël, Angélique et tous ceux qui nous appellent, Annie notamment, du côté de Romans. 04 75 40 10 10. trouver les ingrédients. Alors je vais vous dire ce qu'il n'y a pas dans la recette, ça va peut-être vous aider. Il n'y a pas de bœuf, il n'y a pas de chou, il n'y a pas de poireau, il n'y a pas de dieu, il n'y a pas de courge, il n'y a pas de reblochon, c'est pas la potée. On peut y mettre des carottes, mais c'est pas, il n'y en a pas forcément. Enfin, dans la recette, là, en l'occurrence, il n'y en a pas. Il n'y a pas de crème fraîche, il n'y a pas de champignons. Voilà. 04 75 40 10 10. Trouvez l'ingrédient, trouvez les ingrédients de cette recette qui fonctionne particulièrement bien quand les journées commencent à fraîchir. Ah, c'est pas une recette d'hiver non plus. À tout de suite.
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0: côté de moi.
1: Marc Lavoine et Patrick Fiori. J'étais occupé. Maintenant, on est occupé à cuisiner avec Ludovic. On a tous les ingrédients là qui sont devant nous, Ludo. Fais-moi passer la bouteille là. Tiens, voilà, une petite bouteille. Hein, voilà. Puis le truc là, le paquet là. Voilà, s'il te plaît, merci, Ludo.
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1: J'essaye de vous aider, hein. Je donne des indices. Et si vous profitiez de ce week-end pour remonter le temps et parcourir avec Madame de Sévigné le trajet qu'elle empruntait jadis de Donzère à Grignan lorsqu'elle rendait visite à sa fille, la comtesse de Grignan. C'est un jeu de pistes numérique et ludique. Vous suivez le parcours inédit, 100% connecté, et vous découvrez le chemin historique reliant Donzère à Grignan, au cœur des paysages que la marquise a traversés et tant aimés. Un jeu de piste unique, exceptionnel, temporaire, à vivre uniquement en 2026. Ah, attention. Et puis là, c'est en toute autonomie. Chargez le jeu via l'application Baludique sur votre smartphone. Et en totale autonomie, vous faites comme vous voulez. Vous allez pouvoir découvrir et remonter le temps et parcourir ce trajet qu'empruntait jadis Madame de Sévigné pour aller de Donzère à Grignan. Venez fêter les 25 ans du parc Mille et une Cornes à Charmes-sur-l'Herbasse et pour l'occasion, découvrez ou redécouvrez le parc sous un nouveau jour avec une chasse au trésor. Là aussi, vous allez jouer. L'idée est simple, venir en aide à Aravis. Aravis, c'est un mouton mousquetaire qui est d'ailleurs le dernier à être arrivé au parc, mais le premier à résoudre les mystères. Et tous les joueurs seront récompensés. Ça se passe au parc Mille et une Cornes jusqu'à dimanche inclus, à Charmes-sur-l'Herbasse, près de Saint-Donat.
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1: Alors cette recette, elle vous inspire ou pas cette recette? Joël, bonjour à la chapelle sous Aubenas.
4: Bonjour.
1: Bonjour Joël, ça va?
4: Ça va?
1: Avec un beau soleil. Oui, alors oui pour vous, oui, mais dans la vallée du Rhône, c'est non. Hein. Dans la vallée du Rhône, c'est bien gris. Mais bon, allez, c'est pas grave, ça va venir, vous allez souffler, et grâce à vous.
4: Voilà, oui, mais là, le vent, il est
1: de,
4: le vent du nord, alors ça va.
1: Ça devrait.
4: Vous allez nous envoyer la grisaille.
1: Ça va chasser, ça va peut-être chasser les nuages. Joël, je vous écoute.
4: Ah, de l'œuf.
1: Est-ce qu'il y a de l'œuf? Non, il n'y a pas d'œuf. Je suis en train de regarder sur la table. Est-ce que c'est une recette que vous pourriez manger, vous, Joël? Oui, vous pourriez la manger, vous pourriez la manger.
4: Oui.
1: Je dis ça parce que je sais que vous avez un petit souci avec le gluten. Joël, je vous embrasse. Bonne journée à la chapelle sous Opel.
4: Merci, Franck.
1: Au revoir. Annie à Romans. Bonjour, Annie.
5: Franck.
1: Bonjour, Annie.
5: Alors, moi, je pense, est-ce qu'il y a de la viande de porc?
1: Est-ce qu'il y a de la viande de porc? Est-ce qu'il y a de la viande? Oui, il y a de la viande de porc.
5: Je pensais à de la bombine.
1: À la bombine,
5: On faisait merveilleusement.
1: La bombine, c'est un plat ardéchois, ça, la bombine.
5: Oui, mais on en fait dans la tombe aussi.
1: Oui, c'est vrai. Qu'est-ce que vous mettez dans la bombine, vous, Annie?
5: Alors, je fais comme ma maman faisait, elle mettait, pommes de terre, oignons, thym, laurier, jus de viande, lardons, tomates.
1: Oui. Eh ben, ça n'est pas la
5: carotte aussi, mais c'est
1: pas obligé la carotte, non. Mais ça n'est pas la bombine, Annie.
5: Tant pis.
1: Mais vous avez fait avancer le jeu quand même, considérablement. Merci Annie, je vous embrasse.
5: Bonne fois Franck, au revoir.
1: À bientôt, au revoir. Au revoir. Angélique, Saint-Marcel-et-Valence. Oui. Bonjour Angélique.
6: Bonjour. Du coup, il y a du porc, donc du coup, mon idée n'était pas bonne.
1: Vous pensiez à un ingrédient?
6: Oui, moi à la base j'avais un ingrédient, mais du coup s'il y a du porc, parce que moi je pensais au canard, mais s'il y a du porc, c'est pas ça. Est-ce qu'il y a de l'oignon?
1: Est-ce qu'il y a de l'oignon? Oui, il y en a deux à l'intérieur. Dans ma recette, il y a deux oignons, oui. Mmh. Vous pensez à quel plat?
6: Moi je pensais à un hachis parmentier, mais du coup avec du porc.
1: Oui.
6: Ça peut se faire, mais...
1: Oui, tout à fait, ça peut se faire, le hachis parmentier avec du porc. Oui, pommes de terre, porc, oignon, oui. Non, Angélique,
6: non.
1: C'est pas le hachis parmentier, désolé.
6: Tant pis.
1: Je vous embrasse.
6: Ce sera pour une prochaine fois.
1: Ah ben vous, hey, promettez-moi de revenir jouer quand même, Angélique.
6: Oui, ouais. Bah avec plaisir.
1: La semaine prochaine, en plus, on vous offre des superbes coffrets avec des châtaignes... Qu'est-ce que, des marrons glacés, tiens, demain.
6: Ah,
1: la semaine prochaine. Oui, oui, oui. Est-ce qu'on
6: on
1: a Bernadette
6: alors.
1: Allez, à la semaine prochaine. Est-ce qu'on a Bernadette? Oui, on a Bernadette. Bonjour, Bernadette.
0: Bonjour. Alors, moi, je pense... Est-ce qu'il y a de la tomate?
1: Est-ce qu'il y a de la tomate? Non, il n'y a pas de tomate.
0: Bon.
1: Vous pensiez à quoi?
0: Bon, je pensais à un soufflé de pommes de terre avec du porc et de la tomate.
1: Ça doit être bon, ça. Non, c'est pas ça.
0: Bien. Au revoir.
1: Au revoir. Bon. Ludovic, à Valence. Bonjour, Ludovic.
7: Bonjour.
1: Ludovic, je vous écoute. Quel ingrédient? Alors,
7: moi, au début, je voulais dire des lardons, ça a été dit. Après, je voulais dire des oignons, ça a été dit, parce que j'avais une idée en tête.
1: Les lardons, ça a été dit, les lardons? Non, ça...
7: Du porc, oui.
1: Oui, un lardon, oui, oui, d'accord. Ah. Oui,
7: Est-ce qu'il y a des lardons?
1: Est-ce qu'il y a des lardons? Oui, il y a des lardons.
7: Ah, parce que moi, j'avais une idée. Est-ce que ce serait pas un barbeton?
1: Qu'est-ce que vous appelez le barbeton?
7: Ah, moi, je suis de la région lyonnaise. Chez nous, le barbeton, c'est... C'est simplement faire mijoter des pommes de terre avec de l'eau, des lardons et des oignons.
1: Ouais. Non, c'est pas ça.
7: Ah, aussi.
1: Ouais, ça doit être bon, ça.
7: C'est pas mal.
1: Ah ouais, ça doit être très très bon, le barbeton. Un ragoût, quoi, finalement.
7: Exactement.
1: Et vous mettez du porc dans le barbeton?
7: Des lardons.
1: D'accord, des lardons, d'accord. Y a des lardons dans cette recette, oui, mais ça n'est pas le barbeton. Bon.
7: Okay.
1: Allez, on continue à chercher. On continue, à bientôt. Alexandrine, on ira à Divageux dans quelques instants. On ira chez vous au 04 75 40 10 10. Venez me donner un ingrédient. Donnez-moi l'ingrédient qu'il y a dans cette recette. Et on sait qu'il n'y a pas d'œufs, qu'il n'y a pas de tomates, qu'il n'y a pas de champignons, pas de crème fraîche, pas de carottes, pas de reblochon, pas de courge, pas de dio, du porc, oui, mais pas de poireaux, pas de choux, pas de bœuf. 04 75 40 10 10. Trouvez la recette et repartez avec le chocolat. Allez. Il y a quand même encore des ingrédients à retrouver, hein, franchement. Il y en a un principal qu'il faut trouver. Pour la recette, c'est ce qui fait toute la différence.
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0: Kevin et Dill, Vanessa Paradis dans le Grand Miam, il est midi moins 20, on commence à avoir faim et on n'a toujours pas commencé cette recette parce que vous ne l'avez pas trouvée. Elle est là devant les yeux, on a tout ce qu'il faut, on a tout, on les a.
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0: J'ai failli vous donner.
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0: Ah, j'ai failli vous donner la réponse. Bonjour Alexandrine.
3: Bonjour Franck.
0: Alexandrine à Divageux.
3: Oui.
0: Dans le beau pays de Cré.
3: Oui.
0: Pas très très loin. Et le château, vous le voyez là où vous êtes, Alexandrine, le château de Divageux?
3: Le château de Divageux, non, mais la tour de Cré, le plus haut donjon de France.
0: Bien sûr.
3: 52 mètres.
0: Absolument, au garrot, s'il vous plaît. Bon, Alexandrine, alors, est-ce que cette recette vous inspire?
3: Ben, pas trop, mais je vais essayer.
0: Qu'est-ce qu'il y a, à votre avis?
3: Moi, je dirais de l'ail.
0: Est-ce qu'il y a de l'ail? Oui, il y en a deux gousses d'ail. Ah ben de là, en plus, l'ail de Divageux, hein, il est là, juste à l'autre bout de la...
3: Le meilleur.
0: Eh ben oui, bien sûr. Alors, vous pensez à quoi?
3: À une poêlée campagnarde.
0: Poêlée campagnarde.
3: C'est pas mal. Il y a des pommes de terre, il y a des lardons, il y a des oignons, de l'ail.
0: Oui. Qu'est-ce qu'il y a d'autre? C'est tout?
3: Persil et un peu de beurre.
0: Oui.
3: Non, parce que le gras, c'est la vie.
0: Absolument. Ah ben non, alors là, Ludovic et moi, on est bien d'accord. Et Laetitia aussi, d'ailleurs. Laetitia aussi, Laetitia qui me dit oui, je suis d'accord avec Alexandrine. Bon, ça n'est pas la poêlée campagnarde, Alexandrine.
3: Ah mince, les paysans, c'est les meilleurs. Hein.
0: Ah là là, mais là on est sur un plat du dimanche, vous voyez, un truc sympa quoi.
3: Bah bon, ça se mange le dimanche.
0: Cela dit, la poêlée campagnarde, c'est très très bon, hein, mais c'est un accompagnement la poêlée campagnarde pour moi.
3: Ah oui, c'est sûr.
0: Hein, oui. Là on commence par le plat d'abord. Allez, je vous embrasse Alexandrine, merci de votre bonne humeur.
3: Bisous, bonne journée.
0: Je vous embrasse, bonne journée. Laurette à Beaumont-les-Valences.
4: Oui, bonjour.
0: Bonjour Laurette.
4: Alors moi, je pense au basilic.
0: Basilic. Pardon?
4: Ou pistou.
0: Non, il n'y a pas de basilic.
4: Bon, moi je pensais à la soupe au pistou.
0: Eh non, c'est bon ça, la soupe au pistou aussi.
4: Ah oui, c'est bon. J'en ai mangé cette semaine chez une voisine, elle était délicieuse.
0: Comment elle s'appelle votre voisine?
4: Josiane,
0: donnez-nous son numéro de téléphone, on va aller manger la soupe au pistou chez Josiane. Elle habite à Beaumont-les-Valences, Josiane?
4: Oui, c'est ma voisine.
0: Bon, alors, et elle était très bonne?
4: Ah oui, vraiment.
0: Ouais.
4: Vraiment. Elle avait fait cuire du lard aussi.
0: Oui, oui.
4: Pour manger avec.
0: Ah bah oui.
4: C'était à tomber.
0: Oui.
4: J'en ai repris.
0: Oui. Bah, moi, je mets du lard et puis je mets un petit peu de couane. Je mets de la couane dans la soupe au pistou.
4: Ah, vous êtes gourmand. Vous.
0: Ouais, un peu de couane qui croque sous la dent. Là.
4: Ah, bon. Bon vivant.
0: Eh bah, bien, attends, où il vaut, hein. On ne va pas s'embêter, on n'en a qu'une, hein, comme dirait l'autre.
4: Oui, c'est vrai.
0: Je parle de la vie, évidemment. Bon, Laurette, je suis désolé, ce n'est pas la soupe au pistou.
4: Bon, mais écoutez, ça m'a fait plaisir de vous entendre et de participer à ce jeu.
0: Et vous reviendrez. Et il est bien, ce jeu, Laurette. Qu'est-ce que vous en pensez? C'est pas mal, on pense
4: à vous. Pas souvent, à vrai dire. Mais là, ça m'a un peu amusé. J'ai pensé à ça parce que vous avez dit que c'était un peu d'actualité là. Alors comme je sais pas l'expression que vous avez employée.
0: Une recette qui fonctionne particulièrement bien quand les journées commencent à fraîchir.
4: Voilà. Et alors ça.
0: C'est pas mal. Oui, effectivement.
4: Bien, hein.
0: C'est très très bien. Mais ça n'est pas la soupe au pistou.
4: Bon, mais à bientôt.
0: Je vous embrasse. À très vite, Laurette. Au revoir. Jérôme, bonjour Jérôme à Rochemort.
5: Oui, bonjour Franck.
0: Rochemort, au soleil de Rochemort.
5: Oui, tout à fait.
0: Jérôme, alors.
5: Est-ce qu'il y a du beurre?
0: Est-ce qu'il y a du beurre? Oui, il y a 30 grammes de beurre.
5: Moi je pense au sauté de porc, oignon et lardon, voilà.
0: Non, c'est pas un sauté de porc.
5: Ah.
0: Désolé.
5: C'est pas grave. Bonjour.
0: Eh bien, avec plaisir, Jérôme, bien sûr. Vous êtes ici chez vous dans la cuisine d'Isidro Mardèche.
5: Merci, bonne journée.
0: Merci, au revoir. Martine à Saint-Sauveur.
6: Oui, bonjour.
0: Bonjour.
6: Alors moi, je voulais vous demander s'il y avait des lentilles.
0: Il n'y a pas de lentilles.
6: Ah, dommage.
0: Un petit salé, non? C'était ça?
6: Ben oui,
0: c'est ça. Ah, il y a des lardons. Vous mettez du beurre dans les lentilles? Oui, on peut mettre un peu de beurre. Non,
6: bon,
0: non, c'est pas. Il y a pas de lentilles, Martine.
6: Ok, merci.
0: Allez, très vite, on va maintenant à Berzem rejoindre Michel. Michel, bonjour.
7: Bonjour, Franck.
0: Michel, je vous écoute.
7: N'abîmez pas Laetitia, s'il vous plaît.
0: Laetitia, je crois qu'on a un chéri pour toi.
7: Il est un peu trop vieux.
0: Oh non, pas de ça entre nous, Michel. Mais pourquoi je l'abîme pas, moi, Laetitia, là, ce matin? Non. C'est elle qui vous accueille.
7: Presque pas.
0: Alors, Michel, qu'est-ce qu'il y a dans cette recette?
7: Est-ce qu'il y a des museaux de porc?
0: Non.
7: Non. Bon, ben, désolé.
0: Il n'y a pas de museau de porc. Bon, allez, on récapitule. Il n'y a pas de bœuf, il n'y a pas de chou, il n'y a pas de poireau, il n'y a pas de dio, il n'y a pas de poireau, il n'y a pas de courge, il n'y a pas de reblochon, il peut y avoir des carottes, il n'y a pas de crème fraîche, il n'y a pas de champignons, il n'y a pas d'œuf, il n'y a pas de tomate, il n'y a pas de basilic, il n'y a pas de lentilles, il n'y a pas de museau de porc. Par contre, on peut mettre il y a des pommes de terre, du porc, des oignons, des lardons, de l'ail, du beurre. Et quoi d'autre? 04 75 40 10 10, je vous attends. Allez, faites vite! On a jusqu'à midi pour trouver la recette que nous cuisinons ce matin dans le Grand Miam.
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0: Eh ben, c'est à qui le tour? Claude à Charmes-sur-Rhône dans quelques instants, peut-être Vanessa également à Saint-Prié en Ardèche. Et vous, à quoi pensez-vous, Véronique ou Pouzin? Appelez-moi 04 75 40 10 10 après Mylène Farmer.

0: qui c'est?
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1: Hélène?
3: Oui.
1: Bonjour Hélène.
3: Bonjour Franck.
1: Bon, qu'est-ce qu'on fait avec cette recette alors? Je sais pas quoi vous dire, moi je sais plus quoi vous dire là maintenant. Là, il faut faire vite parce que à midi il y a les infos et puis après on mange donc il faut.
3: Oui, hein, on a faim.
1: Oui, surtout qu'il y a un peu de cuisson dans ce plat. Qu'est-ce que vous en pensez alors? Il faut quoi dans ce?
3: Moi j'aurais dit des cornichons.
1: Il y a pas de cornichons.
3: Ah mince.
1: Qu'est-ce que vous pensiez à quoi vous?
3: La salade de cervelas avec des cornichons, échalotes, du persil.
1: Ouais, mais non, c'est pas ça. Mais
3: c'est bon. Alors,
1: ouais, non,
3: je
1: non,
3: croyais
1: non.
3: que j'étais persuadée.
1: Ouais, oui, enfin, mais
3: j'ai
1: non.
3: pris en route, alors je sais pas trop les premiers ingrédients.
1: Ouais. Bon. Eh bien, on va continuer, hein, Hélène.
3: Bah, bientôt, Franck.
1: Bah, lundi, je vous offre des marrons glacés, lundi.
3: Oh, bah alors, Ardéchois de cœur fidèle.
1: Eh bah oui, des coffrets de marrons glacés que je vais vous offrir.
3: Alors, lundi, je rappelle.
1: Allez, à lundi, Hélène. Véronique Opouzin, bonjour Véronique.
4: Oui, bonjour, Franck.
1: Ça va, Véro?
4: Impeccable, merci. Bon. Je vais plutôt manger.
1: Ouais.
4: Alors, dites-moi, est-ce qu'il y aurait de la viande de porc?
1: Alors, oui, on nous a déjà dit de la viande de porc, oui.
4: Alors, ben, je pensais à la bombine.
1: On nous l'a déjà proposé aussi, la bombine.
4: On n'a pas tout écouté, alors c'est pas grave.
1: Ah oui, on nous l'a déjà proposé, la bombine. Qui c'est qui nous a proposé? C'est Annie de Romans qui nous a proposé la bombine. Ben, elle nous a proposé la recette de sa maman. Hein?
4: Et de mon papa.
1: Et de votre papa. Mais voilà. C'est pas la bombine.
4: C'est pas grave, merci, bon week-end.
1: Au revoir, bon week-end. Vanessa Saint-Prié, au revoir Véro et bonjour Vanessa.
5: Bonjour.
1: Alors.
5: Une
1: pâte feuilletée. Qui c'est qui parle?
5: C'est Victoire.
1: Oh, Victoire. Quel âge elle a, Victoire?
5: 4 ans et demi. Elle est arrivée de l'école, le jeu était en cours. Elle m'a dit, vite, on appelle, on tente.
1: Ah, bonjour ma Victoire chérie, bonjour ma poupée. Alors, qu'est-ce que... j'ai pas entendu ce que Victoire nous a proposé.
5: De la pâte feuilletée.
1: De la pâte feuilletée. Non, il n'y a pas de pâte feuilletée.
5: Ah, on pensait à une tourte aux patates.
1: Ouais,
5: c'est
1: oui.
5: pas ça.
1: Non. Non, il n'y a pas de pâte feuilletée.
5: C'est pas grave, on retentera.
1: Allez, vous faites un gros bisou à Victoire. Qu'est-ce qu'elle mange à midi, Victoire?
5: Alors, à midi, c'est des courgettes avec des pâtes et du poisson.
1: Oh, on va se régaler. Je vous embrasse toutes les deux, Vanessa et Victoire. Et Victoire qui a dit à maman, allez, maman, joue vite, maman, appelle vite. Bon, Claude, bonjour. Claude?
6: Oui, bonjour Franck.
1: À Charmes-sur-Rhône.
6: Alors moi, je pensais à des olives, Franck.
1: Est-ce qu'il y a des olives? Non, il n'y a pas d'olives dans cette recette.
6: Moi, je pensais à une...
1: Vous pensiez à quoi?
6: Une blanquette de porc.
1: Une blanquette de porc? Non.
6: Bon, non.
1: Merci
6: bien.
1: Au revoir. Merci de votre participation. Ophélie à Ourche, bonjour.
7: Oui,
1: bonjour Ophélie.
7: Est-ce qu'il y a du thym?
1: Oui.
7: Ok. Je pensais à un ragoût.
1: Un ragoût? C'est pas un ragoût.
7: Tant pis.
1: Je suis désolé. Ah, tout à l'heure, on a eu un petit peu la proposition du ragoût. Tout à l'heure, on a eu le barboton.
7: Barboton.
1: Non, c'est pas le barboton, c'est pas le ragoût, Ophélie. Désolé.
7: Bon,
1: revenez jouer, Ophélie, lundi.
7: Oui.
1: D'accord. Vous aimez les marrons glacés?
7: Pas trop, non.
1: D'accord. Mais là, c'est du chocolat.
7: J'attendrai un peu.
1: Ouais, allez, d'accord. On va avoir plein de jolis cadeaux et des cadeaux délicieux. Bien. Allez, on va vite. On fait vite. Diane Saint-Péret. Bonjour, Diane.
8: Bonjour,
1: Diane.
8: Est-ce qu'il y a des piments oiseaux?
1: Est-ce qu'il y a des piments oiseaux? Je dirais qu'on peut en mettre, oui. Oui, on peut en mettre.
8: Est-ce que ce serait un plat rayonné, un carri de porc, par exemple?
1: Un carri de porc, c'est bon, ça. Mais non, c'est pas un carri de porc.
8: Ah.
1: Désolé, Diane.
8: Bon. Bonne journée à tout le monde.
1: Allez, bonne journée, Diane. Oh, on va pas la trouver, la recette. On va pas la trouver. Ah là là là là là là là là. Je sais que vous avez pensé à quoi? Vous avez pensé au bourguignon. Je sais que on a pensé à la joue de porc. On a pensé au travers de porc. On a pensé à plein de choses. Mais on peut plus jouer là maintenant. Bah non, parce que là il y a les infos qui approchent. Je vais être obligé de vous donner la réponse. C'était tout simplement un rôti de porc. Un rôti de porc. Alors attention, pas n'importe lequel. Aux pruneaux et aux pommes de terre. Il y a le rôti de porc, il y a un peu de vin blanc sec, bouillon de volaille, 150 g de lardons, des pruneaux dénoyautés 400 grammes, 1 kg de pommes de terre, petites pommes de terre, de l'huile, 30 grammes de beurre, 2 oignons, 2 gousses d'ail. On peut y mettre du thym, mais moi j'aime bien le mettre, j'aime bien y rajouter un bouquet de sauge, du sel et du poivre, et vous laissez cuire tout ça pendant allez, 1h30 tranquillement, en arrosant régulièrement le rôti de porc. Rôti de porc aux pruneaux et pommes de terre. Bon, allez, c'est pas trouvé. On revient lundi matin, entre 11h et midi. Lundi, je vous offrirai des coffrets de marrons glacés de la maison Sabaton. On va se régaler lundi, dans le Grand Miam.
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1: Rôti de porc aux pruneaux, farci aux pruneaux avec ses petites pommes de terre en cuisson longue au four à 150 degrés, 1h30. Vous l'oubliez et vous vous régalez. C'était la recette du jour que je vais d'ailleurs déposer sur la page Facebook du Grand Miam.

0: Non, on ne doit pas s'en aller tout de suite parce que là maintenant ce sont les infos et tout de suite après on restera avec Enora Malagré. On vous doit bien ça sur ICI.
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0: ICI premier sur l'actu locale en Drôme Ardèche. Bon appétit à tous, il est midi. Louise Joyeux.
2: 12 personnes interpellées ce matin dans la Drôme en marge des manifestations de lycéens. Il y a eu 4 blessés, dont 3 policiers. Situation particulièrement tendue à Montélimar, où le portail du lycée des Catalans a été incendié. Rassemblement aussi en cours à Romans-sur-Isère. Les forces de l'ordre sont mobilisées. Alexandre Berthaud, vous êtes sur place. Ce sont les mêmes scènes qui se répètent depuis hier.
3: Voilà, des scènes comme celle à laquelle j'ai assisté il y a une demi-heure environ à proximité du lycée Bouvet. La police bloque l'accès, un groupe de jeunes en face, 200, 300 au moins, difficile à dire, ça bouge beaucoup. Et parmi ce groupe, quelques-uns lancent sur les policiers, alors soit des mortiers d'artifice, soit des déodorants qu'ils tentent d'enflammer. Et la police réplique, gaz lacrymogène, mouvement de foule, on court, puis on tousse, on pleure, ça gratte la gorge. À côté de tout ça, on a quelques adultes, gilets rouges, CGT, qui tentent d'orienter les jeunes pour éviter les accidents. Et cette scène donc s'est déroulée hier déjà et plusieurs fois depuis ce matin devant 3 lycées de la ville. Les conséquences, une poubelle brûlée, un jeune touché au mollet par une sorte de flashball, il boite, mais ça va, rien de très grave. On marche cependant sur un fil, certains lycéens disent que c'est le moyen de se faire entendre, d'autres préféreraient des manifestations statiques et pacifiques pour reprendre leurs termes. Ils ont de nouveau pris la route pour retourner devant le lycée du Triboulet à l'instant où je vous parle.
2: Rassemblement donc aussi à Valence où il y a des jets de gaz lacrymogène devant le lycée Loubet. Les forces de l'ordre veulent éviter un attroupement devant l'établissement. Les lycées Montesquieu, Aglou-la-Fémas et Amblard sont fermés. Les cours se font à distance. Côté Ardèche, 300 jeunes se sont rassemblés devant le lycée Asti à Aubenas, 120 à Privas. Hier, au total, 17 personnes ont été placées en garde à vue en Drôme et en Ardèche. Et face au débordement partout en France en marge de ces rassemblements, le ministre de l'Éducation nationale, Édouard Geffray, reçoit ce vendredi les organisations syndicales, associations de parents d'élèves et représentants de lycéens. Une femme de 60 ans est décédée dans un accident de la route en sud Ardèche ce matin. Ça s'est passé vers 7h à Berrias et Casteljau. Sa voiture a percuté un poids lourd de face. 2 autres personnes ont été gravement blessées, transportées sur l'hôpital de Valence. La circulation est toujours coupée sur la RD 104. Le poids lourd est en cours de relevage. Vous avez plus de détails sur ici.fr. Le vautour moine est menacé d'extinction dans les Baronnies, malgré le travail pour préserver cette espèce. Il s'agit du plus grand rapace d'Europe. 3 mètres de long, les ailes déployés. Chez nous, dans la Drôme, il y en a malheureusement de moins en moins, Robin Montel.
4: Cette année, seulement 2 jeunes ont pris leur envol dans la Drôme. Les scientifiques ont fait des projections et elles sont très mauvaises, explique le directeur de l'association Vautours en Baronnie, Christian Tessier.
5: À l'échelle de 10 ans, l'espèce pourrait redisparaître de France.
4: Les vautours moines ont été réintroduits en France en 2004. Le rapace peut vivre jusqu'à 40 ans, mais les femelles ne pondent qu'un œuf par an.
5: Chaque année, on perd des vautours adultes, donc des oiseaux reproducteurs. Du coup, la colonie n'évolue pas.
4: Pour le ministère de l'Environnement, ça devient une espèce prioritaire. Il y a 13 coupes dans les Baronnies, 50 dans le Massif Central et 5 dans le Verdon, c'est tout. Les vautours moines qui nichent dans la Drôme sont suivis grâce à des boîtiers GPS, explique Christian Tessier.
5: Comme les effectifs sont faibles, on sait en gros les couples qui est avec qui et à quel endroit ils nichent. Ce qui veut dire que s'il en manque un, on le détecte assez rapidement. Et on a aussi beaucoup d'actions pour limiter les menaces qui pèsent sur ces oiseaux. Donc il y a eu tout un travail fait avec Enedis pour limiter les problèmes d'électrocution.
4: Mais maintenant, il y a surtout des problèmes d'empoisonnement. Ils sont en augmentation depuis quelques années. En réponse, l'Office français de la biodiversité va déployer d'ici la fin de l'année 2 brigades cynophiles qui parcourront le pays pour chercher entre autres les appâts empoisonnés.
2: On vous a mis des photos de ces vautours sur ici.fr. Du handball ce soir, Valence reçoit Besançon en Pro League. Le Valence Drôme Handball est regonflé après la victoire contre Dunkerque mardi en Coupe de France. Le coup d'envoi est à 20h. Midi 4, Franck, c'est toujours bien gris, bien couvert.
0: Alors, on a eu énormément d'appels durant le Grand Miam. Dès que vous prenez un petit peu de hauteur dans l'Ardèche ou dans la Drôme d'ailleurs, le soleil est bien présent, ce qui est assez étonnant. Les nuages et les éclaircies se partagent donc le ciel. À noter cet après-midi, le temps qui se dégrade quelque peu pour la région de Delphi ainsi que sur l'est du département. Les nuages deviennent un peu plus nombreux et donneront quelques averses. Mais il y a du soleil aussi, on l'a entendu durant une heure. Vous avez aussi du soleil et du ciel bleu. Les températures. Vallée du Rhône ou à Baronnie, 24 degrés, 19 degrés dans le Vercors. Et pour l'Ardèche, de 23 à 26 degrés d'Annonay à Bourg-Saint-Andéol jusqu'aux Cévennes. 18 degrés sur les hauts plateaux au-dessus de 1000 mètres d'altitude. Il est midi 5 tout de suite. Je vous propose de retrouver Enora Malagré et toute sa bande.
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6: Bonjour à tous, il est midi 5 sur Ici, bienvenue dans votre nouveau rendez-vous quotidien, ça s'appelle On vous doit bien ça, parce qu'on est là pour vous rendre service, on sait à quel point la rentrée, l'année sera difficile, alors on essaye modestement de vous aider, c'est votre émission, et d'ailleurs appelez-nous hein, tout au long de l'émission au 0810 055 056, aujourd'hui on va aborder entre autres un gros sujet sur l'or, bijoux en or, comment vendre sans se faire arnaquer, entre autres, on va aussi parler avec Nordinata. Bonjour Nordine.
7: Bonjour Enora.
6: On va parler des sports méconnus qui sont bons pour vous, dis donc. On va aussi parler avec notre cher Audrazo. Comment ça va Audrazo?
8: Ça va et vous?
6: Comment éviter les arnaques? Je vais très bien, c'est un vendredi. Je ne vous cache pas que la veille du week-end, maman est en joie. Et on va aussi parler avec notre cher Valère des pompes à chaleur, c'est ça? Parce qu'apparemment il y a du leasing, on peut en bénéficier. Vous allez nous raconter ça tout à l'heure.
9: Absolument. Bonjour à toutes et tous.
6: Bonjour cher Valère. Et puis, vous pouvez aussi nous laisser des messages vocaux hein, sur ce WhatsApp qui est gratuit, je le répète, 0810 055 056, comme l'a fait d'ailleurs aujourd'hui Jordan de Picardie.
10: Bonjour Nordine, j'ai pu voir que vous étiez assez musclé et j'aimerais avoir ce genre de carrure. Qu'est-ce que vous me conseillez de faire comme sport?
6: Oh là, vous avez bien fait de venir, Nordine.
7: Oh Jordan.
6: Vous savez, c'est vrai qu'il a fière allure, notre Nordine à table.
7: Oui, mais on est tous le balèze de quelqu'un, donc je vais répondre à Jordan tout à l'heure.
6: Ça recommence. Alors, si vous découvrez l'émission, chères auditrices, chers auditeurs, c'est un numéro duettiste que nous avons entre Nordine et Valère. Vous allez voir, c'est très réjouissant. Nordine, on va répondre à cela dans une trentaine de minutes. Votre secret pour avoir ce corps de dieu grec, vraiment, quasiment. Mais pour l'heure, je vous l'ai dit, on va parler or. En tout cas, bienvenue, c'est votre nouveau rendez-vous. Ça s'appelle On vous doit bien ça sur Ici. Il est midi 7, on est en direct ensemble jusqu'à 13h. Nous allons parler or. Est-ce que c'est un bon plan d'acheter de l'or en ce moment? On a 1000 questions et on a un expert avec nous hein, qui va nous aiguiller dans ce vaste sujet. Il s'appelle Alexis Monceau. C'est le DG de Godot et Fils. On va l'accueillir tout de suite. Hein. Bonjour Alexis.
11: Oui, bonjour Madame Malagré, comment allez-vous?
6: Madame Malagré, excusez-moi, j'aime tellement, pardon. On me respecte si peu, vous savez. Non, merci beaucoup. On est ravis de vous accueillir, on va parler de tout ça avec vous dans un instant, mais notre cher Audrazo va nous faire un petit topo.
8: Oui, petit topo. Pourquoi on parle de revendre de l'or pour vendre ses bijoux, etc.? Parce que les temps sont difficiles, parce qu'on a parfois des bijoux, des bagues, des bracelets, des colliers, Nora qui dorment au fond d'un tiroir et que ça fait partie des solutions peut-être pour trouver un peu de liquidité rapidement. Absolument. Quand on en a besoin. Deuxième raison, le cours de l'or, alors, il a un petit peu baissé. Mais ça reste intéressant parce qu'il crève les plafonds ces dernières années. Alexis Monceau pourra nous le confirmer, je pense. Il a atteint même un sommet là en début d'année. Donc qu'est-ce que ça veut dire très concrètement? Le gramme d'or actuellement, vous pouvez en tirer entre 30 euros et 110, 120 euros. Évidemment, ça dépend de beaucoup de critères. Ça dépend notamment du nombre de carats. Donc l'or pur, 24 carats, c'est 119 euros le gramme. C'est la dernière donnée que
6: d'accord,
8: j'ai trouvée.
6: Okay.
8: Donc ça veut dire que bah, vous pouvez, sur un très bon bijou, là pour le coup on parle d'or pur, c'est plutôt rare, on en a forcément. Mais là vous pouvez en tirer plusieurs centaines d'euros, peut-être parfois plusieurs milliers, toujours, j'insiste, en fonction du poids et de la pureté de l'or. Sinon vous avez aussi l'or 18 carats, donc là c'est 75% d'or pur, donc vous allez un peu moins en tirer, mais vous êtes autour de 70-80 euros le gramme. Donc évidemment vous multipliez ça par plusieurs grammes et ça fait quand même des sacrées sommes.
6: Je vais aller faire les fonds de tiroir, moi je vais aller chez ma grand-mère, je vais tout faire. Alors Alexis Monceau,
8: Oui, Alexis Monceau, bonjour à vous. Une fois qu'on a dit ça, je suppose que vous avez beaucoup plus de clients ces derniers temps.
11: C'est vrai qu'aujourd'hui, on voit énormément de clients qui sont finalement... En fait, aujourd'hui, ce qui est hyper intéressant dans le marché de l'or, c'est qu'il y a différents types de profils et il y en a de plus en plus qui commencent à se dire « j'ai de l'or dans mes tiroirs » parce que de l'or de ces derniers mois, comme vous l'avez dit, l'or a explosé. C'est incroyable. Et du coup, les gens, ils se posent des questions. Ils disent « combien vaut mes bijoux ?» Et en plus, en début d'année, il faut comprendre que l'or, malgré le fait qu'il ait quand même baissé, comme vous l'avez dit, énormément de personnes se disent « voilà, ça peut être une super aide ». Et aujourd'hui, il y a beaucoup de grands-parents, de parents qui souhaitent aider aussi leurs enfants, leurs petits-enfants, en leur transmettant de l'or. Et à ce moment-là, on peut voir que ça permet énormément de choses. Ça permet de financer des études, ça permet également de financer les premières voitures, des apports immobiliers, parce que c'est de plus en plus tendu ces dernières années.
6: Bien sûr. Alors,
11: aujourd'hui, l'or, dites-moi.
6: Non. Avant que d'ailleurs que Valère nous dise à quoi il faut faire attention d'ailleurs quand on veut vendre son or. Moi, je voulais vous poser une question un peu basique, mais si on n'a pas d'or à la maison et qu'apparemment c'est une valeur un peu chouette en ce moment, on en achète où de l'or?
11: On peut en acheter dans des comptoirs spécialisés comme Godoy Fils. Du coup, nous,
6: il se fait un peu de pub au passage. Il a bien raison.
11: Bien sûr. On en a un peu partout en France.
6: Oui.
11: Et c'est vrai qu'il faut se tourner vers des acteurs qui sont quand même de confiance, parce que l'or, c'est un secteur qui est relativement simple. Il faut se tourner vers les bons partenaires, parce qu'il faut expliquer comment ça fonctionne, que ça soit à l'achat comme à la revente. Mais c'est pour ça qu'on conseille énormément.
6: Mais admettons, moi j'ai pas beaucoup de sous, j'achète quoi? J'achète quoi qui veut prendre de la valeur? Combien j'achète d'or? Si par exemple, admettons, je sais pas, j'ai 100 euros, ça vaut le coup d'acheter 100 euros d'or? 100 euros, c'est déjà une grosse somme, hein, mais...
11: 100 euros d'or, vous savez, les cours de l'or ont quand même pas mal explosé ces dernières années, donc aujourd'hui on est plus sur des entrées de panier moyen aux alentours des 400 euros sur la 10 francs Napoléon qu'on connaît très bien. Ou alors sur les 20 francs Napoléon, pièce iconique en France, mais on est plus aux alentours des 700 euros la pièce. Mais ce qu'il faut comprendre, c'est que aujourd'hui, c'est possible quand même de faire du DCA, mais plus sur des petits volumes.
6: C'est quoi
11: volumes.
6: Du DCA? C'est quoi?
11: Du DCA, c'est acheter de manière régulière des petits produits aux alentours des 400 euros. Aujourd'hui, c'est un peu les produits.
6: Il faut pouvoir les sortir, les 400 euros.
11: Et tout à fait. Et c'est pour ça que personnes. Je suis entièrement d'accord. Mais c'est là où aujourd'hui, l'accès à l'or, c'est quand même quelque chose qui est un peu plus compliqué que ces dernières années.
6: Ah oui.
11: Mais ça reste quand même quelque chose de tangible, contrairement à d'autres actions.
12: Pardon, je mets un petit bémol sur tout ça. Hein. On fait pas de conseils en investissement. Les sujets d'acheter de l'or ou d'autres produits financiers, c'est complexe. Nous, notre boulot, c'est pas de dire ce qu'il faut acheter ou pas, parce que on peut acheter aujourd'hui de l'or et monsieur, vous le savez parfaitement, on peut perdre 20 ou 30% de ce qu'on a misé demain.
11: Hein.
12: Donc voilà, restons prudents aussi sur notre responsabilité là-dessus. Par ailleurs, quand on veut vendre ce métal précieux, alors c'est normal, c'est votre métier. Hein. Vous dites que c'est formidable, etc. Mais on est aussi face à des situation, les gens vendent des bijoux de famille, ça fait mal au cœur, c'est pas facile. Donc, moi, je voulais quand même rappeler quelques bons réflexes. Et tout à l'heure, on parlera du prêt sur gage, qui peut être une alternative d'ailleurs.
6: Absolument,
12: à la vente.
6: Hein,
12: c'est encore autre chose. Mais très rapidement, d'abord, il faut faire estimer plusieurs fois. C'est extrêmement important. On va pas chez un seul professionnel, mais on en fait deux, voire trois. On compare, on revient à ce fameux sujet de la comparaison pour bien voir si on nous dit à chaque fois la même chose. On fait peser aussi l'objet devant nous. Ça, c'est obligatoire. On doit constater le poids de l'objet. Et quand on l'a fait deux, trois fois, on est tranquille. On vend pas forcément au poids, parce que parfois un bijou signé vaut beaucoup plus cher que son pesant d'or. Donc il faut aussi bien vérifier ce point-là. Et si vous avez un doute, allez chez un bijoutier. Et puis enfin, un contrat écrit, c'est obligatoire, et on se fait jamais payer en espèces. Ça, c'est aussi obligatoire.
6: Oh là là, interdit.
12: Oui. Ça, c'est absolument interdit. Mais voilà quelques règles de base
6: j'ai plongé un jour,
12: à connaître.
6: Voilà. On va continuer à parler de ça. C'est passionnant. Alexis Monceau, le DG de Godot et Fils, reste avec nous. Si vous avez de l'or, si vous avez envie d'en vendre, d'en acheter, appelez-nous 0810 055 056. Pour l'heure, on s'écoute Stéphane Echer. Déjeuner en paix. On est ensemble jusqu'à 13h. Ça s'appelle On vous doit bien ça. Sur ici.

Déjeuner en paix, Stéphane Echer. On en parlait d'ailleurs entre nous en antenne. En plus, il est très sympathique, Stéphane Echer, c'est un ange. On est ensemble jusqu'à 13h. 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

0: Capelle de Villefontaine dans le 38. Bonjour Cécile. Alors vous, histoire incroyable. Vous avez récupéré les chicots, si je puis me dire ainsi, en or de votre grand-père. Qu'est-ce que c'est que cette histoire?
1: Oui, j'ai fait une drôle de tête quand j'ai reçu ça. Je trouvais ça un petit peu glauque. J'avais un peu de mal à comprendre le sens.
0: Mais attendez, vous les avez reçus comment ces dents de votre papy en or?
1: À son décès. J'avais une boîte avec il y avait des choses dedans, différentes choses, et il y avait les dents, voilà. Okay. Il y avait des dents, des grosses molaires en or, je les ai gardées un petit moment, et puis un jour on m'a dit va faire estimer, puis effectivement j'ai eu une surprise.
0: Combien?
1: Voilà, donc j'ai rendu les dents de pépé quand même. Les photos, je les ai gardées.
0: Non, mais c'est extraordinaire.
1: Les dents, je trouvais ça un peu
0: Que je peux me permettre de vous demander combien vous a rapporté les dents de pépé?
1: Alors, je crois que j'avais 4 dents et j'étais pas loin des 500 ou 100 euros, un truc comme ça.
0: Wow.
1: Parce qu'il y avait des petits bijoux. Et puis du coup, j'ai fait les tiroirs, les fonds de tiroirs.
0: Vous pensez
1: un peu. J'ai trouvé tous les petits, vous savez, les petits bouts de bijoux cassés.
0: Ouais, bien sûr, bien sûr.
1: Des choses comme ça.
0: Écoutez, pardon, mais vérifiez les dents de pépé, peut-être. Je ne sais pas, pardon. Je me permets de plaisanter, chère Cécile. Alexis, notre invité Alexis Monceau, ça vous arrive, vous, de récupérer des dents comme ça en or et de les estimer?
2: On récupère souvent les dents de pépé, il y a beaucoup de clients qui viennent. Il y a beaucoup de clients qui viennent avec, du coup, comme le disait madame, des fonds de tiroir.
0: Ouais.
2: Ils viennent du coup tester. Et ce qui est hyper intéressant, c'est que même de plus en plus de clients commencent à venir pour savoir quel titrage d'or c'est, parce qu'il y a beaucoup de plaqués qui sont en circulation. Mmh. Et c'est là où c'est intéressant, le nombre de personnes qui viennent en pensant que ce sont des bijoux qui sont plaqués or. Et au final, ça se révèle par être des bijoux en or 18 carats.
0: Vous nous direz d'ailleurs dans un instant comment reconnaître le vrai or du plaqué, etc. Ça, on en parlera dans un instant. Mais enfin, c'est quand même fou. Audrazo.
3: Oui, en fait, je voulais aussi faire une petite recommandation parce que Valère a dit ce à quoi il fallait faire attention quand on vend ses bijoux, quand on vend son or. Il y a aussi des sociétés qui sont pas recommandables. Voilà, je vous le dis, il faut faire très attention à ça et je pense que Alexis Monceau sera d'accord avec moi. Des sociétés qui vous contactent par courrier, par mail, par téléphone, qui vous contactent spontanément. Là, c'est un peu limite et qui vous disent vous pouvez vous rendre tel jour à tel endroit, souvent dans un hall d'hôtel, un hôtel particulier, une salle des fêtes, et elles vont vous faire un prix canon. Je vous conseille de pas y aller. J'ai Claire, une auditrice qui m'avait contactée il y a quelques mois. Elle vendait des bijoux 18 carats. Et en fait, la société qu'elle a trouvée là-bas lui en a donné pour moins de 4 euros le gramme.
0: Oh là là.
3: C'est un scandale total.
0: Ça, Alexis, on est d'accord que c'est n'importe quoi. Ça, c'est pas possible.
2: On est tout à fait d'accord. Et en plus, certaines de ces sociétés payent même encore en espèces. Et c'est vraiment purement illégal, comme vous l'aviez dit tout à l'heure. Et même moi, j'ai beaucoup de clients qui me disent « Voilà, monsieur Monceau, j'ai fait venir quelqu'un chez moi pour faire des estimations. » Nous, on dit toujours « Faire très attention, déplacez-vous en agence, contactez des personnes de confiance. Et si vous ne pouvez pas vous déplacer, on se déplace, on vous transmet notre pièce d'identité, on se présente. » Et il faut vraiment faire très, très attention. Surtout en ce moment.
3: Voilà, donc à retenir, c'est qu'il faut se méfier des obscurs rendez-vous qu'on vous fixe par courrier, par téléphone. Allez en boutique et faites plusieurs boutiques, c'est ce que vous aviez dit aussi, Valère, parce qu'en fait, vous pouvez très bien tomber sur des escrocs qui se mettent votre bijou dans la poche pour pas grand-chose et qui, eux, vont le revendre, mais alors beaucoup plus cher.
0: Valère Correa.
4: J'aimerais savoir comment c'est fiscalisé quand on vend de l'or. Donc, si je décide de revendre, alors moi, les dents de pépé, non, c'est trop tard, mais enfin, un bijou qui a son pesant d'or, comment est-ce que je dois le déclarer ensuite au fisc, monsieur?
2: Alors, comment est-ce que ça fonctionne? Je vais donner 3 exemples concrets. Déjà, les dents de pépé, faire très attention parce que c'est un produit qui est industriel. Donc, nous, profession, on se doit de vous collecter une taxe, 11,5%. Et il faut aussi faire attention, tout bijou au-dessus de 5 000 euros, de manière unitaire, il faut collecter une taxe de 6,5%. Chez Godot et Fils, on collecte toute cette fiscalité et on la déclare pour vous au trésor public.
4: Ok.
0: Oui, Nordine, vous avez une question?
5: Oui, est-ce qu'il y a un registre qui existe sur les boutiques, justement, sur lesquelles on peut, avec lesquelles on peut se être fié? Parce qu'au final.
0: Une sorte d'annuaire, quoi.
5: Je ne sais pas aujourd'hui si je vends de l'or, je ne sais pas où aller.
0: Moi, pareil. Je l'ai fait une fois, je vous l'avoue. J'ai fait absolument n'importe quoi. J'ai revendu une vieille montre, j'avais besoin d'argent. J'ai été chez le premier venu à Paris et ça a été une catastrophe. Je me suis fait avoir. Donc, je suis d'accord. Très bonne question, Nordine. Est-ce qu'il y a un annuaire, monsieur Monceau?
2: Alors, il y en a, mais nous, ce qu'on dit beaucoup à nos clients, il faut souvent s'interroger sur les avis Google, il faut regarder déjà les grands acteurs historiques, il faut toujours, comme vous l'avez dit tout à l'heure, comparer avec plein d'acteurs différents, mais surtout regarder...

0: les avis Google, parce que des acteurs qui auront plus de 100 avis de manière organique et non payée, les gens vont beaucoup plus se retourner vers eux. Il faut vraiment aller sur des sociétés qui sont de là depuis très longtemps, et souvent les grands groupes, parce que les grands groupes sont quand même beaucoup plus contrôlés que les petites structures.
1: Donc il faut vraiment, oui, c'est vrai que ça sert à ça, au moins les avis Google. On va continuer de parler de ça avec vous, cher Alexis Monceau. On va continuer à parler. Or, si vous avez des questions à nous poser, ça tombe bien, on a les réponses. Ça se passe au 0810 055 056. C'est une nouveauté qu'on va écouter. Tame Impala et Jenny s'appelle Dracula. Sur ICI, on est ensemble jusqu'à 13h.

0: sympa cette nouveauté, Tame Impala et Jenny Dracula, sur ici dans On vous doit bien ça.
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0: On vous doit bien ça. Il est midi 26, chers amis, c'est votre nouveau rendez-vous quotidien. On est avec toute la bande, Valère, Nordine, Audrazo. On est en train de parler d'or. Il est l'or, monseigneur, j'avais envie de la faire depuis une demi-heure, donc pardonnez-moi.
2: C'était tentant,
0: ça. Ouais, oui, c'était tentant, ce magnifique film avec Louis de Funès. Bref, nous avons une auditrice qui nous a appelé au 0810 055 056. On est toujours aussi avec Alexis Monceau, le directeur général de Godot et Fils. Bonjour à vous, chère Marie. Vous appelez de Molière-sur-Cèze. Bonjour Marie, bienvenue. Bonjour. Vous achetez un petit peu d'or alors, Marie?
3: Ben oui, j'ai eu l'idée il y a quelques années pour mes petites filles, parce que je ne savais plus quoi leur acheter. Et puis un jour, je me suis dit, ben, l'or est en train de monter. Donc, j'ai commencé à leur acheter des petits bracelets, des boucles d'oreilles, des trucs comme ça, tout en 18 carats.
0: Ça, alors, je peux me permettre de vous demander, Marie, un petit bracelet 18 carats, ça coûte combien? Vous savez, du coup,
3: il faut compter plus de 100 euros. Ouais,
0: plus de 100 euros, d'accord.
3: Mais,
0: ouais. Donc vous avez acheté plein de petits bijoux comme ça, en vous disant, ça va prendre de la valeur.
3: Voilà, et puis un jour j'en ai discuté avec elle, je leur ai dit ben, de les garder, même si elles ne les portaient pas, parce que peut-être un jour elles auraient besoin d'argent, elles pourraient les revendre.
0: Une mamie bien prévenante et bien maligne, si je puis me permettre. Cher Alexis Monceau, du coup 18 carats, un petit bracelet comme ça, ça peut monter, ça peut, je sais pas, quelques années après, ça peut coûter combien cette affaire? Parce que du coup je vais aller acheter ça moi après, même si ça, dites-moi.
4: Alors, pour vraiment conseiller, il faut toujours faire aussi un petit peu attention, parce qu'il existe, pour quand on achète des bijoux en or 18 carats, il y a le produit neuf, du coup, qui coûte très cher, le produit d'occasion, qui coûte déjà deux fois moins cher, et quand nous, on rachète de l'or, on est plus aux alentours des 80 euros du gramme. Et aujourd'hui, dans le marché de l'occasion, on est plus aux alentours des 120. Toutes les personnes qui ont acheté il y a quelques années, aujourd'hui, tout est rentabilisé avec la hausse de l'or.
0: Donc, il y a quelques...
2: Après, ça peut baisser, quoi. Ça peut baisser,
0: c'est
2: un
0: ça,
2: jour.
0: Le risque, c'est ça.
4: Ça peut également baisser. On a ça, comme vous l'avez dit précédemment, en janvier, on a eu un pic historique à 150 000. Aujourd'hui, on a pas mal perdu. Mmh. On est aux alentours des 120 000. Cependant, par rapport aux deux dernières années, on est sur des pics extrêmement hauts encore.
5: D'accord. Mais qu'est-ce que vous faites de tout cet or, vous, une fois qu'on va avoir vendu?
4: Bah, nous, on achète du coup énormément de bijoux en or 18 carats, en 9 carats, 14 carats. Nous, ce sont des produits qu'on achète et qu'on va faire retransformer en produits finis comme des lingots. Mais après, comme il y a aussi des produits qui méritent d'être revalorisés, comme des bijoux art déco, de belles pièces, des bijoux de marque. À ce moment-là, on va les acheter en tant que produits collection et les reproposer à notre clientèle. Et on essaie quand même de préserver le patrimoine français.
0: Et son petit lingot, on le met à la banque ou on le laisse sous le matelas?
4: Non. Nous, ce qu'on conseille souvent, c'est qu'il vaut mieux louer des coffres de banque.
0: Ah ouais, quand même.
4: Et c'est très, il peut y avoir beaucoup de problèmes. Nous, on préfère toujours protéger nos clients, on propose aussi des services internes, mais on dit toujours, allez voir votre conseiller et mettez tout dans un coffre en banque, on ne sait jamais.
0: Évidemment. Valère Correr, vous allez nous parler du prêt sur gage aussi. Hein. Ça,
5: oui,
0: c'est
5: rapidement,
0: très
5: parce
0: important.
5: Que si vous n'avez notamment pas d'or ou pas d'argent, pensez aussi qu'un objet de valeur, ça peut vous dépanner finalement si vous avez un besoin de trésorerie à court terme, mais sans vous en séparer définitivement. Et ça, c'est le crédit municipal qui le propose plutôt. En fait, votre objet va servir de garantie. Vous l'amenez au crédit municipal avec une pièce d'identité, si possible une facture, et ils vont vous valoriser à 50 ou 80% du prix, vous mettre à disposition l'argent et vous récupérerez l'argent quand vous irez rembourser. Il y a un site, c'est prêtsurgage.fr.
0: Merci beaucoup Valère Coréard. Merci cher Alexis Monceau, le DG de Godot et Fils. On vous embrasse très fort. C'est l'heure de l'actualité dans toutes vos régions, chers amis, grâce aux 44 locales de votre radio ici. À tout de suite.
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0: Midi 32, chers amis, sur votre radio Ici, on est ensemble jusqu'à 13h dans ce nouveau rendez-vous quotidien qui s'appelle On vous doit bien ça. Moi, je m'appelle Enora Malagré et la bande qui est autour de moi est constituée de Aude Razo, Madame Anti-Arnac, Valère Coréard, Monsieur Bonplan et notre éminent coach sportif Nordine Atav qui est là tous les vendredis. On est là pour vous rendre service parce qu'on estime qu'on vous doit bien ça. Les amis, on sait à quel point l'année est compliquée. On a parlé or la première demi-heure de l'émission. Continuez, hein, si vous avez des questions, ça se passe au 0810 055 056. C'est un numéro WhatsApp, il est gratuit. Et vous pouvez aussi laisser des messages vocaux, comme l'a fait un certain Jordan aujourd'hui.
16: Bonjour Nordine, j'ai pu voir que vous étiez assez musclé et j'aimerais avoir ce genre de carrure. Qu'est-ce que vous me conseillez de faire comme sport ?
5: Il est fier.
16: Du tennis, de la course ? Alors, autre chose peut-être. Merci beaucoup.
0: On a les auditeurs qu'on mérite qui sont tous plus adorables les uns que les autres. Et on a constaté que Nordine, les femmes se pâment et les hommes l'envient. Il s'est carrément levé, chères auditrices, chers auditeurs, pour répondre à Jordan. Alors, le secret de ce corps d'Alba.
17: Jordan, déjà, merci de donner du sens à ma vie. Je pense que j'ai réussi à ma carrière. Voilà, alors je vais vous donner cinq astuces, cinq doigts de la main. Première, la régularité. Constamment, c'est-à-dire deux à trois fois par semaine, soyez réguliers. N'essayez pas de faire cinq séances dans la semaine et après plus rien la semaine d'après. Ça, c'est la première chose.
2: Séance de muscu, vous voulez dire ?
17: Séance de musculation, d'accord. Voilà. La deuxième, la patience. Soyez patient. Valère est en train de le découvrir depuis des années. Ça fait des années qu'il essaie d'être musclé et ça ne vient pas comme ça. Parce qu'en fonction de votre morphotype, vous allez avoir plus ou moins des résultats. Donc soyez très patient. La deuxième, l'alimentation. Le muscle, il a besoin d'essence. Et la meilleure essence pour le muscle, c'est la protéine. Donc vous avez dans les poissons maigres, les viandes maigres, les œufs, les légumineuses.
0: Premier degré.
17: La prochaine, c'est le sommeil et la récupération. Là aussi, votre muscle a besoin de récupérer. Et d'une séquence, si vous travaillez par exemple les pectoraux, laissez au moins 48 heures de récupération entre la même sollicitation du groupe musculaire. Et la dernière, le sens que vous donnez à l'entraînement. Forcément, vous allez voir ce qu'on appelle les muscles miroirs. Et ce qui est essentiel pour avoir un corps joli, j'ai envie de dire, et pour être balèze, c'est justement de travailler un ensemble de muscles. Et ça serait intéressant. Jordan, vous allez être balèze, je suis sûr. Je vous embrasse.
0: Vous voulez le corps de Zeus ? Vous écoutez Nordine Atav. Tout au long de l'année, je booste votre pouvoir d'achat. C'est 200 euros qui partent là, comme ça, immédiatement, à dépenser dans une grande enseigne. Et nous avons une gagnante. Elle s'appelle Liliane. Elle s'est inscrite sur le site ici.fr. Il y a une page dédiée. Bonjour, chère Liliane.
18: Bonjour. Comment allez-vous ?
0: Ah, très bien. Vous avez une voix tellement pleine de vie, en plus. Ça va, Liliane ?
18: Et bonjour à toute la bande.
17: Bonjour.
0: Bonjour. Vous nous appelez via Ici Isère, qu'on embrasse très chaleureusement. Vous êtes retraité. Vous avez trois enfants et 10 petits-enfants. J'adore.
18: C'est exact.
0: Vous avez bien bossé. C'est gagné, Liliane. Extraordinaire. On est ravis de vous offrir ce petit complément, ma chère Liliane. On vous embrasse très fort. Et c'est, écoutez, my pleasure. Oh, j'ai envie d'être bilingue aujourd'hui, c'est vendredi. Prenez grand soin de vous, chère Liliane. On vous embrasse très, très fort. Oh là là, mais qui vois-je venir ? 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On est ensemble jusqu'à 13h, les amis.

0: On est ensemble jusqu'à 13h. Valère Correire, qui n'arrêtait pas de chantonner, qui a dit donc un petit beau brin de voix, dis donc.
1: J'adore cette chanson.
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0: Monsieur Bonplan, qui est chanteur à ses heures perdues en cette veille de week-end. On espère vous faire un peu sourire et vous donner surtout des bons plans. Évitez les arnaques. Sculptez votre corps grâce à Nordinata, notre coach sportif. Pardon, je ris seul. Mais pour l'heure, nous allons répondre pas du tout. Enfin oui, il y a une problématique. On va vous dire, enfin une problématique. On a lu ça. On va vous dire si vous pouvez bénéficier du leasing sur les pompes à chaleur. Vous avez vu, c'est une émission très variée. Et si oui, comment qu'on fait, dis donc, monsieur Valère Correa, le chanteur?
1: Ah, alors, le gouvernement a lancé une offre intégrée pour aider les ménages modestes à remplacer leur chaudière au gaz ou au fioul par une pompe à chaleur. Alors, quand on dit leasing social, qui est souvent utilisé, en fait, c'est pas une location, évidemment, comme une voiture. On va pas vous installer une chaudière et puis la reprendre, hein. Ce serait quand même, non. On va vous permettre d'acheter l'équipement et vous allez rembourser le reste à charge par mensualité. Qu'est-ce que vous devez retenir? D'abord, l'offre concerne les propriétaires d'une maison individuelle et c'est sous condition de revenus. Premier point, d'accord? Ah bah oui. Enfin, le saucisson pousse pas sur les arbres non plus, l'ordinateur. Faut pas rigoler, là. Non, mais enfin.
0: Cette expression.
1: C'est normal. Vous vous rendez compte ce que ça va coûter? Bon, elle comprend quoi? L'installation d'une pompe à chaleur RO. Donc pas RR, vous avez deux systèmes. RO, c'est vraiment le meilleur système, le plus résilient et le plus efficient. Et puis, c'est sur celui-là que vous pouvez avoir de l'aide. L'aide moyenne annoncée est de 9 800 €. Donc c'est quand même pas mal, voilà. Alors attention, dans la majorité des cas, le remboursement est prévu sur 3 ans et 5 ans maximum.
0: D'accord.
1: La mensualité totale, c'est-à-dire le remboursement, l'électricité et la maintenance, doit rester au plus égal à l'ancienne dépense de chauffage. En gros, vous aviez 200 ou 300 € par mois de chauffage. Il faut que pour passer à la pompe à chaleur, vous continuez de payer 200 ou 300 €, incluant le remboursement de la pompe à chaleur et l'aide de l'État et l'électricité que ça coûte. J'ai été clair ou pas?
0: Très clair.
1: Bon, très génial.
0: Moi, si j'ai compris, c'est que normalement les gens ont compris.
1: Alors, tout ça pour dire que l'aide, pour terminer, l'aide au total, enfin l'aide qu'on va vous faire sur cette pompe à chaleur, elle n'est pas cumulable avec ma prime rénov. Je vais m'en sortir, voilà. Et puis surtout, vous avez un site pour faire votre demande, parce que c'est quand même ça l'idée.
0: Bien sûr, évidemment. Hein,
1: il y a que 55 000 possibilités. Il faudrait 2 millions, je crois, de pompes à chaleur pour équiper toute la France. Donc ça se passe sur électrifionlafrance.gouv.fr. électrifionlafrance.gouv.fr. Qu'est-ce que vous voulez? C'est pas moi qui ai décidé, c'est un nom de domaine bizarre.
0: Pourquoi pas?
4: .gouv.fr, moi ça me va.
1: Voilà, c'est ça.
0: Ah, Aude, elle est contente.
1: Non, mais parce que côté pompe à chaleur, Aude, je pense qu'il faut faire gaffe.
4: Oui, effectivement, il faut faire gaffe. Quelque chose que vous devez absolument avoir en tête pour ne pas tomber éventuellement dans une arnaque, parce que les escrocs ont de la suite dans les idées, c'est que les services publics ne démarchent pas pour vendre des travaux. Voilà. Les services publics ne démarchent jamais pour vendre des travaux. Ça, il faut toujours l'avoir en tête, parce que là, évidemment, on parle d'aide de l'État, on parle de leasing, etc. Donc, il y a les petits malins qui vont se mobiliser, qui vont dire « Je vais me faire passer pour l'État, pour la mairie, ou en tout cas, je vais dire que je suis mandaté par l'État, par la mairie, par l'ADEME, vous savez, l'Agence de Transition Écologique, et je vais aller toquer aux portes, ou je vais passer des petits coups de fil, et je vais parler aux gens de bilan énergétique, je vais parler aux gens de pompe à chaleur. » Si vous tombez sur quelqu'un qui fait ça, il vous ment. Voilà, il est mandaté par personne, en fait. Il ne représente que lui-même, puisque les services publics ne démarchent pas. La technique des escrocs, souvent, c'est de vous dire « ce sera bientôt obligatoire » ou « vous allez avoir des aides énormes, ça ne va rien vous coûter du tout, signez vite, regardez, ça va vite, ça va être génial, etc. » Ils vous embrouillent complètement, vous n'y comprenez pas grand-chose. On ne signe pas, et plus le vendeur est insistant, plus il vous noie avec des chiffres et des dispositifs, plus vous reculez.
0: D'accord.
4: C'est hyper important, la grande prudence. Donc renseignez-vous, et je dis toujours, quand vous devez faire appel à un artisan ou autre, faites la démarche vous-même. Méfiez-vous de l'artisan qui vient vers vous. Allez vers l'artisan.
0: C'est toujours un peu louche. Merci Aude Raso. Dans un court instant, Nordi nous parlera des sports méconnus, mais qui sont bons pour la santé. Mais pour l'heure, ça va nous faire beaucoup de bien en ces temps incertains. John Lennon, Imagine sur Ici.

0: John Lennon, Imagine sur ICI. On est ensemble jusqu'à 13h.
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0: Et jusqu'à 13h, on essaie de vous rendre service parce qu'on vous doit bien ça. C'est votre antenne. Vous avez beaucoup de questions à nous poser. Ça tombe bien, on a beaucoup de réponses à vous apporter. Ça se passe au 0810 055 056. Marie nous a appelé. Bonjour, chère Marie, bienvenue.
3: Oui, bonjour.
0: Comment allez-vous, Marie?
3: Fort bien. L'Ardèche.
0: Vous appelez d'Ardèche.
3: Avec un grand soleil.
0: Ah là là, quelle belle région. Alors, vous souhaitez vous savoir, quelle est votre question d'ailleurs? Pardonnez-moi, j'ai oublié, Marie.
3: Eh bien écoutez, moi je suis bien bon de se faire payer par chèque, mais bon, je crains aussi, moi, par chèque.
0: Alors, c'est-à-dire qu'au moment de la vente, en fait, est-ce qu'il faut demander un chèque certifié? C'est ça la question, Marie.
3: Voilà, exactement.
0: Oui, très bonne question. Très bonne question, Marie.
4: Marie, vous écoutez trop de Razo, vous avez peur de vous faire arnaquer dans tous les clubs russes.
5: Mais elle a bien raison,
6: bravo, voilà. Marie.
4: Non, vous n'allez pas avoir un chèque certifié, vous allez avoir un chèque barré, c'est-à-dire c'est un chèque ordinaire. C'est pour ça que ce qu'on expliquait tout à l'heure, c'est important d'aller dans une enseigne qui a pignon sur rue, c'est-à-dire un magasin qui va acheter de l'or, qui ne vient pas d'arriver, où le local est très très vide avec juste un petit comptoir. Allez dans un endroit qui est un peu une institution et il n'y a aucun risque. Enfin, a priori, vous êtes vraiment tranquille. Ils peuvent aussi vous faire un virement, ça c'est possible. Donc dans ce cas-là, vous pouvez avoir la preuve imprimée comme quoi le virement a été fait. Peut-être un virement instantané.
5: C'est peut-être plus sûr.
4: Hein, exactement, un virement instantané. Vous regardez sur votre compte directement si vous avez bien reçu l'argent, ma chère Marie.
0: Bah voilà, vous avez votre réponse, ma chère Marie.
3: Oui, mais vous savez, les Ardéchois, ils sont craintifs,
0: hein. Attendez, ils ont bien raison, les Ardéchoises et les Ardéchois. Ils ont vraiment raison. On vous embrasse très fort, Marie. Passez une très belle après-midi.
3: Merci beaucoup. Bonne journée.
0: Bonne journée. Passez un bon week-end. On a beaucoup de questions, au Drazo. On a une question, je me permets, aussi sur l'argent.
5: Oui, on a,
0: évidemment, on a parlé or. Il n'y a pas de raison qu'on ne parle pas d'argent.
5: Oui, Antoinette qui dit qu'elle a des pièces de monnaie en argent. Elle voulait connaître le cours de l'argent. Est-ce que c'est intéressant ou pas?
0: Valère, la réponse à tout. J'adore.
4: Alors, le cours de l'argent, aujourd'hui, monte, hein. Il tourne autour de 61 $ l'once. L'once, c'est 31,1 grammes. On était à 48 $ début octobre 2025. Donc, vous voyez, ça fait 27%.
0: 30% pratiquement d'augmentation.
4: Vous êtes bonne en maths. C'est pas mal d'avoir calculé ça comme ça.
0: C'est le vendredi, je suis très maths.
4: Ouais, mais ça, on peut faire plein de calculs. Donc, oui, l'argent, mais encore une fois, il y a des questions de pureté de l'argent, il y a des questions de type d'argent. Donc, comparer deux, trois institutions qui achètent de l'argent et vous pourrez vous forger un avis.
0: Mes chers amis, si vous avez de l'argent, je parle du métal, hein, et aussi de l'argent tout court, allez-y, hein, ça sent bon. Nordine, vous aviez une question, Nordine Atab.
7: Bah oui, les Loiretains aussi sont suspicieux. et je me demandais au final, parce qu'on ramène pas des kilos, on ramène des grammes, et des fois ça peut être infime, ça peut être une petite,
0: petite bague.
7: Alors si c'est une bague, pourquoi pas, mais une petite pierre, j'avais peur justement que, quelle garantie on a lorsqu'on laisse justement ces grammes d'or, que ce soit bien le nôtre, lorsqu'on le récupère,
5: sur le pressurage, vous voulez dire?
7: Exactement, l'estimation.
0: Oui, on a un peu peur de laisser son petit bijou, quoi.
7: Exactement.
4: Oui, alors c'est vrai que le pressurage, c'est très réglementé, c'est très rodé aussi, hein. Il y a beaucoup de gens qui utilisent le pressurage, ça pourrait même faire l'objet d'une émission complète. Vous y allez avec votre pièce d'identité, vous y allez avec un justificatif de domicile, on va vous remettre une attestation, on va vraiment consigner votre bien, et pendant ce temps-là, ça va vous coûter un petit peu d'argent, parce que si on vous donne, admettons, 1000 euros, vous allez payer des intérêts sur ces 1000 euros. C'est-à-dire que quand vous voudrez aller récupérer votre bien, vous allez devoir donner un petit peu plus. Mais par contre, c'est parfaitement rodé et c'est vraiment un bon plan, entre guillemets, si c'est pour quelques mois et que vous êtes complètement coincé et que vous ne voulez pas perdre l'objet qui a de la valeur dans l'absolu, puis peut-être pour vous personnellement.
0: D'accord, merci Valère Coréard, merci Nordine d'ailleurs. Nordine, dans un court instant, nous parlera des sports méconnus mais bons pour la santé. A tout de suite sur votre radio ICI.
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0: Je n'ai tout bonnement rien vu passer de cette émission. Il est midi 51. On est ensemble encore pour quelques minutes. C'est votre nouveau rendez-vous quotidien. Ça s'appelle On vous doit bien ça, vous l'avez compris. On est ensemble jusqu'à 13h. Mon cher Nordi, notre coach sportif, il me tarde les sports méconnus qui sont bons pour la santé. Alors ça... Tendez bien l'oreille.
7: Alors, je vais essayer de vous en proposer plusieurs, parce que ça touche tout le monde. Le premier, on n'en a pas trop parlé, le longe-côte. Le longe-côte, alors le longe-côte, concrètement, ce
0: sont
7: le
0: longe-côte.
7: Longe-côte, voilà, L-O-N-G-E.
0: Parce que là, j'ai compris le longe-côte, je me suis dit, qu'est-ce que c'est que ce truc? C'est on longe un bébé, c'est le longe-côte.
7: On va longer les côtes, et que ce soit les côtes... ou dans les lacs, en fait, vous faites des promenades avec de l'eau à mi-hauteur, au niveau des cuisses. Et vous allez vous promener...
0: Ah, je vois ça chez moi en Bretagne.
7: Notamment, mais maintenant, ça rentre pas mal dans les lacs. Et ce qui est intéressant, c'est que d'une part, vous allez créer du lien social, mais au-delà de ça, en fonction de la hauteur où vous aurez de l'eau, par exemple, mi-cuisse ou taille, la résistance sera plus ou moins importante. Et ce qui est intéressant pour les personnes en situation, par exemple, d'obésité, ou ceux qui auraient de l'arthrose, le fait d'avoir de l'eau, ça va permettre de démultiplier le corps, et c'est très intéressant. Et en plus, si vous achetez des petites palmes, un peu comme les canards, vous voyez, lorsqu'ils nagent, et bien là, vous allez pouvoir utiliser vos bras comme si vous tirez l'eau grâce à vos mains. Et très grâce à ça, vous allez tonifier les bras. Donc, c'est hyper complet. Et on pourrait croire que justement, c'est un sport dédié aux seniors, mais pas que. Au final, on le voit sur des plages ou dans certains lacs, et bien il y a des clubs liés aux enfants qui vont justement faire un peu de longe-côte.
0: Quand c'est froid, comme chez moi en Bretagne, une combi, et puis c'est parti, au draso.
5: Moi, j'étais en Loire-Atlantique cet été, et j'ai vu des gens qui faisaient ça. Au début, je me dis, mais qu'est-ce qu'ils font? Et j'ai compris après, en fait, j'ai dit, ah, mais c'est ça, ils font du longe-côte, donc ils marchaient dans l'eau. Effectivement, il n'y avait pas que des personnes.
0: Donc le longe-côte, c'est
7: hyper sollicitant. Et en plus, on peut le faire aussi à Paris, par exemple, dans les piscines. Vous achetez.
0: J'ai cru dans la Seine,
7: Non. Et vous faites des allers-retours comme ça, à partir du moment où il y a de l'eau jusqu'à la taille. C'est hyper efficace. Ensuite, bisous à Fabien, le canimarche. Le canimarche, le canicross, le canirando.
0: Vous ne comprenez pas, bisous à notre vétérinaire Pierre Fabin.
7: Qu'est-ce que je dis, décidément.
0: Ça y est, il a pris la grosse tête. Alors, du coup,
7: canicross, canirando, canimarche. En fait, l'idée, c'est de pouvoir sortir avec son chien. Alors, au final, le chien devient un peu le coach sportif. Mmh. C'est-à-dire, alors que des fois, on pourrait ne pas être motivé, ben là, grâce à cette dynamique, au final, de couple, on va pouvoir créer ou recréer du mouvement. Et c'est intéressant parce que lorsque on habite sur du plat ou avec du dénivelé, et ben c'est quelque chose qu'on va faire en régulier. Et surtout, il n'y a pas nécessité d'avoir une spécificité de chien ou d'être en forme ou en méforme. L'idée, c'est d'y aller progressivement. Il y a des clubs qui sont ouverts. D'ailleurs, il y a des si vous allez sur je sais plus la Fédération française des sports et loisirs canins, vous allez retrouver justement plein de clubs qui vont vous permettre justement d'intégrer ces sollicitations pour plus rester seul avec votre chien.
0: Audrazo, elle a fond.
5: J'en vois. Ouais, mais j'adore.
0: J'adore.
5: En forêt, il y en a effectivement qui courent. Qui font du vélo avec leurs chiens, moi j'ai toujours un peu de peine.
0: Oui, et ils traînent un peu le vélo, les chiens. Ouais, mais ils adorent ça, ma chérie.
5: Non, mais est-ce qu'ils sont pas en difficulté? J'ai peur de faire mal aux chiens, moi.
7: Je vais vous dire quelque chose, c'est surtout les propriétaires qui sont souvent en difficulté. Parce qu'on se rend pas compte, mais derrière, le chien, lui, il est heureux de courir. Et plus vous allez le sortir, plus ça va l'entretenir, parce qu'il y a de l'obésité aussi chez les chiens qui s'installent. Mmh. Et que ce soit dans la rando et dans la marche, il y a juste besoin d'investir quelques euros. Vous allez dans les grandes surfaces de sport, alors c'est pas une laisse classique, c'est une laisse spécifique
0: avec un harnais.
7: Et grâce à ça, tout de suite, après l'émission là, vous pouvez y aller et avec 10-20 euros, tout de suite, vous mettez...
0: Elle va partir avec son petit teckel, Audrazo, elle va faire du longe-côte avec son teckel. Vous allez voir, franchement, ça va être magnifique.
7: Voilà, et après, un petit coup de cœur qui est lié aux salles et la mise à disposition pour toutes les personnes en situation de handicap. N'hésitez pas à pousser les portes sur toutes les salles de remise en forme qui vous permettent d'avoir un accompagnement activité physique adaptée. Pourquoi je dis ça? Parce qu'aujourd'hui, il y a des structures qui sont liées, qui sont faites, en fait, qui sont créés sur du plat, et vous avez la possibilité de vous entretenir. N'ayez pas peur, n'ayez plus peur. En adaptant les exercices, que ce soit avec des poulies spécifiques, avec des ergomètres qui vous permettent, par exemple, de pédaler avec les bras, ou s'il y a un coach adapté à pas qui vous permet d'avoir des exercices avec des élastiques, vous allez pouvoir vous entretenir. Et peu importe la pathologie ou le handicap que vous avez, normalement, et là j'encourage tous mes collègues à pouvoir se mettre à disposition de toutes les personnes de la situation du handicap, ouvrez vos portes parce qu'au final, il y a un vivre ensemble et que le sport, c'est pas juste pour telle ou telle personne. Et aujourd'hui, les salles de musculation, je vais mettre ça au conditionnel, devraient s'ouvrir davantage pour faire en sorte que les personnes peu importe l'horizon, on puisse s'entretenir. Donc,
0: je sais que vous aimez beaucoup le cécifoot aussi, vous connaissez bien. Ça, c'est le foot aussi pour les personnes qui sont malvoyantes ou non-voyantes. Et d'ailleurs, si vous ne souffrez pas aussi de ce handicap, vous pouvez accompagner vos amis, hein, Nordine.
7: Et c'est ça que j'aime, c'est qu'au final, c'est plus la personne qui s'adapte au sport, c'est le sport qui s'adapte aux personnes. Et aujourd'hui, eh ben, il y a des sports comme le cécifoot où au final, on va pouvoir jouer tous ensemble et on va adapter pour qu'on puisse avoir un handicap ensemble, même si face à l'obésité et la sédentarité, c'est la société qui est en situation d'handicap.
0: Je suis complètement d'accord avec vous. Le cécifoot, moi je l'ai fait une fois parce que j'ai une de mes meilleures amies qui est malvoyante. On vous met un bandeau, vous savez, comme les bandeaux pour faire dodo là, sur les yeux. Et je peux vous dire que ça vous remet aussi l'église au milieu du village. Ça vous permet de conscientiser aussi le handicap que traverse votre ami. C'est pas mal hein, comme expérience. Je vous le recommande pour voir aussi ce que vivent nos amis ou un membre de notre famille qui souffre de ce handicap parce qu'on est dans une société, dans un pays qui n'est pas très adapté, je trouve,
7: pas du tout.
0: Au handicap. On en parlera, on consacrera une large émission sur ce sujet. Je sais que c'est un sujet qui est très sensible pour vous, chère Nordine Atap. Donc, n'hésitez pas aussi à vivre l'expérience, si je puis dire, pardon si c'est maladroit. Voilà, pour conscientiser encore une fois ce que nos amis traversent.
7: Et c'est surtout que le sport doit rassembler et pas dissocier.
0: Absolument. Merci beaucoup, Nordine Atap.
7: Avec grand plaisir.
0: On va accueillir le deuxième gagnant du jeu. C'est une femme. Elle s'appelle Muriel. Elle habite où, Muriel ? Parce que je n'ai pas mes lunettes, je ne vois pas.
5: C'était dans l'Hérault.
0: Dans l'Hérault. Oh là là, il faut vraiment. Sachez-le, je suis presbyte. Voilà, je vous le dis. Muriel, bonjour, Muriel.
6: Bonjour Enora, bonjour toute l'équipe.
7: Bonjour.
0: Bienvenue Muriel. Alors vous êtes aide à domicile. Vous recherchez un emploi, donc on le dit quand même. Voilà. Un fils et deux petits enfants. D'ailleurs, aide à domicile, nous allons consacrer au Draso une émission mardi. Aux aidants.
5: On a pas mal parlé des aides à domicile déjà. Exactement. Hier, en parlant des personnes âgées. Et mardi, journée consacrée aux aidants. Exactement. Donc appelez-nous si vous êtes aidant. On a très envie aussi de vous entendre.
0: 0810 055 056. Ma chère Muriel, je vous le savez, je booste votre pouvoir d'achat. Vous êtes inscrite sur ici.fr. C'est gagné. Ah, ça va faire du bien, ça.
6: Oui.
0: Exactement. On vous embrasse très très fort, Muriel. Prenez soin de vous. On est avec vous. On vous souhaite un très bon week-end, chers amis. Lundi, de quoi va-t-on parler lundi au Draso ?
5: J'ai oublié. Démarchage téléphonique.
0: Mais oui,
5: ça fâche.
0: Ça nous enquiquine la vie, c'est insupportable. J'ai carrément levé un peu le ton. Merci, ma chère équipe adorée, pour cette merveilleuse semaine. Vous l'avez compris, c'est votre nouveau rendez-vous sur ici. Merci à toute l'équipe, à la régie. On se retrouve lundi, chers amis. Dans un instant, c'est le trésor de nos régions avec Benjamin Mathieu. Et coucou Benjamin.
10: Et coucou Enora, coucou à toute la bande. Dans le trésor de nos régions, on fait évidemment une large place à la mobilisation lycéenne qui prend de l'ampleur.
0: Merci beaucoup.
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0: Et merci à vous d'écouter ICI. Il est 13h. Les informations, Benjamin Mathieu.
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10: Bienvenue dans le trésor de nos régions. Une demi-heure de reportage et de décryptage au plus près de votre quotidien. Peut-être que vos enfants font partie des manifestants. Nous faisons une large place dans ce journal au mouvement lycéen qui prend de l'ampleur. Alors qu'un établissement sur quatre hier était mobilisé et qu'une vingtaine d'universités ce matin rejoignent la mobilisation. Le gouvernement qui tente de reprendre la main, le ministre de l'Éducation nationale enchaîne les réunions. Ce matin, il a reçu les organisations syndicales et les associations de parents d'élèves avant celle des lycéens. Cet après-midi, on sera à Périgueux également pour écouter craintes et divisions chez des lycéens qui ne sont pas forcément convaincus par les moyens d'action employés.
11: Ouais, j'ai un petit peu peur parce que je peur que ça tourne un peu au fiasco. La plupart des gens ici ont des idées qui sont enfermées. Quand on a d'autres idées, c'est vrai que ça peut être mal vu.
10: Autre grand titre de cette mi-journée, on vous parle des preuves publiées par Mediapart concernant les propos antisémites de Jordan Bardella. On va également dans le Tarn, dans ce journal, avec une reconstitution importante pour les proches de Delphine Ossagel. Et puis c'est le retour d'un chauve adoré au Stade de France ce soir. Zidane, sur les lieux de ses exploits de 98, cette fois dans la peau du sélectionneur. Après une intense journée de mobilisation hier avec 1000 établissements concernés environ dans toute la France et plus de 200 blocus de lycées, le mouvement se poursuit aujourd'hui. 564 établissements sont perturbés à la mi-journée selon les chiffres qui viennent de nous parvenir. C'est un peu moins qu'hier. Coralie Moreau, bonjour.
12: Bonjour.
10: Vous êtes notre spécialiste police-justice à la rédaction de ICI. Alors on fait le bilan avec vous de cette mobilisation avec un retour à un calme relatif ce matin, les actions qui sont un petit peu moins nombreuses.
12: Ben oui, en cause tout d'abord la fermeture de nombreux lycées, 400, soit un peu plus de 10% de l'effectif total, pour certains endommagés, pour beaucoup d'autres c'est par crainte de nouveaux débordements. Des lycées aux abords desquels les manifestations ont été interdites, alors dans plusieurs villes les élèves ont choisi de se rassembler. C'est le cas à Rouen par exemple, manifestation dans le calme mais sous surveillance de nombreux cars de CRS. À Rennes, lycéens et étudiants bloquent un axe important de la ville, crispation donc avec les automobilistes. Dans d'autres villes encore, on note des tensions avec les forces de l'ordre. C'est le cas par exemple à Dijon. Ce midi, vous le disiez, on compte tout de même plus de 500 établissements perturbés. Chiffre en légère baisse par rapport à hier, avec des départs de feu, notamment dans trois lycées d'Île-de-France. C'est ce qu'indique en tout cas la région. Selon la police, à 10h, on notait une cinquantaine d'interpellations, et 4 fois moins donc qu'hier à la même heure.
10: Et Coralie, la crainte est vive après une situation qui semblait hors de contrôle hier pour le gouvernement.
12: Oui, vous le disiez, près d'un millier d'actions, 2000 interpellations. Le mouvement des lycéens a surpris par son ampleur et par les violences qui ont éclaté hier, avec une bataille de chiffres de part et d'autre. Le ministère de l'Intérieur annonce 300 policiers et gendarmes blessés sans notion de gravité. Le parquet de Paris indique ce matin avoir ouvert une enquête après la diffusion sur les réseaux sociaux d'images d'une policière agressée en marge des blocages. Les lycéens, de leur côté, dénoncent des violences. Plusieurs enquêtes ont été ouvertes par l'IGPN, la police des polices, pour des blessures grave lié selon les victimes à des tirs de flashball. À Tours, un lycéen touché à la tête a été hospitalisé. À Argenteuil, un autre est blessé à l'œil. Toujours dans le Val d'Oise, un adolescent souffre d'une double fracture de la mâchoire et presque toutes ses dents ont été cassées.
10: Merci Coralie Moreau de la rédaction de ICI. Et puis selon les chiffres du ministère de l'Éducation nationale, 170 élèves et 65 personnels de l'Éducation nationale ont été blessés depuis le début de ce mouvement. On part immédiatement sur le terrain dans le 13h de nos régions avec les reporters des 44 locales du réseau ICI. On va en Île-de-France où des blocages sont en cours. Nicolas Joly, bonjour.
13: Bonjour Benjamin, bonjour à tous.
10: Vous êtes devant le lycée Claude Monet, c'est dans le 13e arrondissement de la capitale, un établissement qui fait partie de ces 400 lycées fermés par les autorités aujourd'hui. Alors ce qui n'a pas empêché tout de même une centaine de lycéens de manifester de nouveau. Vous nous racontez comment ils ont réussi à contourner cette interdiction, mais a priori dans le calme.
13: Oui, ils ont dû ruser un petit peu pour faire un blocus malgré tout. J'ai rencontré Sarah et Eva, deux lycéennes qui revendiquent avoir participé à l'organisation. Fait important, elles n'ont pas vu d'intervention des policiers ce matin.
14: Généralement, juste ils rôdent autour pour vérifier que tout se passe bien.
15: En fait, on se lève plutôt pour pouvoir mettre les poubelles et organiser le blocus, justement pour que la police elle nous empêche pas de le faire.
14: Il faut savoir que parfois la police elle nous bloque avec les poubelles parce que si on se fait cramer devant le lycée ou quoi que ce soit, bah la police ça peut arriver qu'elle arrive pour justement enlever nos poubelles, etc. C'est pour ça qu'on fait des tours et on a des points de rendez-vous entre guillemets.
13: Toute une organisation, donc une volonté de maîtriser les choses aussi, qui n'a quand même pas empêché quelques dégradations. Lisa me montre des images qu'elle a filmées ce matin sur son portable.
16: On voit deux poubelles en train de cramer, des pompiers essayer de les... Ça a vraiment brûlé. Mais pacifiste, c'est bien, mais moi je trouve que ça se fait entendre et ça se fait vite oublier. Parce que comme ça casse rien, bah, ça pose pas de problème à l'État.
13: Les lycéens qui, sur place, blâment plutôt les jeunes d'autres lycées voisins qui seraient venus pour mettre le bazar dans leur blocus. Jude, lui, est étudiant à Tolbiac, la fac pas très loin, et il est venu avec une pancarte pour soutenir le mouvement des lycéens. Il regrette évidemment les interdictions de manifester comme ce matin.
17: Le fait d'interdire de manifester, c'est comme si on interdisait aux gens de s'exprimer, en fait, tout simplement. Quand t'interdis à quelqu'un de s'exprimer, la personne va juste devenir encore plus violente et c'est un problème pour l'État et pour les Français.
13: À présent, en tout cas, le calme est revenu hein, devant le lycée Monet, vous l'entendez derrière moi. Seuls quelques restes de poubelles brûlées nous indiquent qu'il y a eu une action ce matin. Quelques lycéens envisagent maintenant d'aller rejoindre d'autres blocus et d'autres sont finalement déjà rentrés chez eux.
10: Merci beaucoup Nicolas Joly en direct de la capitale. On accueille notre invité désormais, Carole Zerbib, bonjour.
18: Bonjour.
10: Vous êtes proviseur au lycée des métiers Nicolas Louis Vauquelin à Paris. Vous êtes membre du syndicat SNPDEN UNSA. Merci d'être avec nous. Le ministère de l'Éducation nationale a donné ce chiffre d'une quarantaine de vos confrères qui ont été blessés lors de la journée de mobilisation hier. Il y a également 170 lycéens blessés depuis le début du mouvement. Est-ce que ce blocage des lycées devient incontrôlable ?
18: Oui, je crois que là, on est face à une situation dramatique, dangereuse, incontrôlable, oui, comme vous dites, hein, avec un certain nombre, un nombre très important d'établissements impactés, des dégradations importantes, hein, avec des débuts d'incendie, vous l'avez évoqué, hein, à Paris, il y en a eu un certain nombre. Moi, je suis tout près, hein, du lycée Claude Monet, où j'ai pu entendre des tirs de mortier, hein, ce matin, et aussi des feux de poubelle, hein, voire des feux de poubelle. Donc oui, la situation est devenue incontrôlable. Et ce qui est très inquiétant maintenant, c'est l'atteinte aux personnes. C'est-à-dire qu'il y a des chefs d'établissement qui sont maintenant ciblés, ce qui nous expose à des dangers importants, et ce qui n'est pas admissible.
10: Alors, ces jeunes qui demandent plus de conditions dignes pour étudier, le remplacement de professeurs absents notamment, ou ils ont des craintes sur leur avenir, c'est des revendications qui, j'imagine, vous touchent, que vous soutenez même. Donc, comment on explique ce phénomène de violence dans le même temps ?
18: C'est ça qui est paradoxal, c'est que les élèves revendiquent des conditions d'apprentissage meilleures, hein. On les entend dire qu'il y a des établissements qui sont dans des états de bâtis pas très, voilà, très dégradés, et des travaux qui sont pas faits. Donc tout ça, on veut bien entendre. Et en même temps, les établissements sont dégradés et attaqués. Donc c'est quand même très surprenant. On peut aussi entendre, bien sûr, que c'est pas normal, et ça, syndicalement, on l'a aussi dit, que des élèves se retrouvent sans enseignants parce que les enseignants ne sont pas remplacés. Donc, il y a des revendications qui sont légitimes, qu'on peut entendre, qu'on doit entendre, sauf que là, le mode d'action n'est pas acceptable.
10: Carole Zerbib, ce matin, vous avez peut-être entendu Gérald Darmanin, le garde des Sceaux, proposer de faire payer les réparations des dégâts aux parents d'élèves. Est-ce que vous trouvez que c'est une bonne idée ?
18: Alors, ce qui est compliqué, c'est qui dégrade. Parce que souvent, ce ne sont pas nos élèves qui dégradent. Hein, ce sont des élèves extérieurs, même pas des élèves ou des jeunes extérieurs qui, eux, veulent en découdre. Et c'est bien pour ça que c'est compliqué. Hein. Quand on n'est pas face à nos élèves, c'est compliqué. Et quelqu'un d'extérieur a plus de facilité à dégrader que quelqu'un qui fait partie de l'établissement. Oui, maintenant, nous, c'est ce qu'on fait. Hein, quand une dégradation est faite à l'intérieur d'un établissement, et qu'on identifie qui a commis la dégradation, on fait un bon de dégradation et on demande aux familles de réparer. Donc, ça me paraîtrait normal que les auteurs de dégradation soient sommés de rembourser les sommes. Oui.
10: Carole Zerbib, oui. Restez avec nous. On va d'abord partir à Périgueux à la rencontre de certains lycéens qui hésitent à s'engager entre discours anti-RN et les violences qui se multiplient. L'appel au blocus ne fait pas forcément recette auprès de certains lycéens. Et donc, exemple en Dordogne, devant la cité scolaire Bertrand de Borne, où vous êtes Valentin Plain.
19: Brahim, 16 ans, regarde le spectacle devant son lycée, comme il dit. Il n'a aucune envie de rejoindre ses camarades de classe pour tenir le blocus.
11: Ouais, j'ai un petit peu peur parce que je pense que ça tourne un peu au fiasco. Puis j'ai pas l'habitude, j'ai jamais été dans une manifestation. Donc.
19: Malgré plusieurs appels au mégaphone. Ce discours anti-RN que prônent aussi les lycéens, Brahim n'aime pas ça du tout.
11: Forcément, je ne partage pas vraiment les mêmes idées. La plupart des gens ici ont des idées qui sont, on sent, fermées. Quand on a d'autres idées, c'est vrai que ça peut être mal vu, mal perçu. Moi, je vois le RN et tout, alors je ne vois pas, le rapport avec ça.
19: Ils sont une centaine, comme lui, de lycéens qui ne veulent pas participer à la lutte. Trop peur de se faire punir. Ça agace Meryl, élève de terminale, en première ligne dans le blocus de son lycée.
20: Ils pensent que c'est rigolo et tout, qu'on fait ça parce qu'on n'a pas envie d'aller en cours. On s'en fout en fait d'aller en cours ou pas, c'est pas pour ça qu'on fait ça, c'est juste parce qu'on peut plus vivre comme ça. S'ils préfèrent ne pas se renseigner et que ça les fasse rire, faudra pas s'étonner que plus tard ils aient une vie déplorable.
19: Ça ne convainc pas les moins téméraires qui ont préféré attendre dans le parc juste en face le lycée, certains déçus de manquer les cours.
10: Voilà le reportage d'ici Périgueux avec un petit peu de techno dedans. Carole Zerbib, vous êtes toujours avec nous, proviseur au lycée des métiers Nicolas Louis Vauquelin, membre du syndicat SNPDEN UNSA. On le sait, les cours en distanciel sont instaurés pour 400 établissements aujourd'hui, qui sont donc fermés. Est-ce que c'est faisable ? Est-ce que c'est possible de mettre cette modalité de cours en distanciel dans ces établissements, alors en plein mouvement lycéen ?
18: Alors bon, on n'est pas tout à fait prêt, hein, puisque on nous a demandé de passer du jour au lendemain à distanciel, hein, pour certains pour certains établissements. On l'a vu pendant le Covid, on s'adapte et on peut bien sûr arriver à le faire, à condition bien sûr que les équipements numériques nous permettent de nous mettre en distanciel. Hein. Vous n'êtes pas sans savoir qu'il y a eu une attaque informatique importante hein, qui a causé des dégâts importants dans un certain nombre d'établissements hein, des systèmes, et d'académies, hein, des systèmes informatiques qui ne fonctionnaient pas. Par exemple, en ce moment, là, à Paris, il n'est pas possible de mettre en place le distanciel parce que l'ENT, hein, l'environnement numérique de travail, ne fonctionne pas et la région nous a dit hein, que ça allait être réparé dans la matinée. Mais vous voyez, ça commence déjà à poser quelques difficultés.
10: Et ben, on comprend bien que ce n'est actuellement pas vraiment possible. Merci beaucoup Carole Zerbib d'avoir été dans le 13h de nos régions. Je vous le disais dans les titres, le gouvernement qui a été surpris par la rapidité avec laquelle ces blocages de lycées ont fait boule de neige, il tente de reprendre la main. Le ministère de l'Éducation nationale qui a annoncé le retrait de sa mesure visant à rendre payante l'inscription en BTS et en classe préparatoire dès hier soir. Et puis ce matin, donc Édouard Geffray reçoit les syndicats d'étudiants et de lycéens rue de Grenelle, une manière de tenter d'ouvrir le dialogue. Alison Tassin, bonjour.
3: Bonjour.
10: Vous êtes journaliste spécialiste en politique et vous nous éclairez toute cette année dans le 13h de nos régions pour ici. Alors depuis hier, c'est surtout la France Insoumise qui est la cible du gouvernement, qui accuse donc ce parti radical de gauche d'instrumentaliser les lycéens.
3: Oui, on assiste depuis 24 heures à une prise de conscience tardive par le gouvernement de l'ampleur de ce mouvement lycéen débuté il y a 10 jours. Et cela se manifeste donc par deux points. D'abord, cette contre-attaque politique visant les membres de France Insoumise. L'entourage du Premier ministre pointe directement une manœuvre organisée, je cite, par LFI et ses proxys de l'ultra-gauche, assurant se baser sur un constat des services du renseignement français. Position qu'a fermement démenti le chef de file de la France Insoumise, Jean-Luc Mélenchon.
21: Nous ne permettons pas qu'on nous accuse de cette manière. Ce n'est pas que nous nous sentions gênés par notre solidarité avec le mouvement de la jeunesse. Mais voilà comment tout a commencé. Le premier événement a lieu à Créteil. Et il se trouve que ce lycée est dans la circonscription de Clémence Guettet. Par conséquent, les députés insoumis ont cette particularité par rapport aux autres, c'est que quand il se passe quelque chose, ils vont voir.
3: Le gouvernement tente de ne pas se laisser déborder par la situation qu'il qualifie désormais de violences urbaines. Il renonce par exemple aux frais d'inscription en BTS et en classe prépa annoncés hier matin. De l'autre côté, le garde des Sceaux Gérald Darmanin veut faire payer les dégâts par les parents des casseurs. Il a également demandé aux procureurs généraux la plus grande fermeté envers les auteurs de ces débordements.
10: L'éclairage d'Alison Tassin et un dossier complet est à retrouver sur ici.fr.
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10: À suivre dans le 13h de nos régions, le journal Mediapart qui publie les preuves après ses révélations d'écrits antisémites de la part de Jordan Bardella. Présenté comme le futur Premier ministre en cas de victoire de Marine Le Pen, le RN fait bloc et nie les accusations. C'est un moment très attendu par la famille de Delphine Ossagel dans le Tarn. C'est une journée de reconstitution. Cédric Jubilard tente de prouver aux enquêteurs qu'il n'a pas prémédité le meurtre de son épouse. Et puis Zizou revient, la première du sélectionneur national au Stade de France ce soir. Et comme un air de « I will survive » dans l'air.
22: Pour être certain qu'il ne s'agissait pas d'un faux compte.
10: Alors, Mediapart persiste et signe. Le journal indépendant en ligne publie ses éléments de preuve. Après avoir révélé en début de semaine des écrits antisémites de Jordan Bardella, l'actuel président du Rassemblement National qui fait face à une intense polémique médiatique et la dénonciation de manipulation ou de pseudo-preuves du RN. Le journal joue donc la transparence en expliquant comment il a eu accès à ces messages. Fabrice Harfi, qu'on vient d'entendre, co-responsable des enquêtes pour le site d'information en ligne, était chez nos confrères de France Inter ce matin.
22: Pour être certain qu'il ne s'agissait pas d'un faux compte, d'une usurpation d'identité, d'une homonymie, nous avons demandé à cette personne de demander à Meta donc d'extraire depuis les archives de Meta l'intégralité de la conversation avec Jordan Bardella. Et ça a été un moment important de l'enquête puisque ça nous a permis de pouvoir affirmer qu'elle n'a subi aucune espèce de modification ou d'altération depuis 2013. Conversation qui, au-delà des écrits antisémites, nous a permis de voir que ce Jordan Bardella, donnait des éléments de vie privée que nous avons pu vérifier de diverses manières, notamment grâce à l'autobiographie de Jordan Bardella, publiée 11 ans plus tard. Ce que nous voulons, c'est montrer la qualité de notre travail qui a été mise en cause et de manière extrêmement violente, non seulement par M. Bardella, et par la candidate à la présidentielle qui nous demande de porter des gilets pare-balles. Donc là, il joue un jeu extrêmement dangereux qui ne nous fait pas rire.
10: Et Fabrice Arfi qui dit également tenir les éléments de preuve de l'enquête de Mediapart devant pour la justice. De son côté, Jordan Bardella, lui, nie toujours que ces messages antisémites soient bien de lui, dénonce sur le réseau social X des pseudo-preuves, des montages grossiers et d'obscures captures d'écran manipulables. Derrière lui, le Rassemblement National, Marine Le Pen en tête, qui évoque une dinguerie, fait bloc Victoria Coussin.
4: Au Rassemblement National, on balaye. Les détails de Mediapart ne sont que des pseudo-preuves. Rien ne prouve leur authenticité, défend encore le député Jean-Philippe Tanguy. Le journal d'investigation vient à peine de publier ces nouveaux éléments que Marine Le Pen promeut comme si de rien n'était. Sa tribune sur la règle d'or budgétaire, pourtant prévue pour le lendemain. Peu importe la guerre totale, comme dit Jordan Bardella, lancée par un présumé système avec un S majuscule. Le message est clair.

0: importante pour la famille de Delphine Ossaguel. Dans le Tarn, une nouvelle reconstitution est organisée aujourd'hui dans la maison du couple à Cagnac-les-Mines et dans le champ où il a dissimulé le corps. Cédric Jubilard qui sera accompagné de ses avocats sur cette soirée du 15 au 16 décembre 2020 au cours de laquelle il a étranglé son épouse qui voulait le quitter. Théo Kobel, vous êtes sur place, bonjour.
1: Ah bonjour.
0: Alors après ces aveux tardifs cet été, les autorités cherchent à savoir si ce meurtre a été prémédité.
1: Ah oui, c'est toute la question de cette deuxième reconstitution, vérifier si ces nouvelles déclarations de Cédric Jubilard, qui reconnaît, vous le disiez depuis cet été, avoir tué sa femme, correspondent bien aux éléments du terrain. Je me trouve actuellement à quelques centaines de mètres du champ où des ossements ont été retrouvés cet été. On voit au loin les tentes blanches, les gendarmes s'activer derrière, même si à la presse on est tenu très à l'écart. Cédric Jubilard est ici en ce moment même dans ce champ aux côtés de la juge d'instruction et des différents avocats du dossier pour expliquer comment il a procédé à dissimuler le corps la nuit du drame. Un peu plus tôt dans la matinée, il était à 7 km de là, dans son ancienne maison de Cagnac-les-Mines, questionné pendant plus de 2 heures pour préciser les circonstances et comment il a tué sa femme, lui qui assure l'avoir étranglée sous le coup de la colère dans la cuisine. Là aussi, il s'agissait de vérifier ses déclarations en les confrontant au terrain, à la réalité. Il a essayé de comprendre aussi s'il a pu préméditer son geste, tout autant d'éléments qui doivent servir à mieux comprendre la nuit du drame en vue du procès en appel qui est prévu au printemps prochain.
0: Dans le Tarn, Théo Kobel pour ICI Occitanie. La première présidente de la cour d'appel de Toulouse, Chantal Ferreira, espère que ces fouilles pourront permettre de retrouver le crâne de Delphine Ossaguel. Il est déterminant pour la suite de l'enquête. Elle était chez nos confrères de France Info ce matin.
2: Nous espérons, à travers ces fouilles, retrouver d'autres ossements de Delphine Ossaguel, et notamment le crâne, de façon à pouvoir vérifier si les dires nouveaux de Cédric Jubilard sont compatibles avec les éléments matériels des ossements.
3: Les traces de coups, notamment ?
2: Exactement. On sait qu'on ne pourra pas... Il semble dire maintenant qu'il a étranglé son épouse. Alors, il est évident que l'étranglement porte sur des tissus mous qui ne seront pas retrouvés. Mais il peut y avoir aussi, à travers un crâne, savoir si elle a reçu des coups, pas de coups.
0: Et vous pouvez également retrouver un dossier complet sur l'affaire Jubilard sur ici.fr.
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0: Après un été aux températures historiquement élevées, ce nouveau record, le mois de septembre, qui a été le deuxième mois de septembre le plus chaud jamais enregistré en France depuis 1900, selon les données de Météo France. C'est aussi un mois parmi le plus sec de l'histoire. Maintenant, une sécheresse historique sur le pays, nous dit Météo France. Et c'est dans ce contexte, que vous l'avez peut-être remarqué avec ce début d'automne particulièrement doux, que les moustiques sont encore très présents, notamment le moustique tigre qui continue de pourrir la vie, on peut le dire ainsi, la vie des riverains, puisqu'il pique à toute heure de la journée. C'est le cas en Gironde, où l'on s'inquiète aussi des conséquences sanitaires, avec 62 cas de chikungunya autochtones recensés, selon un dernier bilan de l'Agence Régionale de Santé. La maladie qui est donc transmise à l'homme par ces moustiques, des insectes qui prolifèrent, notamment depuis le début du mois de septembre, à Arcachon, où 14 personnes ont été diagnostiquées. Le moustique tigre est aujourd'hui l'ennemi public numéro 1, Stéphanie Scock.
6: C'est bien simple, en ville on ne parle que de ça. Il suffit de prononcer le mot moustique et d'ouvrir son micro pour entendre la complainte des habitants.
7: On peut même plus rester sur sa terrasse à toutes les heures. En ce moment, c'est même plus le soir, maintenant c'est toute la journée. Ils sont plus petits qu'avant et on les voit moins, on les sent moins, mais quand ils vous ont piqué, c'est trop tard.
6: Ça agace, ça démange et en plus on risque d'attraper une sale maladie, s'inquiète Marie.
8: Surtout après l'été, c'est devenu abominable. On a tous été attaqués. C'est l'ARS qui doit décider si on démoustique ou pas, faire quelque chose, parce que bientôt, que si on est tous rattrapés par le chikungunya, le zika et la dengue, oui, on sera bien ennuyés.
6: D'habitude, c'est le syndicat intercommunal du bassin d'Arcachon qui gère les campagnes de démoustication, des traitements larvaires préventifs dans les marais. Mais le moustique tigre est un malin. Il se planque chez les particuliers, nous explique Yann Ichier. Il est le directeur adjoint du CIBA.
9: La spécificité du moustique tigre, c'est qu'il pond dans de très petites quantités d'eau et autour de maisons. 80-90% des gîtes sont situés sur propriété privée. On sait qu'il y a des zones, certains quartiers qui sont encore un peu préservé, mais je ne suis pas optimiste sur le fait que toute la zone urbaine vivra malheureusement le même niveau de nuisance dans les années à venir. Il y a quelques quartiers qui morflent plus que les autres, mais globalement, c'est toute la zone urbaine qui est concernée.
6: Pas de traitement miracle, les campagnes ciblées de l'ARS ont des effets limités et n'ont pas vocation à être étendues à l'ensemble de la Gironde.
0: Arcachon.

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0: Votre rendez-vous, excusez-moi, j'ai bugué. Votre rendez-vous désormais incontournable dans le 13h de nos régions, les isoloirs de Dites-le ici, qui toute l'année viennent à votre rencontre pour vous donner la parole et vous permettre de vous exprimer à quelques mois de la présidentielle. Coup de gueule, idée à mettre en œuvre, proposition à soumettre aux candidats, c'est un peu tout ça, Dites-le ici. Et en cette semaine d'intense mobilisation étudiante, on vous propose d'écouter Solange de Metz, Georges de Guéret, Nicolas de Millau et Yannick de Louviers. Ils vous livrent leur vision de cette jeunesse qu'ils trouvent turbulente mais engagée et étonnante.
3: Ce qui me rend optimiste, c'est de voir une certaine catégorie de la jeunesse qui, à un certain moment, prennent à bras le corps les sujets les plus importants, notamment leur avenir, c'est-à-dire qu'ils ne se reposent pas sur leurs acquis, mais ils essayent de faire bouger les choses, et ça c'est plutôt intéressant de voir ces jeunes s'investir dans les différents domaines.
4: Cette nouvelle jeunesse peut nous parfois étonner, mais je pense qu'elle peut nous étonner positivement. C'est une génération engagée qui a de réelles convictions et qui est intéressante dans ses analyses.
5: Je crois que la jeunesse a les clés pour trouver des solutions à tout un tas de problèmes, y compris les problèmes qui sont antérieurs à eux. Mais j'ai confiance en la jeunesse pour améliorer les choses.
6: Je pense qu'il faut toujours avoir de l'espérance. Quels que soient les moments d'humanité, il y a toujours eu des crises, de gros problèmes. Actuellement, c'est vrai que la société n'est pas facile, surtout pour les jeunes. Pas pour moi, mais je pense que il y a plein de bonnes volontés, il y a plein de choses positives, on ne les montre pas assez. Donc toujours l'espérance et l'espoir.
0: Et si vous voulez vous aussi faire comme Georges, Yannick, Nicolas, vous venez vous exprimer et pour être diffusé dans le 13h de nos régions et sur nos réseaux sociaux en vidéo, eh bien un de nos 50 isoloirs sera forcément à côté de chez vous. Par exemple demain, aux Journées de la Fourme à Montbrison avec Ici Saint-Étienne-Loire ou à Toussy dans Lyon pour la Foire de Toussy avec Ici Auxerre. Tous les isoloirs sont à retrouver sur Ici. .fr. On passe au sport et en cette rentrée, un brin agité, c'est probablement la seule personnalité qui fait l'unanimité. On se souvient des mots Zidane président projetés sur l'arc de triomphe en juillet 98. Ce soir-là, Zizou plantait deux têtes en finale contre le Brésil et offrait le titre ultime à une France qui chavirait dans le bonheur. On parlait alors d'une France black blanc beurre. Et même si on ne parle que de foot, le retour de Zidane au Stade de France ce soir, cette fois comme sélectionneur pour France-Italie, c'est de la Ligue des Nations. Ben c'est un peu plus que du sport, le sélectionneur lui-même, Julien Froment, en a bien conscience.
7: Au moment de refouler la pelouse du Stade de France hier à l'entraînement, là où il a été fait roi du foot français et mondial il y a 28 ans, Zinedine Zidane a esquissé un large sourire.
8: Vous devez l'imaginer, je pense que c'est une grosse émotion, encore plus quand tu auras le public.
7: Le Stade de France file d'Ariane de sa carrière avec bien sûr ses parts de lumière. Premier buteur de l'histoire de l'enceinte, c'était en janvier 98 contre l'Espagne. Ses deux coups de tête pour l'éternité face au Brésil en finale de la Coupe du Monde, mais aussi sa part d'ombre, Zidane, premier joueur de l'équipe de France à être expulsé lors d'un mondial après son rouge contre l'Arabie Saoudite. Vous l'aurez compris, le Stade de France, un lieu à part pour le Marseillais.
8: C'est particulier, ce stade est particulier pour nous, pour ceux qui ont vécu des choses dans ce stade. Ce qu'on a juste envie, c'est de pouvoir continuer à écrire notre histoire pour l'équipe de France.
7: Démarrer un nouveau chapitre face à l'Italie, un adversaire qui lui rappelle là aussi de bons et de très mauvais souvenirs, mais devant un public qui l'attend avec impatience, Zinedine Zidane compte sur le Stade de France pour enchaîner un troisième succès en autant de rencontres.
0: Et le match qui est à suivre à 20h45 sur ici.fr et notre chaîne YouTube, aux commentaires Valentin Plat de Ici Périgord et à la présentation Bruno Salomon de Ici Paris Île-de-France. Alors, je vous propose de faire un petit récapitulatif de l'actu. Si vous nous suivez depuis le début de cette édition, le 13h de nos régions, je vous rappelle le principal titre aujourd'hui dans l'actualité, cette mobilisation étudiante et lycéenne qui se poursuit avec environ 564 établissements perturbés ce matin. C'est un petit peu moins qu'hier. Et puis, vous le savez, le ministre de l'Éducation nationale qui reçoit aujourd'hui, toute la journée, les syndicats d'étudiants, les syndicats lycéens, mais aussi les syndicats représentant les parents d'élèves. À ce stade, il n'y a pas forcément de garantie, on reste sur notre faim, dit notamment Sophie Vénitité, qui est secrétaire générale du SNES FSU et professeure dans un lycée de l'Essonne, qui participait à une réunion ce matin, justement, avec le ministre de l'Éducation nationale. C'est la fin du 13h de nos régions. La suite de l'actu est laissée sur ici.fr. Et retour de Marine Le Génie lundi prochain. J'aurai le plaisir de vous retrouver en ce qui me concerne à 13h ce week-end.
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1: Profitez du week-end pour remonter le temps et parcourez avec Madame de Sévigné le trajet qu'elle empruntait jadis de Donzère à Grignan lorsqu'elle rendait visite à sa fille, la comtesse de Grignan, au travers d'un jeu de pistes numériques et ludiques. 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Et une fois arrivé à Grignan, découvrez l'eau de Hongrie. La marquise utilisait cette eau de senteur qui à l'époque était son parfum, mais aussi son remède contre les maladies et soi-disant le secret de sa longévité. 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

Julien Clerc partir en 1977 sur des paroles de Jean-Loup Dabadie, un titre qui fait partie des tubes incontournables de Julien Clerc. Dans quelques secondes maintenant, Charles Doré, Hypersensible, et Suzanne Vega, Lucas.

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1: Musique, humour, théâtre, nous scannons tous les spectacles de notre région. Demain soir, à Saint-Paul-Trois-Châteaux, vous avez rendez-vous avec le steward le plus populaire de France, l'humoriste Jean-Phi, qui sera en effet sur scène avec son spectacle Tombé du ciel, un spectacle dans lequel il aborde plein de thèmes différents, comme son passage chez les bonnes sœurs, ses anecdotes de steward, le temps qui passe également. Jean-Phi, avec Axel Musset, qui lui a demandé si en ce moment, il avait un thème qui lui tenait à cœur plus qu'un autre.
2: L'anxiété liée au réchauffement climatique. Ah. Voilà, parce que moi, ça me rend anxieux. Mais à côté de ça, il y a quand même des inepties dans ce monde. On sait qu'il faut faire attention d'un côté, mais d'un autre côté, il y a les abus, les excès. Je suis en train de relever tout ça parce que ça m'énerve allègrement et je trouve qu'on ne prend pas le problème assez au sérieux. Et je me dis, 17 vagues de chaleur en un été, c'est pas normal.
3: Je peux que être d'accord avec vous là-dessus, effectivement. Votre spectacle Tombé du ciel, il est maintenant bien rodé. À quel point il a évolué ce spectacle depuis les premières dates?
2: Je l'ai commencé en 2024, mais on est à la 7e version du spectacle. Ah oui. Parce que au fur et à mesure que je vis des choses, j'en rajoute. Au fur et à mesure que je ne crois plus à certaines choses, j'en retire. Donc c'est vraiment du spectacle vivant parce que il a été modifié. Et puis il faisait 1h05 dans son format de départ et il fait 1h40 aujourd'hui. Donc vraiment il a des choses. Et là j'ai encore un sketch que je viens d'écrire que je veux rajouter pour remplacer un autre auquel je crois moins maintenant. Et donc voilà, c'est en constante évolution, mais c'est bien, c'est le principe du spectacle vivant, parce que moi je veux pas non plus m'ennuyer à traîner le même spectacle et à le débiter automatiquement pendant 5 ans. Donc moi je veux vraiment qu'il vive le spectacle.
3: Ah oui, vous avez bien raison, il faut pas être figé. Et du coup, ça encourage les gens qui vous ont vu il y a 1 an ou 2 ans à éventuellement reprendre leur place, parce qu'ils ne vont pas voir la même chose que lorsqu'ils sont venus la première fois vous voir sur scène. Vous êtes un gars du Nord. Vous êtes né à Maubeuge et ce week-end, vous enchaînez 2 dates dans le Sud. D'abord à Saint-Paul-Trois-Châteaux, samedi, et puis Château-Renard, dimanche. Est-ce que votre rapport au public change selon les régions ou pas du tout?
2: Non, j'essaie juste de moduler un peu mon accent pour qu'on me comprenne dans le Sud. mais sinon, ce que je dis est assez universel et régionalement, on se comprend. En plus, pour ma part, j'ai eu la chance de vivre pendant 15 ans dans le Sud. J'ai vécu à Montpellier. Et donc le Sud-Est est une région que je connais bien. Il n'y a pas de disparité et je ne parle pas un dialecte, je parle français quand même. Même s'il y a un accent, mais je parle français. Et donc, comme le Sud, ils comprennent les Canadiens, ils comprennent les gens du Nord aussi. Hein.
1: Jean-Phi, Janssen, sur scène, donc, c'est demain soir dans Tombé du ciel, Saint-Paul-Trois-Châteaux, ce sera la salle Georges Fontaine à partir de 20h30.
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0: australien, les Men at Work, c'était en 1981, Who Can It Be Now, groupe australien avec Colin Bay, et qui a ensuite continué une carrière solo et qui a repris cette chanson en acoustique, c'était en 2003. À suivre, Christophe Maé, La Lune.
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2: Chantal de Beaumont-les-Valences, vous avez écouté tout à l'heure, parce qu'on a cité Rina Ketty.
3: J'ai cité
2: Rina Ketty, et vous avez dit que Rina Ketty, c'était Riquita, jolie fleur bleue.
3: Pas du tout, c'est Jean-Jacques Plana.
2: Voilà.
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3: Rina Ketty, c'est J'attendrai.
2: Ah ben, exact, oui. J'attendrai, ou alors, si la souris me suit, Plaisir d'amour.
3: Par exemple,
2: exactement.
5: Ne dure qu'un moment. Plaisir d'amour.
2: Voilà, Jean-Bernard qui était là. Ah mais, cœur de cible, hein.
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1: Merci de passer cet après-midi en notre compagnie, ici premier sur l'actu locale en Drôme Ardèche. Il est 14h, les infos, Benjamin Mathieu.

0: La mobilisation des lycées se poursuit aujourd'hui avec 564 établissements qui font l'objet d'actions ou de perturbations selon un décompte du ministère de l'Éducation nationale. Des chiffres en baisse par rapport à hier en raison de la fermeture de 400 établissements. En Ile-de-France, des violences et des dégradations ont été recensées dans 55 lycées. Édouard Geffray reçoit cet après-midi les représentants lycéens au ministère rue de Grenelle pour tenter de trouver une sortie de crise. Mais les syndicats assurent maintenir leur journée de mobilisation en mardi prochain. Les représentants d'enseignants, eux aussi reçus ce matin au ministère de l'Éducation nationale, comme le SNES FSU, disent rester sur leur faim après l'entrevue. Ils maintiennent eux aussi leur appel à la grève. Après un été aux températures historiquement élevées, les températures records se poursuivent. Le mois de septembre a été le deuxième mois de septembre le plus chaud jamais enregistré en France depuis 1900, selon Météo France. Conséquence, une production de miel en forte baisse, les abeilles ayant été déboussolées par les fortes chaleurs, selon l'Union nationale des apiculteurs français. Dans le Tarn, une nouvelle reconstitution organisée aujourd'hui dans l'affaire Jubilard. L'homme qui a tardivement avoué avoir tué sa femme, Delphine Ossagel, espère convaincre les enquêteurs qu'il n'avait pas prémédité son geste. Une grande partie du corps de son ex-épouse n'a toujours pas été retrouvée. Et puis c'est le retour d'un chauve adoré au Stade de France ce soir. Zidane est de retour sur le lieu de ses exploits en 98. Cette fois dans la peau du sélectionneur pour France-Italie. C'est à 20h45, un match qui est à suivre sur ici.fr et notre chaîne YouTube.
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2: Côté météo, après une matinée où nuages et éclaircies se sont partagés le ciel, cet après-midi, le temps se dégrade quelque peu sur la région de Dieulfi notamment, ainsi que sur l'est du département. Les nuages deviennent plus nombreux et donneront quelques averses. L'ambiance reste malgré tout lumineuse en Ardèche et les températures en vallée du Rhône, Diois et Baronnie, 24 degrés, 19 degrés dans le Vercors. Pour les températures ardéchoises, d'Annonay à Bourg-Saint-Andéol jusqu'aux Cévennes, voisines de 23 à 26 degrés, 18 degrés sur les au plateau au-dessus de 1000 mètres d'altitude.

0: Culture Club. Do you really want to hurt me? Est-ce que tu as vraiment envie de me faire souffrir? En 1982, avec évidemment Boy George, le chanteur britannique. À suivre sur Ici de Romardèche dans vos après-midi musicales, trois chansons françaises à la suite: Jeanne Masse, Pierre Demar et Renaud.
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0: 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En cloque, Renaud, titre de 1983, un titre inspiré par la grossesse de sa compagne de l'époque. Il est 2h30, tout de suite quelques idées sorties pour les jours à venir et pour ce week-end.
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0: Ce soir à Chabeuil, comme chaque premier vendredi du mois, depuis avril et jusqu'en octobre, le Bois de l'Utopie organise des marchés dépaysants. Au fil des stands, entre restauration sur place, produits du terroir, artisanat et création, la soirée se prolonge ensuite en musique. Ce vendredi soir, ce sera le tout dernier rendez-vous de la saison au Bois de l'Utopie avec plus de 20 producteurs et l'ambiance musicale du groupe MLR et Mike. Le marché des paysans, c'est ce soir à partir de 17h30 à Chabeuil. Venez fêter les 25 ans du parc Mille et Une Cornes à Charmes-sur-l'Herbasse. Et pour l'occasion, découvrez ou redécouvrez le parc sous un nouveau jour avec une chasse au trésor. L'idée est simple, venir en aide à Aravis, mouton mousquetaire, il est le dernier arrivé au parc, mais le premier à résoudre les mystères. Et tous les joueurs seront récompensés. Ça se passe au parc Mille et Une Cornes, du lundi au dimanche, à Charmes-sur-l'Herbasse.
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0: Attack the Beat, Miami Sound Machine 1984, mené par Gloria Estefan et son mari Emilio Estefan. À suivre les infos de 15h dans quelques minutes, mais avant cela, la musique continue. Bernard Lavillier, On the Road Again, Céline Dion, Bonjour, Pardon, Merci et Jimmy Cliff, Reaganite.
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1: Ici premier sur l'actu locale en Drôme Ardèche, vous êtes dans les après-midi musicales d'ici Drôme Ardèche. Il est 15h, tout de suite les infos, présentées par Benjamin Mathieu.

0: Un policier violemment frappé à Belfort en plein mouvement de contestation dans les lycées. Le ministre de l'Intérieur, Laurent Nunez, dénonce un acte abject. Le policier volontairement ciblé a été hospitalisé après avoir perdu connaissance. La mobilisation des lycées qui se poursuit, elle, aujourd'hui avec 564 établissements qui font l'objet d'actions ou de perturbations, selon le ministère de l'Éducation nationale. Des chiffres en baisse par rapport à hier. Le président français Emmanuel Macron préside depuis une demi-heure une réunion. Elle est consacrée à la crise énergétique avec les autres dirigeants du G7, une initiative pour tenter de se coordonner face à la flambée des prix des carburants. La reconstitution de la nuit du meurtre de Delphine Ossaguel dans le Tarn est désormais achevée. Elle se tenait aujourd'hui, mais sans nouvelles révélations ni changement de version de la part de Cédric Jubilard, qui s'est empêtré dans ses contradictions selon les avocats des parties civiles. Un homme de 44 ans mis en examen pour meurtre et atteinte à l'intégrité d'un cadavre dans l'Orne, 3 semaines après la découverte d'un corps démembré à L'Aigre, les bras et les jambes de la victime avaient été sectionnés. Dans le procès du Modem, on apprend que la cour d'appel rendra sa décision le 17 décembre. François Bayrou avait été relaxé en première instance. Le parti centriste est soupçonné d'emploi fictif au Parlement européen au seul bénéfice du parti présidé à l'époque par l'ancien Premier ministre. Et puis l'AS Monaco basket fixé mardi prochain. Le club champion de France en titre est interdit de compétition professionnelle. Il pourrait être placé en cessation de paiement par la justice monégasque.
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2: Après une matinée où les nuages et les éclaircies se sont partagés le ciel, cet après-midi, le temps se dégrade quelque peu, notamment sur la Drôme, la région de Dulfi, ainsi que sur l'est du département. Les nuages deviennent un peu plus nombreux et donneront même, par moments, quelques averses. En Ardèche, le vent est de nord, nord-est modéré. L'ambiance reste malgré tout lumineuse, malgré la présence des nuages élevés. Côté température, 24 degrés en vallée du Rhône, sur le Diois et sur les Baronnies, et d'Annonay à Bourg-Saint-Andéol jusqu'aux Cévennes, de 23 à 26 degrés, il fera 19 degrés dans le Vercors et sur le plateau ardéchois.
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0: Charlene Spiteri, la chanteuse du groupe écossais Texas en 1999 avec Summer Sun. À suivre sur Ici de Romardèche, trois chansons françaises à la suite. J'ai nommé Étienne Dao, Tombé pour la France, Oria avec ses soirées mondaines et les Rita Mitsuko, C'est comme ça.
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0: Un titre de 1986, l'Erita Mitsuko, c'est comme ça. Sorti d'abord en long play, comme on appelait à l'époque, un titre qui faisait 8 minutes, où l'on retrouvait naturellement Catherine Ringer et Fred Chichin. Quelques idées sorties pour votre week-end maintenant.
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0: Profitez du week-end pour remonter le temps et parcourez avec Madame de Sévigné le trajet qu'elle empruntait jadis de Donzère à Grignan lorsqu'elle rendait visite à sa fille, la comtesse de Grignan, au travers d'un jeu de pistes numérique et ludique. Suivez le parcours inédit, 100% connecté, laissez-vous guider et découvrez le chemin historique reliant Donzère à Grignan au cœur des paysages que la marquise a traversés et tant aimés. Un jeu de pistes unique, exceptionnel et temporaire que vous ne pouvez vivre qu'en 2026. Téléchargement de ce jeu sur l'application Baludique de votre smartphone. Et une fois arrivé à Grignan, découvrez l'eau de Hongrie. La marquise utilisait cette eau de senteur qui à l'époque était son parfum, mais aussi son remède contre les maladies et soi-disant le secret de sa longévité. À découvrir sans plus tarder dans votre parfumerie Brin d'Arôme à Grignan.
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0: Amore de Miss Amores avec Pacoa, ça vous a fait danser ça, hein, les après-midi musicales d'ici de Romardèche. À suivre, pour aller jusqu'aux infos de 16h, trois titres, Marc Lavoine, Les Tournesols, Axel Red, Chantez pour elle et Louis Chédid, Ainsi soit-il.
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1: Vous souhaite une excellente fin d'après-midi, merci de votre fidélité. Ici Drôme Ardèche, premier sur l'actu locale en Drôme Ardèche, il est 16h. Les infos, Benjamin Mathieu.

0: Un jeune de 17 ans interpellé à Belfort en Franche-Comté. Il est suspecté d'avoir roué de coups avec un groupe de jeunes masqués, un commandant de police, en marge d'une manifestation lycéenne. C'était ce matin. Une scène d'une violence inouïe, déplore le procureur du territoire de Belfort. Dans les Pyrénées-Orientales, le préfet veut, lui, sur les réseaux sociaux, envoyer une lettre aux parents de mineurs interpellés lors des mobilisations ces derniers jours. Il veut leur demander d'exercer leur autorité parentale. La mobilisation des lycées qui se poursuit donc aujourd'hui avec 564 établissements qui ont fait l'objet d'actions ou de perturbations, selon un décompte du ministère de l'Éducation nationale. Des chiffres en baisse par rapport à hier. De son côté, Édouard Geffray reçoit cet après-midi les représentants lycéens au ministère rue Grenelle pour tenter de trouver une sortie de crise. Mais les syndicats assurent maintenir leur journée de mobilisation mardi prochain. Et puis la CGT qui annonce cet après-midi rejoindre cette mobilisation des lycéens et des étudiants. C'est assez rare en cette période pour être souligné. Les cours du pétrole sont en baisse aujourd'hui avec 10% de baisse même sur deux jours, faisant repasser le prix du baril sous les $100 en Europe. Les marchés voient d'un bon oeil la réunion du G7 en ce moment en visioconférence. Elle porte sur des moyens coordonnés pour diminuer les prix des hydrocarbures. La dernière fois qu'il a joué contre eux, contre l'Italie, il est sorti après un coup de boule. C'était il y a 20 ans. Cette fois, Zidane est sélectionneur. L'entraîneur des Bleus fait son grand retour au Stade de France. Des retrouvailles avec le public français qui sont à suivre ce soir à 20h45. On a hâte.
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2: Entre nuages et ciel voilé pour cette fin de semaine en Drôme-Ardèche, on a 22-23 degrés pour les maximales cet après-midi et on nous annonce du 17-18 degrés en moyenne pour ce soir, le tout toujours sous un ciel assez couvert. Demain, samedi, ça sera nuageux voire humide sur les plateaux ardéchois, nous dit Météo France. Quelques gouttes peut-être dans le sud Ardèche également. Ailleurs, ça sera couvert mais sans pluie a priori. 23 à 24 degrés au plus chaud de la journée demain samedi et jusqu'à 26 degrés annoncés pour dimanche où on aura droit à un peu plus de soleil.
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0: Victoria Indochine à l'instant sur votre radio. Bon après-midi tout le monde, bienvenue sur Ici Drôme Ardèche. Ensemble jusqu'à 19h, on va filer tout droit vers le week-end. On vous y amène en info locale, musique et bonne humeur. Don't worry, be happy de Bobby McFerrin ou encore Tracy Chapman côté musique dans les prochaines minutes. Mais d'abord, on va remonter le temps jusqu'au début de la photographie. On se plonge dans les archives de la Drôme tout de suite avec notre historienne du patrimoine, Daphné Michelat, comme chaque jour, aux côtés de Philippe Costa.
1: Pas de Daphné, pas de patrimoine. C'est un petit peu comme pas de bras, pas de chocolat. C'est un peu la même chose. Hein. Mais c'est ça. Oui.
2: Là, vous avez Daphné et du chocolat.
1: Et oh, c'est génial. Oui, je sais qu'en plus vous aimez ça. Daphné Michelat, bonjour.
2: Bonjour.
1: Du patrimoine. Oui, mais on vous pose des questions parce que nous, on veut apprendre des choses. On veut savoir des choses sur la Drôme et l'Ardèche. Pourquoi les archives de la Drôme nous font-elles remonter au début de la photographie? Souvent, quand on parle archives, on pense, c'est vrai, plutôt au parchemin,
2: oui,
1: au vieux papier d'une écriture impossible à déchiffrer. Bah, pas seulement.
2: Eh ben non, justement. Les archives ne conservent pas seulement des textes. Elles gardent aussi des photographies, des objets et toutes sortes de documents qui racontent l'histoire de notre territoire. Et dans les collections se trouve un objet particulièrement rare. En fait, c'est un daguerréotype, l'un des tout premiers procédés photographiques.
1: Donc c'est vrai que vraiment pour comprendre la photographie dans ses origines, il faut aller aux archives de la Drôme.
2: Mais exactement. La France célèbre justement en 2026 et 2027 le bicentenaire de la photographie. Donc c'était l'occasion. Hein. Et tout commence avec Nicéphore Niépce qui réalise vers 1826 la première image photographique fixée durablement. Mais à l'époque, on est très loin du clic instantané. Hein. Plusieurs heures, voire plusieurs jours d'exposition sont nécessaires.
1: Il ne faut pas être pressé. Hein.
2: Non, il faut rester stoïque.
1: Elle arrive.
2: Puis il s'associe avec Louis Daguerre. Donc après sa mort, eh bien Daguerre perfectionne le procédé et présente en 1839 le daguerréotype. Et cette fois, l'image peut être obtenue en quelques minutes, une véritable révolution.
1: Et donc les archives de la Drôme possèdent un de ces précieux objets.
2: Eh bien exactement. Et il nous raconte une histoire très locale. Ce daguerréotype, en fait, acheté aux enchères en 2018, a été réalisé à Valence en 1856. Il représente une famille de Saint-Vallier, Étienne-François Buisson et son épouse Marie-Joséphine et leur fils Séverin Léonce. Et le portrait est particulièrement élégant. Costume, nœud papillon pour le père, col en dentelle pour la mère et l'enfant, et même une petite peluche.
1: D'accord, oui, c'est très posé, on voit bien ces images d'époque. Une photo de famille, finalement.
2: Mais voilà, une photo qui était alors un véritable événement. Hein. On s'habillait vraiment pour le photographe. Et les archives, eh bien, permettent justement de retrouver ce genre de traces. Et c'est un patrimoine précieux à préserver. Donc, allez dans vos greniers ou dans vos albums photos et conservez-les.
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1: Difficile de trouver meilleure chanson pour entrer de plein pied dans le week-end. Bobby McFerrin sur Isidre Mardèche, Don't Worry, Be Happy. Et à 80, on va continuer notre après-midi tranquillement en musique sur votre radio locale. On aura du Johnny, du Vianney et Powo avec le chat dans une minute. À tout de suite.
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0: J'oublierai ton nom sur ici de Remarnage, Johnny Hallyday, bien sûr. Je vous souhaite une bonne après-midi et j'ai une pensée pour tous les timides et toutes les timides qui nous écoutent. La timidité, ça peut parfois avoir son charme, mais ça peut aussi compliquer les choses, surtout en matière de drague. On va en parler avec nos humoristes dans l'humour en tube. Ce sera après Florent Pagny et Nick Kershaw, tout de suite sur ici de Remarnage, The Riddle.
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0: Bonne fin d'après-midi tout le monde, c'était Florent Pagny, la dernière chanson du monde sur Ici Drôme Ardèche. La vie est-elle plus compliquée pour les timides que pour les extravertis? Oui et non, la timidité, ça a son charme, même si pour draguer, c'est pas gagné. Fred Ballard et ses rigolos en ont fait les frais dans l'humour en tube.
1: Tout est compliqué dans les séductions quand t'es timide. Un jour, une fille m'a envoyé « Salut Paul, tu fais quoi ce soir ?» J'ai répondu « Oui ».
2: C'est-à-dire que quand on est aussi timide que Paul Mirabel, un bon gros oui vaut mieux que deux petits Vivre à deux, c'est regarder ensemble, hein, dans la même direction. Donc, le plus dur, c'est de se lancer. Puis ensuite, faut trouver de quoi regarder dans la même direction.
1: Le problème aussi quand t'es timide, c'est que tu t'attaches beaucoup trop vite. Moi, tu me tiens une porte au supermarché. Bon, on sort un petit peu ensemble, hein. Je me suis renseigné en plus auprès de la gente féminine. On m'a donné ce conseil. On m'a dit, Paul, si tu veux séduire une femme dans la vie, c'est très simple, faut l'amener au cinéma. J'ai essayé il n'y a pas longtemps, là, film d'horreur. J'ai commencé à avoir peur. Elle m'a dit, Paul, calme-toi. Ça, c'est juste la pub pour les M&M's.
2: Oui, alors c'est vrai que le timide est aussi très émotif, hein, donc ça n'arrange rien. Mais parfois, se blottir contre l'autre de peur de se faire dévorer par un M&M, ça peut marcher. En revanche, se faire passer pour un timide alors qu'on ne l'est pas du tout, ça ne marche pas avec tout le monde.
3: Il y a un truc qui me rend ouf, c'est, vous savez, il y a certains acteurs qui disent « Le truc qui est fou, c'est que moi, dans la vie, en fait, je suis un grand timide. » Enferme ta gueule, Vincent Cassel. T'es pas timide. Tu joues des personnages devant des caméras, tu fais des plateaux télé, t'as appelé ta fille Amazonie, t'es pas timide.
2: Voilà, bon bah Vincent Cassel est prévenu, dans le rôle du timide, il n'est pas hyper crédible, hein. C'est pas celui-là qui lui ramènera un César. En revanche, Cécile Marx pourrait décrocher le Molière de l'humour décomplexé et nous décrocher la mâchoire aussi, du coup.
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0: Jean-Jacques Goldman sur Isidre Mardèche. Bientôt 17h et peut-être le week-end qui arrive à grands pas pour vous qui nous écoutez. Quoi qu'il en soit, on est ensemble jusqu'à 19h. On ira au 31 à Trottiens dont c'est la réouverture ce soir après un an de travaux avec le concert de Renan Luce. Votre radio Isidre Mardèche sera sur place. Pour le moment, on termine cette heure en musique. Cock Robin et Zazie dans une minute.
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2: Ici, premier sur l'actu locale en Drôme et en Ardèche, il est 17h. Les infos, Louise Joyeux.
3: Les manifestations de lycéens prennent de l'ampleur. Ils étaient 2000 dans la Drôme ce vendredi. C'est plus qu'hier et plus de 400 en Ardèche. Des lycéens qui réclament plus de moyens de sortie scolaire, un emploi du temps allégé. Et comme souvent dans les manifestations, on a deux écoles, Alexandre Berthaud.
4: Oui, d'un côté on a la lutte dite pacifiste et de l'autre celle où on veut faire du bruit, de l'image, se faire voir. Ça c'est ce que prône Esteban. On a changé son prénom, élève au lycée Bouvet de Romans, rencontré ce matin. Il assume d'avoir allumé un feu dans une poubelle.
5: Le feu, je trouve que ça fait plus imposant. Ça fait imposant, donc on se fera entendre. Après, casser des choses, casser des arrêts de bus, les bâtiments, les trucs comme ça, je comprends pas trop. Je veux bien manifester, mais casser des trucs, je vois pas le truc.
4: Des incendies ou bien des jets de feu d'artifice en direction des policiers, dont Elsa a été témoin et elle le regrette. Elle portait un pull jaune, une pancarte. Elle aurait voulu une manif statique à Romans sans interaction avec la police.
6: J'estime qu'on peut pas se faire entendre en utilisant la violence, donc je prends pas trop parti à ce mouvement-là. J'analyse, je regarde. Là, ça va, ça s'est calmé, c'est très pacifique, mais je pense que ça peut très vite partir et c'est un peu problématique.
4: Et puis la conséquence, c'est aussi que des jeunes qui n'avaient pas demandé grand-chose se retrouvent à respirer des gaz lacrymogènes lancés par la police. C'est ce qui est arrivé à Elsa, à Montélimar.
6: Ça pique. Bon, moi, j'ai arrêté un peu de respirer comme ça. Il y avait une prof qui m'avait laissé rentrer. Okay. En fait, elle a vu que j'étais dans le mal et elle m'a laissé rentrer au lycée. En fait, moi, je trouve que c'est bien. Les jeunes, ils veulent se révolter, etc. Mais après, le fait de dégrader les établissements et tout, je pense que c'est un peu abusé.
4: Et elle pense que tous les manifestants ne savent pas vraiment pourquoi ils sont là. D'ailleurs, à Montélimar, plusieurs jeunes interpellés étaient majeurs, donc non lycéens.
3: Et au total, 32 lycéens ont été interpellés ce vendredi dans la Drôme, 3 en Ardèche, principalement pour des jets de mortier, de pierre, mais aussi pour violence sur des forces de l'ordre. 4 policiers ont été blessés, dont un agent qui s'est vu prescrire 15 jours d'ITT à Montélimar. Un grave accident de la route ce matin en Sud-Ardèche. Vers 7h, une voiture a percuté un camion de face à Berrias et Casteljau. La conductrice, âgée de 60 ans, est décédée. Une autre voiture est impliquée. 2 personnes ont été gravement blessées. L'une d'elles, héliportée sur l'hôpital de Valence. La circulation a été coupée pendant plusieurs heures sur la RD104. Vous avez plus de détails sur ici.fr. L'été a été bon pour les stations de la Drôme. Elles dressent le bilan de la saison. 95 000 visiteurs. Le col de Rousset, par exemple, en a accueilli 39 000. C'est 6% de plus que l'année dernière. Pour de la rando, du VTT ou de la luge sur rail, il s'agit surtout de visiteurs de la région, précisent les stations de la Drôme. Du handball ce soir, le Valence Drôme Handball reçoit Besançon en Pro League. Les Drômois regonflés après leur victoire contre Dunkerque mardi en Coupe de France. Le coup d'envoi est à 20h et puis en basket, Saint-Vallier se déplace à Mulhouse. C'est la 4e journée de National 1. Là aussi, le coup d'envoi est à 20h.
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3: Axel, finalement, on a fini par voir un petit peu le soleil cet après-midi.
2: Ouais, effectivement, entre éclaircies et ciel un petit peu voilé pour cette fin de semaine en Drôme-Ardèche, on a là 22-23 degrés pour les maximales cet après-midi et on nous annonce 17-18 degrés en moyenne pour ce soir. Le tout toujours sous un ciel pas complètement dégagé encore. Demain, samedi, ça sera nuageux, voire même humide sur les plateaux ardéchois, nous dit Météo France. Quelques gouttes peut-être dans le sud-Ardèche également. Ailleurs, ce sera couvert, mais sans pluie. A priori, 23 à 24 degrés au plus chaud de la journée demain samedi et jusqu'à 26 degrés pour dimanche où on aura le droit à un peu plus de soleil. Sur la route, pas de soucis particuliers à 5h04. Là, si vous quittez le boulot à cette heure-ci, a priori, ça devrait plutôt bien rouler pour vous. Le trafic est fluide sur la Lacra notamment et sur les principaux axes routiers de Drôme et d'Ardèche. On refera un point en détail sur ces conditions de circulation aux alentours de 5h30. Et l'info revient à 18h. A tout à l'heure, Louise.
3: A tout à l'heure.
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2: Où ça sent le week-end? Vendredi 2 octobre, 5h, passé, ça y est, la journée touche peut-être bientôt à sa fin pour vous. En tout cas, nous, on commence notre émission avec Ellie Medeiros tout de suite à Bailar Calypso sur Ici Drôme Ardèche.

0: Elie Medeiros à Bailar Calypso sur ici Drôme Ardèche.
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0: Après un an de travaux, c'est la grande réouverture du Train Théâtre à Porte-les-Valences. Réouverture en grande pompe avec les concerts de Renan Luce ce soir et demain soir. On aura d'ailleurs des places à vous offrir pour le concert de demain soir. Ce sera avant 18h et de là. Et d'ici là, on est déjà sur place au Train Théâtre où Christophe Bernard est présent et aura de multiples invités d'ici à 18h. Salut Christophe.
2: Oui, salut Axel. Effectivement, on est bien présent, on est installé au train, tout va bien, les équipes sont en train de mettre la dernière main au préparatif pour cette première grande soirée. Ici, c'est la soirée d'inauguration avec des invités. Benoît Vuillon, le directeur du Train Théâtre, sera notre invité. Dans un instant, on aura Renan Luce et puis aussi un artiste surprise puisque Renan a décidé ce soir d'accueillir des artistes autour de lui sur la scène du Train Théâtre.
0: Magnifique Christophe, on vous retrouve donc après un autre Christophe. Tiens, Maë, cette fois-ci, il n'y a que de l'amour chez toi. On sera en direct au Train Théâtre à Porte-les-Valences avec le directeur de ce dernier au micro de Christophe Bernard pour célébrer la grande réouverture ce soir.

0: Et il n'y a que de l'amour aussi sur Ici, Dromardège, Christophe Mahé à l'instant, à bientôt 5h15 comme prévu. On est au Train Théâtre, je vais y arriver, à Porte-les-Valences pour la réouverture ce soir après tous ces mois de travaux. On y retrouve Christophe Bernard, où vous êtes accompagné du directeur du Train Théâtre.
1: Mais oui, honneur à celui qui nous accueille, évidemment, qui va accueillir le public ce soir ici au Train Théâtre et au Train Cinéma entièrement rénové. C'est Benoît Vuillon, le directeur, effectivement. Bonsoir Benoît.
2: Bonsoir.
1: Déjà heureux ?
2: Bah oui, ce serait difficile de ne pas l'être. Ça fait plaisir de réouvrir les portes de cette noble maison.
1: Après toute une saison hors les murs, voici le Train Théâtre dans ses murs, avec donc des gros travaux qui ont été des travaux de réhabilitation, d'aménagement également de certains espaces. C'est du mieux de toute façon.
2: Ah bah c'est du mieux pour tout le monde, pour le public, pour les artistes et puis pour l'équipe permanente qui avait bien besoin d'avoir des bureaux. Quelqu'un ne l'avait pas, donc là maintenant on est bien outillés et on peut être que ravis de travailler dans ces conditions.
1: Pour la salle de spectacle, des changements majeurs, je dirais. Alors, les sièges ont été changés déjà pour le public.
2: Alors dans la salle de cinéma, tout a été refait. Donc effectivement, ce sont des fauteuils neufs. Dans la grande salle de spectacle, ça a été une rénovation de fauteuils, mais effectivement, on a refait toutes les mousses. On a remis un beau tissu, changé les moquettes, on a peint, on a refait la scène. Donc oui, on va voir la différence, oui.
1: De gros travaux qui ont coûté, quel montant au final ?
2: 2,8 millions.
1: Voilà, pour l'ensemble des travaux de rénovation. Ça a duré combien de mois ?
2: Ça a duré 18 mois. Et puis il y aura une nouvelle phase l'été prochain pour les abords. Donc on va refaire le parking, revégétaliser le parvis. Voilà, donc c'est une nouvelle étape encore à venir.
1: Bon, les aventures continuent, puisque maintenant c'est une saison dans les murs, donc. Il faut se réapproprier ce nouveau théâtre.
2: Oui, il y a comme il y a une extension de bureau, il y a effectivement des habitudes à modifier. Mais on retrouve quand même le Train Théâtre, donc on n'est quand même pas complètement perdu.
1: Est-ce que ça permet, je ne sais pas, une programmation de certains spectacles ou autres qui n'étaient pas possibles jusqu'à maintenant ?
2: Alors, la seule chose sur laquelle ça va pouvoir bouger, c'est au niveau du cirque, puisque maintenant les cirques nous demandent, c'est un peu technique, mais demandent 750 kilos du mètre carré, et nous en avions que 500, avec l'ancien parquet qui avait déjà été poncé X fois, donc je me suis demandé à quel moment on allait passer au travers. Donc là, maintenant qu'il est neuf et qu'il est dans les critères demandés par les compagnies, on est tranquille pour accueillir n'importe quel cirque.
1: Combien de spectacles programmés cette saison ?
2: 54 spectacle, et ça fait une 80 levées de rideau à peu près.
1: Voilà, et est-ce qu'on retrouve quand même le Train Théâtre hors ses murs ?
2: Oui, on a gardé quelques points d'accroche. Il y a eu les élections municipales au milieu, au mois de mars, ce qui fait que j'ai pas pu aller dans certains endroits parce qu'il fallait attendre que les exécutifs soient de nouveau constitués. Mais on va quand même à Romans, on va à Valence deux fois, on va à Beauvallon, on va à la Baume d'Austin, on va à Péru. Donc oui, on continue notre petit bonhomme de chemin sur le territoire et on reprendra de manière plus conséquente sur la saison 27-28.
1: Voilà, c'est parti pour cette nouvelle saison au Train Théâtre entièrement rénové. Ce soir, c'est la soirée d'inauguration.
2: Oui, c'est la soirée d'inauguration, c'est la soirée d'ouverture de la saison. On accueille du coup la nouvelle création de Renan Luce, qui revisite son album qu'il avait sorti en 2008 et qu'il avait fait connaître de la France et de la Belgique, où il a vendu un peu plus d'un million d'albums avec Repenti. Et donc là, il reprend Repenti, c'est retravaillé, réorchestré. Et donc on est très content de l'accueillir. Et puis il y a un petit bonus.
1: Oui, parce que attention, Renan Luce vient pour deux soirées au Train Théâtre, mais ce n'est pas tout à fait le spectacle qu'il présente ailleurs en France. Pour le Train, il y a une petite spécificité.
2: Oui, ça c'est ce que je lui ai demandé, parce que effectivement, il va faire, du coup, c'est les 20 ans de son album, il va faire 20 dates, dont deux au Train Théâtre, mais pour que les chemins se croisent, je lui ai dit, tu viens réouvrir le Train Théâtre, et du coup, trouve-moi des invités, pour que ce soit encore, que la fête soit encore plus belle. Et donc, nous avons des invités ce soir et demain soir.
1: Voilà, ensuite, Benoît a ouvert son carnet d'adresses. Alors, qui sont les invités ? On peut le dire maintenant. Allez, on va dévoiler les noms.
2: Ah, est-ce qu'on dévoile
1: les peut ?
2: Oui, on peut dévoiler les noms, je pense.
1: On en aura un, de toute façon, dans quelques minutes.
2: Oui, absolument. Donc, il y a Ours qui sera là, qui est un des fils Souchon, Pierre. On aura Samson, qui va aussi faire la partie. Marie-Flore, qui sera là. Et demain, il y aura Benoît Dorémus qui se rajoutera en plus.
1: Voilà, deux belles soirées pour la réouverture du Train Théâtre à Porte-les-Valence. Et bien entendu, la billetterie est ouverte pour toute la saison. Précipitez-vous sur le site internet. Merci beaucoup, Benoît. Bon courage pour cette première. Mais ça va être que du plaisir.
2: Oui, oui, on est assez impatients. Bon, je suis un peu stressé, mais c'est normal, je crois.
1: Évidemment. Renan Luce, notre invité, dans un instant, il va nous rejoindre, évidemment, pour nous dire ce qu'il présente ce soir sur scène au Train Théâtre.
0: Exactement, Christophe. On vous retrouve en compagnie du chanteur Renan Luce. Ce sera dans, allez, un peu moins de 10 minutes maintenant. Quant à nous, bah tiens, vous évoquiez le fils Souchon, Ours, il y a quelques instants. On va écouter le père Souchon, Alain Souchon, avec Ultra Moderne Solitude sur votre radio, ici, Dromardèche. Et on se retrouve, comme je le disais, au Train Théâtre de Porte-les-Valence.

0: Alain Souchon, ultra moderne solitude sur votre radio ici Drôme Ardèche. C'est la grande réouverture, vous l'avez entendu, du Train Théâtre à Porte-les-Valence avec deux concerts de Renan Luce ce soir et demain soir. Et justement, Renan Luce, on va le retrouver aux côtés de Christophe Bernard, c'est dans une minute.
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0: Ici Drôme Ardèche vous fait vivre la réouverture du Train Théâtre à Porte-les-Valence avec deux concerts ce soir et demain soir de Renan Luce, le chanteur, qui est aux côtés de Christophe Bernard.
12: Exactement, en direct depuis le Train Théâtre, des retrouvailles sur scène, hein, 20 ans, donc on l'a dit, après l'album Repenti, 20 ans, 20 concerts jusqu'au mois de décembre à La Cigale à Paris. Bonjour Renan Luce.
13: Bonjour.
12: Merci d'être là pour ces deux soirées. D'ailleurs, déjà pour l'inauguration du Train Théâtre, qui est un lieu que vous connaissiez déjà. Donc, quand on vous a demandé de venir pour ce moment festif, vous avez dit banco.
13: Ah, mais oui, c'était une surprise géniale parce que c'est effectivement un lieu qui m'a beaucoup accueilli depuis mes tout débuts. Je pense que dans les tout premiers concerts de ma première tournée, il y a eu le Train Théâtre qui est depuis toujours un lieu propice pour la chanson. Il y a, je crois, un peu cet ADN de défendre notre humble art. Et on est toujours hyper bien accueillis. C'est une belle salle, je trouve. Il y a un super rapport avec le public. Et c'est l'occasion aussi pour moi de fêter cette réouverture et aussi de venir fêter ces 20 ans, de rejouer tout mon premier album dans l'ordre.
12: Oui, c'est bien dans l'ordre, donc.
13: On a décidé qu'on s'imposait cette petite chose, mais que

0: est super agréable. Je replonge dans les chansons une par une, je retrouve tous ces personnages, toutes ces situations, et le tout dans un contexte qui va être ce soir super festif, parce qu'il y a en plus des invités, parce qu'il s'agit effectivement de rendre honneur aussi au Train Théâtre et à sa réouverture.
1: Voilà, mélanger cette tournée des 20 ans et cette réouverture, donc c'est deux soirées festives avec des invités. Ours sera avec nous dans un instant. Alors, les 13 titres de l'album, certes, et la suite?
0: Et la suite, il y aura la suite aussi, qui est la suite de la lettre, parce que pour ces 20 ans, j'ai voulu le commémorer aussi en essayant de trouver une suite à cette histoire de lettre qui s'était achevée au bord d'une falaise. Et 20 ans plus tard, et ben, le petit habitant sous le nombril a grandi et il s'appelle Samson et on chante un duo tous les deux, une espèce de dialogue entre un père et son fils, sur les non-dits, sur les rapports qu'on peut entretenir en grandissant avec nos parents. Et c'était aussi l'occasion de glisser plein de petits clins d'œil à cette chanson qui m'accompagne encore beaucoup.
1: Voilà, alors Samson, lui, il assure la première partie de la soirée, ça tombe bien, il sera là effectivement pour interpréter la suite. Renan Luce, 20 ans après, si vous vous croisiez là dans le hall du Théâtre ce soir, le jeune Renan Luce, 26 ans, vous lui diriez quoi, vous lui donneriez quoi comme conseil sur cette vie de chanteur?
0: Je lui dirais souffle mon petit, tout ça va bien se passer. C'est une période évidemment magique et que j'ai adoré pour toutes les rencontres que j'ai faites et puis l'amitié que m'a fait un public très nombreux. C'était vraiment merveilleux à vivre et en même temps baigné dans une sorte de tension aussi parce que je découvrais beaucoup de choses. J'étais tout neuf, les choses sont allées assez vite, donc j'étais partagé entre cette euphorie et puis l'envie de bien faire, accompagné de pas mal de doutes que j'ai toujours gardé. J'ai ce tempérament là de douter, mais voilà, je lui dirais de profiter de ces belles années, que c'est aussi le début d'une grande histoire d'amour pour moi, pour la chanson, pour le fait d'être sur les routes beaucoup, de faire des concerts toujours, et donc je suis heureux 20 ans plus tard de me dire bon bah je suis encore en train de faire ce que j'aime le plus au monde.
1: Exactement, parce que vous continuez, prochain album en vue.
0: Oui, je suis en train de le terminer. Enfin, les chansons sont pratiquement enregistrées et il sortira, je pense, au printemps prochain.
1: Ce que vous avez envie d'offrir au public là sur cette tournée des 20 ans, c'est pour vous, c'est quoi? Qu'est-ce que vous recherchez dans cette relation et dans ces concerts?
0: J'ai l'impression qu'il y a un petit partage, une petite connexion, sans devenir ésotérique, mais un truc qu'on s'autorise le fait de regarder un petit peu dans le rétroviseur ensemble, de voir comment on a grandi, ou qui nous étions il y a 20 ans, parce que de se replonger dans ces chansons, souvent c'est ce que me dit le public, c'est que c'est souvent associé à des événements assez précis, des moments, de trajets en voiture, on me dit souvent ça, enfant. Et donc c'est l'occasion de se replonger là-dedans, moi aussi, et ça fait une espèce de communion qui est très agréable, et un truc... on avance ensemble. C'est assez, je trouve ça assez humaniste en fait comme démarche. J'aime beaucoup.
1: Ah bon, vous souhaite une belle tournée qui débute là. Enfin, il y a eu quoi, une ou deux dates?
0: Oui, c'est le tout début là. On est parti pour 20 dates pile jusqu'à mi-décembre. Oui.
1: Belle tournée anniversaire, bon anniversaire donc, Renan Luce, 20 ans, et tout va bien, en tout cas pour ce disque. Et puis on guettera évidemment la sortie du prochain album. Merci beaucoup Renan, à ce soir sur scène.
0: À ce soir, merci beaucoup.
1: Et je le dis pour ceux qui ne sont pas là ce soir, il sera là aussi demain soir évidemment, avec toujours les invités. Renan Luce au Train Théâtre pour les soirées inaugurales.
2: Bien sûr, il sera là demain soir avec possiblement, c'est même certain, des petites places à gagner avant 18h pour le concert de demain soir de Renan Luce. C'est une chanson qu'on va entendre ce soir et demain soir sur la scène du Train Théâtre. C'est bien évidemment La Lettre, le premier grand succès de Renan Luce sur son album Repenti il y a 20 ans maintenant. Et on se fait plaisir sur votre radio ici, Drôme Ardèche. On l'écoute en cette fin d'après-midi. Voici La Lettre.

0: On l'a tous fredonné, ça, en 2006, quand c'est sorti. Renan Luce, La Lettre, et on l'a fredonné bien des années après. Et elle retentira ce soir sur la scène du Train Théâtre et demain soir également avec les concerts de Renan Luce.
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0: Et pas de soucis particuliers sur la route. En tout cas, d'après nos écrans, pas de ralentissement à vous signaler. Ça a l'air de bien se passer dans le centre-ville de Valence, sur la Lacra, sur la 7 et sur la Nationale également. Si vous prenez le volant à cette heure-ci, ça devrait bien se passer pour vous. Restez bien prudent, évidemment, et restez à l'écoute d'ici Drôme Ardèche. Hein, si vous repérez une gêne, que ce soit un incident, accident, travaux, déviation, n'hésitez pas, 04 75 40 10 10.
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0: Et je vous le répète, avant 18h, on aura deux places à vous offrir pour le concert de demain soir de Renan Luce au Train Théâtre de Porte-les-Valence. Et ce sont des concerts avec des invités, vous l'avez peut-être entendu tout à l'heure. Parmi les invités, il y aura Ours, notamment un des fils Souchon, qu'on va retrouver dans quelques instants aux côtés de Christophe Bernard. Ce sera dans 6-7 minutes environ, le temps d'écouter Marguerite dans un instant. Et puis celui qui fête ses 75 ans aujourd'hui, 2 octobre, c'est Sting, qu'on écoute maintenant sur Ici Drôme Ardèche avec All The Time.

0: Marguerite, un peu, beaucoup, un titre extrait de son premier album studio Guérir qui sort aujourd'hui ce 2 octobre. Marguerite qui sera d'ailleurs l'invitée d'Émilie Mazoyer ce soir dans Décibels entre 19h et 20h.
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0: Et on retourne au Train Théâtre à Porte-les-Valences qui réouvre ce soir et demain soir avec deux concerts de Renan Luce pour sa tournée des 20 ans de la sortie de son album Repenti en 2006. Deux dates un peu hors du commun à Porte-les-Valences au Train Théâtre puisqu'il y aura des invités surprises et Christophe Vernard est à côté de l'un d'eux.
2: Et oui, exactement, on est avec Ours, enfin j'aurais dû dire Charles Souchon, alias Ours. Bonsoir Ours.
3: Bonsoir.
2: Merci d'être avec nous. Ours qui poursuit sa route avec son dernier album, Studio Saint-Germain, qui est sorti en 2025, tout en partageant souvent la scène avec Alain, son papa et son frère Pierre Souchon. Alors 20 ans de carrière, vous aussi, j'ai vu ça, c'est comme Renan Luce. Pourquoi est-ce que vous êtes là à ses côtés ce soir? Est-ce que vous avez dit oui tout de suite?
3: J'ai dit oui tout de suite pour deux raisons. Parce que c'est l'artiste Renan Luce que j'aime beaucoup. Et aussi parce que ça résonne chez moi. 20 ans, on sortait nos albums au même moment en fait. Et alors ça reconvoque une époque. Lui sortait le sien, moi le mien. On commençait un peu dans les mêmes salles. Je passais, je vois que lui il était passé un petit peu avant. Et puis on a commencé à avoir un peu de succès. Lui c'est carrément parti haut. Il a commencé à faire la Cigale, puis l'Olympia, puis le Zénith. Moi, je restais à mon niveau. Mais voilà, ça nous rappelle cette époque. Forcément, l'époque d'un premier album, c'est très particulier, ça change nos vies. Et puis cette époque où la chanson française passait beaucoup à la radio, dont les chansons de Renan. Voilà, c'était une super époque.
2: Que vous avez écouté, vous aussi, effectivement. Alors, vous aussi, vous vous retournez sur le chemin parcouru. Renan, il regarde justement avec tendresse ce premier album qu'il a revisité. Vous aussi, de temps en temps, vous dites, tiens, il y a telle chanson, je ne l'ai pas chantée depuis longtemps, j'aimerais bien la reprendre.
3: Bien sûr, on a même envie de les réorchestrer, on a envie de changer les tonalités, et même parfois de changer deux, trois mots. C'est mon projet. En 2027, et je vais pas faire comme fait Renan, mais je vais revisiter deux, trois chansons de mes cinq albums. Je vais pas être focalisé sur mon premier album, mais je vais fêter, ces 20 années où j'ai été sur la route, où j'ai consacré mes journées à ma passion. Voilà, je le vois comme ça. C'est pas pour dire ça fait 20 ans que je suis là et tout, que je traîne mes guitares et machin. C'est plutôt pour dire quelle joie j'ai depuis 20 ans. Bien sûr, il y a eu des hauts, des bas, mais quand même, j'ai énormément de chance de consacrer mes journées à cette passion qu'est la musique.
2: Comment est-ce que vous vivez votre aventure familiale aussi, peut-être en parallèle de cette aventure personnelle et de votre carrière? Qu'est-ce que ça vous a apporté de faire partie de la famille Souchon? Ou peut-être, je sais pas, est-ce qu'à un moment vous vous êtes dit « dommage si j'étais pas dans une famille comme ça ?»
3: Non, je me suis jamais dit dommage, je me dis quelle chance j'ai. Vous savez, c'est un peu comme Obélix, on tombe dedans quand on est né, pas avec le talent, mais en tout cas avec cette sensibilité, celui de faire des chansons. Donc je suis né là-dedans, dans l'ambiance, dans cet artisanat, j'ai envie de dire, que celui de façonner des chansons. Et c'est une chance énorme, celui des mots. Alors après, je sais pas si j'en ai le talent pour faire des bonnes chansons, mais en tout cas... J'aime me consacrer à ça. Oui, c'est une chance. C'est une chance d'être à côté de mon père. En plus, il s'avère que c'est un chanteur qu'on a fait des pas mal, des chansons. Et en plus, c'est un chanteur qui est plutôt bien aimé. Donc nous, on reçoit beaucoup d'amour, beaucoup de mots sympas. Les gens sont sympas avec nous, comme vous, par exemple. Là, on est...
2: Non, mais... Sympa avec la famille Souchon.
3: C'est ça. Non, mais... Les gens disent que les chansons font du bien, donc c'est génial de pouvoir participer à cette ambiance poétique qui, j'espère, fait sortir la tête de l'eau des gens, du quotidien des gens. Et puis non, c'est une chance d'être une famille d'artistes, je le vois comme ça.
2: Il faut que tout le monde trouve sa voie dans une famille. Voilà, vous, vous l'avez trouvé aussi. Chacun a trouvé sa voie, VOIE et VOIX, hein, finalement. Ours, la scène, pour vous, c'est quoi? Qu'est-ce que ça vous apporte, la dette, par exemple, ce soir sur scène? Alors, parfois, on est tout seul, hein, quand on est artiste, on vient défendre ses chansons. Quand on se retrouve à plusieurs, c'est différent, on prend notre plaisir.
3: Ah oui oui, c'est tout à fait joyeux, c'est une colo, on vient dans une ville qu'on ne connaît pas, on n'est donc pas dans notre quotidien, on n'est presque pas vraiment dans le réel, on arrive dans une salle à Porte-les-Valence et là il y a des gens qui viennent et qui nous entendent et demain on va ailleurs et c'est on est un peu en marge de la société, ça casse une routine. On a quand même là-dedans, dans ce mouvement, il y a une routine qui s'installe, sinon on deviendrait fou. Celui de faire le réglage du son, celui de se chauffer la voix, celui d'essayer de faire en sorte d'essayer de bien dormir quand même, parce que faut assurer le concert du soir. On a des rituels, mais on n'a pas une routine vraiment. Tout ça est très plaisant. Et ça dure un an et demi, deux ans, puis après on revient dans une phase, moi que j'appelle l'hibernation. C'est pour ça que je m'appelle Ours. C'est que nos vies sont faites de ça, de moments très extravertis, en rencontrant plein de gens et en mouvement. Et puis tout d'un coup, on revient dans notre tanière et là, on est tout seul. Et on fait ce travail solitaire, celui d'écrire des chansons. Et ce rythme-là est contrasté et me plaît beaucoup.
2: Ah ben voilà, donc bientôt ce sera la tanière, mais pour l'instant, c'est la scène du Train Théâtre ce soir et demain soir également, aux côtés de Renan Luce. Dernière question. Bon, bah voilà, Renan et vous, vous avez 20 ans de carrière maintenant. Vous regardez un peu la jeune génération qui arrive aujourd'hui?
3: Oui, bien sûr. Toujours très curieux de ce qui arrive. Et il y a énormément de gens que j'aime bien. Non, je suis toujours. C'est pas parce qu'on est on regarde dans le passé qu'on n'est pas aussi. On n'est pas en train de regarder devant. Moi, je vois des super talents. Alors. Voilà, je peux vous dire des noms, Alex Montembeau, Marguerite, là, qui sort pour la Star Academy, mais qui fait des superbes chansons, Voyou, plein de gens, Camille MB, Pomme, tous ces gens, je les aime beaucoup.
2: Nous, on aime bien Ours, alors on va venir le voir ce soir, donc, sur la scène du Train Théâtre. Merci beaucoup, Ours, d'être là, déjà, aux côtés de Renan Luce, d'avoir accepté l'invitation de Benoît Vuillon, le directeur du Train Théâtre. Et puis, on vous souhaite bon concert pendant ces deux jours.
3: Merci à vous. Merci.
2: Merci beaucoup.
0: Merci Christophe Bernard pour tous ces moments sympas passés en compagnie du directeur, de Renan Luce et d'Ours à l'instant. Et quant à nous, comme promis, c'est l'heure de jouer. Et voilà, c'est maintenant qu'elles sont à gagner ces deux places pour le concert de Renan Luce, non pas ce soir, mais demain soir au Train Théâtre de Porte-les-Valence. Pour les gagner, rien de plus simple, 04 75 40 10 10, tout de suite, maintenant, précipitez-vous et on joue avec l'un ou l'une d'entre vous à notre jeu Drôme ou Ardèche dans quelques instants pour vous faire repartir avec vos deux places pour aller voir Renan Luce demain soir au Train Théâtre de Porte-les-Valence, 04 75 40 10 10. Bonne chance!
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0: Les Jackson 5 ABC sur votre radio ici, Dromardèche, 5h52, on tient notre candidat. Et pour ça, on est à Chabeuil où on retrouve Sébastien. Bonjour Sébastien.
1: Bonjour.
0: Sébastien, vous avez été un des plus rapides à nous appeler au 04 75 40 10 10, ce qui signifie que vous allez peut-être repartir avec vos deux places pour Renan Luce demain soir. Ça serait pas mal ça, Sébastien, non?
1: Ah ben, j'aimerais bien, oui. Ça met du beurre dans les épinards et ça fait voir un peu des spectacles dans la région. C'est super sympa.
0: Eh ben oui, d'autant que ce concert, il s'annonce très très sympa demain soir. Alors avant ça, il y a une petite étape, Sébastien. Je vais vous poser une question et la réponse, c'est forcément Drôme ou Ardèche. Est-ce que vous êtes prêt?
1: Je suis prêt.
0: Alors attention, écoutez bien. Jessica Nelson est autrice et elle est en lice pour le Grand Prix du roman de l'Académie française. Mais Jessica Nelson, elle est drômoise ou ardéchoise?
1: Ben au pifomètre, drômoise.
0: Eh ben j'ai l'impression que le pifomètre vous a souri.
1: Ah ben c'est super.
0: Et oui, elle est de roman, Jessica Nelson. Et les deux places sont dans la poche de Sébastien pour aller voir Renan Luce. Bravo!
1: Merci beaucoup. Merci ici à Dromardèche.
0: Bah avec grand plaisir. Vous avez un peu écouté, vous, il y a quelques années, ou alors encore actuellement, Renan Luce, Sébastien?
1: Oui, bien sûr, j'appelle parce que je suis fan. Et puis c'est vrai que la semaine dernière, vous avez parlé de Laurent Voulzy qui est passé en roman et ça m'a donné envie d'y aller. Donc j'ai dû acheter mes places au dernier moment et c'est vraiment dans le même thème. J'adore ça.
0: Ah ouais, de la belle chanson française, effectivement, avec un beau texte, des beaux musiciens et une belle soirée en perspective pour vous demain soir au Train Théâtre. Amusez-vous bien, Sébastien.
1: Merci beaucoup.
0: À bientôt. Et quant à nous, on va terminer cette heure en musique dans un instant avant les infos. Ce sera avec Daniel Balavoine.
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0: Dieu que c'est beau, Daniel Balavoine sur Isidre Mardèche. On se retrouve dans quelques secondes pour vos infos.
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0: Ici, premier sur l'actu locale en Drôme et en Ardèche, il est 18h. Louise Joyeux.
2: Nouvelle journée de mobilisation des lycéens avec moins de débordements qu'hier, mais plus de monde. Ils étaient 2000 dans la Drôme, plus de 400 en Ardèche. Et les forces de l'ordre ont procédé à de nombreuses interpellations, Chloé Martin.
3: Oui, 3 en Ardèche, 32 dans la Drôme. Au total, c'est 20 de plus qu'hier. Des interpellations principalement pour jets de pierre, de mortiers d'artifice, violence aussi envers les forces de l'ordre. 4 policiers ont d'ailleurs été blessés, dont une à Montélimar. Elle souffre d'une plaie au mollet et s'est vue prescrire 15 jours d'ITT d'incapacité totale de travail. À noter que parmi ces personnes interpellées, il n'y a pas que des lycéens, certains casseurs aussi qui profitent du mouvement, c'est le cas notamment à Montélimar où les lycées Catalin et Alain Borne ont dû fermer suite aux manifestations aux abords. À Valence, les lycées Montesquieu, Algou-Laffemas et Amblard sont fermés. Les cours se sont faits à distance aujourd'hui. L'après-midi a en revanche été plus calme. Le week-end devrait l'être aussi. Mais dès ce lundi, les lycéens comptent bien remettre ça. Un blocus est d'ores et déjà organisé au lycée Briffaut et Algou-Laffemas à Valence.
2: Et les organisations syndicales appellent aussi à poursuivre le mouvement la semaine prochaine, y compris par la grève. D'après elle, aucune mesure concrète ne ressort de la rencontre avec Édouard Geffray, aujourd'hui le ministre de l'Éducation nationale. Partout en France, il y a eu des manifestations et perturbations devant 564 établissements ce vendredi. En Ardèche, la RD 104 a pu rouvrir à la circulation cet après-midi. Elle était coupée depuis 7h ce matin suite à un grave accident sur la commune de Berrias et Casteljau. Un choc frontal entre un poids lourd et une voiture. La conductrice âgée de 60 ans est morte sur le coup. 2 autres personnes ont été gravement blessées. L'une d'elles héliportée sur l'hôpital de Valence. Vous avez tous les détails sur ici. Autre accident mortel dans la Drôme, cette fois hier sur la D93 à Livron. Une voiture, seule en cause, a percuté un poteau en béton. Le conducteur, un jeune de 20 ans, est décédé ce vendredi. Le passager est toujours hospitalisé. L'hôpital d'Aubenas vient d'inaugurer un nouveau bloc opératoire aujourd'hui. 6 salles d'intervention, une unité de stérilisation avec un accès direct à la maternité. Ce qui permet par exemple d'intervenir en moins d'un quart d'heure en cas de césarienne vitale. L'investissement a coûté un peu plus de 15 millions d'euros. De plus en plus de monde l'été dans les stations de la Drôme. 95 000 visiteurs cette saison pour de la rando, du VTT ou de la luge sur rail. Le col du Rousset, par exemple, a accueilli 6% de plus que l'année dernière. Surtout des visiteurs de la région, précise les stations de la Drôme.
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2: Bon, ça s'est bien dégagé depuis ce matin.
0: Ouais, effectivement, c'était annoncé. La soirée devait être plutôt sous un ciel relativement découvert d'après Météo France. Un petit peu frais peut-être ce soir, 17-18 degrés en moyenne. Demain, samedi, ce sera nuageux, voire même humide sur les plateaux ardéchois. Notamment, c'est ce que nous dit Météo France. Quelques gouttes peut-être aussi dans le sud Ardèche également. Ailleurs, ce sera un peu couvert, mais sans pluie a priori. 23 à 24 degrés pour les maximales de demain samedi. Et on ira jusqu'à 26 degrés pour dimanche. Où là, on aura le droit à un petit peu plus de soleil.
2: Et sur la route ?
0: Ça se passe plutôt bien, a priori, pas de soucis particuliers. À 6h03, si vous prenez le volant à cette heure-ci, ça circule bien sur la Lacra, notamment sur la 7 ou encore sur la Nationale et les autres principaux axes routiers de Drôme et d'Ardèche. S'il se passe quelque chose, vous savez quoi faire. 04 75 40 10 10. On jettera de nouveau un coup d'œil sur ces conditions de circulation aux alentours de 18h30. Merci Louise, bonne soirée. Et
2: bonne
0: l'info
2: soirée.
0: Revient évidemment tout à l'heure à 19h.
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0: Je vous souhaite un très très bon début de soirée avec votre radio ici de Romardèche, peut-être même un très bon début de week-end si c'est votre cas. On va passer en mode sport dans quelques instants. Pour l'heure, c'est un classique de Mylène Farmer qu'on écoute désenchanté sur ici de Romardèche.

0: Mylène Farmer, bien sûr, désenchantée sur Ici Dromardèche.
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0: On va mettre nos chaussons d'escalade sur Ici Dromardèche et avec, on va aller fêter un anniversaire, les 30 ans du club d'escalade Mineral Spirit à Valence. Ça se passe samedi prochain, le 10 octobre, à la Cité de l'Escalade. Et le programme est riche, très riche, entre compétition et animation plus détente pour tous. On va en parler avec Jean-Loup Caumont de Mineral Spirit qui va nous rejoindre juste après Boulevard des Airs et Carbone tout de suite sur Ici Dromardèche.

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1: C'est pas si facile, Boulevard Désert et Carbone à l'instant sur votre radio ici Drôme Ardèche, hein, les deux qui sont d'ailleurs en concert gratuit sur la foire du Dauphiné à Romans. Carbone c'est ce soir et Boulevard Désert ce sera demain soir.
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1: C'est une institution parmi les clubs d'escalade français qui va fêter ses 30 ans samedi 10 octobre. Mineral Spirit, premier club de France en nombre de licenciés et en résultats. Bonjour Jean-Loup.
4: Bonjour.
1: Jean-Loup Comon avec nous de Mineral Spirit, un anniversaire prévu donc samedi prochain, le 10 à la Cité de l'Escalade. Et il va se passer énormément de choses. Ça va commencer, Jean-Loup, dès 9h avec un petit déjeuner et puis un petit peu d'initiation, je crois bien.
4: C'est ça, des initiations ouvertes à tous. Ce qui est important à noter, c'est que l'objectif de ça, c'est vraiment de faire découvrir notre sport, notre passion, au plus grand nombre de gens possible. Donc si vos auditeurs nous écoutent, n'hésitez pas à venir, que ce soit des enfants, des adultes. Voilà, la venue sur l'ensemble de la journée est à 5 euros, on s'est basé un peu sur la fête du cinéma. Donc c'est vraiment pas cher pour venir faire de l'escalade sous la surveillance de moniteurs diplômés qui seront garants de la sécurité de tout le monde.
1: Bah oui, avec tout ce qui va se passer, effectivement, tout au long de la journée, de la soirée, même 5 euros, c'est plus que raisonnable comme tarif. Vous pouvez d'ailleurs retrouver tous les liens pour vous inscrire sur votre site minéral-spirit.fr. Alors ça, c'est pour la matinée, et puis à partir de midi, entre midi et deux, je crois que c'est midi et demi, là, c'est les choses un peu plus sérieuses qui vont commencer.
4: Alors, tout à fait. Alors, on va enchaîner avec une petite compétition amicale d'escalade sur l'après-midi.
1: Ouais.
4: Donc, qui est plutôt destiné pour le coup aux gens qui font déjà de l'escalade, parce que c'est plus l'idée, c'est plus de faire de la découverte. Mais c'est une compétition qui est toujours agréable à regarder, et puis lors de laquelle il va se passer plein de choses, puisqu'on va avoir des temps d'animation pendant cet après-midi, avec le fond, enfin la ligne rouge, le fil rouge, c'est une compétition d'escalade, mais il y aura aussi des concours de traction, des remontées sur cordes, plein d'ateliers un peu fun. Je vais pas tout dire parce que après il faut en garder un petit peu pour la surprise, mais plein de trucs un peu rigolos sur le parking. On aura aussi un château gonflable, enfin voilà. Et après le soir, on enchaîne avec la découpe du gâteau par monsieur le maire de Valence, qui nous fera l'honneur normalement de sa présence. Puis on distribuera le gâteau et on partagera un bon petit barbecue tous ensemble. Et on finira par danser jusqu'à, on verra bien jusqu'à quand tiendront les courageux. L'objectif, c'est de finir le plus tard possible.
1: Oui, il y a marqué 21h-2h sur le programme avec un DJ qui est programmé pour cette soirée à la Cité de l'Escalade. Effectivement, la bonne ambiance, à mon avis, sera au rendez-vous. Et puis, tout au long de ce samedi, il y aura également d'autres animations, comme vous le disiez, sans tout dévoiler, des ateliers sérigraphie, un petit peu de street art aussi, je n'en dis pas plus. Mais en tout cas, ça commence dès 9h du matin avec le petit-déj et donc l'initiation pour faire découvrir ce magnifique sport qu'est l'escalade au plus grand nombre. Vous l'avez entendu, 5 euros seulement pour s'inscrire sur toute la journée. Il reste quelques places ou ça se passe comment, Jean-Loup ?
4: On n'a pas limité le nombre de places, donc il ne faut vraiment pas hésiter. Après, plus il y aura de monde, plus il y aura d'attente. Mais normalement, on est quand même... Enfin, pour les gens qui nous écoutent et qui ne nous connaissent pas, c'est quand même suffisamment grand pour qu'à mon avis, on soit pas trop serré.
1: Oui, très beau lieu, la Cité de l'Escalade, effectivement, qui peut accueillir un petit peu de monde. Rendez-vous sur minéral-spirit.fr pour y prendre vos places pour cet anniversaire, donc samedi prochain, le 10 octobre. Merci Jean-Loup, bon anniversaire alors.
4: Merci beaucoup, bonne soirée.
1: Bonne soirée, à bientôt. Quant à nous, on continue notre début de soirée sur votre radio ici, Drôme Ardèche, avec Venus. Tout de suite, c'est Bananarama qu'on écoute. À tout de suite.

0: Qui n'aime pas Supertramp ? Non mais franchement, mais trouvez-moi cette personne. Je ne connais personne qui n'aime pas écouter ce groupe-là. Goodbye Stranger, on ne s'en lassera jamais. Et on vient de l'écouter à l'instant sur Ici de Remardet. Je vous souhaite un très très bon début de soirée. Nous, on va faire un point sur vos conditions de circulation. À bientôt 18h30. Ce sera juste après Benabar qui arrive dans un instant.
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0: Benabar, elle danse à l'instant sur votre radio ici Dromardèche, un titre extrait de son dernier album sorti en début de cette année 2026, Le Soleil des Absents.
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0: 6h30, tout pile, on jette un œil sur vos conditions de circulation, elles sont bonnes, en tout cas d'après nos écrans, ça devrait bien se passer pour vous sur les routes. En ce début de soirée, pas de ralentissement à prévoir, a priori ça roule bien sur tous les principaux axes routiers, et même les axes secondaires de Drôme et d'Ardèche. Restez prudent, et vous, évidemment, ça ne vous dispense pas de faire attention derrière le volant, et de rester bien évidemment aussi à l'écoute de votre radio, ici Drôme Ardèche.
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0: Et à 6h30, vous commencez peut-être à vous demander ce que vous allez regarder ce soir à la télé. Eh oui, on se pose toujours la question. Et ben, ce soir, on a une suggestion à vous faire pour occuper votre petit plateau télé avec une émission notamment bien connue. C'est la roue de la fortune, mais pas n'importe laquelle. C'est la roue de la fortune célébrité qui passe ce soir. On va en parler avec Patrice Gascoigne qui sera avec un certain Eric Antoine. Tiens, dans les coulisses de la télé, coulisses qu'on va ouvrir tous ensemble sur ici Dromardèche après One Republic dans un instant et Céline Dion tout de suite. Parler à mon père.

0: Runaway, c'était One Republic à l'instant sur votre radio ici de Romardèche.
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0: Et Patrice Gascoigne. On retrouve Patrice Gascoigne pour les coulisses de la télé. Et aujourd'hui, Patrice, vous nous proposez de tourner la roue sur M6, mais pas n'importe laquelle. La roue de la fortune.
2: Tout le monde ne résiste pas à la pression, même quand il s'agit de jouer à la célèbre roue de la fortune sur M6.
3: Arrêtez !
4: Les noces pralines !
3: Je vais mettre ma langue à la fourchée !
4: Les noces de l'éclair au chocolat !
2: Et oui, la langue peut fourcher rapidement quand on se retrouve à tourner la roue de la fortune. Et en même temps, avouez que c'est ça qui est drôle, voir des personnalités paniquer à l'idée de ne pas trouver rapidement la réponse. Donc, préparez-vous ce soir sur M6 à tomber sur de nouveaux fous rires. Place à une émission spéciale célébrité du jeu La Roue de la Fortune. Qui dit émission spéciale dit horaire spécial à 21h10. Et pour Eric Antoine, le drôlissime animateur du jeu, eh bien une veste spéciale. Dites-moi, on en parle de ce look, Eric Antoine ?
5: On commence comme ça. On m'a dit pas le physique, pas les vêtements.
2: Pour cette nouvelle émission sur La Roue de la Fortune, est-ce qu'il y a un choix vestimentaire particulier ?
5: Non. Alors le plateau étant complètement noir, je m'harmonise au plateau. Tu vois, par exemple, le juste prix, tout est blanc, tout est lumineux, donc je vais péter toutes les couleurs. Là, je suis sur une base noire, si tu veux, avec toujours une petite veste colorée, mon petit œillet porte-bonheur. Voilà.
2: Du coup, votre rapport avec la roue, ça se passe comment ?
5: Ça se passe super bien. Alors, ma roue s'appelle Caroline. Donc, il y a Caroline, qui est la roue principale, hein, qui est un peu la bosse de toutes les roues. J'ai ma mini-roue à moi, qui a été créée, qui s'appelle Carolinette. Et il y a aussi la roue de la finale, qui s'appelle Roubert. Roubert, c'est un type que des cadeaux, des gains surréalistes. J'ai un très bon rapport avec ces trois roues, hein, qui sont délicieux, qui sont espiègles, parfois un peu pervers, avec des nouvelles cases, les hold-up, les échanges. Enfin, non, pas hold-up, c'est ancien, mais les échanges, les mini-roues, etc. Donc, c'est drôle parce que la roue est un personnage à part entière, en effet. Elle fait évoluer le jeu dans un sens et puis dans l'autre. Et elle change. Parfois, elle est très amoureuse de certains candidats à qui elle donne beaucoup et puis d'autres qu'elle déteste, qu'elle détruit psychologiquement. On a d'ailleurs une cellule d'aide psychologique pour les candidats détruits par Caroline.
2: Eric Antoine, qu'il ne faut pas toujours prendre au premier degré, mais dont l'humour fait mouche sur le plateau de La Roue de la Fortune, avec ce soir sur M6 une spéciale où des célébrités viennent jouer pour des associations. Vous retrouverez notamment Gilles Alma, Roselyne Bachelot, Marine Leonardi, Sophie Davant ou Harry Elmaleh.
0: C'est bien noté, merci Patrice. Rendez-vous donc à 21h10 ce soir sur M6 pour La Roue de la Fortune, spéciale célébrité. Quant à nous, on va revenir par chez nous, dans le sud Ardèche, plus exactement, à la rencontre de Bonnes Ondes, dans quelques instants avec l'invité de Nelly Sorbier, avec une bonne idée qu'on va mettre en avant. C'est une idée gourmande, économique et écologique dont on va parler dans les Bonnes Ondes. Et on va retrouver ça dans quelques instants, le temps d'écouter le duo entre James Ingram et Michael McDonald, tout de suite sur votre radio ici de Romardèche, Yann Aubivert.

0: Un petit saut en 1983, à l'instant avec James Ingram et Michael McDonald, Yamo Biver sur votre radio, ici Dromardèche. Les bonnes idées, les bonnes initiatives en Dromardèche, c'est tous les jours avec Nelly Sorbier et ses bonnes ondes. Aujourd'hui, nous sommes dans le sud Ardèche avec Nelly et son invité.
1: De bonnes ondes gourmandes, économiques et écologiques aujourd'hui, dans le laboratoire d'Alexandra Montfort à Largentière, dans le sud Ardèche. Bienvenue chez Mange ton bol.
2: Alors le principe, c'est comme un cornet de glace. On a une fourchette, bien sûr, mais après on le casse au fur et à mesure. On peut même utiliser le bol comme une cuillère. Nous, on a un slogan, c'est manger le bol, pas la planète. Voilà, on est sur une démarche 100% française. C'est une maîtrise de savoir-faire parce qu'on met pas de conservateurs ni additifs. On a une farine haute valeur environnementale. Voilà, c'est notre principe, c'est vraiment rester sur du français pour faire travailler la filière française.
1: Oui, c'est du vrai zéro déchet avec Mange ton bol. Le bol fait donc partie du repas. Et alors, à l'époque où Alexandra et son conjoint Brice ont conçu et imaginé ce bol en France, c'était vraiment une innovation.
2: Alors, tout est parti pendant le confinement. On a voulu justement faire un food truck de Pokéball, mais je ne voulais pas du tout de déchets, on voulait pas d'emballage. Et on a réfléchi et on a testé cette recette. En fait, on était dans l'événementiel. Et nous, on l'a vu dans beaucoup de festivals et d'événements. Il y a toujours ces poubelles qui débordent d'emballage. Et ben voilà, nous, il y avait juste besoin d'un compost. Et c'est là qu'on a fait un petit peu voyager notre Mange ton bol, parce que c'est les clients qui l'appelaient comme ça. « Oh, je me fais un Mange ton bol !» On avait été suivis par Zone Interdite sur le printemps de Bourges pour cette démarche zéro déchet. Et c'est vrai que les clients étaient sensibles à cette démarche de tout manger, de rien jeter. Donc, « Mange ton bol », c'est un nom qui sonne bien. Généralement, Mange ton bol, on s'en souvient.
1: Et alors, Mange ton bol ne s'est pas fait en un jour. Alexandra et Brice ont mis du temps à donner naissance à ce Mange ton bol et à trouver la recette à la hauteur de leurs exigences.
2: Alors, les difficultés, ça va être la tenue, pour pouvoir les conserver. Nous, on a une DDM de 3 semaines et que le bol soit bon aussi, qui reste craquant. Pour nous, ce qui n'était pas évident, c'est parce qu'on avait l'image de notre bol parfait. Et il nous a fallu du temps pour qu'on ait notre bol à nous parfait dans le goût, dans la tenue, dans la texture. Et là, il a fallu trouver un local, l'aménager, faire des travaux pour que ce soit un labo.
1: Pour s'adresser ensuite aux professionnels. Donc, tout un savoir-faire. Et quand Alexandra nous parlait tout à l'heure de compost, c'est pour ceux qui ont de petits appétits, qui n'arriveraient pas à finir leur bol, ça part au compost. Sinon, on mange tout. Alors aujourd'hui, Mange ton bol, ce n'est plus un food truck, mais un laboratoire en Ardèche, dans lequel donc Alexandra et Brice confectionnent des bols de 3 contenances différentes à destination des pros.
2: Tous les professionnels de la restauration, ça peut être aussi les parcs d'attractions, les campings, les traiteurs, les food trucks. On peut faire des salades, on peut faire aussi du chaud, la tartiflette, on peut faire un bœuf bourguignon posé sur du riz ou des pâtes dans le bol, il n'y a pas de souci. Pas tout ce qui est soupe, tout ce qui est liquide, c'est compliqué. Du coup, ils ont une économie de plonge, ça allège un petit peu le service, le pain est déjà sur table. Et dans les restaurants, il suffit de mettre le bol sur une serviette. Après, on a juste la serviette à jeter, on n'a pas d'assiette à laver. C'est une autre façon de consommer. Mange ton bol, ça fait partie de la consommation de demain.
1: Et alors, cette réussite de Mange ton bol a été saluée, figurez-vous, par la Chambre des métiers et de l'artisanat de l'Ardèche au concours Artinov.
2: Ah oui, oui, oui, c'était énorme. C'était l'aboutissement de notre projet. Et c'était une fierté parce que 5 mois en arrière, on était encore avec notre food truck, on montait notre projet. Ça a été vite trophée de l'innovation environnementale. Quand je dis manger le bol, pas la planète, on a l'impression qu'à notre petite échelle, on fait déjà du bien à la planète. Se dire, on apporte quelque chose à l'environnement.
1: Alors, pour tout savoir sur Mange ton bol, rendez-vous sur ici.fr en Dromardèche, rubrique Les Bonnes Ondes.
0: Merci Nelly et rendez-vous dès lundi 7h20 pour d'autres bonnes ondes en Drôme et en Ardèche. Quant à nous, on continue tranquillement notre début de soirée en musique sur votre radio. On va écouter Marine dans un instant et c'est Rock Voisine tout de suite avec Hélène sur ici Dromardèche.

0: Tricheur, Marine, à l'instant sur votre radio, ici Drôme Ardèche en ce début de soirée. Et tiens, si vous êtes fan de la chanteuse Marine, notez bien cette date le 12 février prochain. Elle sera de passage par chez nous à Aulac, à Châteauneuf-sur-Isère. Quant à nous, on va avancer tranquillement dans ce début de soirée avec vos infos de 19h qui arrivent dans un peu plus de 5 minutes. Et pour nous y amener, c'est Gold qu'on va écouter, Ville de Lumière, dans une minute.
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0: Bon début de soirée avec Isidre Mardel. C'était Gold à l'instant, Ville de Lumière. À tout de suite pour vos infos.
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0: Très bonne soirée avec votre radio ici. Il est tout pile 19h. Et à 19h, on retrouve les infos présentées par Benjamin Mathieu.
2: Les organisations lycéennes et étudiantes appellent à poursuivre leur mobilisation faute de mesures concrètes. Une déclaration à l'issue d'une réunion au ministère de l'Éducation nationale cet après-midi. 735 établissements ont été perturbés. Aujourd'hui, un chiffre en baisse de 30% des organisations qui se sont désolidarisées des violences qui émaillent les rassemblements de jeunes, comme ce matin à Belfort, où un commandant de police âgé d'une cinquantaine d'années qui intervenait a été roué de coups, Léonie Cornet.
3: C'est ce qu'on constate sur cette vidéo qui a fait le tour des réseaux sociaux. On y voit un policier roué de coups par un groupe de jeunes cagoulés, habillés en noir. L'agent est projeté au sol, puis frappé au visage à plusieurs reprises.
4: Des actes d'une violence inouïe qui ont été commis ce matin par un groupe d'individus.
3: Le procureur de la République de Belfort, Paul-Édouard Laloy.
4: Ce commandant de police s'est rapidement retrouvé encerclé par une horde d'individus particulièrement agressifs, véhément à son encontre.
3: Pour l'heure, un seul individu a été interpellé et placé en garde à vue, poursuit le procureur.
4: Il s'agit d'un jeune homme âgé de 17 ans, domicilié sur le territoire de Belfort, lycéen dans l'établissement en question et qui n'a aucun antécédent judiciaire ni n'est absolument connu des services de police ou de gendarmerie.
3: Une enquête est ouverte par le parquet de Belfort pour tentative de meurtre sur personne dépositaire de l'autorité publique.
2: Et puis à l'issue de cette journée de réunion entre représentants lycéens et le ministre de l'Éducation nationale, Édouard Geoffrey annonce un plan d'action pour accélérer les remplacements des professeurs. Mais la journée de mobilisation de mardi prochain est donc maintenue. Le lycée Nelson Mandela de Nantes, incendié hier et dont les images en flammes ont fait le tour des réseaux sociaux, restera lui fermé jusqu'à la Toussaint. La région Pays de la Loire estime les travaux à 2 millions d'euros. Elle était très attendue par la famille de Delphine Ossagel, mais la journée a été frustrante dans l'affaire Cédric Jubilard. Une nouvelle reconstitution avait lieu dans le Tarn aujourd'hui. Nouvelle, car cet homme est accusé d'avoir tué sa femme, Delphine. Il a dissimulé son corps en décembre 2020 et il a finalement avoué l'avoir tué cet été. Mais il n'a toujours pas livré toute sa vérité. Aurélien Tirard, vous êtes sur place à Cagnac-les-Mines.
5: Pendant cette reconstitution menée au pas de course, Cédric Jubilard aura livré sa version des faits. Il aura montré comment, dans la maison du couple, il a, selon lui, étranglé sa femme. Geste reproduit sur une gendarme de même corpulence que sa femme, avant de transporter le corps, puis de l'enterrer dans un champ 10 kilomètres plus loin. Autant de gestes réalisés minute après minute qui ne convainquent pas Laurent Boguet, avocat des enfants du couple.
6: Quand on dit la vérité, on dit la vraie vérité. On ne dit pas une vérité utilitaire. C'est ça qui me frustre, parce que moi, après, je rendais compte à des enfants qui, à l'issue de cet acte, ne viendront pas avec de nouvelles vérités. Il faudra encore une fois attendre patiemment le temps du procès pour peut-être d'ailleurs s'apercevoir qu'on a progresser à minima et qu'on n'ira pas bien au-delà.
5: Cela ne colle pas, ajoutent d'autres avocats de proches de la victime. Toute cette reconstitution a été photographiée. Les clichés serviront lors du prochain procès avec en toile de fond cette question. Cédric Jubilard a-t-il prémédité son geste? A-t-il assassiné sa femme? Ce sera à un nouveau jury populaire de trancher la question.
2: On passe au sport. On se rappelle de ce Zizou président projeté sur l'Arc de Triomphe. C'était en 1998, mais c'était en fait hier. Dans le monde du sport, l'aura de Zinedine Zidane n'a pas faibli. Valentin Plat, bonsoir.
7: Bonsoir.
2: Vous êtes au Stade de France pour assister à ce retour tant attendu de Zidane sur la pelouse, où 20 ans plus tôt, même encore plus, parce que 20 ans c'est la fin de sa carrière, mais 98 c'est encore plus tôt, il avait trouvé le chemin des filets et on était devenu champion du monde. Le sélectionneur qui retrouve l'Italie ce soir est forcément très attendu par le public.
7: Eh oui, premier rendez-vous pour Zinedine Zidane sur le sol français en tant que sélectionneur des Bleus. Vous l'avez dit, le Stade de France, forcément, ça nous parle, mais ça lui parle aussi. 98, Et cette Coupe du Monde soulevée, son doublé face au Brésil, qu'on soit fan de foot ou non, c'est ici que la légende de Zizou est née. Et puis jusqu'en 2006, vous avez parlé de cette date, son dernier match en bleu, c'était pas au Stade de France, mais c'était face à l'Italie. Donc tout un symbole pour cette soirée, ce troisième match de Ligue des Nations qui attend le sélectionneur des Bleus et ses joueurs. Ce match, ce premier en tant que sélectionneur donc sur le sol français, dans un stade français. Personne ne voulait manquer ça, personne ne voulait manquer cette soirée. Le Stade de France, ça a plein à craquer, 80 000 places vendues très rapidement pour assister justement à cette rencontre, à ce match.
2: Merci France-Italie, beaucoup Valentin Plan, on vous retrouvera ce soir sur ici.fr.
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2: Un petit point météo avec un nouvel épisode Cévenol dans le sud de la France qui va perturber notamment le département de l'Hérault avec une vigilance orange, pluie, inondation à surveiller donc. Le temps restera plus sec avec des éclaircies de la Bretagne, des Pays de la Loire jusqu'aux Hauts-de-France, des Ardennes à l'Alsace. Au petit matin, les températures 7 à 12 degrés. Il fera doux, de 12 à 17 degrés en général localement et 18 à 20 en bord de Méditerranée.
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8: Salut à toutes, salut à tous et bienvenue sur votre radio. Ici, c'est Décibel et c'est parti pour une petite heure en direct autour de l'actualité musicale. L'anniversaire de Sting, un petit blind test autour des chansons qui parlent de fleurs et puis un coup de cœur. Aujourd'hui, un groupe de rock qu'on aime beaucoup qui s'appelle Métro Verlaine. L'actu musicale de ce vendredi 2 octobre, c'est aussi le jour de la sortie du premier album de Marguerite.
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8: Un an après son premier EP, Grandir, 2 ans après la Starac, quasiment jour pour jour, Marguerite nous enchante avec un premier album qui s'appelle Guérir. Et elle vient fêter la sortie de ce disque ce soir dans Décibel. L'album de Marguerite qui sera à gagner au Blind Test. Donc n'hésitez pas à vous inscrire dès maintenant pour jouer avec nous tout à l'heure. Le thème du Blind Test, donc les chansons fleuries, comme Marguerite évidemment. Le numéro du standard 0810 055 056 0810 055 056. Alexandra est au standard ce soir. Venez jouer, on va s'amuser. Mais pour le moment, on va vous parler de ce qui se passe en Angleterre. Ça va très mal. Ce pays est nul à l'Eurovision. Ils sont bons dans plein de choses, ils sont nuls à l'Eurovision, à tel point que le Parlement anglais a décidé d'ouvrir une enquête. Voilà, la commission parlementaire qui déclare « Nous voulons déterminer si nos piètres résultats sont dus à un mauvais choix de chanson, à une prestation médiocre ou à toute autre chose. » Alors bon, on a l'air de rigoler comme ça, mais il se trouve que les Anglais s'affolent un petit peu parce que la dernière fois qu'ils ont gagné l'Eurovision, c'était il y a 50 ans. Non, 30 ans. Nous, ça va faire 50. On bouge pas un sourcil, ça va, nous on gère. Mais eux, voilà, ça fait 30 ans, ils commencent à paniquer. Alors je me suis dit, regardons dans les archives. Et effectivement, la dernière fois que les Anglais ont gagné, c'était en 1997, mais ils avaient envoyé un vrai groupe aussi. C'est peut-être ça, juste la clé du truc, c'est prendre des vrais gens qui chantent des vraies chansons, un vrai groupe, quoi. Le groupe en question, c'était Katrina and the Waves. En 97, ils avaient gagné l'Eurovision pour l'Angleterre avec une chanson qui s'appelle Love Shine a Light. Mais c'est pas celle-là qu'on va écouter ce soir. Parce qu'ils ont un tube bien plus gros que normalement vous connaissez par cœur. On teste. Bah oui, dans la BO de Maman, ici bébé, ne serait-ce que ça. Walking on Sunshine.

0: and the Waves, Walking on Sunshine, ça c'est leur gros tube de 85, Katrina and the Waves, donc le dernier groupe gagnant de l'Eurovision pour l'Angleterre, qui lance donc une commission parlementaire pour comprendre pourquoi ils ont été 6 fois derniers depuis 2003. C'est vrai que c'est la loose hein, quand même, l'Angleterre à l'Eurovision. Ils ont eu 2 fois 0 point. Bisous l'Angleterre, bisous.
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0: Avant d'accueillir Marguerite pour fêter ensemble la sortie de son nouvel album, il est temps, les amis, de vous livrer notre coup de cœur. Il s'agit d'un groupe de rock français qui s'appelle Métro Verlaine. Ils sortent eux aussi aujourd'hui leur album qui s'appelle Rodéorama. Métro Verlaine, c'est un duo. Il y a Axel à la guitare et Raphaël au chant. Et la chanson Rodéo, comme son nom l'indique, va vous emmener en voyage, loin, au pays des cow-boys, où parfois les Indiens gagnent, et ça, ça fait plaisir. Métro Verlaine, ils ont joué partout en France, vous les avez peut-être croisés, les Anglais aussi les aiment bien. Purée, ils vont peut-être finir à l'Eurovision pour l'Angleterre, allez savoir. Non, on se les garde pour nous. Métro Verlaine, la tournée est en cours, en première partie de Temples, ils seront dimanche soir.

0: groupe Métro Verlaine, la chanson Rodéo et l'album Rodéorama. La tournée donc en première partie Temples, c'est dimanche prochain le 11 octobre à Strasbourg et puis Reims, Lille, Paris, ça sera le Trianon le 17 octobre. Rendez-vous aussi à Lyon le 19 octobre et puis à nouveau à Paris, mais cette fois-ci pas en première partie, c'est leur concert à eux au festival Les Femmes s'en mêlent, samedi 14 novembre pour retrouver Métro Verlaine. Restez dans le coin les amis, il est 19h15 et Marguerite arrive.
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2: 2 ans après la Starac, quasiment jour pour jour, 1 an après le premier EP, Grandir, Marguerite sort aujourd'hui son premier album, Guérir. Bonsoir Marguerite.
3: Bonsoir Émilie, ça
2: félicitations. Bah oui, ça va, parce que qu'est-ce qu'il est beau cet album.
3: Merci.
2: Oh là là, Grandir et 1 an après, Guérir. Alors c'est drôle, ça m'a fait penser aux 2 premiers albums de Miossec. Ça s'appelait Boire et Baiser. C'est pas le même genre de diptyque.
3: 2 salles, 2 ambiances.
2: Ouais, mais c'est intéressant parce qu'on se dit, ça veut dire que quand même les deux, ils sont un petit peu liés.
3: Oui, c'est comme un diptyque, un petit peu, je crois. C'est le constat que j'ai fait assez rapidement. Je pense que le verbe d'action, il permet vraiment plein de choses. Et c'est cette liberté-là que j'aime bien avec les verbes d'action en titre de disque.
2: Alors, la chanson qui a porté le premier EP, donc on la chante depuis 1 an, elle est devenue un hymne.
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2: Un hymne que vous avez pu, Marguerite, tester en festival cet été. Petite archive du Festival des Solidarités à Namur en Belgique.
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2: je n'ai pas entendu ça depuis Balance ton quoi d'Angèle. Donc en 2018, ça commence à dater. Ça fait quoi ça?
3: Ça donne vraiment des frissons. C'est épidermique pour moi. Ouais. Vraiment, ces moments-là, ils sont fous. Ça me réveille. C'est vivifiant. Ouais. Et c'est bouleversant en fait, d'autant que quand on a l'image aussi, moi je vois dans mes concerts, c'est beaucoup de jeunes femmes, beaucoup aussi de jeunes hommes et de jeunes enfants qui crient ces paroles-là avec leurs parents. C'est intergénérationnel au final, beaucoup plus qu'on ne le croit ce morceau, et ça me donne beaucoup d'espoir.
2: Oui,
3: de voir tant de générations chanter ces paroles-là, célébrer la pensée féministe, la pensée queer, c'est vraiment très très touchant pour moi.
2: C'est beau et à la fois, je m'imagine, et en écoutant votre album, j'ai un peu l'impression que j'ai raison, mais vous allez me dire, qu'il y a chez vous un sens de la responsabilité de ce que vous racontez. Alors, c'est pas pour dire que les autres artistes sont des gros inconscients, c'est pas ça que je dis. Je dis que chez vous, par exemple, une chanson comme Cartable, vous pensez à une frange de votre public qui a peut-être besoin d'entendre ce genre d'expérience.
3: Pas tout de suite, en fait. Non. Très souvent, ça part vraiment de l'intimité et de choses qui sont comme des petits trucs que j'ai en moi où je sens que il y a plein de choses à dire, que c'est comme un petit

0: gens qui se reconnaissent aussi. Ouais. Et en fait, c'est ça un peu qui se passe. Et par exemple, Cartable, j'avais pas réalisé la portée que ce titre pouvait avoir. Je reçois beaucoup de messages encore avant d'entrer dans le studio. Je recevais un message de quelqu'un qui me disait qu'il intervenait dans des écoles pour faire de la prévention contre le harcèlement, etc. Et qu'il y avait des élèves qui fredonnaient le titre quoi, pendant ces interventions. Ouais. Et c'est assez bouleversant. Moi, je pensais pas que ça irait jusque-là.
1: Cartable, qui est évidemment en bonne place dans Guérir, l'album de Marguerite.

0: Alors, est-ce qu'on se défait de ce qui pèse sur le dos? Est-ce qu'on guérit un jour de son enfance, de son adolescence?
1: Je pense que c'est jamais fini. J'ai l'impression qu'on porte, tous nos chagrins d'enfant un peu toute notre vie. Mais par contre, il y a, je crois, plein de micro ou maxi moments de lumière qui permettent de les apaiser un peu ou de leur donner une autre perspective.
0: Vous êtes connecté à votre enfant intérieur, à votre ado intérieur?
1: Oui, je l'étais pas tant que ça avant, mais c'est vrai que faire mon premier EP grandir, ça m'a vraiment permis de plonger là-dedans. J'ai rouvert beaucoup de carnets et je pensais jamais les relire un jour. Enfin, voilà, donc, et puis je me suis rendu compte qu'il y avait beaucoup de matière là-dedans. De m'y reconnecter, je me suis rendu compte que ça permettait vraiment, enfin, poser son regard d'adulte sur ça, c'est. Dans une démarche, en tout cas, de bienveillance envers soi-même et de création aussi. Enfin, c'est ça la guérison. Enfin, en tout cas, je trouve que donner une forme matérielle, artistique, à un truc qu'on considère comme une femme qu'on considère comme belle, à des certaines douleurs, certaines questions, ben ça les soigne un petit peu, ou en tout cas, ça permet de vivre avec un petit peu mieux, de se sentir moins seule.
0: Et vous, les amis, visiblement, vous avez très envie de guérir avec Marguerite, puisque la chanson qu'on va écouter maintenant, un peu, beaucoup, est première de tous les top nouveautés là en ce moment. C'est un

aujourd'hui. Il y a l'album de Marguerite, Guérir, ça y est, il est sorti. Alors guérir, oui, mais jusqu'à un certain point, parce que quand tout va trop bien, quand on est guéri de tout, Marguerite,

0: on écrit sur quoi?
1: Bonne question. Je suis dans la mouise. Je n'ai plus de. J'ai tout mis dans l'album.
2: Il y en a toujours.
1: Bien sûr. Et puis surtout, on n'est vraiment jamais complètement guéri. Je crois que c'est vraiment un chemin qui dure toute la vie. Et j'ai l'impression que justement, moi là, le fait d'avoir sorti l'album, ça a ouvert plein de portes. Ouais. Je suis en mode, bon, alors ça, c'est déposé. Maintenant, on va prendre ces dossiers-là. Hop. Là, c'est vraiment une manière de faire. Donc c'est un diptyque pour l'instant, peut-être qu'il faudra faire un triptyque pour...
2: C'est ça. Alors je suis contente que vous employiez le mot chemin, parce que je trouve que le disque en lui-même, les 11 chansons, c'est un chemin et c'est plutôt bien vu, si vous avez le temps les amis à la maison, de l'écouter dans l'ordre, parce qu'il y a des chansons qui se parlent entre elles. Il y a par exemple, alors Moleskine, alors là on est sur un gros dossier.

0: Là, c'est le doute. La chanson vraiment du doute. C'est dingue que vous arriviez à partager ça et à le rendre un peu dansant. En fait, là, vous êtes dans le mal à ce moment-là.
1: Dans le mal de ouf. En fait, cette chanson, elle arrive vraiment au moment où je suis en résidence pour créer l'album et que je suis dans une espèce de c'est le soir et je suis en mode, mais j'ai rien, je suis vide, j'ai rien, je suis stressée.
0: Vous avez douté de vous?
1: J'ai douté de moi, j'ai douté de tout, j'étais dans un... Et moi, ça m'arrive très souvent, cette espèce de vertige profond, je me sens au-dessus d'un gouffre et je suis en mode, tout se dérobe sous mes pieds. Je flotte dans un univers de néant, vraiment, le truc hyper deep. Et c'était dur et j'étais avec Vinci et François-Henri, avec qui on a fait l'album. Et Vinci, il me dit, mais meuf, genre... Vas-y, on fait la chanson sur ça, du coup, c'est ok, genre on y va, on fonce. Et il avait raison, mais du coup, je me suis dit, du coup, il faut la faire un peu badass, genre comme si c'était stylé même d'être un peu dans cette espèce d'angoisse. Ouais. Et en fait, je trouve ça cool parce que du coup, maintenant, quand j'angoisse, je me dis, pas, c'est un peu badass, en fait, même peut-être.
0: Et puis juste après, dans le disque, il y a la chanson qui répond, parce qu'en vrai, Marguerite, c'est la bosse. Ouais.

0: un mantra. Est-ce qu'il y a des moments où vous y croyez vraiment? Peut-être quand vous montez sur scène ou des moments comme ça?
1: Mais totalement, totalement. Il y a des moments où je m'y crois. C'est même peut-être fake it till you make it un peu cette chanson. C'est-à-dire que j'aime bien me dire que les chansons, c'est des petits talismans aussi. Ouais. Et que bah, c'est un talisman qu'on peut invoquer dès que besoin. Voilà. Et la bosse, bah, je pense que moi, j'en ai souvent besoin. Je pense que quand on est une femme, on a plus besoin probablement que quand on est un homme. Et il y a plein de situations où j'ai envie que de dire voilà, là, c'est mon corps, c'est mes choix, je fonce, c'est moi qui décide en fait. Et je trouve ça cool. Et c'est ça qui est important aussi, je crois, pour moi de raconter, c'est qu'on peut être complètement Moleskine et complètement la bosse à des moments hyper différents de sa vie. Que tout ça, c'est hyper fluide, hyper mouvant. Et c'est un album que j'ai voulu vraiment en mouvement aussi, parce que il y a un jour où on croit qu'on a tout gagné sur son histoire, et puis le lendemain, on a l'impression que c'est pas du tout le cas. Et c'est d'accepter ça aussi, de célébrer ses forces, d'accepter ses failles. Et c'est vraiment cette dualité que je trouve hyper intéressante.
2: Et c'est ça, guérir aussi. Marguerite est l'invitée ce soir de Décibel. Son premier album est dispo et la tournée commence au mois de novembre. Je vous dis tout dans quelques secondes, à tout de suite.
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2: Quasiment jour pour jour, un an après la sortie de son premier EP, Grandir, Marguerite sort aujourd'hui son premier album, Guérir. Félicitations, Marguerite. Yes. Et nous, on chante.
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2: Cette année, elle a été, j'imagine, évidemment beaucoup consacrée à la création de cet album-là. Vous en retirez quoi de cette expérience? Alors déjà, vous en tirez un album, donc voilà, oui. Quoi qu'il arrive, vous avez bien fait. Mais est-ce que, pour plagier le nom de votre premier EP aussi, ça vous a fait grandir de faire un premier album?
1: Mais totalement, et j'ai même l'impression, moi, que je l'entends dans ma voix, par exemple, dans l'album. Ah ouais. J'ai l'impression qu'elle a mûri, que ma manière de poser ma voix, d'aller chercher des endroits de ma voix, d'en assumer certains aussi, dans cet album, ça va vraiment plus loin que dans l'EP. Je pense que
2: il y a aussi une tournée qui vous a poussé à ça.
1: Complètement,
2: hein.
1: Ah ouais. C'est certain. Et je pense que d'être dans le moment où aussi, ben, je suis en train de défendre, grandir, mais en même temps, je crée, guérir, et tout ça se répond. Tout ça, ouais, se s'entremêle. Et oui, je me sens vraiment plus grande et avec beaucoup plus d'expérience qu'avant.
2: Formidable. La tournée, je le disais, qui commence au mois de novembre. Et alors, il y a quand même un phénomène pour les dates parisiennes. Hein. Le 4 décembre, Paris, l'Olympia, c'est complet. On rajoute le 5 décembre, Paris, l'Olympia, c'est complet.
1: Oupsi.
2: Donc, 28 mai 2027, Paris, Zénith.
1: Ouais.
2: Premier Zénith l'année prochaine. C'est trop bien.
1: Ouais, c'est trop bien. J'essaie de pas y penser parce que je suis déjà tellement stressée pour les Olympias. Je me dis, si en plus, je commence à me mettre le. Donc, pour le moment, le Zénith, c'est comme s'il n'existait pas.
2: D'accord. Bon. Il existe et grouillez-vous, parce que si ça se remplit aussi vite que les Olympias, il n'y en aura pas pour tout le monde. Donc voilà, je le dis, mais Marguerite n'entend pas. Mais grouillez-vous aussi pour le Zénith, donc le 28 mai 2027 à Paris. Et sinon, donc au mois de novembre, Saint-Lô, Lorient, Saint-Malo, Angers, Nantes, Reims, Lille, Grenoble, Lyon et Clermont-Ferrand.
0: Ça, c'est au mois de décembre. Et puis après, ça, c'est reparti au mois de janvier. Porto Vecchio, Bastia, Strasbourg, Bordeaux, Toulouse, Nancy, Dijon. Toujours un petit tour aussi en Belgique, en Suisse. Enfin, voilà, toute
1: et au Luxembourg, cette fois.
0: Oui, c'est... Luxembourg, dites donc, le 14 janvier.
1: Dingue.
0: Ouais, fou. Février, ça sera Brest, Rennes et La Roche-sur-Yon. Mois de mars à Olivet, Marseille, Nîmes, Le Mans, La Rochelle. Et donc, attention, Marguerite, bouchez vos oreilles. 28 mai 2027, Paris, le Zénith. Mais on n'en parle pas. Passons plutôt au questionnaire des choix cornéliens. Marguerite, attention, si vous deviez changer de fleur pour une journée, préférez vous appeler Rose, comme dans Titanic, ou Iris, comme la réalisatrice de l'émission?
1: Iris.
0: Ah, elle a gagné.
2: Elle est contente.
0: Pour le même nombre de spectateurs, Marguerite, vous préférez faire 40 Olympias ou un Stade de France?
1: 40 Olympias, à 1000%. En plus, moi, je viens du théâtre, donc faire 40 dates, quoi, c'est, ouais, c'est un rêve.
0: Travailler en famille ou compartimenter?
1: Ben, travailler en famille et compartimenter. Moi, je travaille en famille, je travaille avec mon frère, et mais on compartimente, on fait attention.
0: Vous parlez pas boulot tout le temps.
1: Voilà, c'est ça. On
0: à Noël. Voilà, faut faire gaffe.
1: La première année, c'était compliqué de faire autrement, mais là, on essaie de mettre en place des rituels qui séparent bien les deux.
0: Le date parfait. Plutôt classique, resto, ciné, ou alors un truc d'aventure, saut en parachute, rando, escalade.
1: Rando, escalade, pardon, c'est grave pas mon truc. Moi, j'adore être dans un lit avec de la nourriture.
0: Ah, c'est bien ça.
1: Et regarder quelque chose, par exemple. Ça, je trouve ça super.
0: Pas voilà. Mal. Est-ce que, comme Ariel, la petite sirène, vous donneriez votre voix à Ursula par amour?
1: Ma voix, c'est dur à donner quand même.
0: Ouais, hein.
1: Non, je garde ma voix, je garde ma voix. Après, coup, je peux plus dire je t'aime si j'ai plus ma voix.
0: Non, c'est le problème de la petite sirène.
1: Bah ouais, c'est ça.
0: La peau.
1: Je la garde.
0: Vous préférez que la personne qui partage votre vie vous appelle ma femme, ma meuf ou ma compagne?
1: Ma femme, ma meuf, ouais. Compagne, c'est un peu...
0: C'est hyper angoissant.
1: Ouais, un peu. Hein.
0: Oui, j'avoue.
1: Concubine, tout ça.
0: Concubine. Ouais. Ça, c'est compliqué. Enfin, attention, attention, dans le club du mono-sourcil, vous invitez qui tout de suite? Noël Gallagher, Eric Cantona, Emmanuel Chin ou Frida Kahlo?
1: Ma Frida Kahlo, direct.
0: Elle est dans l'album, on l'écoute.
1: Oui,
0: Frida. C'est sûr, Guérir, le premier album de Marguerite.

0: Frida sur le nouvel album de Margaret, le premier album qui s'appelle Guérir. Alors on pourrait parler effectivement d'épilation sourcils, mais moi j'aimerais qu'on parle surtout des guitares sur cette chanson. Non mais pardon, mais en fait vous êtes une rockeuse.
1: Je suis une rockstar.
0: Mais c'est trop bien, ça vous va très très bien.
1: Merci.
0: Comment vous avez choisi là ces guitares? Racontez-moi, parce que alors évidemment vous n'avez pas l'âge, mais je vous le dis, ça me rappelle beaucoup plein de trucs très cool que j'écoutais dans les années 90.
1: Ça me fait plaisir.
0: Voilà.
1: Eh ben, je pense que déjà sur cet album, les guitares, elles, j'ai voulu qu'elles soient plus présentes parce que pour moi, elles ramènent une chaleur, elles ramènent un truc et qui est, je pense, primordial avec la thématique que j'ai choisie. Il fallait pas un album trop froid non plus. Donc ça, pour moi, c'était important, et puis de ramener des influences anglo-saxonnes qui avaient beaucoup moins dans l'EP et que moi, bah voilà, j'adore. J'ai grandi avec les Arctic Monkeys et les Strokes et tout. Et donc voilà, donc j'en avais vraiment besoin. Et puis cette chanson, on l'a composée avec Pra, qui est aussi guitariste sur ma tournée, directrice musicale, et elle, ben voilà, elle est guitariste, donc forcément on a composé les accords à la guitare. Et puis en fait, très vite on s'est dit, il faut en faire un truc complètement un peu californien surf.
0: Ouais, ça vous va super bien, vraiment. Là on est sur quelque chose. Maintenant, pour revenir sur la thématique, donc de l'apparence physique de ces fameux sourcils, je les aime, je les aime pas, les gens donnent leur avis, trouvent que, etc. Il y a un rapport au corps qui est quand même hyper intéressant dans l'album, plus qu'une remarque qu'on peut vous faire sur vos sourcils ou pas. C'est la chanson Mon ventre.

0: Mon ventre, c'est une lettre que vous écrivez à votre ventre. Mmh. On dit que c'est le deuxième cerveau, le ventre. Vous confirmez ?
1: Je confirme. Je crois que c'est vraiment une partie du corps qui est le réceptacle de tellement de choses et qui nous envoie aussi beaucoup de messages.
0: Surtout quand on est une femme.
1: Ouais. Surtout quand on est une femme et c'est une partie du corps. Quand on est une femme, on subit aussi le fait que la société a tendance à se l'approprier et à décider ce qu'on devrait en faire à notre place. Et cette partie du corps qui m'envoie tellement de messages depuis toujours et qui est le réceptacle aussi de pas mal de souffrances, notamment je pense genre aux douleurs de règles, des trucs comme ça. Enfin voilà, c'est quelque chose qui est tellement présent et qui est présent en fait ben toute l'année pour nous, toute la vie, on a ce parcours et ce dialogue permanent avec notre corps et notre ventre en tant que femme. Et j'avais envie de lui envoyer un message en retour. Et je crois que c'est ça la guérison aussi, c'est se réapproprier aussi ces parties-là de notre corps. Et moi, j'avais envie de reprendre en main le discours que je pouvais tenir à propos de mon corps et puis de lui parler, de choisir ce que je pouvais lui dire et aussi ben de renouer un lien de soin avec lui. Enfin, cette chanson, elle me procure aussi vraiment cette sensation-là.
0: Oui, il y a une grande douceur.
1: Ouais, totalement, et un espèce de lui parler comme on dirait un enfant, t'inquiète pas, tout va aller. Je t'aime, même si parfois c'est dur, etc. Et voilà, ça m'a fait beaucoup de bien d'écrire cette chanson.
0: Alors, et d'autant plus que vous êtes une chanteuse, et on vous dit parfois, il faut chanter avec son ventre. C'est vrai, ça aussi.
1: Ouais, donc, bien sûr.
0: C'est votre partenaire de carrière, quoi.
1: C'est une caisse de résonance, ouais, évidemment. Oui. C'est un outil très, très important et c'est vraiment un endroit qu'on doit vraiment travailler en tant que chanteuse, en tant qu'artiste et voilà. Donc, c'est en plus, c'est le morceau le plus difficile à chanter. Vraiment, j'ai fait, et c'est quand je parlais tout à l'heure d'emmener ma voix dans un endroit différent et tout. Il y a une voix de tête qui est, je suis en studio, mais c'était vraiment un trop beau challenge et au final j'ai adoré enregistrer cette chanson et j'ai hâte de la chanter en live.
0: Un très beau moment de l'album Guérir, vous allez l'aimer. Si vous voulez me faire plaisir, écoutez-le dans l'ordre parce qu'il y a un chemin quand même dans cet album de Marguerite. Félicitations. Il me reste 30 secondes mais quand même je vais essayer de gratter l'info. On vous voit au cinéma bientôt ou pas? Parce qu'il y a des rumeurs et des trucs qu'on sait pas. On sait que vous êtes comédienne, vous savez le faire, mais est-ce que vous allez le faire?
1: Alors, je compte bien le faire et j'espère que ça va arriver le plus vite possible. En tout cas, j'ai tourné un petit peu dans un film. Vraiment, c'est une scène et demie, mais vraiment, c'était trop fun. Ouais. Je ne sais pas quand il sort le film encore. Ah, bon. Voilà. Et en plus, ça se trouve, je vais être coupée au montage, on ne sait pas. Moi, je suis contente de ce que j'ai fait, donc on verra. Mais non, mais voilà. En tout cas, j'ai pas plus d'infos que ça, mais c'est évidemment un projet en cours.
0: Et je vous annonce, réalisateur et réalisatrice qui écoutez l'émission, que de toute façon, le carnet de balles de Marguerite est bien rempli, au moins jusqu'au... N'écoutez pas Marguerite. Jusqu'au 28 mai 2027, Marguerite. Paris, le Zénith, son premier Zénith. Merci beaucoup d'être venue nous voir.
1: Merci beaucoup.
0: À très bientôt. Guérir est disponible.
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6: Nous partirons. Klemt.
7: Fallait un jour poser les bases. Parler de...
6: Originaire du Mans, Klemt porte cette énergie des terres de province. 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

0: Chiron, Klemt. Un coup de cœur ici même.
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2: Et c'est l'heure de jouer au Blind Test, puisque une marguerite vient de quitter le studio. Nous jouons avec des chansons qui parlent de fleurs. Et c'est Guérir, l'album de Marguerite, qui est à gagner. Ce soir, je vous présente pour jouer avec nous, Katharina, bonsoir.
3: Bonsoir.
2: Bienvenue sur ICI, comment
3: Merci
2: ça va
3: beaucoup.
2: Katharina?
3: Ça va très bien, ça va.
2: Bon, enchantée que nous jouions ensemble ce soir. Il y a aussi Romain avec nous. Salut Romain.
4: Bonsoir Émilie.
2: Comment ça va Romain?
4: Très bien, flippé parce que j'ai toujours voulu jouer à ce blind test et que j'y suis enfin.
2: Oui.
4: Donc, je suis totalement flippé, mais ça va.
2: Mais ça va très bien se passer Romain. En plus le cadeau, ça c'est l'avantage ici. Nous on est du tout cuit, c'est gagné d'avance, tout le monde gagne. Donc Romain et Katharina, vous pourrez dire que vous avez gagné au Blind Test de Décibel l'album de Marguerite. On vous en envoie à chacun un exemplaire immédiatement. Donc, quoi qu'il arrive, Romain, tout va bien se passer.
4: Super.
2: Bon, maintenant, c'est vrai que une fois qu'on a gagné, c'est bien quand même de jouer un petit peu. Les chansons donc parlent de fleurs et nous, on cherche les interprètes de ces chansons. Il y a un peu toutes les époques, un peu tous les styles. Et Romain ou Katharina, dès que vous avez la réponse, il faut donner votre prénom pour prendre la main, c'est l'équivalent du buzzer, mais voilà, on n'a pas de buzzer à distance. Et ensuite, vous proposez une réponse et on vérifie ensemble si c'est la bonne, d'accord?
3: Okay.
4: Ok.
2: Très bien, aucun suspense donc, puisque tout le monde a gagné. Juste le plaisir de jouer ensemble avec des chansons fleuries. Et c'est parti, première chanson, dites-moi, qui chante ça? Dire pour le moment, elle ne chante pas. Eh bien, dans 5 secondes, vous entendrez sa voix. Et son cœur, brisé de chez brisé. Crac.
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4: Romain.
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2: Vita!

0: fleur de toi. On est obligé de. On a les points serrés. Mais oui, fleur.
1: Oh, bien joué.
0: Romain vient de piger le concept. J'adore. Bonsoir, Romain. Comment ça va? Bienvenue. Bienvenue.
1: Non, je ne comprenais pas justement d'où venait la fleur dans l'histoire, voyez-vous.
0: Elle est là, à fleur de toi. Mais c'est vrai que c'est pas. Oui, c'est pas une chanson où on s'offre des bouquets de fleurs. Là, on est d'accord. Oui, oui, c'est vrai. C'est vrai. Mais ça s'appelle à fleur de toi. Katharina et Romain, êtes-vous prêts pour la deuxième chanson fleurie?
2: Prête.
0: On y va.
2: Oh. Ah, ça me dit quelque chose.
0: Oui, Katharina. Ah. Elle était grande, blonde. Oui.
1: Ah, bah, Romain, Dalida.
0: Eh bah, oui.

0: Quelle beauté. 1968, Dalida qui chantait Le temps des fleurs. Romain l'a trouvé en premier, mais Katharina l'a trouvé aussi. Et donc, puisque c'est moi l'arbitre, mais oui, je suis arbitre, tout à fait, juge arbitre. Je vais me donner un diplôme dans 2 secondes. Je mets aussi un point à Katharina. Voilà.
1: Ah, merci, c'est gentil. J'avais pas entendu Romain, c'est pour ça, désolé.
0: Mais oui, un point pour Katharina, 2 pour Romain. Et une dernière chanson de fleurs, attention, in English.
2: Romain,
0: Miley Cyrus. Oh là là.

0: Romain, bravo.
1: Oui, là, j'avoue. La génération Miley Cyrus, Anna Montana, quoi.
0: Ah, bah oui, évidemment.
1: Bah oui.
0: Bon, bah, Romain, c'était parfait. Les trois, à la suite. Si on était dans Question pour un champion, j'offrirais à Romain une encyclopédie sur les chamois. Heureusement. Bah oui, les trois, à la suite.
1: L'album de Marguerite.
0: Et ben voilà, ça sera l'album de Marguerite. Romain et Katharina ont bien choisi leur endroit pour jouer. Merci à tous les deux, je vous embrasse.
2: Merci beaucoup, merci. Avec plaisir. Bonne soirée.
0: À la prochaine.
1: Bye bye.
0: Merci beaucoup. Et puis, forcément, quand on parle de fleurs et de chansons, on a notre petit Laurent Voulzy qui débarque avec Le pouvoir des fleurs, une chanson qui donne de l'élan et qui nous fait croire à des lendemains meilleurs. C'est ce que je vous souhaite, les amis. Voici Voulzy.

0: Fleur des Champs. Qu'est-ce qu'elle est belle cette chanson. Laurent Voulzy est en tournée, une trentaine de dates à venir. Il sera dimanche soir à Vittel. Rendez-vous ensuite la semaine prochaine au Zénith de Caen et puis Strasbourg, Châlons-en-Champagne, Troyes, Lille, Rennes. Rendez-vous aussi à Montpellier au mois de novembre ou encore à Marseille, à Béziers, à Périgueux, Agen, Bayonne au mois de décembre, Arcachon aussi et Toulouse. Bref, si vous le pouvez, ne ratez pas les concerts de Laurent Voulzy, c'est du bonheur.
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0: Et on termine comme d'hab avec l'anniversaire du jour. C'est l'anniversaire de Sting. Aujourd'hui, il a 75 ans. Sting a donc le même âge que Jean-Jacques Goldman, Phil Collins, Gilbert Montagnier, Gérard Jugnot et Jean-Luc Mélenchon. Chacun sa route, chacun son chemin, chacun sa routine beauté.

0: The Police, le groupe de Sting, en 1978. Sting, 75 ans aujourd'hui. Allez, décibels, c'est terminé pour ce soir. Je remercie l'équipe de l'émission. Il y avait Kinane Lageli, Alexandra Sackberg, Iris Guitoni, Thierry Boffa, Thomas de Molle, Mélodie Chaib. Et pour la dernière fois en studio avec nous ce soir, Emma Quenardel qui part rejoindre les Vénards de Ici Champagne à Reims. Merci pour tout, Emma. Et merci à vous, les amis, d'avoir écouté l'émission.
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0: Demain à 19h dans Décibel, les chansons préférées d'un des héros de notre enfance, Jackie, du Jackie Show. Il est 20h, bisous.
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5: Bonsoir à tous et bienvenue pour ce nouveau rendez-vous de Y'a pas que Paris dans la vie. J'espère que vous avez passé une bonne journée. Chaque soir, on se retrouve, vous voyez, il est 20h, on y est, avec une belle promesse, celle d'une balade qui va nous conduire une fois encore aux quatre coins de l'Hexagone. À travers vos initiatives en région, nous irons ce soir à Angers découvrir un savoir-faire ancestral en découvrant des couteaux artisanaux de qualité. On ira dans le sud, en ce début d'automne, en nous demandant ce que devient la cigale après l'été. Et puis nous avons notre invité. Un haut fonctionnaire territorial, géographe de formation. Il fera une grande partie de sa carrière dans l'administration publique, le développement territorial. Il s'investit tout au long de sa vie de manière croissante dans le monde associatif et la protection animale. Il est président depuis juin dernier de la SPA. C'est avec beaucoup de plaisir que je reçois un homme engagé qui aime l'environnement, le patrimoine. Jacques Gauchy est avec vous jusqu'à 21h. Bonsoir, monsieur le président de la SPA.
6: Bonsoir.
5: Société protectrice des animaux, est-il encore utile de le rappeler? Oui, parce qu'il y a toujours des campagnes de sensibilisation, c'est toujours important, et on en parlera en fin d'émission, pour évoquer évidemment toutes vos actions. On a trouvé que votre parcours, comme tous les parcours de nos invités, est atypique et surtout inspirant. C'est aussi pour ça qu'on a souhaité vous inviter à ce voyage. On y va?
6: On y va.
5: Vous êtes prêts? Je sais pas, vous regardez souvent dans les albums photos? Vous êtes du genre, Jacques Gauchy, aller droit devant sans vraiment regarder un peu derrière?
6: Alors, les deux à la fois, on est tous nostalgiques de quelque chose. Mais quand, et j'ai coutume de dire, quand je reçois, quand je vois des élus avec lesquels nous avons pu avoir par le passé des difficultés de relationnel au niveau donc de refuge ou d'autre chose, je leur dis, j'ai un excellent ami préfet qui avait coutume de dire, quand je conduis le char de l'État, je ne regarde pas dans le rétroviseur. Donc moi, sans prétention, je ne conduis pas de char, mais je conduis l'autobus de la SPA, et c'est vrai que j'ai tendance à regarder plutôt devant que derrière.
5: Votre parcours, il démarre à Alès, alors un peu par hasard, c'est la région Occitanie. Je dis par hasard parce que je crois que c'était votre papa qui travaillait là-bas à ce moment-là, pharmaciens.
6: Alors mon père a ouvert sa première pharmacie à Saint-Lindre, un petit village à côté d'Alès, et donc c'est totalement par hasard que je suis né dans le Gard.
5: Mais vous y vivez ou vous n'allez pas y rester très longtemps?
6: Alors j'y reste, je pense, un an et demi.
5: Oui, donc vous n'avez pas de souvenir.
6: Aucun.
5: C'est un lieu... Vous y retournez aujourd'hui, c'est un lieu qui a une importance, c'est malgré tout un ancrage, c'est là où vous êtes né.
6: J'aime bien ce département. Il y a de magnifiques paysages. J'aime bien quand je me déplace et que je retourne dans le sud-est, où on verra après que j'ai quand même pas mal œuvré. J'aime bien ne pas prendre les grands axes, et j'aime bien descendre par la route des Gorges de la Vis, qui est un endroit absolument magnifique.
5: Bon, Alès et le Fort Vauban, c'est la cathédrale Saint-Jean-Baptiste, c'est la région Occitanie, on ne va pas non plus s'y arrêter pour l'instant, même si ça reste l'ancrage puisque vous y êtes né. Mais très vite, vous allez grandir à Paris. Votre école primaire, votre collège, votre lycée, j'imagine, tout se fait sur Paris même.
6: Alors tout se fait à Paris, d'abord l'école communale de la rue de l'avenue de Bouvines, près de la Nation, parce que l'appartement familial était là, et ensuite on déménage, on va à rue Belgrand, et en fait, écoutez, moi je n'ai pas connu le collège, puisque j'étais tout de suite de la 6e à terminale au lycée Voltaire.
5: Alors, certes Paris, mais vous savez qu'on essaye de s'éloigner de Paris. Il y a un lieu qui vous a particulièrement marqué, qui vous marque encore aujourd'hui, on va le comprendre, puisque vous allez aussi grandir là-bas, c'est dans l'Aveyron. Voilà, c'est une région qui va énormément compter, parce que je crois que vous aviez des grands-parents, tout simplement, qui étaient là-bas à ce moment-là.
6: Alors, du côté de mon père, mon grand-père est d'Ajac, ma grand-mère d'une commune du Tarn-et-Garonne qui jouxte Najac, qui s'appelle Ginals.
5: Ok.
6: Et j'ai passé toutes mes vacances scolaires à Najac.
5: Alors Najac, parlons de Najac. On est non loin de Villefranche-sur-Ouergue. J'ai regardé selon le dernier recensement 770 habitants en 2023. C'est tout petit.
6: C'est petit. C'est une petite commune peu peuplée, mais très grande en superficie, puisqu'il y a eu dans les années 60 de mémoire une jonction entre la commune de Villers et celle de Najac. Donc le territoire est très grand.
5: Quelle carte postale, tout de suite? Vous parlez de Najac, vous m'envoyez une carte postale. Quelles sont les images que l'on voit?
6: Alors, l'essentiel de Najac, et c'est ce qui ressort régulièrement, c'est le château féodal, qui, je crois, figurait sur un des livres d'histoire géo de la classe de 3e ou de 4e il y a quelques années. La page de garde, carrément.
5: D'accord. Alors, il y a ce château, il y a la porte de la ville, qui est la porte de la Pique, si je ne me trompe pas. Le pont Saint-Blaise et la maison des gouverneurs.
6: Oui.
5: Du gouverneur ou des gouverneurs, ce sont peut-être plusieurs.
6: C'est du gouverneur.
5: Du gouverneur. Ça, ce sont quelques endroits comme ça, marquant un Ajac. Mais côté saveur, est-ce que c'est le gâteau à la broche qui remonte là?
6: Pas du tout. Pas du tout. Le gâteau emblématique de Najac, c'est ce qu'on appelle la foisse.
5: Et la foisse, oui.
6: Qui est fréquente dans d'autres communes de l'Aveyron. Mais la foisse de Najac est particulière. Elle est levée. Elle a le goût de la fleur d'oranger. Et il y a dedans des fruits confits.
5: Et puis, il y a cette asthète najacois, qui est une longe de porc farcie, vous connaissez bien sûr, d'un filet mignon persillé roulé dans une crêpine rôtie.
6: Exactement.
5: Wow.
6: Vous savez, je pense qu'il y a très peu de villages qui ont un plat.
5: Mais oui.
6: Un plat. Alors, en général, c'est une région, c'est une micro-région, une plus grande région. Et c'est vrai que Najac, on ne sait pas pourquoi, mais c'est que à Najac que l'on fait l'asthète.
5: Ouais. Un imperfide qui est né à Najac.
6: Oui. Ses parents étaient instituteurs laïcs à Najac.
5: D'accord.
6: Il y est né, il y est resté jusqu'à l'âge de 6 ou 7 ans, peut-être un peu plus. Et je me souviens de ma voisine, Paulette Tourette, je pense que ce sera un plaisir à la famille
5: Tourette. Bien sûr, c'est toujours bien de citer les gens.
6: Que je la cite, qui se souvenait avoir promené à l'imperfide sur un âne dans le village pour s'occuper de lui. Ouais.
5: Bon, alors c'est un environnement particulier, avec la nature, les forêts. Et alors ça, vous adorez, puisque effectivement, Jacques Auchy, vous y passez toutes vos vacances scolaires. Il paraît que vous êtes un inconditionnel, et on va découvrir plus tard que l'univers forestier fera partie de votre vie. Les champignons, vous êtes capable de faire une omelette avec des champignons de toutes les couleurs.
6: Exactement, exactement. Oui, parce qu'en fait, vous savez, les pharmaciens sont censés connaître très bien les champignons. Et en fait, c'est une légende, parce que dans les études de pharmacie qui durent 5 ans, la mycologie, c'est environ, même pas un trimestre. Donc le pharmacien apprend par cœur. Mais certains pharmaciens, comme mon père, se passionnaient pour la mycologie. Il faisait partie du club des mycologues pharmaciens. Et donc je l'ai accompagné dans les problèmes écologique, et puis bien sûr à Najac, et il m'a appris à reconnaître des champignons de toutes les couleurs, par exemple me disant que voilà, les champignons violets sont tous bons, il n'y a pas un seul qui est mauvais, et puis il y a les russules charbonnières, les verdâtres, voilà.
5: Vous y construisez des cabanes, vous grimpez dans les châtaigniers, vous avez de la chance parce que vous construisez des cabanes grâce à votre grande tante qui tenait une quincaillerie, quoi, et qui vous filait des clous, des marteaux, je sais pas, pour fabriquer vos cabanes dans les arbres.
6: Tout à fait, c'était la sœur de mon grand-père, qui avait une quincaillerie, donc, en face du kiosque, de Najac, et qui, bien sûr, parmi tout ce qu'elle vendait, il y avait des clous, et c'était pratique d'avoir à disposition des clous charpentes pour construire une cabane avec des planches, c'est en hauteur surtout.
5: Alors, Jacques Gauchier, président de la SPA, merci d'être encore une fois notre invité. On est dans l'environnement. On va y rester avec Benoît Prospero dans la Revue des Merveilles. On va s'intéresser aujourd'hui à une révélation étonnante, figurez-vous, sur la cigale.
3: Et vous savez, on a toutes et tous appris que...
7: La cigale ayant chanté tout l'été...
3: se trouva fort dépourvu quand la bise fut venue, nous dit la fable de La Fontaine. Mais est-ce que c'est vrai? Que devient la cigale après l'été? Ici Garlozer avec Pascal Dardy de l'association La Cicindelle va tout nous expliquer. Alors d'abord, à quoi ressemble la première partie de la vie de la cigale, qui à ce moment-là s'appelle une nymphe?
8: Donc la cigale, en fait, ce qu'il faut savoir, c'est qu'elle passe 4 ans sous terre et elle se nourrit de la sève des racines des arbres. Elle pompe avec leur trompe et elle vit pendant 4 ans sous terre.
3: Donc ça, c'est la première partie de sa vie, généralement 4 ans sous terre donc. Et qu'est-ce qui se passe pour cette nymphe, appelons-la comme ça, ensuite?
8: Et au bout de 4 ans, à partir du début de l'été, elle commence à remonter en surface. Elle grimpe sur les troncs d'arbres et elle mue. elle se transforme en cigale.
3: Et donc, voilà les cigales sur les arbres. À ce propos, est-ce que vous savez à partir de quelle température une cigale chante? Bon, ben, on vous le dit, dès que la température dépasse les 20 degrés. Et donc, à ce moment-là, il se passe quoi?
8: Les mâles vont chanter pour attirer les femelles.
3: Ah oui, parce que petite précision, chez les cigales, il n'y a que la cigale mâle qui chante, ou plus exactement, qui symbolise. C'est comme ça qu'on dit. Pourquoi? Eh ben, pour attirer les femelles, donc. Et ainsi, les cigales mâles et femelles vont s'accoupler. Et que vont faire les femelles quelques jours, semaines après l'accouplement?
8: Les femelles vont faire une incision avec un genre de petite tarière qu'elles ont au bout de l'abdomen. Elles pondent leurs œufs dans des tiges de plantes sèches et après, elles vont mourir.
3: Ah ben oui, pardon, on ne vous avait pas prévenu. Ah ben oui, après 4 ans sous terre plus un été à chanter, les cigales disparaissent. Donc non, les cigales ne se trouvent pas fort dépourvues quand la bise fut venue, tout simplement parce qu'elles ne sont plus de ce monde. Mais elles ont quand même alors pris le temps de s'accoupler et de pondre leurs œufs.
8: Et ces œufs qui vont éclore, et il y a des petites larves qui vont sortir de ces tiges sèches, qui vont tomber sur le sol et qui vont creuser le sol et qui vont mener leur vie larvaire souterraine.
3: Et nous voici de retour sous terre, donc, pendant plusieurs années, et la boucle est bouclée. Et ça, c'est une merveille. Ah, et comme il nous reste une seconde, sachez que la cigale est l'insecte le plus bruyant du monde. Comme ça, vous savez. Merci Pascal Nardi de l'association La Cicindelle et merci ici Garlozère.
5: Merci Benoît Prospero. C'est pas à vous, Jacques Auchy, que je vais apprendre que les cigales font du bruit. Vous, qui, on le découvrira, connaissez bien le Mont Ventoux, le Vaucluse, le Sud. Et voilà, c'est un bruit qui vous parle, ça, les cigales, qui vous, tout de suite vous envoie vers quelque chose, vers un ailleurs.
6: Tout à fait. Mon passage assez long dans le Vaucluse m'a effectivement me revient pour ce bruit qui est caractéristique, ouais. Où ce sont, je crois, leurs écailles qu'elles frottent, qu'elles secouent, qui font que ça fait ce son tellement agréable et tellement reposant, en fait.
5: Évidemment, c'est vrai. Jacques Gauchy est votre invité ce soir. Jusqu'à 21h, il est président de la SPA. Il retrace les mécanismes, finalement, de son parcours, de sa construction. Il est avec vous jusqu'à 21h dans Il n'y a pas que Paris, dans la vie.
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5: Who's That Girl et Cécilie Madonna, sur ICI.

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2: Et ce soir, je reçois Jacques Gauchin, notre invité, votre invité, engagé de longue date dans la cause animale. Il est secrétaire de l'association Les Chats Libres de Najac, dans l'Aveyron, dont on parle depuis 20 ans. On va en reparler d'ailleurs, membre du conseil d'administration de la SPA en 2023. Il en est aujourd'hui le président, docteur en géographie. On voyage donc avec lui ce soir. Vous êtes laissé dans les arbres de Najac, suspendu aux cabanes de votre enfance, grâce à cette tente, cette grande tente quincaillère, un environnement forestier important pour vous. Vous avez aussi une enfance dans le Doubs, à un moment donné. Vous allez du côté de Besançon, vous y passez du temps là-bas?
3: Un petit peu. En fait, mon père est d'origine par ses parents aveyronnais et dernier garonnais, mais ma mère est du Doubs. Donc c'est vrai que ça fait un peu une diagonale. Hein. Ça fait très très loin. Et donc c'est vrai que j'ai eu passé de temps en temps des vacances donc sur le plateau au-dessus du Doubs, entre Besançon et Baume-les-Dames.
2: C'est les grands sapins.
3: Alors ce sont des grands sapins. Ce sont des territoires qui sont magnifiques. Et puis où il peut faire très froid et où il peut aussi tomber beaucoup de neige. Ce sont de beaux endroits avec aussi des spécialités culinaires qui sont particulièrement agréables.
2: Ça, on en parle plus, on avance dans le temps et plus on s'approche de 21h pour passer à table, on parlera de votre carte culinaire. Alors, vous avez eu des chats et deux chiens dans votre jeunesse. Voilà, les chats vous fascinent. Et c'est vrai qu'à Najac, dont nous avons parlé, gamin, vous aimiez soigner les chats, vous les ramassiez, vous les apportiez chez des gens pour les faire soigner?
3: Bien sûr. Quand on est enfant, quand on voit ces chatons qui sont souvent livrés eux-mêmes, voilà, pourquoi la mère n'est plus là, elle est disparue. Et c'est vrai que on se dit, il faut faire quelque chose. Il faut trouver des gens qui pourraient les prendre en charge et les amener un peu plus loin.
2: Alors, on va reparler de ces chats, parce que ça compte évidemment pour vous. Vous poursuivez vos études à l'adolescence à Paris, puisque vous vivez à Paris, on parle beaucoup de Najac. Je rappelle que c'est votre maison familiale en tous les cas, que ce sont vos vacances scolaires. Je ne sais pas si vous avez une idée de ce que vous voulez faire au moment de l'adolescence, en tous les cas, vous pensez à faire la fête, et vous avez bien raison. C'est aussi là-bas que vous découvrez, dans le Tarn-et-Garonne, à une quarantaine de kilomètres de Najac, les épopées des boîtes de nuit, quoi, des discothèques, comme on dit.
3: Alors tout à fait, mais avec des amis que j'avais à l'époque, on fréquentait à la fois les bals musettes des villages, mais également les boîtes. Et c'est vrai que souvent, il y avait une en particulier, quand on en partait, il était 3-4 heures du matin, et on connaissait donc une sorte de guinguette qui était au bord de l'Aveyron, sur la commune de Saint-Antonin-le-Bleuval, et on avait l'habitude d'y aller, et donc la patronne nous faisait une soupe à l'oignon.
2: Et comment elle s'appelait cette boîte? C'est le Galaxy ou c'est encore une autre?
3: C'était le Galaxy à cette fond.
2: Et ça n'existe plus aujourd'hui?
3: Alors, quand on passe devant, on voit encore le bâtiment, mais il ne s'y passe plus rien.
2: Mais vous alliez aussi à la limite du Quercy et du Rouergue à la Poutre?
3: Oui, tout à fait.
2: Ça, c'est une autre discothèque?
3: C'était une discothèque, oui.
2: J'ai identifié tout ça, voilà, avec ces bords de guinguette, vous l'avez évoqué. Les premiers boulots, il y a le castrage de maïs, assez logique, quand on vit dans un milieu rural comme ça, à la ferme, vous avez fait ça un été, ou peut-être plusieurs, je ne sais pas.
3: Plusieurs. J'avais un ami qui était donc fermier, il n'était donc pas propriétaire, mais il était fermier. C'était sur la commune de Najac, dans le hameau de Salt, et il fallait, à une certaine période, pendant 3-4 jours, ce qu'on appelle castrage. Les maïs, à savoir, il fallait, donc on avait tous les bras en l'air, il fallait enlever donc les pointes des maïs pour pas qu'ils s'auto-fécondent entre eux, c'est pas une maïs de contrat, il fallait que ça soit effectivement des maïs d'une graine particulière.
2: Jacques Gauchy, vous intéressez à la géographie, vous allez entreprendre des études et vous allez devenir un docteur en géographie. Quand on est docteur en géographie, ça veut dire qu'on connaît le monde par cœur, la France par cœur, les régions par cœur? Pas du tout.
3: Alors, c'est vrai que je pense que j'ai une bonne connaissance des départements français.
2: J'imagine.
3: Mais pas du tout. On commence toujours par la géographie physique et puis on s'oriente vers la géographie humaine qui moi m'a plus intéressé. Mais dans la géographie physique, on fait aussi de la géologie. Donc voilà, c'est assez varié. Mon intérêt pour la géologie et la minéralogie s'explique aussi parce que Najac est ce qu'on appelle sur la faille de Villefranche de Rouergue, une faille géologique très importante où d'un côté nous avons des terrains primaires, à côté des terrains secondaires.
2: Mais c'est aussi cet environnement familial Camin qui quelque part vous a façonné, vous a construit pour arriver peut-être à ce type d'études, je ne sais pas.
3: Sans doute.
2: Il y a forcément une résonance, une correspondance.
3: Sans doute.
2: C'est évident. Vous allez faire votre carrière à l'université Paris 7, puis vous avez une belle opportunité, vous allez rejoindre le secrétariat d'État au département et territoire d'outre-mer. Ça, c'est encore une belle aventure et une autre carte postale pour vous.
3: Oui, parce que j'avais donc 28 ans, et quand à 28 ans, on vous dit tu es responsable de la sphère anti-Guyane et les affaires économiques, et qu'on vous envoie donc deux fois par an en mission, c'est une belle opportunité pour découvrir l'outre-mer.
2: La Guadeloupe.
3: Guadeloupe, Martinique, Guyane.
2: Alors parlez-moi peut-être quelques cartes postales de ces lieux. Quel est celui qui vous a le plus marqué?
3: Alors, je ne vais pas dire ce que j'ai préféré, parce que ça va vexer, ça va déplaire, marquer. c'est peut-être la Martinique, parce que il y a ce volcan qui est assez impressionnant, qui a fait des ravages, qui a fait des dégâts considérables, qui occupe une grosse partie donc de l'île. Et en tant que géographe, géologue, c'est vrai que moi ça m'a marqué, et je me souviens d'avoir eu du temps libre et de partir à pied, de remonter carrément jusqu'en haut, et en montant des ruisseaux, des sources chaudes, on ramasse une mangue mûre, on la mange avec un plaisir incommensurable.
2: Jacques Gauchis, votre parcours se poursuit dans la fonction publique territoriale, notamment en Île-de-France. Vous avez découvert les Îles-de-France, vous revenez cette fois en Île-de-France, sans faire de jeu de mots, et vous allez travailler pour les services de la ville de Sénart. C'est en Essonne. Pour ceux qui ne connaissent pas l'Essonne, c'est le 91. Sénart est une ville marquante, intéressante. Vous avez apprécié passer quelques années, en tous les cas, il travaille.

0: comment vous entreprenez petit à petit, comment vous progressez dans votre carrière. Et nous aussi, on entreprend chaque soir avec la complicité des locales du réseau ici. Et pour acheter un couteau de qualité, vous pouvez, figurez-vous, aller dans la capitale de la coutellerie à Thiers, dans le Puy-de-Dôme. On s'est dit que l'Aveyron, c'était pas loin d'ailleurs de la région Auvergne. Mais on n'est pas obligé d'aller à Thiers. Partout en France, il y a aussi des couteliers qui entreprennent. Reportage avec Catherine Quicandon.
1: À Angers, dans le Maine-et-Loire, on a le couteau le plus aiguisé du tiroir.
2: Brutus, cesse de jouer avec ce couteau, tu finiras par blesser quelqu'un.
1: Bienvenue à la coutellerie du Maine-Anjou. Depuis 2012, Antoine Faucheux et son équipe perpétuent un savoir-faire artisanal.
3: Un couteau de qualité fabriqué par un artisan. On propose un service, nos couteaux, on les affûte gratuitement à vie.
1: Ah oui, quand même. 5 gammes de couteaux vous sont proposées. Les manches sont en bois naturel récupéré. Pas d'abattage d'arbres pour la production, ça c'est bien. Vous avez le choix entre 70 essences qui proviennent à 98% de la région à moins de 50 km. C'est bien, ça aussi. Et pour la lame, différents aciers également. Acier carbone, acier inoxydable et acier damas. Dans certains cas, Antoine crée des couteaux ultra personnalisés avec un modèle unique.
3: Pour un chef 2 étoiles qui s'appelle Christophe Heck et à Blois, il a dessiné et créé une gamme de couteaux. Son poisson, il est pêché par un pêcheur dans la Loire. Et le manche qu'on utilise sur le couteau, c'est des morceaux d'anciens bateaux.
1: Pour Antoine, un couteau, ce n'est pas juste un couteau, c'est aussi un peu d'histoire et de souvenirs familiaux.
3: Mon grand-père avait toujours son couteau sur lui, dans sa poche, il mangeait toujours avec son couteau, et puis quand il fermait son couteau, ça veut dire que le repas était terminé, il fallait se lever de table, retourner travailler, enfin voilà, on entend plein d'histoires comme ça. Aujourd'hui, tout le monde a chez soi, quand on ouvre son tiroir, des dizaines de couteaux dans les tiroirs pour manger, pour cuisiner, pour machin, des couteaux qui coupent pas, et en fait, on en rachète.
1: Et oui, parce que comme dirait ma mère, ça peut toujours servir. Cet ancien infirmier ne fait pas que des couteaux, environ 2500 par an. Il propose aussi des stages pour fabriquer soi-même son couteau.
3: Ils vont de 1 heure à 2 jours. Plus c'est court, plus nous on a préparé le couteau et plus sur 2 jours on n'a absolument rien préparé. C'est vraiment, là c'est la création pure.
1: Et des visites pour découvrir le métier de coutelier.
3: C'est atypique, ça fait rêver. La coutellerie, c'est un métier un peu fantasmagorique. On s'imagine toujours plein de choses. Le feu, l'acier, le tablier en cuir, le charbon sur la tête.
1: Plus d'infos pour acheter un couteau, dont un kit de fabrication de couteaux à la maison, sur coutellerie-du-maine-anjou.com et dans les 2 boutiques, une à Angers et l'autre à Château-Gontier. Merci à ICI Mayenne pour cette idée qui a du tranchant. ICI s'entreprend dans le Maine-et-Loire avec la coutellerie du Maine-Anjou pour des couteaux de fou.
0: J'adore l'idée que ce soit un reportage tranchant. Merci Catherine Quicandon, Jacques Gauchy. Vous avez envie de réagir sur les couteaux. Couteau de l'Aïeul ?
4: Bien sûr. Le couteau de l'Aïeul qui est emblématique du département, qui a une forme très particulière. Il y a eu donc pas mal de bouquins qui ont été écrits là-dessus. Et moi, quand on va aux champignons, c'est bien agréable de pouvoir couper le bas du champignon, le nettoyer un petit peu avec son couteau de côté de l'aïeul. Mais ce que je fais, c'est qu'en fait, j'achète souvent des couteaux en pièces détachées et je les fais moi-même. Et j'ai commencé par faire avec une manche en bois et après j'ai continué avec des manches en pierre. En polissant la pierre, je l'ai fait en serpentine, je l'ai fait en schiste, je l'ai fait en calcaire. Wow.
0: Restez avec nous et qu'on a encore plein de choses à se dire. On va parler de votre investissement qui vous emmène à devenir conseiller adjoint au maire de votre commune de l'Aveyron, de Najac. Vous aimez les gens et le territoire. Jacques Gauchy, vous êtes président de l'ASPR aujourd'hui. On ira dans le sud aussi, où vous avez joué une fonction importante au niveau des territoires. Vous êtes notre invité jusqu'à 21h ce soir sur ICI.
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0: Avec une des toutes nouvelles chansons de Florent Pagny, le braquage des sentiments sur ICI.

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14: Avec mon invité Jacques Gauchy, docteur en géographie, né à Alès un peu par hasard, il va grandir à Paris, passer ses vacances dans l'Aveyron, à Najac. Après une carrière dans la fonction publique, il est aujourd'hui pleinement investi depuis juin dernier dans ses activités de président de la SPA dont nous allons parler avant 21h. Bon, j'oublie pas que votre parcours nous permet aussi de découvrir votre ascension, vos motivations. Vous avez, durant plusieurs années, je crois que c'est 8 ans, dirigé l'action économique en région méditerranéenne.
15: Alors tout à fait, c'était au Conseil Général du Vaucluse, un département avec, comme on en évoquait, entre le Mont-Ventoux, le Luberon et les Monts de Vaucluse.
14: Alors je m'arrête 2 secondes, vous devenez amoureux du Mont-Ventoux, vous êtes fasciné en tous les cas par ces 1800 mètres de hauteur sur la vallée du Rhône.
15: 1812 mètres.
14: Mais en même temps vous êtes docteur en géographie, vous pouvez pas lutter. J'ai l'impression que vous avez envie de m'en parler de ce Mont-Ventoux.
15: Oui, c'est vrai qu'il est assez fascinant, on l'appelle le géant de Provence, il domine largement donc la plaine du Comtat. Et c'est vrai que, comme on dit toujours en géographie, l'altitude compense la latitude. C'est une région méditerranéenne, chaude et sèche. Eh bien, le Ventoux dit le contraire, parce que la face nord, c'est une face avec une végétation alpine, où le temps peut changer très très vite. Je me souviens être monté au Ventoux pour des raisons professionnelles.
14: Je crois que c'est 1812 mètres.
15: 812 mètres. Voilà. Et en vent de redescendre, dans une tempête de neige, ouais. Et c'était au mois d'avril.
14: Ah oui, quand même, effectivement. Ouais. Le Comtat venaisin, je crois, hein, c'est ça. Qui est là-bas. Alors vous découvrez peut-être également les Bouches-du-Rhône, j'imagine, puisqu'on parle de Méditerranée, les Alpes de Haute-Provence, enfin plusieurs de départements, plusieurs coins de France.
15: Oui, parce que dans les fonctions que j'occupe à ce moment-là, ça s'appelait un secrétaire général, c'était pas un directeur général, d'un syndicat mixte, c'est une collectivité qui regroupe départements, communes, syndicats de communes et éventuellement dans les parcs du Luberon également.
14: On avait 130. Hein.
15: 135.
14: Ah, vous me piégez sur tous les chiffres. Ah, c'est votre côté professeur. Je vais pas avoir une bonne note
15: 100,
14: à la fin.
15: 135. Et le sujet forêt méditerranéenne m'a amené à avoir des contacts, bien sûr, avec des départements méditerranéens voisins, comme le Var, les Bouches-du-Rhône, les Alpes-Maritimes, bien sûr.
14: Oui, et alors vous faisiez, je crois que vous travaillez à ce moment-là dans le but, était la défense de Fray contre les incendies.
15: Tout à fait.
14: Je vous imagine sensible à ce qui s'est passé cet été aussi, en Gironde.
15: Bah, évidemment, quand on voit que les feux partent du bord de la route bêtement par une cigarette et les conséquences que ça peut avoir, ça brûle des dizaines de milliers d'hectares, c'est impressionnant. Donc le but c'était ça, c'était de faire en sorte qu'il y ait une bande de débroussaillement le long de chaque côté des routes, ou alors du pôle léopard, des taches de végétation et puis des taches nues, ouais, pour éviter cette propagation du feu.
14: Il y avait une fédération nationale des communes forestières. On retourne dans la forêt.
15: Tout à fait.
14: Vous avez fait des choses avec eux aussi.
15: Oui, j'en ai fait beaucoup de choses avec eux. C'est une fédération nationale dont le siège est à Paris et regroupe tous les maires forestiers de France. C'est une belle fédération et c'était l'occasion de connaître des régions françaises forestières que je connaissais pas forcément, comme l'Alsace par exemple.
14: Ouais.
15: Un jour, je suis avec l'ancien maire adjoint de Tannes qui me me dit chez toi, il y a du chipier, il y a du chipier. Alors je lui dis, mais c'était ah, du gibier. L'accent,
10: oui, oui, bien sûr.
15: L'accent très prononcé des gens adorent amener.
10: Alors, vous découvrez aussi le Pays Basque, là, cette occasion. Je crois les Ardennes, ce sont des régions que vous allez visiter, ou en tous les cas, vous allez croiser par rapport à
15: vos fonctions. Je croise des élus avec qui je sympathise beaucoup. Et on peut le dire parce qu'il y a prescription. C'était une fois une réunion qui était donc au moment du Beaujolais Nouveau, et que l'on ne pouvait boire qu'à partir de minuit. Le troisième jeudi de novembre, et donc je retrouve les maires forestiers donc de Pays Basque en face de la cape Drouot. Rendez-vous était pris, et puis je dis à la patronne, mais où est-ce qu'ils sont? Il me dit, ils sont, tenez, descendez la cave, vous trouverez. Je descends à la cave, il y a un long couloir, des petites lumières, j'entends du bruit vaguement au fond, et je les trouve avec une pipette devant un tonneau de nouveau en train de le boire avant la date fatidique de minuit.
10: Ah oui, effectivement. Consommez tout ça avec modération, là. Jacques Gauchier, président de la SPA aujourd'hui. Le point de bascule, ou je dirais peut-être plus le point de jonction entre votre parcours institutionnel, que l'on découvre, que l'on évoque ce soir, et votre engagement animalier, c'est l'Ajac. C'est les chats, qu'on a déjà évoqué durant votre enfance, mais c'est là, plus récemment, une implication dans une association.
15: Alors, depuis 2000, avec mon épouse, nous avons créé une association, ce qu'on appelle de chats libres, à savoir qu'il y a malheureusement une prolifération trop importante donc de chats, qui sont souvent des chats domestiques. Les gens, par négligence ou par manque de moyens, ne les stérilisent pas, et on se retrouve avec des petits chats, des chatons qui arrivent de partout. Et donc, nous avons monté donc l'association en partenariat avec la mairie de Najac, que je remercie parce que tous les maires successifs nous ont beaucoup de soutenu à ce sujet-là.
10: Chat libre de Najac.
15: Tout à fait, et avec les cliniques vétérinaires. Et nous en sommes actuellement une centaine de chats qui ont été stérilisés. Et on les relâche bien sûr sur le site où ils ont été capturés. Et bien sûr, l'association s'occupe de les nourrir.
10: Alors, stérilisation, vous insistez là-dessus, l'identification, le suivi des chats. Je trouve ça dingue quand même, vous qui sauviez des chats lorsque vous étiez môme à Najac. C'est une espèce de voyage à rebours. Mais c'est vrai.
15: On peut le voir comme ça.
10: Bah, très clairement, je trouve. Qu'est-ce qui vous emmène à la SP1, Jacques Gauchier?
15: Alors, en fait, je rencontre, dans le cadre de relations avec des militaires, je rencontre donc Jacques-Charles Fronbonne, qui est donc l'ancien président de la SPA. On lit une amitié, et puis il sait que j'ai créé donc cette association, et il me dit, écoute, voilà, je monte une liste pour le conseil d'administration de la SPA, veux-tu en faire partie? Je lui dis oui. Donc je suis élu donc en 2023
10: conseil d'administration
15: de la SPA, ah oui. Et puis là voilà, pour un système de tirage au sort un peu cruel pour renouveler les membres, Jacques-Charles Fronbonne n'est pas tiré au sort, et il me dit écoute, tu vas prendre la suite, voilà.
10: Et vous étiez papabilé, comme on dit, vous étiez intéressé par le poste?
15: Oui, bien sûr, ça m'intéressait.
10: Le job bénévole, je rappelle.
15: Ah ben complètement bénévole, bien sûr. Bien sûr, mais bon, il m'avait identifié comme étant celui qui préférait pour la succession, voilà.
10: C'est donc ça qui motive votre décision. Vous auriez pu en rester là, Najac, avec cette association des chats libres, mais vous recevez cette responsabilité de suivi du Grand Ouest d'abord, dans un premier temps. Hein. C'est ce que vous avez fait auprès de l'ESPA, ce qui vous a peut-être permis aussi de découvrir d'autres régions, d'ailleurs, encore une fois, jusqu'à cette présidence de l'ESPA en juin 2026. En 4 mois, on a le temps de faire des choses?
15: Alors, on a le temps de se rapprocher donc du terrain, parce que il faut impérativement être proche du terrain. Nous avons quand même 64 refuges sur le territoire, sur l'Hexagone, et puis Outre-mer, et nous avons 12 dispensaires, donc voilà, il faut être présent. Et puis, en fait, moi, je reprends, je marche dans les pas du prédécesseur, donc voilà, je vais pas...
10: On va évidemment rentrer dans le détail, parler de l'importance des bénévoles, des missions aussi de la SPA, parce qu'elles sont multiples. C'est pas juste parfois un peu réducteur, on s'imagine, bon voilà, ils s'occupent des animaux, on peut peut-être les adopter, mais non, il y a bien plus que ça. On va en parler avec vous, Jacques Gauchy. Ça marche ici, qu'en pensez-vous? Chaque jour, on cherche pour vous, ici et là, dans nos régions, les initiatives qui peuvent vraiment changer votre quotidien. Puis surtout, vous permettre aussi de faire des économies, surtout en cette rentrée. Alors, des idées simples, concrètes et parfois surprenantes. Aujourd'hui, on vous emmène faire des économies sur vos prochains gratins frites et tartes tartiflette. Robin Bernot avec Alexandre Alves dans le Sud-Ouest.
11: 50 centimes le kilo de pommes de terre à condition d'aller vous-même les ramasser.
16: Franchement, moi je tiens mon chapeau à vos producteurs qui peut faire ça. Merci à lui.
11: Ça se passe en Dordogne. L'association Caisse de Solidarité Drone et Belle a organisé une grande récolte de pommes de terre solidaires à un prix défiant toute concurrence. 50 centimes le kilo de patates. Au total, une tonne de pommes de terre a été récoltée et vendue, mais c'est un peu moins que certaines années car la sécheresse a abîmé les cultures, comme l'explique Sébastien Régnier, agriculteur et président de l'association, à notre reporter Alexandre Alves.
17: Trois périodes à plus de 40 degrés, ça chauffe trop la terre et du coup nos pommes de terre elles sont comme le reste, et bien, elles en subissent de plein fouet cette grande chaleur. On savait qu'on n'en aurait pas assez. Du coup, exceptionnellement cette année, mais après peut-être qu'on refera, on verra pour les autres années, on a essayé de trouver d'autres pommes de terre déjà enfilées, déjà ramassées en fait, de la région de la pomme de terre qui est sur la Bourgogne, Marne, Bourgogne, Côte d'Or, voilà.
11: Ici en Dordogne, cette récolte solidaire, ça marche, mais vous, qu'en pensez-vous ? Je suis allé en discuter avec Chantal qui adore l'idée.
18: Je trouve ça super, mais vraiment c'est super, parce que quand vous voyez le prix en ce moment, très élevé.
11: Vous seriez prête à aller, vous, dans le champ, récupérer vous-même les patates ?
18: Ah oui, ben on est bien obligé maintenant, hein. Il faut donner de son corps, on va dire, pour avoir quelque chose de pas trop cher.
11: Comment on fait pour faire des économies aujourd'hui ?
18: Ben on se prive. Malheureusement, on se prive. Ou alors, moi, ce que je fais personnellement, je vais dans les discounts, hein, pour m'alimenter, parce que j'ai une petite retraite et c'est comme ça que je fais. Je prends des sous-marques, je prends des choses comme ça. Hein, je suis obligé, hein, de toute façon. Sinon, je ne peux pas finir fin de le mois. Hein, c'est pas possible.
11: Alors, avec Chantal, je me suis posé cette question. Comment pourrions-nous faire pour développer ce type d'initiative ? Et surtout, est-ce que c'est possible ?
18: Je ne sais pas comment faire pour justement trouver ça partout. Je ne sais pas comment on pourrait faire, mais ça doit être faisable. Il faut simplement que les gens reste correct dans les prix, quoi.
11: Autre bonne nouvelle, sachez que tous les bénéfices de la vente en Dordogne, ainsi que ceux de la buvette, ont été reversés à la cagnotte pour aider les agriculteurs du coin, membres de l'association.
10: Merci beaucoup Robin Bernot pour ce reportage en région chaque jour. Hein, dans Yac-Pac Paris, dans la vie, on s'intéresse à vos bonnes initiatives avec grand plaisir. Jacques Gauchy est notre invité, il est président de SPA depuis juin 2026 et c'est avec lui que nous allons continuer ce voyage. Depuis 20h, bon, on s'est pas mal baladé, même si on a offert un joli coup de projecteur aux Najaquois et aux Najaquoises, bien comme ça hein, qu'on prononce.
15: Tout à fait.
10: Les habitants de Najac dans l'Aveyron, on les salue, puisque vous en êtes quand même l'ambassadeur ce soir. Mais vous êtes aussi président de la SPA et on va en parler dans les prochaines minutes sur ICI.
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10: 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Michel Delpech et cette circonstance, il n'y a pas que Paris dans la vie. Voici Loir-et-Cher.

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2: Avec le parcours de notre invité Jacques Gauchy, très inspirant, après une longue carrière, un engagement territorial et dans la fonction publique. Eh bien, il est aujourd'hui président de la SPA. Il a traversé la France, il continue de le faire justement en visitant entre autres des refuges. Il est avec vous jusqu'à 21h. Quel constat vous faites alors aujourd'hui, en 2026, sur tout ce que vous avez pu observer tout au long de votre vie dans les régions en termes d'environnement, de nature et particulièrement autour de la protection animale? Vous avez quel avis sur tout ça aujourd'hui?
3: Alors, avec un petit peu de recul, on va dire c'était peut-être pas forcément mieux avant. Mais bon, ce qu'il y a, c'est que nous avons eu cet été un record donc de prise en charge et d'abandon dans nos refuges, plus 1%. On ne sait pas si ça continue comme ça, comment on va pouvoir suivre, parce que comme on l'évoquait, la SPA ne vit que grâce à la générosité donc du public, sans autres aides particulières. Donc c'est un constat qui nous inquiète un petit peu.
2: Alors je vais rappeler que c'est la plus ancienne association de protection animale en France. Ça a été fondée en décembre 1845 et reconnue d'utilité publique en 1960. Je ne suis pas trompé sur les dates cette fois.
3: C'est
2: plutôt
3: bon.
2: Pas mal. Combien de refuges aujourd'hui? Combien de maisons? Alors, il y a des refuges et des maisons SPA.
3: Alors, 64 refuges et maisons SPA, on les met ensemble. Parce que
2: c'est quoi la différence?
3: Ben, en fait, il n'y a pas forcément toujours les mêmes choses dans les refuges et les maisons SPA. On globalise. Mais par contre, on l'oublie souvent, on a nos 12 dispensaires. Et là, c'est important parce que dans ces dispensaires, on soigne gratuitement les personnes qui amènent des animaux et qui sont des personnes qui ont des minimums vitaux et qui n'ont pas les moyens d'aller chez le vétérinaire.
2: Première mission, suite à un abandon, à une maltraitance, les animaux sont identifiés, stérilisés, vous avez parlé de l'importance de la stérilisation, notamment au niveau des chats, vaccinés, éduqués, parfois sociabilisés. C'est aussi important.
3: Tout à fait. On a des éducateurs canins, nos personnels sont très impliqués et je les remercie parce qu'ils font un travail considérable au quotidien. Cet été, par exemple, avec la canicule, ils ont trouvé des solutions. Ils sortaient les animaux plus tôt le matin ou plus tard le soir, mettaient des petites bassines pour rafraîchir les chiens, des brumisateurs, des gourmandises glacées. Donc il y a tout ça qui procède du bien-être animal.
2: Vous les proposez ensuite à l'adoption, avec des journées spéciales d'ailleurs que vous mettez en place.
3: Tout à fait. Là, c'est le week-end prochain. Ce sont les journées portes ouvertes où on espère avoir donc du monde pour placer donc nos animaux. Le constat donc de cet été, il est négatif en matière d'augmentation de 20%, mais positif en matière d'adoption. Nous avons eu plus 14% d'adoption pendant la période.
2: Les dispensaires, vous les avez évoqués, il y en a 12 qui aident aussi les propriétaires plus démunis. Vous avez des délégués enquêteurs bénévoles, et ça c'est important qu'on s'en parle, qui détectent aussi les mauvais traitements. Et vous avez même une cellule anti-trafic. C'est pas tout ça. C'est génial d'avoir mis ça en place.
3: C'est ça. Alors moi je les remercie. Hein, c'est nos délégués enquêteurs. Ils sont sur le territoire national. Ils nous font remonter et on leur fait remonter localement les cas de maltraitance. Je voudrais préciser que dans maltraitance, il y a peut-être aussi de la négligence de la part des propriétaires parce que des animaux, il n'y a pas que de la vraie maltraitance, mais la négligence. Ils sont mal nourris, pas assez d'eau, par exemple. Et donc c'est vrai que ces délégués nous font remonter l'information. Nous avons un partenariat donc avec les gendarmes et la police nationale. Dans chaque commissariat et dans chaque gendarmerie, il y a un délégué qui est en charge de ce sujet-là. Et donc ensuite, ce sont des réquisitions. Le procureur fait les réquisitions et nos agents viennent chercher donc les animaux dans nos véhicules. Des fois, des saisies, c'est une centaine d'animaux.
2: Ah ouais. Jacques Gauchy, on a aussi sur la générosité des donateurs. C'est plus de 800 salariés, la SPA, plus de 6000 bénévoles, dont vous, 20 000 adhérents. Et on ne peut que lancer encore le message aujourd'hui et à tout moment pour qu'on vous rejoigne.
3: Ah, tout à fait, absolument, on a besoin, nos besoins sont importants, nos bénévoles, il faut des fois les renouveler parce que il y en a qui malheureusement disparaissent, on a besoin de gens qui viennent s'impliquer.
2: Alors vous faites le tour des refuges, vous avez été où dernièrement, vous allez où demain?
3: Alors, écoutez, c'est très récent. La semaine dernière, j'étais à Aix-en-Provence, où nous avons un refuge très particulier, où il y a des meutes de chiens. C'est-à-dire qu'en fait, dans les refuges classiques, vous avez donc des box dans lesquelles il y a un chien, voire deux chiens. Et là, c'est des parcs où les chiens sont en liberté. C'est des chiens qui s'entendent bien entre eux. Et donc, c'est assez joli à voir, de voir tous ces chiens qui se promènent. Donc, c'était Aix-en-Provence. Et ensuite, j'ai poursuivi sur le dispensaire de Marseille et suite Toulon.
2: Ah oui, donc vous restez dans le sud là pour le coup, là, en ce moment.
3: Ah ben, j'ai profité du voyage de faire Aix-en-Provence, Toulon, Marseille.
2: Ben vous avez raison. Vous voulez dire un mot sur Marseille, sur Toulon? Ce sont des villes qui, à titre personnel, vous marquent? Vous y avez des souvenirs? Vous y avez vécu des choses?
3: Oui, tout à fait. Marseille, c'est une ville que j'aime beaucoup. Lorsque j'étais donc en poste à Avignon, j'avais souvent des réunions qui m'amenaient à aller à Marseille ou à la région ou au département ou à la tribunal administratif. Et je profitais souvent de ma journée pour prendre mon maillot de bain et ma serviette et faire un petit plongeon sur les corniches. Sur la corniche. Donc c'est vrai que c'est une ville que j'aime bien.
2: Toulon aussi, qui n'est pas très loin, effectivement, avec son port, avec sa rade,
3: ses bateaux. Tout, tout ça. Et ses militaires.
2: Bien sûr. La Seyne-sur-Mer, qui est juste en face. Mm-hmm. Voilà, c'est une région où là, vous appréciez. Mais vous avez habité, quand vous parlez du Mont Ventoux, vous y avez passé 10 ans, vous habitiez là-bas? Vous étiez dans le Vaucluse,
3: tout à fait. Oh ben, j'habitais à Avignon, tout simplement.
2: Vous pouvez me parler un peu d'Avignon, parce qu'on parle toujours du festival, mais en dehors du festival, ça ressemble à quoi, Avignon?
3: Mais oui, c'est vrai. C'est souvent l'image qui est donnée, et qui dure que 3 semaines. Sinon, c'est une belle ville. Il y a le Palais des Papes où j'ai des bons souvenirs. Nous avions avec les communes forestières accueilli une année tous les maires forestiers de France au Palais des Papes dans le cadre d'une belle manifestation avec un repas sous les belles arcades donc de la salle voûtée du bas.
2: Et puis c'est les allées de Loul, c'est le pont Saint-Bénézé, enfin voilà, c'est tout ce que ça, tout ce que ça. L'on aime aussi, la rue des Teinturiers, enfin voilà, cette ville qui est tout aussi belle pour l'avoir connue, notamment à Noël avec ses marchés de Provence et Santon. Vous avez raison de pas la résumer à 3 semaines de festival. Parmi ces belles régions, à titre personnel, bon, vous êtes baladé tout au long de votre vie, professionnellement. Aujourd'hui, vous êtes arrêté ou vivez à Paris pour des raisons professionnelles, pour l'SPA?
3: Alors, je me partage, heureusement, entre Paris et ma province, et ma campagne aveyronnaise. Oui. Depuis que je suis président, je suis un peu plus parisien, mais je ne l'oublie pas, et j'y descends dès que je peux, je redescends.
2: Bon, je ne demande pas le lien que vous avez aujourd'hui avec Najac, ça on l'a parfaitement compris. Est-ce qu'il y a d'autres régions qui vous plaisent, où vous avez été particulièrement sensible? Vous avez pu découvrir, vous avez décidé d'y passer des vacances dans votre vie, vous y avez peut-être même posé votre serviette chaque été?
3: Alors, peut-être la Normandie, notamment le Tréport. Mon père était assez fan de fruits de mer et des fois on allait passer le week-end au Tréport à côté de Dieppe et c'est vrai que les plateaux de fruits de mer nous tentaient et me tentent encore beaucoup.
2: Bon, il y a la Bretagne aussi. Alors vous connaissez beaucoup moins, c'est une région que vous aimeriez bien découvrir par exemple. Vous connaissez, mais bon, pas...
3: C'est vrai que j'ai pas eu l'occasion d'y aller souvent, mais oui, pourquoi pas, que ce soit le Bretagne Nord, le Bretagne Sud, la côte du Granit Rose, je l'avais faite, et puis peut-être une île comme l'île aux Moines, quelque chose comme ça.
2: Ouais. Alors tout à l'heure, vous m'avez dit, hors antenne, à un moment donné, il va bien falloir qu'on se parle de l'estofilade. On se parle un petit peu de votre carte, vous voyez, votre carte géographique culinaire. Alors, j'ai noté, c'est une sorte, vous allez me dire, c'est une branlade, c'est ça, avec de la morue sèche.
3: Hein. Alors, on peut le résumer comme ça, mais c'est vraiment, un plat emblématique. Il n'est pas que d'un village, il est d'une micro-région qui est la vallée du Lot. En fait, l'origine vient de ce qu'on appelait ces gabarres, c'était des péniches qui étaient donc tirées par les chevaux, qui remontent de Bordeaux, il remontait jusque le Lot jusqu'à Port-d'Agresse et donc il descendait donc du charbon parce qu'il y avait la région de Carmaux, le Carmaux de Casseville et puis il remontait donc des poissons qui étaient donc des morues qui étaient donc durs qui étaient séchés et donc on les faisait tremper et on mélangeait ça avec de la pomme de terre, des œufs, de l'huile, de l'ail, du persil et ça fait le fameux estofilade.
2: Ça me donne faim tout ça. Jacques Gauchy, vous avez rencontré quand même tout au long de votre vie une grande partie des Français. Qu'est-ce que vous retenez d'eux? Quelle carte postale, quelle photo vous avez de la France aujourd'hui? Celle qu'on a traversée avec vous depuis 20 heures ou celle liée peut-être au refuge? Comment vous l'imaginez, l'identifier aujourd'hui cette France?
3: Alors, il ne faudrait pas opposer les métropoles à la province. On a tous tendance à le faire. Il y a des mentalités, des comportements très différents. En plus, il ne faut pas oublier que la plupart des gens des métropoles viennent de la province, de leur province. J'espère qu'ils ne l'oublient pas et qu'il y a quelque part chez eux toujours un souvenir nostalgique de là où viennent leurs parents.
2: Est-ce que ce voyage vous a fait plaisir?
3: Absolument.
2: Il touche à sa fin.
3: Tout à fait.
2: On était très heureux, bien en sûr, tous les cas, de découvrir aussi tout l'aspect humain et de comprendre comment vous en êtes arrivé aujourd'hui à être, je le rappelle, bénévole, président de la SPA. On salue tous les bénévoles de la SPA. Je rappelle que c'est ce week-end, les journées portes ouvertes. N'hésitez pas à vous rapprocher des refuges, des maisons de la SPA, à être bénévole, à donner, si vous pouvez, de votre temps et puis à adopter, pourquoi pas, ce week-end, mais c'est toute l'année, rappelons-le, pour se rapprocher de la SPA. Merci beaucoup, Jacques Gauchy, d'avoir été notre invité. L'émission se retrouve dès à présent sur ici.fr en podcast. On se retrouve avec plaisir dès lundi avec de nouveaux invités, mais ce week-end aussi, demain samedi et dimanche de 20h à 21h avec les meilleurs moments aux côtés de Benoît Prospero. Portez-vous bien d'ici là. Salut.
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2: Bonsoir à tous. Une fois de plus ce soir, je vous promets des chansons qui ont marqué toute une époque, qui aujourd'hui sont des références, et pour certaines, des souvenirs pour certains d'entre vous. C'est 100% années 80, et ça commence comme ça.

0: Cyndi Lauper. Girls just want to have fun.
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0: On est en 1983 et avec ce titre, Cyndi devient une star mondiale. Alors c'est vrai, à cette époque-là, il fallait choisir. Hein. Soit on était fan de Cyndi, soit de Madonna. Bon, je l'avoue, j'ai toujours été dans le camp de Cyndi Lauper. Mais quand même un petit peu de Madonna, hein, et toujours aujourd'hui. Bref, le temps passe, mais nos stars 81 sont toujours des idoles. Celui qui arrive maintenant et qui fête ce 2 octobre ses 75 ans, reste bien sûr un numéro 1 dans nos cœurs. Sting, If You Love Somebody, Set Them Free.

Et c'est avec cette chanson que la carrière d'Étienne s'est vraiment envolée. Bon, alors le premier album Mythomane n'avait pas très bien marché. Hein. La maison de disques voulait lui rendre son contrat. Et puis de nouvelles maquettes furent envoyées. Le Grand Sommeil devint un tube. Et le début d'un parcours loin d'être terminé. Alors aujourd'hui, vous le savez, on fête les 75 ans de Sting. Prochainement, les 75 ans de Jean-Jacques Goldman. Et pour fêter ça, sur ici.fr, retrouvez le podcast qui retrace toute sa carrière. En 1982, il nous offrait « Je ne vous parlerai pas d'elle ».

0: Ciel, c'était Paradise Mi Amor. Bon, alors ça, c'est le son qu'on aime des années 80. Et si vous voulez en savoir plus sur le look, les coiffures, les chorégraphies, type de l'époque, je vous conseille le clip de ce tube sorti en 85. Lune de miel, trois danseuses, chanteuses et un chanteur se sont retrouvés numéro un des clubs dans toute l'Europe pendant tout l'été. Dans un instant, la classe au-dessus, Stevie Wonder, I Just Called to Say I Love You.
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0: France Gall, tout pour la musique.
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0: Ah, s'il y a bien un couple qui a tout donné pour la musique dans les années 80, c'est bien France Gall et Michel Berger. Quatre albums durant cette décennie, dont Tout pour la musique en 81, sur lequel se trouve Résiste, Diego libre dans sa tête, et Tout pour la musique, hommage à la musique et aux musiciens. Lui aussi l'a dédié toute sa vie à la musique dès les années 70 dans le groupe Martin Circus, puis en solo avec deux tubes majeurs, Une autre histoire et Du soleil dans la nuit. Tout de suite, Gérard Blanc.

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Queen et David Bowie, Under Pressure. Et quand on pense que ce titre est né dans un studio à Montreux en Suisse en improvisant, juste en s'amusant, c'est le mélange des voix de Bowie et de Freddie Mercury qui a séduit la maison de disques, qui décide d'en faire un single. Résultat, carton mondial, numéro 1 dans plus de 10 pays en 81. Plus modeste, mais tout aussi inoubliable, en 1984, on est fan de Regret, je veux pas rentrer chez moi seul.

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1: 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Il est 22h.
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4: Mauvais rêve de Oshi, un titre qui fait la part belle à l'imperfection.
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4: En 2023, dans le silence d'une nuit de solitude, Oshi livre son combat le plus intime, celui contre la maladie de Ménière qui menace son audition. Ce titre « Mauvais rêve » est un cri à fleur de peau. Mais ce qui frappe, c'est le choix artistique de la chanteuse, refuser la perfection. À une époque où tout est lissé par ordinateur, Oshi a tenu à garder chaque imperfection vocale. Si vous tendez l'oreille, vous entendrez son souffle se couper, sa voix qui tremble presque sur le point de se briser.

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3: En écrivant Savoir aimer, Pascal Obispo s'est fait littéralement remonter les bretelles par sa maison de disques.
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3: En 1997, Florent Pagny est au creux de la vague. Son ami Pascal Obispo lui offre alors une ballade monumentale, Savoir aimer. En studio, le miracle se produit. Pagny l'enregistre avec une émotion si brute que les techniciens comprennent instantanément que ce titre va sauver sa carrière. En trois semaines, c'est un raz-de-marée.

0: Le succès est tel qu'Obispo se fait pourrir par sa propre maison de disques. Pourquoi tu as donné ce tube? Il était pour toi. Mais pour Pascal, la mission d'un compositeur, c'est de savoir s'effacer pour servir les grands interprètes.
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2: Bah, ça me fait toujours rire parce que les gens à la rigueur, j'ai pu les faire sourire seulement en mettant des arrosoirs contre une maison. Essayez de faire sourire maintenant, vous pouvez toujours y attendre et rigoler.
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4: Nous sommes à Rougemont-le-Château devant une façade incroyable ornée de plus de 1000 arrosoirs. J'ai rencontré le créateur de ce lieu, Bruno. Bruno, 1000 arrosoirs sur une maison. Est-ce que c'est un défi un peu fou que vous vous êtes lancé?
2: Ah non, même pas du tout. Là, c'est quand j'allais au puce, je voyais un petit arrosoir abandonné là, à 5 francs. Je dis, viens vite à la maison. Alors, 1, 2, 3, 4, c'est pas du tout le but, en fait.
4: Parce qu'il y a une histoire particulière avec l'arrosoir, l'objet en lui-même, ou c'était un objet qui était arrivé à ce moment-là et vous êtes rentré dedans?
2: Non, je pense que de toute façon, c'est une histoire. Si je vends des fleurs et je cultive des fleurs, il faut quand même leur donner à boire. Donc, par logique, il fallait quand même un arrosoir. Donc, c'est un complément de ce que je fais, en fait.
4: Quand on voit votre façade, vous l'avez dit, plus de 1000 arrosoirs qui sont disséminés sur la façade, autour également de votre belle boutique. Est-ce que des clients, est-ce que des proches, du coup, ça devient quelque part un cadeau, ça devient un présent qu'on reçoit à force?
2: Oui, c'est vrai que sur les 1000, il y en a peut-être 100 ou 200 que des gens m'ont amené parce qu'ils vidaient la maison de leurs grands-parents ou autres. Donc, automatiquement, j'en ai eu des quantités qui me laissent devant la porte. Je peux même pas leur dire merci puisqu'il n'y a pas de mots, mais merci à ceux qui m'ont donné des arrosoirs.
4: C'est vrai que vous mettez ces arrosoirs sur votre façade. À l'intérieur, quand on rentre dans votre boutique, les fleurs, on a l'impression de rentrer dans un conte de fées. C'est ça, en fait, vous avez envie de partager du positif, quelque part un peu de rêve quand on passe la porte de votre boutique?
2: Moi, je pense qu'à la rigueur, déjà, les fleurs, ça donne de la couleur, donc de l'énergie et compagnie. Et je pense que de se promener dans les plusieurs pièces du magasin, ça fait du bien. C'est pas moi qui le dis, c'est aussi les clients qui viennent à la rigueur, aussi bien à Noël, à Pâques et autres. Ils me disent qu'on passe chez vous, on a de nouveau de l'énergie et compagnie. Moi, je répète.
4: Et vous-même, quand vous voyez tous les jours cette façade, quand vous rentrez dans votre boutique avec toutes ces fleurs, toutes ces couleurs, ça vous procure quoi?
2: En fait, j'ai fait plus ou moins l'univers, donc ces couleurs correspondent à ce que j'ai bien voulu faire. Mais le résultat, c'est surtout le brillant des gens qui me racontent et qui sont contents de venir. C'est surtout ça qui est le résultat de tout ce que j'ai fait.
4: J'ai cru comprendre aussi que les gens s'arrêtent aussi, notamment pour prendre en photo votre façade. On peut la retrouver sur les réseaux pour partager aussi ce lieu quelque part insolite. Ça vous fait quoi quand vous voyez que votre façade est prise en photo avec tous ces arrosoirs?
2: Bah, ça me fait toujours rire parce que les gens, à la rigueur, j'ai pu les faire sourire seulement en mettant des arrosoirs contre une maison. Essayez de faire sourire maintenant, vous pouvez toujours rire. Attendre et rigoler. Donc ça, je suis déjà arrivé sans sortir, sans que les personnes rentrent dans le magasin. Donc c'est déjà un bon point, en fait.
4: Un immense merci à Bruno pour son accueil, cette énergie communicative à Rougemont-le-Château. Et si vous avez besoin d'une dose de merveilleux pour attaquer 2026, levez les yeux juste devant sa façade et le sourire est garanti.
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5: Parfois dès l'enfance, on connaît son destin. Lionel Terrain est à Grenoble le 25 juillet 1921. Sa famille, aisée, envisage pour lui un futur bourgeois, alors que lui n'a déjà que la montagne en tête. À 3 ans, il chausse les skis. À 5 ans, il cherche à escalader tout ce qu'il croise. Durant sa jeunesse, le grenoblois sèche régulièrement l'école pour aller crapahuter en montagne. Son déménagement à Chamonix pour accompagner son père malade ne va pas arranger les choses. À seulement 12 ans, il devient chef de cordée pour la première fois. Parallèlement, il se lance dans les sports de glisse et se taille en grandissant un petit palmarès, notamment en combiné descente slalom.
6: Ça c'est mes skis, ils ont fait le deuxième à Grand Montana, c'est celui-là. Oh, j'ai une pêche les gars. Wouh !
5: Nous sommes alors en 1941, la future légende de l'alpinisme rentre à la formation Jeunesse et Montagne, ancêtre de l'UCPA. En plus de vivre pleinement sa passion, c'est là qu'il va rencontrer l'un de ses futurs grands amis, Gaston Rébuffat. C'est une nouvelle conception de la montagne que Lionel Terrain découvre. Rébuffat, en avance sur son temps, anticipe déjà les ascensions de grands sommets. Pendant plusieurs années, les deux hommes alterneront expéditions en montagne et travaillent dans la ferme de Lionel. Leur coopération prendra une pause à la fin de la guerre. Lionel Terrain entre dans la résistance où il intègre la mythique compagnie Stéphane.
7: Et bonjour!
5: un groupe spécialisé dans le combat en montagne, encadré par les meilleurs alpinistes du moment. Leurs actions durant le conflit deviendront d'ailleurs une référence dans le domaine de la guérilla.
7: C'est le genre de type qui boirait un bidon d'essence pour pouvoir pisser sur ton feu de camp.
5: Après la guerre, la libération pour Lionel Terray, elle est autant politique que professionnelle. Il se lance définitivement et complètement dans l'alpinisme. Instructeur à l'école de haute montagne, moniteur de ski, puis guide de haute montagne, il aspire à protéger ce qu'il y a de plus important pour lui, sa liberté.
8: Belle activité, beau projet.
5: Il s'associe à cette époque à celui qu'il découvre lors d'une ascension et qui ne le lâchera plus, Louis Lachenal. Alliance de l'audace de Lachenal et de la réflexion de Terray, le duo démarre une des plus grandes épopées de l'ascension des Alpes.
9: Je vais faire le maximum, je me lance, je suis prêt.
5: Cette cordée mythique enchaîne les performances et les records. La face nord des Grandes Jorasses, l'éperon nord des droites, la terrible face nord de Lager en Suisse qui leur prend seulement 2 jours.
10: Plus que quelques kilomètres et bientôt nous serons dans une bonne auberge.
5: Après ce dernier exploit, il est alors temps pour le duo de fusées alpines de se tourner vers un autre défi, direction l'Himalaya. Il participe à la seconde expédition pour tenter de monter au sommet de l'Annapurna, soit la première fois qu'un homme marcherait au-dessus de 8000 mètres. L'expédition est un succès. Si Herzog et Lachenal sont les seuls à atteindre le sommet, Lionel Terray jouera un rôle considérable de soutien, notamment en portant son ami qui avait les pieds gelés pendant la descente du sommet. Les Français rentrent à Orly et sont accueillis en héros.
11: J'avais des papillons dans le ventre, c'est comme ça.
5: Pendant les 14 années qui suivront, Lionel Terray continuera de réaliser des exploits. Que les sommets impossibles soient dans les Andes ou dans l'Himalaya, il laissera sa marque dans l'histoire de l'alpinisme.
12: Ce Lascar est une légende comme le grand Manitou.
5: Et quelle que soit l'altitude ou l'expérience, le danger est toujours là. Le 19 septembre 1965, dans le Vercors, Lionel Terray chute avec un ami lors de l'ascension des arêtes du Gerbier. Leurs corps sont retrouvés quelques jours plus tard. Le monde de l'alpinisme se rendra à Chamonix, où le Grenoblois sera inhumé pour lui rendre hommage. Lionel Terray, l'un des plus grands alpinistes de l'histoire, est un Isérois, illustre Isérois.
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13: L'ail est un des condiments les plus incroyables. Il peut transformer un plat simple en un plat remarquable et aromatique. Il faut rappeler qu'en fait, chez nous, en Occitanie, on a 3 eaux remarquables. L'ail blanc de Lomagne qui est IGP, l'ail rose de Lautrec qui est IGP et label rouge, et l'ail violet de Cadour qui est AOP. Bon, la récolte pour ces eaux-là se fait en début d'été. C'est comme tous les légumes avec une production saisonnière, on dira. Comme on en trouve toute l'année sur les étals, on oublie souvent que l'ail est un produit de saison.
14: Alors l'ail que l'on trouve toute l'année, il vient d'où ?
13: Ah ben, en majorité, il vient de Chine ou d'Argentine. Or là, il faut savoir que c'est une plante qui se nourrit de son terroir, un peu comme la vigne. C'est une plante qui est très sensible aux intrants qui vont être utilisés pour la culture. Donc, les eaux qui arrivent du bout du monde, outre un bilan carbone qui est catastrophique, sont également remplies pour la plupart de pesticides et d'autres produits chimiques joyeux. Donc, en fait, ils sont très mauvais et pour la planète et pour notre santé.
14: Ok, mais si l'ail est un produit de saison, comment peut-on faire pour en utiliser toute l'année dans les recettes ?
13: Alors du coup, on l'achète correctement. On achète nos os à nous. On achète une jolie tresque et on va la suspendre dans un endroit frais, sec, aéré, à l'abri de la lumière. Et puis, on va aussi pouvoir congeler l'ail. Et ça, c'est une solution incroyable parce qu'il va conserver l'essentiel de son arôme. Et je vous assure que ça marche. Vous pourrez le conserver jusqu'à 6 mois, ce qui est plutôt pas mal. Alors, il va devenir un peu plus mou après décongélation, mais ça n'a pas d'importance puisque dans la plupart de vos préparations, vous allez le faire cuire en sauce, en soupe, en poêlée, en plat mijoté. Ça va être idéal pour avoir toujours de l'ail prêt à l'emploi. Vous allez éviter qu'il ne germe, qu'il ne se sèche dans le placard. En fait, vous avez tout à y gagner. Zéro déchet. Alors, comment on fait ? On va hacher l'ail ou alors on va le ciseler, le mettre en lamelles, on fait un petit peu comme on a envie. On va prendre un bac à glaçons, par exemple, et on va mettre des petites proportions d'ail haché, d'ail râpé, d'ail en lamelles, enfin, vous faites comme vous voulez, vous pouvez mettre des gousses entières aussi, si vous voulez. Vous allez mettre à congeler. Et puis quand c'est congelé, vous récupérez tout, vous démoulez et vous mettez ça dans un sac plastique en mettant bien la date. Vous n'avez pas de bac à glaçons parce que tous vos bacs à glaçons sont utilisés par l'eau pour faire les glaçons, pour des boissons fraîches, nous dirons. Eh bien dans ce cas-là, vous prenez une plaque, vous mettez un papier cuisson dessus et vous allez à la petite cuillère faire des petits tas. vous allez mettre à congeler. Et quand c'est congelé, de la même façon, vous récupérez les petits tas, vous mettez ça dans une poche congélation que vous étiquetez, vous chassez bien l'air pour fermer hermétiquement. Et quand vous avez besoin pour votre recette, vous ouvrez le sac, vous prenez une petite proportion et vous mettez dans vos plats. Vous êtes sûr de savoir d'où vient l'ail, vous n'avez pas fait de déchets, vous n'avez pas fait de pertes et vous avez été hyper éco-responsable. Elle n'est pas belle, la vie, ça marche quand même.

0: 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Wikizef, petit guide à l'usage des étrangers du sud du péage d'Arras en vacances dans notre belle région.
1: Il arrive quelquefois ici ce qu'on croirait ne jamais arriver, des températures très importantes, genre qui dépassent les 25 degrés. Ce qui n'est pas un temps à mettre un gens du nord dehors. Parce qu'en général, au bout de quelques instants, quelques mètres dehors qui lui semblent interminables et qui ressent une réelle compassion pour le homard qui fait trempette dans une eau à 100 degrés, il se retourne vers vous et il dit « Je retourne à le carré, mi, je bout de co !» Ne paniquez pas, Wikizef est là pour vous aider. Jboutko n'est pas, contrairement à ce qu'on pourrait croire au premier abord, un truc en un mot seulement. D'ailleurs, on se demande ce que ça pourrait bien être comme truc, le jboutko. Un jeu de plage. Et si on faisait une partie de jboutko? Hop là, vous avez du jboutko? Ah bah je vais prendre ça. Saignante la cuisson. Un médicament? T'as pris ton jboutko ce matin?
0: Définition.
1: Jboutko, c'est je suis en ébullition tellement j'ai chaud. L'inconvénient du français, c'est que c'est tellement long à dire que le gens du Nord peut faire un malaise avant la fin de la phrase.
0: Exemple.
1: Jboutko est valable aussi pour les dames qui ont des vapeurs de belle-mère. Ça peut être aussi valable pour notre ami le homard suscité qui a parfaitement le droit de dire en sortant de la marmite « Je retourne à mon aquarium, mi, jboutko !»
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2: À la base, le chemin de Saint-Jacques, c'est vrai que ça, c'est plus ou moins spirituel, quand même. Il faut pas se leurrer.
3: Spirituel, parce que spirituel.
2: Oui, spirituel. Pardon. Excusez-moi, spirituel. Spirituel, excusez-moi. Vous l'avez pas enregistré. Bon, c'est bon.
4: Virginie et vous.
5: Virginie, on vous attend à 13h ce dimanche, Ville-la-Plaisance, dans le centre-ville de Lodève. Signé Bruno et Lily. Le couple héberge des marcheurs du chemin de Saint-Jacques-de-Compostelle. Et ce dimanche, ils ont invité une trentaine d'hébergeurs héroltais à une journée de rencontre. Avec Théo, le technicien du son, on arrive pendant l'apéro. Dans la cour de leur maison vide, les tables hautes ont été installées. Tout le monde se parle avec le sourire, un verre ou un toast à la main. Quand je suis partie faire ce reportage, je pensais aborder l'hébergement des marcheurs. Pourquoi on héberge? Comment? Mais très vite, un autre sujet s'est imposé. La marche. Car s'ils sont devenus hébergeurs, c'est parce qu'ils ont été hébergés. Et que cette rencontre a changé quelque chose en eux pour toujours. Exemple avec Miguel, qui accueille les gens sur l'UNAS depuis 2016.
2: J'étais marcheur avant d'être hébergeur. Je fais les deux, parce que je continue de marcher. C'est un manque qu'on a dans le cœur, qu'à un moment donné, on se dit, je disais, ça me manque, c'est un besoin qu'il nous faut combler.
5: C'est-à-dire que tous les ans, vous partez pour marcher?
2: Oui, moi, tous les ans, je fais un chemin ou l'autre, tu vois. Cette année, j'ai fait le chemin de Saint-Guyen. J'ai fait une partie du chemin de Saint-Guyen.
5: Ouais.
2: Et bon, l'an dernier, il y a deux ans, j'ai fait le Camino Primitivo en Espagne.
5: Ah ouais,
2: aussi, qui était magnifique, qui est très beau.
5: Qu'est-ce qui fait qu'à un moment donné, vous vous dites, Miguel, je vais accueillir des gens?
2: Grâce à une pèlerine. Et qui avait eu un souci et qui était tombée. Et je n'avais pas encore le gîte ouvert. Et que grâce à elle, par rapport à ce qu'elle a vécu, ce qu'elle était tombée, tout ça, elle est sortie d'une séparation, d'une maladie. Et je l'ai accueillie, on l'a accueillie ce jour-là. Et donc, ça fait que le déclenchement de pouvoir entamer le gîte.
6: Il n'y a pas de hasard, en fait.
5: Albine, marcheuse et accompagnatrice sur le chemin.
6: Le chemin vient nous chercher et ne nous lâche pas, en fait. Et donc après, ben même après avoir cheminé, il va encore créer des choses pour nous. Et...
5: C'est vrai, vous dites, c'est le chemin qui vient nous chercher.
6: Vraiment.
5: C'est-à-dire que quand on a l'idée, parce que moi, ça m'a déjà traversé l'esprit, de me dire, tiens, je vais faire un bout du chemin de Saint-Jacques-de-Compostelle. Pour vous, c'est pas moi qui décide, c'est le chemin qui vient m'appeler.
6: Totalement.
5: Ça, c'est hyper religieux et mystique, votre truc.
6: Pas du tout, non.
2: Non, pas spécialement. Vraiment... Non, pas spécialement. Pour moi. Comme on dit, chacun trouve midi à sa porte.
6: Oui, c'est la foi. Et la foi n'est pas forcément religieuse.
5: Mmh. Si après tu deviens toi-même hébergeur, c'est parce que tu n'as pas envie de quitter ce truc-là, tu as envie de continuer.
2: C'est un peu ça, c'est-à-dire retracer la convivialité, tout l'accueil que j'ai eu.
5: Alors voilà. Ça veut dire que vous transformez votre maison à ce moment-là? Comment ça
2: pas
5: se passe?
2: Pas spécialement. Mais oui, mais moi j'ai la chance que je suis dans une villa et que j'ai le rez-de-chaussée à disposition.
5: Là, et là, est-ce que c'est payant ou pas?
6: Oui, mais oui. C'est
5: dérisoire.
2: Oui, c'est-à-dire on fait des sommes en s'adaptant au pèlerin.
6: De toute façon, c'est ça le chemin. C'est vraiment l'idée, je pense, comme tu le disais tout à l'heure, c'est de rendre ce qu'on a reçu. De continuer, en fait, le chemin d'une autre façon.
5: Miguel me dit qu'il y a une grande différence entre randonner et marcher. Quand je lui demande laquelle, il me répond « Il faut le vivre pour le comprendre ».
2: C'est ça. Mmh.
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3: Je vous emmène dans les locaux d'un transporteur mayennais, ceux de Brégé, entreprise de plus de 1000 collaborateurs. Il y a 12 agences en France, une présence également en Espagne et au Portugal. Le siège est à Saint-Berthevin, où il y a les bureaux, des entrepôts et aussi un garage, un atelier de réparation et d'entretien des véhicules. Je démarre la visite avec Sébastien Blutot, c'est le chef d'atelier, dans une partie de ce garage que je trouve un peu trop calme.
4: Oui, en effet, là on se situe dans le magasin, donc le magasin des pièces détachées dans lesquelles on va retrouver les composants nécessaires soit pour la carrosserie, soit pour les entretiens des véhicules.
3: Bon, moi je veux entendre du bruit et voir du monde. Je pense qu'il faut s'avancer par là.
4: Oui, en effet, en allant par ici, je pense qu'on va trouver plus d'activité.
3: Voilà, on rentre dans l'atelier où il y a plein de pneus. Alors des pneus de camion, évidemment. Là, on est sur du format, du volume XXL.
4: Oui, tout à fait. Donc là, on va retrouver les pneus à la fois pour les remorques et pour les tracteurs, les véhicules moteurs. On travaille tous nos pneumatiques ici en local, sauf bien sûr les véhicules qui crèvent sur la route pour lesquels on fait des dépannages à l'extérieur.
3: Vous êtes combien à travailler dans cet atelier en tout, Sébastien ?
4: Les pneumatiques, c'est 2 personnes. Et si on élargit à l'ensemble de l'atelier des activités de l'atelier, on est en tout 20 personnes. On va inclure dans ces 20 personnes toute la partie aussi administrative qui fait le planning et qui contribue aussi à piloter les activités, qu'elles soient ici en interne ou qu'elles soient en externe.
3: Et justement, on se rapproche de vos mécaniciens. Oh là là, il y a de l'étincelle là devant nous.
4: Oui, donc là on est sur des opérations de carrosserie. Donc ils vont consister à remettre et maintenir en état les remorques pour que les opérations de chargement puissent se faire en sécurité pour le conducteur et puissent se faire de façon efficace au moment des passages chez les clients.
3: Alors au sein de l'entreprise, un camion va faire jusqu'à 800 000 km. Pendant notre conversation avec Sébastien, nous sommes interrompus par un gros bruit.
4: Donc là, on est sur le démontage de roues sur un véhicule moteur, donc justement pour pouvoir effectuer les opérations sur les pneumatiques.
3: Alors, il y a environ 350 véhicules moteurs, donc les cabines. Pour le nombre de remorques, c'est le double. Alors, il y a des diesels, une partie qui roule au gaz, une nouvelle génération de véhicules électriques. Dans l'atelier, je rejoins Steven, c'est l'un des salariés mécaniciens chez Brégé. Il est en train d'intervenir sur l'un des poids lourds.
7: Mon collègue est en train de démonter la face avant parce qu'il a tapé un sanglier.
3: C'est pas votre collègue qui a tapé, c'est le camion, non, le poids lourd.
7: Oui, oui. Quand même, on fait aussi des entretiens. On va basculer pour voir s'il n'y a pas une fuite. On va faire un peu de tout ça, un peu de préventif.
3: Et vous, apparemment, vous êtes le chef d'équipe, Steven, vous confirmez ?
7: Oui, je gère 2 gars avec moi. On est soit de matin, soit d'après-midi. Le garage, il est ouvert de 5h30 à 21h.
3: Et donc là, aujourd'hui, vous êtes de l'équipe du matin, ce qui veut dire que vous êtes réveillé à quelle heure ? Hyper tôt ?
7: Eh bah, bien, 4h30, on est debout pour être là à 5h30.
3: Qu'est-ce qui vous plaît dans votre métier ?
7: On aime bien travailler sur la mécanique, on aime bien avoir un peu les mains sales, un peu toucher à tout.
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2: Il est 7h40, l'heure de retrouver Arnaud Fromage pour la nécessaire minute comtoise. Un peu d'infos insolites, hein. Bonjour Arnaud.
3: Bonjour Loïs, bonjour Anne, bonjour à tous.
2: Aujourd'hui, 1er septembre, c'est le jour de la rentrée scolaire. Donc première leçon, il y a 310 ans, mourait le roi soleil Louis Xiv.
3: Alors on dit 14, mais oui, vous avez raison, Louis XIV est bien mort un 1er septembre. Sûrement une angoisse à l'approche de la rentrée, ça l'histoire ne le dit pas. Ce qu'elle nous dit en revanche, l'histoire, c'est que si la Franche-Comté est française, eh bien c'est grâce à lui. Bon, il a dû s'y reprendre à deux fois, il a galéré pendant 9 mois, mais ce qui compte, c'est les 3 points comme on dit, et le match s'est déroulé d'octobre 1673 à juillet 1674. Au départ, les comtois résistent bien, mais à partir de février, Louis XIV décide d'envoyer des soldats en masse qui vont commencer à prendre une grande partie de la Haute-Saône avec une technique qui a fait ses preuves, celle du bon vieux siège, à Grez par exemple, du 23 au 28 février 1674. Et ça marche. Les Français continuent alors direction le Jura. À Arbois, les habitants fuient en apprenant l'arrivée des Français car ils savent leur ville peu défendue. Poligny résiste 2 jours, Orgelée est conquise le 1er avril.
2: Et c'est à ce moment-là que Louis XIV en personne arrive en Franche-Comté.
3: Oui, il veut être là pour la prise de Besançon, capitale économique, et de Dole, capitale politique et religieuse. Le 19 avril 1674 démarre le siège de Besançon et le 2 mai, Louis XIV débarque donc avec son armée perso. Et laissez-moi vous dire que ça canarde sur place. Il y a des canons installés à Brugy et à Chaudanne. Le roi fait creuser des tranchées à Chamart pour inonder le secteur. Le 5 mai, alors que Louis Tho est en visite à Chaudanne, un boulet de canon le manque de peu, en passant à moins de 10 mètres de sa tronche. Et pendant ce temps-là, Vauban, en vieux routier qui lui en est à son 22e siège, se dit que ça ferait pas mal une citadelle dans le paysage et commence à prendre des mesures. Les Byzantins finissent par se rendre le 22 mai 1674, après avoir tenu 33 jours. Louis XIV monte alors à Beauregard et contemple la ville qu'il vient de conquérir.
2: Mais il reste une question, Arnaud.
3: La question intendance. Où donc Louis XIV était-il installé le temps du siège de Besançon? Bah oui, il a pas pris un mobilhome au camping municipal, le bougue. Il s'est installé au Tilleroy. Et si vous y passez, il est facile de repérer l'endroit puisqu'une colonne a été installée à l'emplacement exact de la tente royale. Une autre colonne marquant un endroit où le séant royal est passé, un peu plus secrète, celle-ci est érigée à la clairière, derrière l'actuel centre des pompiers. Oui, c'était le spot préféré du roi pour regarder la bataille. Bon, j'espère qu'avec tout ça, vous serez prêts pour votre exposé d'histoire. Et bonne rentrée à tous.
2: Merci beaucoup Arnaud. Un petit cours d'histoire, ça fait pas de mal hein, avant de reprendre l'école comme ça aujourd'hui. Alors finalement, la Franche-Comté, c'est pas si vieux qu'on est en France, hein, 3 siècles seulement. 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
8: Adieu Marceline.
6: Adieu.
8: Kimbas.
6: Plat.
8: Des kebam par là.
6: Kebam par là de la allergie à la tomate. On va parler de mon allergie à la tomate.
8: Et qui ne sait pas ce à qui était allergique. Comment ça se passe cette allergie?
6: Qu'elle commence à être quand elle est mignonne, qu'elle est prudible. Ça a commencé quand j'ai mangé de la tomate et que ça a commencé à me gratter. Et du coup, qu'elle m'a fait de l'allergologue qui m'a dit qu'elle est allergique à la tomate et au spoulen à l'interview. On est allé voir l'allergologue qui m'a dit que j'étais allergique à la tomate et au pollen présent dans la tomate.
8: Et sont qu'à la tomate? Est-ce que tu es allergique qu'à la tomate?
6: Non, je suis allergique à plein des causes. Pramon, je suis allergique au pollen et qu'il y a pollen sous-bendens, les fruits et les légumes. Je crois qu'elle est quoi, une mingi, qu'elle prude. Je suis allergique à plein d'autres fruits et légumes car je suis allergique au

0: pollen présent dans les fruits et les légumes.
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2: C'est l'heure de vous écouter, le rendez-vous des authentiques azuréens. Et aujourd'hui, c'est un jeune garçon de 19 ans de Beaulieu-sur-Mer. 5 mois après un gros accident duquel il est sorti amputé d'un bras, il a repris la compétition de son sport de prédilection, c'est-à-dire la voile. Il ne compte pas s'arrêter là. Il s'appelle Nathan et son histoire, il l'a raconté à Alias et Gaoula. Il se décrit d'abord en 3 mots, écoutez.
3: Résilient, têtu, je suis très têtu. Et je dirais que je suis drôle. J'espère que je suis drôle en tout cas. Je me dis que j'aurais pu y passer. J'aurais pu être tétraplégique, paraplégique. Et finalement, en fait, un bras, c'est pas grand-chose. Voilà, je décide de sauter sous un train en rentrant chez moi après les cours. Donc pour le cycle vital était engagé toute la soirée. Moi, j'ai eu de la beaucoup de chance finalement. Je suis pas passé loin d'y passer, mais j'ai eu de la chance. Les deux images que j'ai, c'est le train qui m'éblouit avec ses phares avant de me percuter. Et ensuite, moi, sous le train, parce que du coup, le train s'est arrêté une fois que j'étais dessous, en train de crier de douleur et avec les secours qui essayaient de me sortir de là. C'est les images que j'ai. Après, je sais pas si elles sont réelles, mais en tout cas, c'est les images que j'ai depuis le début.
4: Vous étiez passionné de sport avant cet accident et ça a décuplé, j'ai l'impression, tous les cas, cette envie de faire quelque chose de ce sport.
3: Cette passion de la voile, c'est ce qui m'a permis de me relever en fait, après mon accident. En fait, je me suis dit que si j'ai eu la chance de rester en vie et que si j'étais en vie ce soir-là, c'était pour une raison. Donc il fallait que j'en fasse quelque chose quoi, et je me suis tourné vers la voile, c'était ce que j'aimais. Quoi. De vivre des choses difficiles, forcément, ça renforce le mental. En tout cas, j'essaye juste d'être le mieux possible. Quoi, et je ne sais pas si je suis mature, mais en tout cas, moi, je suis content de ce que je suis aujourd'hui, de ce que j'ai fait après cet accident.
4: Alors justement, est-ce qu'on se sent pas un peu porte-drapeau? Il y a un message, vous, derrière ce parcours qui est le vôtre, ce côté, oui, j'ai perdu un bras, j'ai que 19 ans, mais je suis plein d'envie et je vais pas m'arrêter.
3: Pour tous ceux qui ont des doutes, à qui on a dit que c'était impossible, leur projet, voilà, qui ont eu des moments difficiles dans leur vie, à montrer que c'est possible, que la vie, elle est belle, elle est courte et qu'on doit réaliser nos rêves et on a le droit de réaliser nos rêves et on est pas trop jeune, pas trop vieux, en fait, on est qui on est. Et aujourd'hui, si j'ai un regret, c'est pas de plus avoir de bras, où j'aimerais revenir comme avant, pas du tout. Moi aujourd'hui, mon regret, c'est d'avoir fait du mal aux gens qui m'entourent, que ce soit mes proches ou pas d'ailleurs, ceux qui étaient présents en gare ce jour-là, que j'ai peut-être traumatisé, le cheminot notamment, je pense. Si je devais avoir un regret, en tout cas, c'est celui-là. J'ai envoyé une lettre pour m'excuser, pour lui dire que j'allais bien, parce que c'est vrai qu'après, ils n'ont pas de retour, ils savent pas si je suis vivant ou pas. Enfin, il a rien demandé, il est à son travail comme tous les jours et percute un gamin de 15 ans, donc ouais.
4: Qu'est-ce que ça a changé dans votre vie ce soir de 2022, Nathan?
3: Maintenant, j'ai goût à la vie, quoi. J'aime vivre et je suis content d'être là et je profite de chaque instant parce que je sais que tout peut s'arrêter du jour au lendemain. On peut avoir des moments difficiles dans notre vie. Enfin, la solution, elle n'est pas de partir. La solution, justement, elle est de se relever et juste croyez en vous, quoi. Personne ne le fera à votre place. Moi, on m'a beaucoup dit que c'est impossible ce que je faisais, même après mon accident d'aller au championnat de France. Mais en fait, juste, j'ai cru en moi, j'ai préféré écouter personne et j'ai bien fait. La vie, elle est belle et vous êtes plus capable que ce que vous pensez.
4: Le prochain gros objectif pour vous, Nathan, c'est lequel?
3: Là, à court terme, ça serait la qualification de la course, qui je vais faire sûrement en mai-juin. On doit partir en solitaire pendant 10 jours autour de la Méditerranée. Je dirais qu'à moyen terme, ça serait la course, du coup, la Mini Transat 2027, ça serait mon objectif à moyen terme. L'objectif ultime, ça serait de faire le Vendée Globe. J'y arrive depuis que j'ai 6 ans, donc un jour, j'y serai.
2: Allez, Nathan Mesiano, qui donne rendez-vous ce soir pour une vente aux enchères caritative, pour l'aider à financer l'achat de son bateau, qui va permettre de participer à cette compétition. Rendez-vous à 18h au casino de Beaulieu-sur-Mer.
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1: Bonjour Nicolas Villerette.
2: Bonjour Olivier.
1: Responsable zoologique, c'est tout mignon, hein, raton laveur. Décrivez-nous cet animal.
2: C'est un animal qui fait à peu près la taille d'un renard, qui va être tendance gris avec cette belle queue annelée, avec des anneaux qui sont noirs, un peu plus foncés. C'est comme un petit ourson. Et puis c'est très dynamique.
1: Il vit où?
2: On peut le trouver de plus en plus d'ailleurs, parce que les densités augmentent ces dernières décennies. Nous ici, dans notre secteur, on va dire en Argonne-Ardennaise, autour de tous les village, si on sort la nuit en voiture, il n'est pas rare de croiser un ou quelques ratons laveurs maintenant. Au départ, les ratons laveurs, c'est nord-américain. On les retrouve au Canada. Ça n'est pas une espèce de chez nous, mais qui a été importée notamment dans notre secteur par les militaires canadiens au sortir de la Seconde Guerre mondiale. Et en fait, ils retrouvent ici tout ce qui leur correspond. Des forêts de feuillus dans les zones tempérées qui leur permettent d'avoir des refuges que quand ils se sentent agressés ou en danger, ils montent à la cime des arbres et là, ils sont inatteignables.
1: Qu'est-ce que ça mange, un raton laveur?
2: Eh bien, c'est omnivore, ça mange de tout. Donc, quelqu'un qui a un beau jardin, eh bien, ça en fait une belle assiette pour les ratons laveurs.
1: Qui va se servir dans le potager.
2: Ah oui, il va se servir dans le potager. Alors voilà, effectivement, donc, ils vont manger des légumes, des fruits bien sucrés, ça c'est ce qu'ils aiment bien, et de la viande, et c'est là où ils posent problème. Sur les passereaux, notamment les populations de mésanges, de moineaux, parce qu'ils vont aller prélever les petits ou les œufs directement. Et puis, ils vont manger aussi beaucoup de grenouilles, par exemple, dans les milieux humides. Ils vont manger aussi beaucoup d'amphibiens. Donc c'est là où effectivement en surdensité il peut poser des problèmes à la biodiversité.
1: On trouve souvent en lisière de village. Est-ce qu'il rentre dans les villages? Est-ce qu'il fouille dans les poubelles?
2: Alors oui, typiquement si on retrouve un jour une poubelle un peu éventrée, c'est pas nécessairement un chien errant, ça peut être un raton laveur.
1: Ça reste actif toute l'année, hiver comme été?
2: Alors il n'y a pas d'hibernation au sens strict, mais il y a une hivernation, c'est-à-dire que les périodes froides, et alors qu'on va dire qu'on descend en dessous de 0 degré, ils vont se mettre dans une cachette et ils vont rester là, tranquilles, s'endormir. La température de leur corps baisse un petit peu. Ils ne vont plus chercher à manger. Ils restent au chaud. Ça peut durer quelques semaines, 2-3 semaines. Et dès que les températures sont plus clémentes, hop, ils restent en activité. Ce qui est très pratique quand il fait froid. Ils n'ont pas besoin de chercher à manger.
1: En matière de reproduction, comment ça se passe?
2: C'est comme les chats, on va dire. Les petits naissent au printemps, 3-4 petits par femelle en général. Et je fais le comparatif avec les chats et on en parle ici au parc parce que parfois des gens trouvent un jeune raton laveur à la traîne, vont le prendre, c'est trop mignon. On peut le biberonner facilement. Les gens vont parfois les garder chez eux, mais quand vient le moment de l'adolescence, ça devient bougon, c'est compliqué, ça met le bazar à la maison. Donc on déconseille vivement qui que ce soit de ramasser des ratons laveurs. Laissons-les là où ils sont. S'il est à la traîne, ça arrive, c'est pas grave, il n'est pas nécessairement oublié par sa maman.
1: D'ailleurs, en préparant cette interview, vous me racontiez qu'il y a des ratons laveurs qui passent par les chatières dans des habitations.
2: Ah oui, tout à fait, si jamais, parce que c'est la bonne taille, si jamais il y a à manger pas très loin après la chatière, ils sont tout à fait capables de rentrer dans les maisons, manger les croquettes et ressortir presque incognito. Et puis autre chose, leur particularité, ils aiment bien ouvrir les robinets et ils les ouvrent, mais généralement ils ne le referment pas. Donc ça, c'est souvent signe qu'il y a un raton laveur par ici.
1: Ces animaux tout mignons, on les a mis à l'honneur aujourd'hui dans Terre de Champagne-Ardenne. Avec vous, Nicolas Villerette, les ratons laveurs de notre région.
2: Avec grand plaisir, Olivier.
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3: Oui, j'adore. Ouais.
4: Pourquoi est-ce qu'on chante? Et qu'est-ce que ça peut apporter le fait de chanter?
3: De donner de l'ambiance, ouais.
5: De s'amuser.
4: Prenons le problème à l'envers et on va arriver à l'homme. Pourquoi les oiseaux chantent?
5: Pour appeler les autres oiseaux.
3: Pour qu'ils donnent à manger. J'ai faim.
6: Un peu citoyen?
4: Ouais.
6: Sympa. T'es lourd.
4: Mais j'ai quand même faim.
3: Ils appellent les oiseaux. Ils disent j'ai faim. Vous pouvez me donner à manger? Est-ce que vous êtes parti pour aller partir vous prendre à manger?
4: Donc tu penses que les oiseaux chantent pour demander à manger?
5: Oui. Pour nous réveiller peut-être. Bah aussi des fois ils chantent le midi pour dire s'il y a un danger ou pas.
4: Et donc nous, pourquoi est-ce qu'on chante? Vous aimez chanter?
3: Oui, j'adore. Ouais.
4: D'accord. Et à part ça, tu chantes quoi quand tu chantes?
3: Je sais pas, Pierre Garnier. Chaque seconde.

0: Et pourquoi tu chantes et pourquoi tu... Qu'est-ce que ça t'apporte en fait?
1: Pour s'amuser, pour nous donner de la joie.
0: Est-ce que ça fait du bien par exemple de chanter?
1: Oui, ça délibère les émotions.
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3: Et Alicia, écoutez, c'est plein simple, c'est très simple. Vous dites l'électricité, c'est simple.
4: L'électricité.
3: Bah, plat. Alors, si les moulins du Bazac ont disparu à la fin du XVIIIe siècle, ils ont été remplacés par une centrale électrique qui a permis d'alimenter le premier réseau d'éclairage à Toulouse. Alors, pour parler de la lumière en Occitan, eh bien, figurez-vous qu'il y a 12 mouts, l'eau lune et la lutte.
4: Ah bon? Pourquoi deux mots? Il y a une différence entre ces deux mots?
3: Eh bien, l'eau lune, qu'est-ce que ça coûte? C'est la lumière, l'éclairage, hein. Ou les phares de votre véhicule. L'eau lune correspond à la base à l'électricité. La lutte, qu'est-ce que ça coûte? Eh bien, c'est la lumière naturelle, la clarté. Bapla, à quoi crée-moi lune? Ouais, c'est clair comme l'eau de roche.
4: Ça a l'air à peu près clair.
3: Ouais. Alors, en occitan, c'est clair comme l'eau de roche, se dit à quoi crée-moi à lune. Éclaire-moi, ça veut dire en occitan, faille-moi lune. Faille-moi lune, pour moi, c'est fais-moi de la lumière. Donc, éclaire-moi. On dit aussi, aluca pour allumer la lumière. Et le contrari, eh bien, c'est dit atuda.
4: Ça veut dire éteindre.
3: Eh oh, Balint. En effet, le verbe atuda s'emploie quand vous éteignez la lumière, l'ordinateur, la télévision, bref, tout appareil électrique. Falune, c'est donc allumer la lumière, mais aussi regarder, travailler les autres et même tenir la chandelle. Justement, la chandelle se traduit en occitan par la candelle, sans oublier le calé, le carey. Alors, c'est l'ancienne lampe à huile. Vous avez connu ça, mon cher François?
4: Bien sûr, oui,
3: des
4: sécu.
3: Le calé, qui n'éclairait pas toujours très très bien. Final Obramund, j'espère que cette chronique vous aura suffisamment éclairé. 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
1: Laetitia, 54 ans, j'habite à Saint-Jean-de-Bray, je fais partie depuis toujours de l'association ANCO. Alors ANCO, pour faire court, c'est Association Navigation sur le Canal d'Orléans, et on milite pour la réouverture de ce canal à la navigation, en le gardant dans son jus du XVIIe siècle, quelque chose de très naturel, on n'a pas envie du canal du Midi. Alors le permis bateau, moi je l'ai passé en 1997, j'étais toute jeune maman.
2: Ça vous fait quoi, Laetitia, quand vous conduisez un bateau?
1: Alors moi ça me vide complètement la tête, je suis heureuse, en fait j'aurais pu en faire mon métier. C'est mon échappatoire.
2: Grand bol d'air.
1: Ah oui, complètement. Le canal, c'est très calme, c'est serein. Et les écluses, moi j'adore, c'est sympa.
2: Pourquoi vous adorez?
1: Parce que d'une écluse à l'autre, surtout sur notre canal qui est déclassé, il y en a qui pulsent au niveau de l'eau. Il y a certaines écluses, ça passe par en dessous, on est soulevé doucement. Quand on est tous ensemble dans les écluses, on attend, on se marre bien. Et c'est simple. Hein.
2: C'est quoi les discussions entre mariniers quand on attend?
1: Oh là là, je ne sais pas si je dois le dire. Non, mais on chante, on rigole, c'est vraiment...
2: Vous avez une petite chanson de marinier, là, à nous chanter?
1: Oh,
2: a cappella.
1: A cappella, je chante très mal. Après, ce serait bienvenue sur le port d'Orléans. Eh oh, bienvenue au port d'Orléans, eh oh. Voilà, mais je suis nulle en chanson. Hein.
2: Ah non, c'était pas mal, moi, je l'aurais bien fait plus fort, quoi. Yeah.

0: Et c'est un milieu où il n'y a pas beaucoup de femmes.
1: Alors en effet, mais je pense qu'il y en a de plus en plus, surtout la Loire, ce qu'on appelle la Loire d'en bas, parce que nous on est la Loire d'en haut.
0: Ça, attendez, c'est quoi la Loire?
1: La Loire d'en bas, ce serait plus vers Chalonne et puis arriver vers l'estuaire. Il y a beaucoup plus de jeunes sportifs, j'ai envie de dire, mais nous on va essayer de rajeunir aussi de ce côté-là. J'ai toujours très bien été accueillie de toute façon, je me suis même pas posé la question, à vrai dire, de savoir si j'étais une femme et qu'il y avait que des hommes. Je n'ai pas fait attention à ça.
0: Est-ce que vous avez des rêves ou des ambitions avec le canal d'Orléans, ou des voyages?
1: Le rêve, ce serait bien sûr qu'il soit réouvert à la navigation, que tout le monde puisse faire ce fameux triangle d'eau, canal de Briare, canal d'Orléans et la Loire. Ça dépayse complètement.
0: On a l'impression, du coup, là, quand on est sur ce triangle d'eau, d'être encore dans le Loiret.
1: Non. Pour avoir fait le bief de partage, donc c'est vers Suré-aux-Bois il y a plusieurs années, j'avais l'impression, j'ai jamais été, hein, mais d'être en Amazonie.
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3: Nous sommes avec une des dernières et la plus ancienne fabrique de pâtes de fruits en Auvergne. Avec Anthony Vallat, qui est le directeur général. Merci de nous recevoir, Anthony. Nous sommes face à une vieille photo qui montre, je pense, le tout début de cette maison Cruzy, c'est ça?
4: C'est pas le début historique, hein, puisque la maison Cruzy a été fondée en 1880, mais c'est effectivement une photo du site de fabrication ici, sur la zone du Brézé, telle qu'il était en 1956, au moment où la maison Cruzy a déménagé du centre de Clermont pour venir s'installer sur la zone du Brézé.
3: De l'usine Goffredi à Mijan-Mermoz sur le champ d'Angélique. Et on aperçoit des angéliques,
4: oui,
3: sur ce champ.
4: Et l'angélique étant un des produits un petit peu signature des confiseurs et de la confiserie. Et donc c'est un beau clin d'œil de l'histoire que de penser que voilà, notre site de fabrication ici est basé sur un ancien, oui, champ d'angélique. Voilà.
3: L'angélique, ces petits bâtonnets de couleur verte, hein, c'est
4: exactement
3: ça? Je ne dis pas de bêtises.
4: Mais il y a beaucoup de particuliers qui ont aussi de l'angélique à la maison.
3: Voilà. C'est la tige.
4: On confie la tige, tout à fait.
3: D'accord, oui. Ok. Et aujourd'hui, vous en faites toujours? Vous avez toujours des producteurs d'angélique qui bossent avec vous?
4: Oui, tout à fait. C'est un agriculteur qui vient nous livrer en tracteur chaque année. C'est au mois d'août, quand la récolte est prête. On se met d'accord avec lui l'année d'avance sur les quantités dont on aura besoin. Et puis il vient nous livrer. On la travaille, on la prépare. Et puis après, on va la faire confire. Donc c'est un produit auquel on tient beaucoup.
3: Il y a toujours une grosse tradition autour de ça. Enfin, en Auvergne, on offrait des pâtes de fruits. C'était un incontournable.
4: Effectivement, la création de la pâte de fruits a été faite en Auvergne. Hein, à la base, la pâte de fruits s'appelait la pâte d'Auvergne. Et c'était vraiment une spécialité, on va dire, régionale. Ce qui a fait que l'Auvergne était une terre de fruits confits, c'est que, on va dire que la noblesse venait, descendait de Paris dans le 16e, 17e siècle et venait dans les cures, à Roya ou autre. Ils découvraient, ils dégustaient les fruits d'Auvergne. Et la méthode de conservation à l'époque, hein, puisqu'on n'avait pas toute la pasteurisation, etc., là, c'était de confire les fruits. Ce qui faisait que, du coup, les confiseurs auvergnats ont prospéré sur la base des gens qui venaient en cure et qui ramenaient leurs fruits à Paris en général. C'est comme ça que la confiserie et le métier de confiseur a démarré en Auvergne.
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5: Saviez-vous qu'en France, une grande partie des voitures de police que vous voyez dans les séries n'ont jamais arrêté personne? Non, elles viennent parfois d'un hangar très discret en Alsace. Oui, ici, entre deux zones industrielles, on fabrique l'illusion du cinéma avec plus de 90 000 objets différents. Aujourd'hui, je teste pour vous Ciné-Régie à Geispolsheim. Nous sommes dans une zone d'activité en périphérie de la ville. Assez classique, hein, sauf que sur le parking, on peut apercevoir plusieurs voitures de police qui attendent tranquillement. Intriguant, hein? Et là-bas, j'y retrouve Mickaël. C'est le directeur fondateur de Ciné-Régie. C'est une compagnie d'ici, hein, qui propose à la location des uniformes, des costumes, des véhicules, des armes et même de la décoration pour le cinéma et la télévision. Mickaël m'accueille avec un super sourire et une phrase plutôt rassurante. Tu verras, ici, tout est faux, mais tout doit paraître vrai. Et il n'a pas tort, hein? En poussant la porte de l'immense hangar, je comprends que je viens d'entrer dans un monde littéralement parallèle où se mêlent des uniformes à perte de vue. Police nationale, gendarmerie, policiers, pompiers, militaires. Chaque uniforme correspond à une époque précise. Une couture, un écusson, une nuance de bleu, tout compte. Parce qu'un détail faux, eh bien, peut ruiner littéralement la crédibilité d'une scène. Alors, comme le veut la chronique, eh bien, j'ai évidemment tenté d'en porter un. Mais je découvre immédiatement un problème. Ah bah oui, marcher avec assurance quand on porte un uniforme officiel, ah bah ça ne s'improvise pas. Ah non, je ressemblais davantage à un agent de sécurité un peu paumé plutôt qu'au commissaire Moulin, si vous voyez ce que je vais dire. On poursuit en changement littéralement d'ambiance. Hein. Place aux fusils, aux flingues et autres lance-roquettes. Méga impressionnant. Mais Michael insiste, hein, toutes les armes sont neutralisées ou adaptées pour le cinéma. Ah oui, ici on rigole pas avec la sécurité. Hein. Elle est maximale pour une illusion absolument totale. Et je vous le confirme, ici, on n'est pas avec des petits joujoux en plastoc. Non. Et Michael a déjà fourni des tournages de films assez balèzes. Hein. Si je vous dis Fury avec Brad Pitt, ou encore Sherlock Holmes avec Robert Downey Jr. Et même le film Les Rivières Pourpres. La classe quand même. Hein. Ciné-Régie peut même livrer ses véhicules et ses équipements sur des tournages partout en France et même en Europe. Alors je vous laisse imaginer la scène. Hein. Lorsqu'il y a un contrôle routier, disons banal, la tête de l'agent quand il réalise que le véhicule de police n'est pas un officiel et qu'à l'intérieur on y trouve un bazooka, 10 mitraillettes et 12 fusils à pompe. Et heureusement, hein, avec l'attestation très spéciale que présente Michael, ah bah tout est réglé. Hein. Mais il faut le dire, la scène reste quand même très cocasse. Comme quoi, à Geispolsheim, on peut vivre un polar sans même commettre de délit.

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2: Ils sont jeunes et ont un avis sur tout. Ici Picardie donne la parole au Tchopicard. Annick Bonhomme.
3: Que veut dire l'expression « les cordonniers sont les plus mal chaussés » ?
4: Les cordonniers, ils n'étaient pas les plus riches, du coup, ils n'avaient pas les plus belles chaussures.
5: Ils avaient tellement de clients qu'ils n'avaient pas le temps de s'en faire à eux-mêmes.
6: Ou alors, c'est, par exemple, quand on dit les cordonniers sont les plus mal chaussés, c'est ils sont mal chanceux peut-être.
7: Moi, pour moi, les cordonniers les plus mal chaussés, c'est eux qui font les chaussures. Donc eux, forcément, ils les vendent, mais ils oublient tout le temps pour eux et ils pensent pas à eux. Donc forcément, eux, ils ont rien du tout. Ils sont pauvres, je veux dire. Bon, bref.
3: Quand est-ce qu'on l'utilise, cette expression ?
8: Quand on a des chaussures, ils sont toutes cassées.
9: Par exemple, si quelqu'un n'aime pas nos chaussures, ils vont nous dire « Ah bah toi, t'es le mal chaussé de l'école par exemple, ou alors de la famille. »
10: Ça dépend après notre cas de situation.
11: Pour moi, on peut l'utiliser souvent quand quelqu'un n'aime pas les habits ou tout simplement quand on a de la malchance ou en cas d'harcèlement, mais à mon avis c'est rare. Et surtout quand il y a des gens qui viennent avec des habits sales, alors qu'il y a d'autres gens qui viennent avec des habits riches, tissus bien, et les autres, ils s'habillent plus mode vitesse, quoi. Et du coup, forcément, on leur dit « Oh, mais t'es vraiment un cordonnier mal chaussé, toi, dis donc. Hein. »
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12: Bonjour Médéric Gasquet-Cérus.
13: Bonjour Philippe, bonjour tout le monde.
12: Notre linguiste marseillais, Médéric, vous avez un joli menu à nous proposer aujourd'hui.
13: Ah oui, il y a quelques semaines, on a beaucoup parlé de ce chiffre, vous vous souvenez. Les trois quarts des établissements de restauration du 15e arrondissement de Marseille sont des fast-food.
12: Ouais.
13: Ce qui pose bien sûr plein de questions, mm-hmm. Notamment en termes de vie de quartier, de sociabilité et d'économie, et bien sûr de santé, car on est ce que l'on mange. Et souvent, ce que l'on mange, c'est pas bon. Pas bon au goût, mais surtout pas bon pour la santé. Colorants, additifs, sorbate de trompassium, acide trichydrique, j'invente, trucs en tox ou plastoc, plats réchauffés dans des barquetas au goût fadas. On trouve ça dans certains fast-foods, bien sûr, mais pas tous, ne pas tout confondre, mais aussi dans beaucoup de cantines où vont manger les minots, dans les rayons de supermarché, mais aussi dans la restauration collective, mais aussi dans certains restaurants, oui, attrape touristes ou attrape couillons, ou resto plus ou moins branché, ou brasserie de cake, mais qui gratte sur la qualité. Et j'ajoute, je pense aussi à cette boulangerie-pâtisserie que je ne nommerai pas, mais où j'ai acheté récemment des bugnes, des mini-bugnes, vous voyez, toutes petites comme ça, là,
12: Un euro pièce.
13: Franchement, j'ai dû la banque pour acheter 8 bugnes, qui étaient grasses, mais grassasses. Pas bonne, écœurante, et ça m'a fait rouméguer quand je pense que mon grand-père était boulanger. Bref, voilà.
12: Ouais.
13: Je pense aussi à ces platées de pâtes trop cuites ou de riz collé estouffe-gari. Je pense à ces carottes râpées orange fluo qu'on dirait qu'elles sont surlignées ou surligneurs, vous voyez. Je pense à ces choux qui sentent l'escaoufi. Je pense à cette salade rasqueuse qui n'a jamais vu la terre et qu'on vous met dans un coin d'assiette comme ça, à côté du steak rasqueux lui aussi. Je pense à ces brocolis mouligas, ces gorgées d'eau. Je pense à ce surimi orange fluo, lui aussi, qui contient tout sauf du crabe et il a plus la tête des cheveux de Trump qu'autre chose. Je pense à ces desserts goût fraise, sans que jamais aucune fraise n'ait justement ramené sa fraise dans l'emballage.
12: Ouais.
13: Bon bref, voilà. Il y a un moulon d'autres choses aussi appétissantes que les fameuses cigarettes de bordille, de cigalon, de pagnol, cigarettes de bordille, autrement dit, les cannellonis dans lesquelles on refourgue tout ce qui n'a pas été mangé de la semaine. Tout ça n'a aucun goût, ou comme le chante le groupe Quartier Nord, en utilisant l'expression de chez nous, ça n'a ni goût, ni gouste.
0: Dans

0: 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Pour vous dire. Nico ni Costa, Nico ni Costa,
1: Nico ni Costa. Dans notre parler, nigou nigouste, c'est une expression qui veut bien dire ce qu'elle veut dire, et une tournure qui insiste sur la fadeur d'un plat, d'un aliment ou même d'un événement. Nigou nigouste, avec prononciation du S originel que l'on retrouve dans le provençal gustus, goûteux, et qui a été remplacé depuis par l'accent circonflexe dans notre orthographe moderne. Le tout venant de la locution provençale navet nigou nigouste. Et pourtant, en Provence, nous en avons des choses qui ont du goût, de bons produits, de bonnes recettes traditionnelles, des plats gustus comme les pieds paquets, la daube ou l'aioli, même si Pierre Blasi donne comme exemple son aioli. Il avait ni goût ni gouste. Ouais, il faut le faire un aioli sans goût quand même. Hein. Oui, c'est ce qu'on appelle chez nous, désolé, aussi un aioli de parisien. Mais il ne faut pas tout mettre dans le même panier. Il y a des fast-food de qualité qui font de très bons burgers, des snacks où l'on mange de très bons sandwichs, de très bons kebabs. Et merci à eux d'être là le midi ou en fin de soirée ou quand on rentre du stade. Moi, j'apprécie. Chacun ses goûts, mais parfois chacun ses dégoûts, voire ses égouts. Vive le bon goût, car le fada, ça rend fada.
0: Pour vous dire.
2: Ah, c'est un bonheur. C'est aussi bon que l'aioli. C'est Médéric Gasquet-Serru sur Marseille tous les matins. À demain, Médé.
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4: Dans le Nord-Pas-de-Calais, dès que les beaux jours reviennent, il n'y a pas que les shorts et les jupes qui font leur réapparition.
5: Je m'appelle Marc Osselet et je suis glacier artisanal dans le Pas-de-Calais.
4: Alors Marc, c'est quoi votre histoire? Vous avez été longtemps éloigné de la région, non?
5: Moi je suis né à Lens, en 81. Quand j'ai eu 7 ans, mes parents ils ont quitté la France pour partir en Polynésie française. Donc j'ai grandi à Tahiti et je suis revenu vivre en France sur mes terres, j'ai envie de dire, en 2011. Aujourd'hui j'ai eu un petit parcours qui a fait qu'aujourd'hui j'ai monté mon entreprise en 2019 et on fabrique des glaces artisanales à l'Étrême.
4: Et à Tahiti, vous étiez déjà en train de fabriquer des glaces?
5: Oui. Pendant presque 7 ans aussi, mon père avait racheté une fabrique de glace là-bas et on servait tous les archipels de Polynésie en glace pour la restauration, les hôtels, les cafés, les restaurants et je me suis régalé là-dedans et c'est là que j'ai appris à découvrir tout ce qui est le goût, les produits locaux, exotiques, etc. L'appétence sur le goût et le produit. Ouais.
4: Alors partir en vacances à Tahiti et vivre à Tahiti, c'est deux choses qui n'ont rien à voir, c'est très différent j'imagine.
5: C'est toujours pareil, c'est différent, c'est comme, faut comparer ça à la vie dans un village, parce que tout le monde se connaît à peu près. Moi je crois que j'ai jamais passé une fois à aller faire mes courses dans un supermarché sans croiser quelqu'un que je connaissais, donc c'est comme un village, c'est la belle vie quoi. C'est quand on s'en va qu'on se rend compte qu'avoir la mer à proximité, l'océan, la mer bleue, les lagons et puis Moréa qui est juste en face, c'est quand on s'en rend plus trop compte. Quand on y est, ça paraît évident, mais quand on en part, on a effectivement ce manque qui revient, quoi.
4: Revenons à la crème glacée. Il paraît que c'est dans le Nord-Pas-de-Calais qu'on en mange le plus, c'est vrai?
5: Il fait pas très beau dans notre secteur, donc on se réchauffe avec des produits froids, j'en sais rien, ça réchauffe le cœur.
4: Et qu'est-ce qu'elles ont de commun avec Tahiti, vos crèmes glacées?
5: La générosité. Parce que là-bas, c'est une population qui est très généreuse, très accueillante. Là-bas, il y a pas de règles. C'est-à-dire, tu passes, t'es là, bah viens, on t'accueille, tu manges. Enfin, c'est vraiment rassembleur. Et moi, je pense que dans l'éthique que j'ai de mes recettes, c'est ça, c'est de la générosité, de l'intensité, du goût, donner du goût, quoi. Voilà, et de l'amour dans ce qu'on fait. Ça, c'est très important. Alors moi, c'est ici à l'Étrême où j'ai eu la chance de pouvoir m'installer dans notre entreprise Les Glaces de Marc, juste en face de chez Roquette, où on essaye de vraiment respecter la tradition de l'authenticité, de la naturalité, de la générosité, comme j'ai pu connaître à Tahiti et dans le cœur des gens du Nord-Pas-de-Calais.

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1: Et oui, bien avant les Vélib à Paris ou les Vélov à Lyon, La Rochelle avait déjà inventé le vélo en libre service. Ce sont les fameux Yellow. Et c'était en 1976, hein, il y a 50 ans déjà, et ils étaient jaunes, évidemment. Nous sommes le 16 juillet 1976 et La Rochelle devient tout simplement la première ville de France à tester le vélo en libre service.
2: Quand on partait de bon matin, quand on partait sur les chemins, à bicyclette.
1: À l'époque, on met à disposition environ 250 bicyclettes gratuites réparties sur trois stations du centre-ville. Et le tout est lancé en grande pompe, hein, avec un défilé dans les rues et des journalistes venus voir si cette drôle d'idée pouvait vraiment marcher. Alors, derrière ce projet un peu fou, eh bien, il y a un homme, le maire de l'époque, le célèbre Michel Crépeau, évidemment. Un écologiste convaincu, hein, déjà connu pour ses combats contre la voiture en centre-ville. Et puis, deux ans plus tôt, hein, il avait même créé d'ailleurs le premier secteur piétonnier de France. Avec les vélos jaunes, son objectif est clair, faire respirer la ville et aussi tester le sens du bien commun chez les Rochelais. Au début, il y a des vols, des dégradations et certains vélos sont même retrouvés très loin de La Rochelle, hein, carrément à l'étranger. Et puis pendant longtemps, bah, ce sont surtout les touristes qui en ont profité. Mais petit à petit, eh bien, l'idée, elle a fait son chemin et elle a séduit un public plus large, habitants y compris. Bicycle, bicycle. Et ce qui est assez fou, c'est que cette initiative rochelaise a très vite fait parler d'elle à l'international. Le New York Times, attention, hein, s'émerveille de cette petite ville française qui, je le cite, hein, lutte contre la voiture avec ses bicyclettes. Ou encore le magazine Newsweek qui dresse le portrait d'un maire agitateur et visionnaire. Pendant ce temps, ailleurs en France, on continue, hein, à imaginer des villes pensées avant tout pour la voiture. Rappelons que les célèbres Vélib parisiens n'arriveront que 30 ans après les Yellow Rochelais. Donc oui, les débuts ont été compliqués, mais La Rochelle a tenu bon. Résultat, eh bien aujourd'hui encore, hein, près de 700 vélos jaunes circulent en libre-service dans la ville. Alors, après les participants là, du trail urbain du week-end dernier, pensez-y, hein, depuis près de 50 ans, La Rochelle se parcourt aussi à coups de pédale.
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3: Itinéraire bis cette semaine, nous sommes à Tonnerre et aujourd'hui je me suis arrêtée à l'atelier Terre, 6 rue de la Bonnetterie, tout près du port de Plaisance. Vanessa Akoka, bonjour.
4: Bonjour.
3: Merci de nous accueillir dans ce superbe lieu, l'atelier Terre. Vanessa, c'est quoi ?
4: C'est un atelier de poterie et boutique aussi, où on fabrique des poteries utilitaires, de la vaisselle, et on vend sur place.
3: On fabrique, vous n'êtes pas toute seule.
4: Et non, je suis avec Philomène Petitjean, et nous sommes donc un quatre mains pour fabriquer toutes ces réalisations.
3: C'est-à-dire quatre mains, expliquez-moi Vanessa, ça veut dire quoi ?
4: Ça veut dire que ensemble, on part du morceau de terre et on fabrique ensuite toutes nos céramiques, du plat à gratin, aux marmites, aux théières, aux saladiers, ensemble, et on les décore ensemble. Il y a vraiment c'est vraiment un mélange. C'est-à-dire que si l'une tourne, l'autre peut décorer, ou inversement, voilà, toutes les étapes sont faites à quatre mains. Mais ça reste toujours, de toute manière, des pièces uniques, et même quand on fait le même décor, c'est toujours un décor à main levée, donc toujours unique à chaque pièce.
3: Vous avez des décors très originaux. Moi j'adore parce que ici, dans cette boutique atelier, il y a énormément de couleurs.
4: Oui, bah en fait c'est notre métier de tous les jours. Donc on a choisi de faire des choses plutôt gaies, plutôt colorées. On a cherché beaucoup, hein, des couleurs joyeuses et voilà, on en fait. On s'inspire de plein de choses, de la nature. C'est un peu parfois un peu naïf, c'est parfois très graphique. Voilà, floral. Il y a plein de décors différents.
3: Qu'est-ce qui vous plaît dans ce métier ?
4: Toutes les étapes. Je trouve que c'est un métier au départ très physique quand on travaille l'argile, parce qu'on travaille des poids de terre, on doit pétrir, on doit malaxer la terre. Et puis ensuite, on passe au décor, où c'est beaucoup plus délicat. Et donc, ce que j'aime dans ce métier, c'est la variété des étapes. Puis la matière, la terre, c'est vraiment formidable.
3: Alors, vous ne restez pas qu'à Tonnerre, vous faites avec Philomène plusieurs salons. L'accueil du public face à vos poteries, c'est quoi ?
4: Et ben ça, pour nous, c'est un peu la récompense. C'est vrai que quand on va sur des salons, parce qu'en fait, on n'en fait pas tant que ça dans l'année, hein, parce qu'on a vu avec la boutique, c'est pas facile. Mais vraiment, on est super contente de voir la réaction des gens. Ils trouvent ça aussi très coloré, très joyeux. Et en même temps, on va sur des salons autour de la cuisine, des restaurateurs, etc. Et en fait, ils aiment beaucoup le fait qu'on puisse se servir de nos poteries au quotidien. Leur quotidien, d'avoir des tasses, des assiettes, des plats qui vont vraiment au four. Et des fois, ils nous racontent aussi leurs recettes. Et ça, c'est super agréable.
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6: Complètement gaga avec Olivier Glin. Alors, bonjour Olivier, on parle d'eau aujourd'hui ?
7: Vouille, sagasouille. Bonjour les amis, aujourd'hui on va voir des mots qu'on en trouve nulle part ailleurs. Chez nous, dans le parler gaga, on a des termes pour tout. Et pour patauger dans l'eau ou la gadoue, on n'a pas un mot, mais trois. Bassouiller, gabouiller et gassouiller. Oui, trois verbes pour exprimer le bonheur de tripoter de la flotte ou de barboter dans la boue liquide. Et, comme on est généreux hein, quand même, on ne s'est pas arrêté là et on a même des noms qui vont avec. On appelle ça des déverbaux, car ces noms viennent des verbes. On a la bassouille, la gassouille et la gabouille. Ces mots sont employés dans la Loire, mais également dans le Lyonnais et le Beaujolais, et puis de façon plus générale dans une bonne partie de la région Rhône-Alpes. Voici une maxime qui nous est donnée par Jean-Baptiste Martin. T'as beau gabouiller la bassouille, t'en feras pas rien des à la neige. La plupart du temps, c'est juste remuer l'eau, éclabousser, patauger. Bref, faire ce que les mamans, elles y trouvent à redire quand les enfants reviennent avec le pantalon trempé. Et s'il y a des gens qui aiment bien gassouiller, ce sont bien les enfants. Les matrues, il n'y a pas besoin de faire grand-chose pour leur faire plaisir. Tu sors une petite bassine, tu mets un peu d'eau au fond et c'est parti pour la gassouille. C'est que ça peut gassouiller jusqu'à l'évaporation totale. La gassouille, c'est révélateur de la personnalité profonde des gens. Hein. Comme le dit l'adage, dans la gassouille, il y a deux sortes de gens. Ceux et ceux qui y tombent et ceux et celles qui t'y poussent. Bon, la nage n'existait pas hein, jusqu'à aujourd'hui, mais mieux vaut tard que jamais. Ou alors celui-ci, d'adage. Quand t'as les pieds dans la gabouille, c'est pas le moment de chercher tes pantoufles. Et oui, chez nous, la gassouille, c'est souvent un souvenir d'enfance. Mais entre nous, on est tous encore un peu des garagnas. Hein. On y aime bien parfois encore. Quel plaisir de gassouiller un peu.

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3: Salut Brésil.
4: Comment elle s'appelle?
3: Alors, je m'appelle Oriane, j'ai 33 ans.
4: Et tu fais quoi dans la vie?
3: Et mon job, je suis graphiste.
5: Je voyais plus le genre graphiste, une bonne trentaine.
6: Ah oui, c'est étonnant.
7: Qu'est-ce que vous foutez là?
3: Je suis dans les petits bonheurs.
8: Le bonheur aussi peut arriver comme ça.
9: Vous habitez où, vous m'avez dit?
3: J'habite à Quimper et je suis arrivée ici parce que je voulais vivre en Bretagne et j'ai trouvé un emploi ici, dans le Finistère.
10: Comment tu as trouvé du travail?
11: Comment tu as fait pour deviner? Elle est extraordinaire, ta mère.
3: J'ai cherché dans les 4 départements et c'est tombé dans le Finistère et moi j'adore Quimper, donc je suis ravie.
12: Pourquoi croyez-vous qu'on l'adore?
3: Ça s'explique pas trop, j'avais l'impression que j'appartenais à cette région. J'ai tout fait pour arriver ici, mais je sais pas trop pourquoi et je suis super heureuse.
13: Heureusement que vous avez pas compté sur moi, hein, parce que sinon il fera ça le temps.
14: On ira se balader ensemble un de ces jours, tu veux?
3: Mon coin préféré quand je me balade, c'est au bord de la mer et surtout la plage de Saint-Denis.

0: m'intéressait, c'était toujours le garçon, quoi. Je me cherche encore, je pense.
1: Moi, je m'en fous parce que j'ai un amoureux chez moi et un amoureux à l'école. C'est qui ? C'est mon cousin, mais je suis comme ma mère, je préfère le célibataire.
2: Prononcez trois fois la phrase impossible.
0: Ok, la jolie rose jaune de Josette Johnny dans le jardin. La jolie rose jaune de Josette Johnny dans le jardin. La jolie rose jaune de Josette Johnny dans le jardin. Ça va ?
3: D'où elle sort cette Josette ? Qui a lancé cette Josette ?
0: Moi, je connais Tadery. T'adora, t'adori tantan, t'adora tanté, t'adori tantan, tanta, t'adora tanté, t'adora tanté, tata, t'adori tantan.
4: Bravo ! Merci ! Bravo !
0: Allez, salut.
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6: Paris, c'est le trait d'union, disons-le, entre les cultures. C'est le cas, entre l'Alsace et l'Île-de-France. La preuve avec la réussite d'un Alsacien qui va créer chez nous la brasserie Beaufinger, devenue un monument de la gastronomie à Paris. Thierry Boeuf vous y invite, c'est Bistrot de Paris.
7: Quel cocktail américain, c'est quoi ?
8: C'est un cocktail grillé avec une sauce américaine, tomate, échalote, une pointe de cognac, du vin blanc. C'est un peu relevé.
9: Un déca,
10: pâté, jambon, c'est du pain, gruyère, chantal, rosbif, jambon de pays.
11: Eh bien, tout ça, ça va aller dans la blanquette.
8: Bon appétit.
12: À Paris, subsistent encore quelques mammouths de la gastronomie, encerclés de toutes parts de chinoiseries et de fast-food endémiques.
13: Sandy, une pointe de sel, un coup de moulin à poivre dans l'aioli, s'il te plaît.
12: Le dernier rempart de la Bastille se nomme Beaufinger. La résistance est rude, soutenue par des tonnes de guirlandes de saucisses de Strasbourg et de plats de choucroute fumante, où jadis, les critiques Go et Millot aimaient s'attabler.
14: Henri Go, Christian Millot, vous allez nous faire les honneurs de cette table, qui est certainement l'une des meilleures de Paris.
15: Elle est surtout réputée pour sa choucroute, qui est merveilleuse, je dois dire.
16: Ça s'appelle Beaufinger, et la brasserie Beaufinger a été, à partir de 1920, le lit des années folles. Il y avait une assistance très brillante qui venait dans cette vieille brasserie alsacienne avec une salle de peinture de Hancy. Et on voyait Cocteau, Chaplin, Marie-Laure de Noailles. Tout Paris venait chez Beaufinger, qui était célèbre également pour ses huîtres et son banc d'huîtres. C'est le concurrent de Lippe maintenant, vraiment.
12: Beaufinger est la plus vieille brasserie de la capitale. En 1864, Frédéric Beaufinger, originaire de Colmar, quitte son Alsace chérie pour Paris, avec dans ses malles toutes les spécialités de l'Est de la France. Mais le coup de génie du jeune Alsacien consiste à servir de la bière fraîche et mousseuse, brassée à l'air et distribuée à l'aide d'une pompe. Autrement dit, les Parisiens découvrent pour la première fois la bière pression. Repas d'affaires, dîner d'anniversaire, viré entre copains, touristes en goguette, couple légitime, amant pressé, pour paraphraser André Malraux, Beaufinger, c'est comme le métro parisien à 18h. Et même un renfort inattendu vient prêter main forte à la brasserie, en la personne de l'intellectuel et philosophe Roland Barthes.
17: Les cafés à Paris, chez lui, c'était plutôt le Flore, c'était le Bonaparte,
18: oui,
17: c'était son quartier de Saint-Germain-des-Prés.
18: Oui, c'est ça. Mais le seul restaurant vraiment d'élection, en quelque sorte, qui ne soit pas lié à des opportunités géographiques, c'est cette manie, dit-il, pour Beaufinger. Et il a beaucoup aimé Beaufinger dans ces années-là, qui était un restaurant parce qu'il y mangeait du poisson.
17: Alors ça, c'était pas du tout dans son quartier, ça.
18: Non, justement.
17: C'était un expatrié.
18: Ça voulait dire que c'était justement un choix.
12: Envie d'une soupe à l'oignon gratinée, de 6 huîtres creuses de Normandie, de gros escargots de Bourgogne, un œuf mayonnaise, un pâté en croûte, un homard flambé au whisky ou la fameuse choucroute servie depuis 160 ans. Direction la Bastille, qui a fait sa révolution à deux reprises, en 1789, aux commandes les révolutionnaires du Faubourg Saint-Antoine, et en 1864, grâce à un seul homme, Frédéric Beaufinger.
6: Ben, je ne sais pas vous, mais toute l'équipe du 7-9, ça nous a ouvert l'appétit avec cette chronique. Les bistrots de Paris, on réécoute sur francebleuparis.fr. Merci à Thierry Boeuf.
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2: Nous partirons. Klemt.
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2: Originaire du Mans, Klemt porte cette énergie des terres de province. Force tranquille, humilité, texte fort, l'essence de son écriture, l'émotion, la sincérité. Et

0: Tiron, Klemt, un coup de cœur ici même.
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4: Allez, on passe côté helvétique avec David Aubry qui nous rejoint. Bonjour David.
5: Bonjour Louise, bonjour à tous.
4: Un artiste genevois vient d'avoir une drôle de surprise.
5: Absolument. Alors si vous vous promenez dans les bois du côté de Genève, vous pourriez tomber sur un espèce de dragon serpent de 4 mètres ou encore un buste de femme.
4: Mmh.
5: Alors rassurez-vous, rien de fantastique ou rien de gore. C'est juste des sculptures réalisées sur du bois mort par un artiste local. Le Jacques Baume, un sympathique retraité, il aime en effet jouer de la gouge et du ciseau à bois. Alors il s'est dit, je vais faire profiter de l'occasion aux promeneurs. Eh ben, mauviette pioche, Jaco, il y a un truc qu'il a oublié, les fonctionnaires suisses. Ils ont la tête dure comme du bois, et quand ils disent non, eh ben c'est non.
4: Ah, pourtant, ces œuvres, elles ne gênent personne, David.
5: Ben, c'est clair que pour l'instant, pas un chevreuil ou un écureuil ne s'est plaint, ni même les promeneurs, de plus en plus nombreux d'ailleurs, pour aller admirer ses œuvres. Oui, mais voilà, le Jacques, il a fait ça sans autorisation, dans une zone boisée appartenant à la ville.
4: Mmh.
5: Conclusion, il s'est fait engueuler par les gratte-papiers, et tout doit disparaître d'ici au 31 octobre. 4 mois de boulot, ça représente, par tous les temps, au fond des bois, du matin au soir, et ben l'administration s'en fout. Après les outils de précision, il n'a plus qu'à sortir la tronçonneuse et foutre tout ça au feu.
4: Bon, la réaction officielle a été assez étonnante quand même. Hein.
5: Ça s'appelle la douche écossaise version suisse. Un petit coup de pommade pour commencer et un gros taquet pour finir. Je cite, nous tenons à saluer la qualité et la beauté des œuvres d'art réalisées. Cependant, conformément aux principes de gestion des espaces forestiers de la ville, aucune sculpture ni installation artistique n'est autorisée dans les forêts. Point final. La raison, écoutez bien, il faut rendre la nature à la nature. Un arbre qui meurt, ça sert de refuge à plein de petites bestioles, donc on n'y touche pas. Conclusion d'administration, on ne met pas la ville devant le fait accompli. Il n'avait qu'à demander. Et il conclut que s'il avait demandé, eh ben de toute façon, ils auraient dit non. Donc voilà. Le Jacques vient donc d'inventer, bien malgré lui, l'art forestier éphémère. Néanmoins, Loïs, il y a une chose qui est bien. C'est qu'il aura de quoi se chauffer cet hiver.
4: Oui, c'est ça. Bon, après, c'est quand même bien des heures de boulot foutues en l'air. Merci beaucoup, David, pour cette nouvelle anecdote. Je rappelle qu'on y retrouve hein, toutes vos histoires sur l'application ici, puis sur ici.fr Besançon. Et puis moi, je vous souhaite un très bon week-end. On se dit à lundi.
5: Bon week-end à lundi.
4: À lundi, David.
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1: Sébastien, Jean-Marc et Francis font partie du club de self-défense catalan de Rodez, à 25 minutes de Perpignan. On y pratique le bozando, un art martial au bâton venu de Chine et du Japon, et le yawara, un art martial aux mains nues.
2: En garde, dozo.
1: Dites donc qu'il faut être agile avec le bâton, Sébastien.
3: On essaye de développer, de travailler tout le corps dans une coordination et progressivement être à l'aise avec l'arme.
1: Alors, on est ici dans les jardins de la mairie de Rodez. Et vous, Sébastien, vous dirigez cette section de self-défense catalan. C'est quoi exactement ce que vous pratiquez ?
3: Alors, nous avons deux techniques martiales, deux arts martiaux. Le yawara, qui est un art martial à main nue, et le bozendo, qui est une escrime chinoise au bâton long. Les deux ont été importés et développés par un maître d'armes, Francis Vigoureux, qui, lors de la guerre d'Indochine, a pris des très vieilles techniques et les a adaptées à sa pratique personnelle. Le sport a continué à évoluer jusqu'à maintenant.
1: Et comment vous avez connu ce sport ?
3: Sur Perpignan, le premier dojo était dans le quartier de Saint-Gaudéric, et puis il y avait un autre club aussi sur Avenue de la Gare, et donc c'est là où on a démarré.
1: Et vous l'avez amené ici à Rodez ?
3: Tout à fait.
1: Alors messieurs, comment ça se passe ?
4: Très bien.
1: Il y a des danes comme au judo ?
4: Oui, première, deuxième, troisième, jusqu'à sept, je crois.
3: Jusqu'au sixième dan, ce sont des danes techniques. Et ensuite, c'est des danes honorifiques, septième, huitième, jusqu'au dixième dan. Voilà, ça marche exactement sur le système du judo.
1: Et vous avez tous la ceinture noire ?
3: Bruno, il y a encore...
1: Encore marron.
3: Ceinture marron, mais en préparation de la ceinture noire.
1: Vous, Jean-Marc, ça fait longtemps que vous pratiquez ?
5: Eh bien, maintenant, ça fait 12 ans. Oui, je suis arrivé ici un peu par hasard. Et puis, voilà, je cherchais à la base refaire des arts martiaux, type aïkido. Et j'ai découvert le yawara bozendo et ça m'a plu beaucoup. Voilà.
1: Vous habitez Rodez ?
5: Oui, c'est ça.
1: Et c'est une chance de pratiquer en plein air.
5: Oui, mais à côté de ça, on a un super dojo aussi. Hein. Donc, on profite du plein air quand il fait vraiment bon. Sinon, à côté, on est à l'abri, il n'y a pas de souci.
1: Sébastien, on entre dans votre dojo, mais qui est occupé, dites-moi.
3: Là, c'est le cours de gym pour les seniors.
1: C'est un peu vous, Albert, hein, à l'origine de la construction de ce dojo. Hein. C'est vous qui l'avez construit.
4: Oui, j'ai fait les plans et tout.
1: Donc là, vous avez utilisé et repris cette ancienne école ?
4: Ben oui, on a refait les murs, tout, les chapes, tout, on a tout refait. Enfin, il n'y avait rien au départ, il y avait juste un préau ouvert, c'est tout. On a mis 6 mois pour le faire.
1: Bravo !
4: Voilà, ça a été assez rapide.
1: Donc, vous, Sébastien, vous êtes l'entraîneur ?
3: Tout à fait, Jean-Marc est président, Bruno, trésorier, il manque le secrétaire aussi.
1: Et combien y a-t-il d'adhérents ?
3: On est entre 15 et 20 adhérents sur l'année, oui.
1: Sébastien, cet art martial, il n'y a pas de compétition, c'est vraiment pour soi.
3: Voilà, tout à fait. C'est un peu sur le système de l'aïkido, c'est un art martial non compétitif. On travaille avec des partenaires et non contre des adversaires. On évolue ensemble.
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6: On ne fait pas un personnage sans que la personnalité ait validé son modelage.
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6: Bonjour, donc je m'appelle Stéphane Barret, je vais avoir 62 ans, créateur d'imaginaire, ça c'est vraiment mon truc, surtout dans ma partie personnelle.
1: Soprano, les lapins crétins, Kenji Girac ou Brad Pitt, c'est lui. L'un des sculpteurs de visage du célèbre musée Grévin est Tourangeau. Parlons hyper-réalisme et expo perso avec lui.
6: Eh ben, je vous ai donné rendez-vous à mon atelier, rue des Landes, à Tours. Je suis très content de vous accueillir. Je suis originaire de Vierzon. J'ai un BTS de fabrication mécanique, donc ça n'a rien à voir avec la sculpture. Mes soirs et mes nuits à faire ma passion et aller travailler la journée. J'ai donc décidé de quitter Vierzon pour partir sur la région parisienne. C'était de faire de la sculpture, travailler pour des musées, travailler pour le théâtre. J'ai beaucoup travaillé pour Disney. Donc ça fait 30 ans et que je travaille sur commande. Et j'ai eu la chance en 2000 de pouvoir commencer à travailler pour le musée Grévin. Donc je suis indépendant. C'est mon principal client.
8: On est dedans avec le musée Grévin. Moi, je suis entourée là de personnages. J'ai Franck Dubosc, Benoît Poulvord, Stéphane Bern, Denis Brognard. Est-ce qu'il y a quelqu'un qui vous a donné du fil à retordre ?
6: À chaque nouveau personnage, c'est un nouveau challenge. Le plus difficile quand même, c'est le regard. Donc c'est ça, l'hyperalyse, c'est un assemblage de plein de petites choses qui font que, en finale, s'il y a une chose qui n'est pas là, il y a toujours un petit quelque chose qui ne va pas au niveau de la ressemblance. Le plus difficile quand même, c'est les personnages sans rendez-vous, dont les personnages qui sont décédés. J'ai fait Louis de Funès, j'ai fait Edith Piaf, j'ai fait Nelson Mandela. C'est plus compliqué puisque c'est photo de presse. Mais il y a 25 ans, quand j'ai commencé, mon premier personnage, c'était Bruce Willis. J'avais comme seule référence ces films sur VHS et les arrêts sur image. C'était des bougies pas possibles. Donc c'est vrai que mon premier personnage a été très difficile. Moi, pour ma partie, au niveau modelage d'une tête, on s'est fixé entre 5 et 8 semaines de travail. L'hyperréalisme, il faut pas travailler 8 heures de suite parce que l'œil s'habitue des fois dans des directions qui sont fausses.
1: Ces visages sont vus par des centaines de milliers de personnes à Paris. Son travail plus personnel se voit lui bientôt à jouer les tours.
6: Alors je suis resté dans l'hyperréalisme, c'est mon truc, c'est quelque chose que j'adore. Hommes, femmes, avec des coiffures surdimensionnées, des hippopotames, j'ai des crocos, masques humains et animaliers. J'ai envie aussi d'avoir une reconnaissance sur mon travail personnel.
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1: Dimanche matin, levé avant le soleil, vers 9h, vous descendez prendre un café que vous pensez amplement mérité. 8 heures de sommeil, franchement, on mérite une pause café. Et devant la cafetière, votre cousin regarde attentivement le café coulé. Ça s'appelle une sentinelle de cafetière. Et là, il se retourne et dit « Bon, t'es déjà debout ? Il fait corps noir, t'as quitté ta lit ou quoi ?» Ne paniquez pas, Wikizef est là pour vous aider. Taquer ta lit. C'est une réflexion semi-désagréable, parce qu'il y a plusieurs niveaux de réflexion désagréable. Ça dépend de l'heure qu'il est, du temps qu'il fait. Admettons, il fait 27 degrés à l'ombre, et ben c'est l'heure de « fais pas chier ». Ou alors il y a 3 grammes à quart, et ben c'est pas la peine de se demander pourquoi il est désagréable d'un seul coup, c'est parce qu'il n'y a plus de canette.
0: Exemple.
1: Vous avez la réflexion désagréable qui serait « t'es déjà debout ? Ah, retourne te coucher, c'est pas le jour à me faire quiller du côté de la cafetière hein. ». La réflexion pas désagréable, t'es déjà debout. Oh bah alors, j'ai fait du café pour un régiment de soldats, t'inquiète, assis-toi, je te ramène un jet. Réflexion semi-désagréable, bah t'inquiète, t'as lit ou quoi ? Petite phrase qui présuppose que pour que vous parvinciez à vous lever tôt, il faille forcément que vous fûtes tombé du lit. Vu que vous n'êtes pas totalement du nord et que forcément tout ce qui est au sud du péage d'Arras possède un degré de fainéantise qui augmente au fur et à mesure qu'on s'approche de la Côte d'Azur. Ou là-bas, pour se lever tôt, bah faut pas qu'ils quittent leur lit, hein, mais qu'ils descendent en rappel. Allez, au revoir hein, et une baisse à marraine.
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2: Je rêvais d'avoir une maison à la campagne. Cette maison, c'est comme si j'y étais née. C'est ma maison de famille.
3: Ma maison s'appelle l'Ostao de la Mar.
4: C'est une maison un peu envoûtante.
5: Eh bien, vous voyez, des livres et 3 fenêtres qui me donnent le paysage du pays, comme si c'était 3 tableaux.
6: Ils ont vécu ici.
0: Thibaut Gaudry.
7: Ce fut autrefois Montmartre ou Montparnasse. C'est aujourd'hui Saint-Germain-des-Prés, avec ses rendez-vous littéraires, ses silhouettes et ses figures. Avec Juliette Gréco qui en fut l'enfance et n'y est plus qu'une passante.
8: Et toute nue sous ton poule, y'a la roue qu'est ma jolie môme.
6: Symbole de liberté et de féminité, la jolie môme Juliette Gréco devient à la fin des années 50 la muse de Saint-Germain-des-Prés, avant de devenir une icône de la chanson française à texte. Ce qu'elle n'avait pas prévu, se rêvant plutôt danseuse.
9: Je donne mes textes à Cosma, il aime si tu t'imagines, et l'après-midi même, il en fait la musique. Moi je suis là, maintenant il va me falloir chanter. Tout d'un coup, le miracle s'est produit. Pour moi, il y a eu un miracle. Voilà, ça y est, je m'envole, je me mets à chanter. Et depuis, j'ai toujours chanté.
10: Si tu t'imagines, si tu t'imagines, fillette, fillette, si tu t'imagines que ça va, que ça va, que ça va durer toujours la saison, des à la saison.
6: Juliette s'échappe régulièrement de Saint-Germain-des-Prés, fuit le tourbillon de la vie parisienne pour goûter la douceur de vivre du Sud. En virée parfois à Saint-Tropez, avec ses copains Boris Vian ou François Sagan. Jusqu'en 1985, où elle est invitée à chanter au festival de Ramatuelle. Et c'est le déclic. C'est là qu'elle veut vivre avec son mari, le musicien Gérard Joannest.
11: Je voulais une maison face à la mer. Je voulais le soleil qui tourne autour de la maison toute la journée parce que Gérard adore ça. Et je voulais une maison qui me permette de rêver dans le silence.
6: Elle achète un terrain et demande à Serge Meige, l'architecte du théâtre de Verdure où elle a chanté pendant l'été, de lui concevoir son futur havre de paix qu'elle baptise la Maya. Elle va en penser les moindres détails, comme cette table de jardin construite autour d'un mûrier platane ou la tortue en mosaïque au fond de la piscine.
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6: Juliette, contemplative, aime se ressourcer sur la terrasse, avec vue sur la Méditerranée, et dans son jardin constellé de toutes sortes d'espèces méridionales. Elle développe même une passion pour les orchidées blanches. Elle fait de ce jardin et de sa maison son petit coin de paradis, son refuge. Celui qu'elle n'a jamais eu petite et qu'elle partage avec ses chats, ses chiens, un ménat prénommé Goya et même un bébé panthère. Mais on peut aussi la croiser dans Ramatuelle, au marché ou au café de l'Ormeau. Et puis, femme libre, c'est également une collectionneuse, notamment d'objets érotiques, mais aussi religieux.
13: déshabille-moi.
6: Elle était venue, elle aime toujours chanter au festival de Ramatuelle.
14: C'est vrai que ça ressemble un peu à Avignon, quand Avignon a démarré, c'est-à-dire une chose totalement artisanale, faite d'amour, de tendresse et de sueur, de larmes de sang, de larmes de sel, de larmes de miel.

0: C'est dans cette maison, face à sa Méditerranée, le 23 septembre 2020, que la jolie môme quitte la scène.
1: Jolie môme.
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3: Salut les aventuriers, je suis Florentin, votre guide dans les mystérieuses contrées de Défi Planète.
4: Aujourd'hui, je vous propose de tester une mission un petit peu particulière, Mission Areca. On est à Défi Planète sur la commune de Diéné et on va tester l'un des trois parcours proposés. Je vous propose de me suivre.
3: Que l'aventure commence et à très vite.
4: Stéphanie, nous voici en plein cœur de la forêt. On est sur le plein des parcours de Mission Areca. Qu'est-ce que c'est Mission Areca ?
5: Alors Mission Areca, c'est un jeu d'aventure avec plein d'énigmes. Donc vous découvrez à la fois des éléments qui sont liés au développement durable. Vous allez voir comment pouvoir sauver la princesse Areca. Et surtout, voyager sur tout un périmètre, découvrir des villages du monde, la faune, la flore qui s'y rapporte. Donc c'est vraiment un jeu qui s'adresse à tout le monde, à la fois les familles, les enfants. Tout le monde peut participer puisque c'est vraiment tout un parcours très immersif.
6: Salutations, brave tornade. Mon nom est Tala, l'enchanteresse de l'eau. Votre quête est urgente. Je le sais, car vous devez des Morgane, le farfadet du clan des Aquanins, à réveiller la mythique pierre de l'eau.
4: Effectivement, on apprend des choses en s'amusant, et en fait, on n'a pas spécialement l'impression qu'on est en train d'emmagasiner du savoir, mais parce qu'on s'amuse, quoi.
5: Ben c'est le but, c'est l'objectif, c'est aussi faire travailler chacun, apprendre sur les développements durables et sur des gestes du quotidien sans avoir l'impression d'apprendre en soi, mais vraiment en s'amusant de façon très ludique. C'est pour ça que ça s'adresse à tout le monde, même aux enfants.
4: Et de façon immersive avec des lieux, des décors et des animaux. Ça aussi, j'imagine que ça marche très bien sur les enfants.
5: Oui, alors là, il faisait un peu la sieste quand on est passé, mais il y a quand même des animaux, donc assez insolites, puisque des animaux qu'on trouve plutôt en Mongolie ou chez les Berbères, et qui ne sont pas que des animaux du Poitou, même s'il y en a pas mal dans le village du Poitou.
4: Et ce qui est assez incroyable aussi, c'est que la technologie, l'interaction, elle est partout, même au cœur de la forêt. On ne va pas tout dévoiler pour que les gens viennent essayer par eux-mêmes, mais il y a beaucoup de technologie.
3: Pour rencontrer Tala, l'enchanteresse de l'eau, passez votre badge Multipass sur le récepteur.
5: Beaucoup de technologies qu'on a essayé effectivement de rendre quand même accessibles à tous, avec un système de badge où vous déclenchez donc vos propres animations pour vraiment faire votre parcours et découvrir à la fin la princesse.
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2: Et merci d'être avec nous pour continuer votre soirée. Bonsoir, bonsoir à toutes et tous. Ravi de vous retrouver pour ce nouveau rendez-vous. Il n'y a pas que Paris dans la vie. Ce samedi soir, on repart en balade à